0: cet article 4 de la déclaration de Strætete et qui était une amorce. Au départ, assez timide, quand on regarde le contenu avec le recul, mais une amorce qui va avoir un impact de plus en plus important parce que il se passe quelque chose dans cette déclaration qui est une portée historique au cœur du XXe siècle, et je dirais même au cœur de l'histoire de l'humanité, ni plus ni moins. Il se passe quelque chose sans précédent, en tout cas à cette échelle. Les plus hauts responsables dignitaires d'un ordre religieux déclarent, ce n'est pas les termes qu'ils utilisent, mais c'est ce qu'on doit en tirer, que des éléments importants, fondamentaux de la théologie qui a été enseignée pendant des millénaires sont erronés, qu'on a fait fausse route, que le christianisme s'est construit sur la ruine du judaïsme et sur le dénigrement du judaïsme et que c'était une erreur et une erreur qui doit être réparée. Pourquoi c'est tellement important? Bien sûr, ça fait plaisir aux Juifs de savoir qu'on ne va plus être haïs, mais par-delà cette question, quelle religion, je vous pose la question, quelle religion, quels représentants religieux dans le monde sont capables de dire et de déclarer « nous devons réviser notre théologie, notre vision du monde, parce que nous commettons des erreurs, et des erreurs graves, et nous sommes prêts à réfléchir et à ouvrir un nouveau chapitre. » C'est une déclaration qui a un caractère exemplaire, qui dépasse même la relation entre juifs et chrétiens. Et voilà pourquoi, plus que jamais, il faut élargir cet élan de Vatican II. Et puisqu'il y a un conflit aujourd'hui civilisationnel, il ne faut pas se mentir, le conflit israélo-arabe n'est pas simplement un conflit territorial. Il faut se rendre compte que cet enjeu de reconnaissance fraternelle, de dialogue fraternel est plus que jamais nécessaire entre juifs et musulmans, mais aussi entre musulmans et chrétiens, et puis un dialogue tripartite est même plus large que cela.
1: Oui, c'est pour ça que maintenant, de part et d'autre, des côtés juifs et chrétiens, on entend dire que ce dialogue-là, il permet une fraternité entre toutes les religions. C'est comme si c'était le point de départ.
0: Oui, parce qu'il a un caractère exemplaire. Ce n'est pas seulement la déclaration Vatican II. Encore une fois, la déclaration a été un coup d'envoi. Mais ce qui s'est passé pendant les 60 ans, c'est que juifs et chrétiens se sont vraiment parlé, ont vraiment dialogué. On voit l'évolution dans les textes, combien au départ il y a énormément de mesures de prudence, on n'ose pas prononcer certains mots, on dit pas de syncrétisme, et surtout nos différences sont irréductibles, à jamais irréductibles. Comme si on voulait se convaincre qu'on n'allait pas être happé par l'autre. Et en fait, progressivement, on ouvre les cœurs. Les hommes et les femmes se regardent dans les yeux et s'écoutent et se parlent, ce qui manquait, hein, parce que c'est toujours le nœud du problème. Et puis on découvre que malgré les différences qui méritent d'être honorées, il y a aussi des points communs, des sensibilités communes. Et puis, les chrétiens découvrent que des pans même de leur propre religion s'éclairent à partir du regard rabbinique ou du regard biblique compris par les juifs.
1: Ça, c'est quelque chose que vous-même, vous pouvez mesurer. Par exemple, quand vous participez à des week-ends de rencontres juives chrétiens, il y a des questions de chrétiens qui vous étonnent.
0: Bien sûr, il y a des questions toujours très étonnantes, souvent pertinentes d'ailleurs. Parfois impertinente, mais ça fait sourire, ça fait plaisir. On ose se parler. On ose parler des choses qui fâchent, mais dans le respect. C'est une des choses qui m'a toujours très fortement impressionné, c'est que je n'ai jamais assisté à de disputations, comme on le voit au Moyen-Âge. On exprime des désaccords, mais ça se fait dans l'écoute, la convivialité, la bienveillance. Et c'est ce climat fraternel qui est extraordinaire et qui donne tant d'espoir. Ceux qui ont participé à cela en ressortent transformés.
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1: Rabbin Riven Krigier, vous êtes rabbin de la communauté Ma Sortie, engagé dans le dialogue avec les chrétiens. Vous avez coécrit un texte en 2015 pour marquer les 50 ans de Nostra Aetate, une déclaration pour le jubilé de fraternité à venir. Il a été remis officiellement à l'archevêque de Paris par le grand rabbin de France. Ce texte, il parle de la sincérité de l'Église. Pourquoi est-ce que c'était important de partir de ça?
0: D'abord, ce texte est né du fait que les chrétiens, à plusieurs reprises, le pape, la déclaration de Drancy de la repentance, avaient fait des pas majeurs pour aller vers les juifs et leur dire « nous avons commis des erreurs, nous avons compris certaines choses, nous voulons le faire entendre et le comprendre ». Et la communauté juive, peinait un petit peu à prendre la parole à son tour. Alors, il y a eu plusieurs déclarations, mais celle-ci, elle est venue en France, ce lieu où il y a eu cette fameuse déclaration des évêques de Drancy. Et donc, on voulait entendre que les Juifs sont attentifs et reconnaissants des démarches d'ouverture que l'Église a produites. Alors, pourquoi la sincérité est tellement au centre? Et c'est vous, madame, qui avez pointé cela, qui a compris que c'est un terme clé. C'est que les Juifs avaient la crainte, et ont encore la crainte, habités par une expérience de 2000 ans, que derrière l'ouverture de l'Église vers les Juifs se cache une intention de vouloir convertir les Juifs au christianisme, c'est-à-dire de vouloir les séduire par l'amour et de nouveau réveiller chez les Juifs la crainte de la volonté d'éteindre la souche juive et sa spiritualité. Et comme c'est quelque chose, ce désir ardent et même agressif de conversion qui s'est manifesté à travers les siècles, a tellement marqué les Juifs, on a eu peur que ce soit une nouvelle tentative de nous marquer au fer rouge et de christianiser. Et cette crainte de l'esprit de mission est présente. Donc, dans les déclarations de l'Église, on entend qu'il y a une volonté de respecter la singularité d'Israël, la singularité du peuple juif et la singularité de son alliance. C'était quelque chose de très important et cette sincérité a été testée tout au long des années. Et les autorités chrétiennes se sont montrées à la hauteur. Elles ont montré qu'elles faisaient d'année en année de plus en plus de pas et qui montraient par le contenu qu'il y avait une véritable démarche fraternelle. En tout cas, on y croit.
1: Donc il a fallu tester l'authenticité de cette démarche pour passer d'un dialogue, c'est-à-dire de relations cordiales, à proprement un dialogue religieux. C'est comme ça qu'on peut le comprendre?
0: C'est comme ça qu'on peut le comprendre, mais il faut être très conscient d'une chose. Le monde n'évolue pas au rythme des déclarations. Le poids de l'histoire est là. Le poids des textes aussi, qui ont été interprétés d'une certaine façon, est là. Et on ne change pas cela du jour au lendemain. Donc c'est un long chemin et on ne peut pas présenter aujourd'hui une image uniforme de la situation. On entend encore beaucoup, parce que ça me revient, des enseignements de sermons d'église ou de personnes qui sont encore dans une vision du judaïsme comme une sorte de religion fossile, avec des idées, des visions étroites de l'égalisme étroit.
1: Vous en avez été témoin vous-même?
0: J'en ai été témoin moi-même. Aujourd'hui, je vais dire ça avec une grâce aux réseaux sociaux. Il y a beaucoup de critiques à faire sur les réseaux sociaux, mais les réseaux sociaux, c'est aussi une fenêtre. Et on se rend compte à quel point la réception des grandes idées émises par les autorités chrétiennes est loin d'avoir été accomplie. Donc, si vous me posez la question, on en reviendra sûrement, sur qu'est-ce qu'il y a à faire pour les 50 prochaines années, parce que c'est un peu ça l'objet de la déclaration, du jubilé. Qu'est-ce qu'on veut faire par la suite? Ben, il faut conforter, approfondir et s'assurer de la réception réelle de ces idées.
1: Est-ce qu'on peut, pour conclure, évoquer la situation actuelle? Aujourd'hui, on est donc 60 ans après Nostra Aetate, 10 ans après la déclaration, votre réponse à Nostra Aetate. La situation géopolitique est tendue, elle tend en tout cas à polariser les opinions. Est-ce que vous mesurez que ça pèse sur ce dialogue juif-chrétien?
0: Cela pèse énormément. C'est peut-être l'élément principal qui aujourd'hui met à l'épreuve, je dis bien met à l'épreuve, le dialogue judéo-chrétien engagé depuis 60 ans. Il y a de quoi. Ce conflit est très violent. Il a fait du côté israélien des victimes et un pays qui a vécu un traumatisme parce que c'était un véritable pogrom. Pogrom avec des viols, avec des assassinats d'hommes, enfants, vieillards, de manière très très violente. Une réaction très très violente aussi, avec une volonté d'éliminer la menace, mais qui a coûté très cher à des civils, avec de part et d'autre, et ça c'est un élément capital, à la marge, mais quand même à une marge influente, des radicalités religieuses, des fondamentalismes religieux. Si bien que s'est installée une spirale infernale, c'est comme ça que je la qualifie, où un fondamentalisme alimente un autre. Alors, il faudrait en parler plus longuement parce que ils ne sont pas de même nature ni de même ampleur. Mais il n'empêche que c'est ça, aujourd'hui, l'enjeu. Comment éviter que ce rapprochement fraternel qui s'opère aujourd'hui entre civilisations, entre religions, soit miné par la montée, le renouveau des fondamentalismes tel qu'on l'observe un peu partout dans le monde et dans toutes les religions.
1: Peut-être rappeler le titre de votre ouvrage paru aux éditions Une Presse récemment, Fondamentalisme et humanisme dans le judaïsme. Un grand merci, Rabbin Rivon Krigier. Nous poursuivons avec vous cette discussion dans une prochaine émission. Celle-ci est disponible en réécoute sur les sites de RCF et Radio Notre-Dame.

0: C'est le programme de la nuit sur Radio Arc-en-Ciel. Vous étiez à l'écoute à l'instant du magazine Connaître le judaïsme présenté par Odile Riffo. Je vous propose de poursuivre en musique avant de retrouver notre moment spirituel à partir de 5h du matin.
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1: Il est 5h passé 30 minutes et on poursuit avec l'évangile commandé à ce jour avec Marcel.
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3: Évangile de Jésus-Christ selon saint Matthieu. En ce temps-là, Jésus disait à ses disciples, « Amen, je vous le dis, un riche entrera difficilement dans le royaume des cieux. Je vous le répète, il est plus facile à un chameau de passer par un trou d'aiguille qu'à un riche d'entrer dans le royaume des cieux. » Entendant ces paroles, les disciples furent profondément déconcertés. Ils disaient, « Qui donc peut être sauvé ?» Jésus posa sur eux son regard et dit, pour les hommes, c'est impossible, mais pour Dieu, tout est possible. Alors, Pierre prit la parole et dit à Jésus, « Voici que nous avons tout quitté pour te suivre. Quelle sera donc notre part ?» Jésus leur déclara, « Amen, je vous le dis. Lors du renouvellement du monde, lorsque le Fils de l'homme siégera sur son trône de gloire, vous qui m'avez suivi, vous siégerez vous aussi sur 12 trônes pour juger les 12 tribus d'Israël. » Et celui qui aura quitté à cause de mon nom, des maisons, des frères, des sœurs, un père, une mère, des enfants ou une terre recevra le centuple et il aura en héritage la vie éternelle. Beaucoup de premiers seront derniers et beaucoup de derniers seront premiers. »

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1: Chers amis, auditeurs, auditrices de Radio Arc-en-Ciel, je rappelle, hier, bonjour, hein, Marcel Saint. Hier, Jésus t'est venu rencontrer un jeune homme riche, un bouxérier, religieux, correct. Bref, le genre de personne que nous aimerions avoir comme gendre, ou bien que nous aimerions avoir dans notre conseil paroissial. Et pourtant, Jésus a demandé à lui, une compagnie de te rappelle, de lâcher toutes ses bonnes richesses pour suivre lui. Et le monsieur l'a parti tout triste. Pourquoi? Parce que il avait beaucoup de biens. Mais plus grave encore, ces bonnes biens t'y possèdent à lui. Alors, Jésus, il lance la phrase là aujourd'hui qui met à nous un peu mal à l'aise. Il est plus facile à un chameau de passer par le trou d'une aiguille qu'à un riche d'entrer dans le royaume des cieux. Et nous pouvons entendre les disciples penser, ben, Seigneur, t'es arrêté qu'on est là, ouf, t'es là, ouf de la gueule des gens, là, exagère quoi, watige, ou exagère sur nous. Et nous aussi, maman, nous là, on vit de négocier. Seigneur, est-ce que vous parlez vraiment de moi? Parce que moi, là, hein, moi, je n'ai pas milliardaire, je n'ai pas millionnaire, la boutique chinoise n'a pas mon papa, le magasin arabe n'est pas mon maman. Mais j'ai juste un petit appartement, c'est Madère, c'est Dré, Zodiac. Mais j'ai un petit loto, loto, mon Dieu, Seigneur, traca, traca. Mais j'ai un compte en banque, où ça, le 5 du mois. Et le 5 du mois, c'est fin de mois difficile. Enfin, Minena a aussi plusieurs comptes, mais Minena a des comptes à rendre aussi, mais pas pareil. Hein. Alors, le problème, c'est pas d'avoir beaucoup de biens. Le problème, c'est quand les biens, ils commencent à posséder à nous. Donc, comme si le bien, il prend pas de notre corps, il en pas de... Voilà, il fait cause à nous, il fait dire n'importe quoi. Nous l'est peut-être pauvre en argent, mais nous l'est extrêmement riche en égoïsme. Nous peut avoir peu de choses, mais être incapable de donner le peu que nous en avons. Nous peut avoir beaucoup et être profondément libre. La vraie question de Jésus n'est pas combien ou en a, mais que ça ou de cœur il possède. Parce qu'on a des chrétiens qui disent, je te donne mon cœur, je te donne tout, à condition que tu ne touches pas mon portefeuille. Après, Nina, Seigneur, fais de nous ce que tu veux, mais pas mon agenda. Après, Nina aussi, je suivrai le Seigneur et mon maître, mais pas aujourd'hui parce que Nina, la ferme était déjà prévue depuis l'avance. Nous veut bien Jésus dans notre vie, mais parfois comme une application supplémentaire. Sur notre téléphone, nous voyons Jésus en mode utile, rassurant et surtout pas envahissant et pas de publicité. Alors, Jésus, c'est pas une application sur notre téléphone et Jésus, il veut pas simplement une place dans notre vie. Jésus veut être le Seigneur de notre vie. Et c'est là que les disciples, ils paniquent un peu. Alors, qui sait peut-être sauver? Très bonne question. Et Jésus répond, pour les hommes, c'est impossible, mais pour Dieu, tout est possible. Bonne nouvelle. Et c'est là la bonne nouvelle. Le salut, c'est pas un exploit que nous, chacun de nous, y accomplit. C'est pas, si moi, les suffisamment gentil, suffisamment généreux, suffisamment parfait, Dieu finira bien par m'accepter. Non. Nous sauve pas nous-mêmes. C'est Dieu qui sauve à nous. Et c'est précisément ça même, nous peut lâcher prise. Nous largue la corde. Nous n'avons pas en bas, nous. Mais bon Dieu, il mettre son filet de protection pour empêcher nous de casser notre gueule. Pierre dit comment? Ben, Pierre est joli, hein. Il compte, là. Il compte. Il fait le décompte. Seigneur, bon, d'abord, nous là, qui tout poursuivre à haut. Et là, que ça nous fait? Alors, que ça nous aura? Ah, Pierre. Même quand les disciples, là, ils pensent encore être en comptabilité. Seigneur, m'a laisse mon bac, m'a laisse mon canote, mon filet, et mon zin, mon appart, mon activité professionnelle. C'est quoi le retour sur investissement? Et Jésus répond à dire en substance, Pierre, avec moi, vous ne pas au change. Frères et sœurs, l'évangile pose à nous aujourd'hui une question simple et très dérangeante. Que ça me refuse de remettre dans les mains de Dieu? Mon argent mon confort, mon pouvoir, mon réputation, mon besoin d'avoir raison, mes bonnes rancunes, mon contrôle sur les autres. Parce que nous pouvons avoir les poches pleines, hein, portefeuille plein, compte en banque plein, mais le cœur vide. Nous pouvons avoir des poches vides, voilà, retourner comme mes pères, Père Clovis a dit moi une fois là, mais avoir le cœur immense. Le royaume de Dieu, il commence pas quand nous l'a enfin tout réussi. Là, il commence quand nous arrêtons de dire, tout est à moi. Là, il commence. Alors, aujourd'hui, pas besoin de nous demander seulement, Seigneur, donne-moi davantage. On nous demande plutôt, Seigneur, libère à moi de tout ce qui empêche à moi de suivre à vous. Et peut-être que Jésus va monter à nous une affaire concrète, une personne à pardonner, un pauvre à aider, un bien à partager, une habitude à abandonner, une sécurité à lâcher, une peur à confier. Peut-être nous va découvrir alors une affaire étonnante. Ce que nous t'y pensons perdre en donnant à Dieu, nous retrouve à l'y transformer en liberté. Parce qu'au fond, le vrai riche, c'est pas la personne qui possède un tas. Le vrai riche, c'est celle qui n'a plus besoin du tout de posséder pour être heureux.

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1: Saint-Marc, Saint-Pierre, son nom était Jean. Sainte-Marie, figure de la foi, témoin de l'Évangile. Elle se nommait Marie.
2: Saint-Matthieu,
1: il s'appelait Jacques.

En ce 18 août, nous fêtons une sainte impératrice, Sainte Hélène, la mère de Constantin. Bonne fête donc à toutes les personnes qui se prénomment Hélène. Née vers l'an 249 en Bithynie, en Asie mineure, dans une famille très modeste et encore païenne, Hélène fut la concubine du tribun militaire Constance Chlore, auquel elle donne un fils, Constantin. Quand Dioclétien fit de Constance Chlore le César des Gaules, il lui imposa de répudier Hélène pour qu'il épousât Théodora, la fille de Maximien et Hercule. À la mort de Constance Chlore, ses fidèles de l'armée de Bretagne acclamèrent comme leur empereur son fils Constantin, qu'il avait eu avec Hélène, qui fut dès lors comblée d'honneur et reçut le titre d'Augusta et un palais à Trèves. Eusèbe, qui affirme qu'elle devient chrétienne après la conversion de Constantin, souligne la piété d'Hélène, ses prières dans les églises, sa charité pour les pauvres et les prisonniers. Entrée à Rome avec son fils, elle reçut le titre de Nobilissima Femina et la résidence impériale du Caesarium près du Latran. Après que Constantin eut battu l'empereur d'Orient, Licinius, Hélène, proclamée Augusta, investie du droit de battre monnaie à son effigie et de porter le diadème, entreprit un pèlerinage en Palestine et visita les lieux saints où elle aurait fait ériger deux basiliques, celle du Mont des Oliviers et celle de Bethléem. Mais son vrai titre de gloire en Palestine, c'est la découverte des reliques de la vraie croix du Christ. Saint Ambroise nous en fournit le récit. Je cite. Hélène commença par visiter les lieux saints. L'esprit lui souffla de chercher le bois de la croix. Elle s'approcha du Golgotha et dit « Voici le lieu du combat, où est la victoire ? Je cherche l'étendard du salut et ne le vois pas. » Elle creuse donc le sol, en rejette au loin les décombres. Voici qu'elle trouve pêle-mêle trois gibets sur lesquels la ruine s'était abattue et que l'ennemi avait caché. Mais le triomphe du Christ peut-il rester dans l'oubli ? Troublée, Hélène hésite. Elle hésite comme une femme. Mue par l'Esprit Saint, elle se rappelle alors que deux larrons furent crucifiés avec le Seigneur. Elle cherche donc la croix du milieu. Mais peut-être dans la chute ont-elles été confondues et interverties. Elle revient à la lecture de l'Évangile et voit que la croix du milieu portait l'inscription « Jésus de Nazareth, roi des Juifs ». Par là, fut terminée la démonstration de la vérité et grâce au titre fut reconnue la croix du salut. L'impératrice Hélène meurt pieusement vers 329 à Nicomédie et sa dépouille, d'abord déposée à Constantinople, fut déposée à Rome dans un mausolée magnifique que Constantin fit construire sur la Via Lavicana. Après cette présentation de Sainte Hélène, accompagnons d'une pensée toute particulière les paroissiens des Orangers du quartier de Sainte-Anne de la commune de Saint-Benoît, dont la chapelle est dédiée à Sainte Hélène. Ils seront sûrement nombreux à se rendre à leur chapelle aujourd'hui pour fêter leur sainte patronne. Je vous propose, avant de nous quitter, cette pensée spirituelle extraite de l'Évangile de ce jour. Je suis venu jeter le feu sur la terre, et comme je voudrais qu'il soit déjà allumé. Luc 12, verset 49.

Saint-Esprit, merci pour ta présence en nous. Saint-Esprit, merci maintenant de rejoindre, de bénir, de toucher les personnes qui te prient. Nous avons foi en toi, Saint-Esprit, foi que tu peux faire toutes choses dans nos vies. Entre en nos voix, chantons.

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3: Dans l'Évangile de Jésus-Christ, voilà que ça, c'est Matthieu raconte. Le jour-là, Jésus l'a dit ensemble son bon d'assain. Aujourd'hui, 18 août, dans l'Évangile de Jésus-Christ, voilà que ça, c'est Matthieu raconte. Le jour-là, Jésus l'a dit ensemble son bon disciple. Amen, Midiazot. Et un riche, là, il va rentrer difficilement dans le ciel. Midi, Mirepatazot. Le plus facile pour un sameau, passe par le trou, les aiguilles, au lieu que pour un riche, rentre dans le ciel. Alors, les autres, là, ont entendu ce même croisement, là. Le bon disciple, ça, t'es bien déconcerté. Alors, l'autre l'a dit, mais qui s'est bien sauvé, non? Jésus la pose le jésus l'a dit, pour deux mondes, ça n'est pas possible. Seulement pour mon Dieu, tout est possible. Et la pierre, elle rouvre la bouche pour dire ensemble Jésus. À ce temps, nous la fin de la tout pour suivre à où, là? Quel partage nous va gagner là-dedans, non? Jésus l'a dit, amen, mes autres. Léonora, le monde neuf, le fils de l'homme va siéger sur son trône de la gloire. Azot ben sac la suivant moi. Azot pour siège aussi sur le 12 trône pour juste le bon 12 tribus Israël. Sac n'aura quitté à cause de mon nom, la case, frère sœur, papa, maman, maman, ils sont quoi la terre? Il va gagner 100 fois plus. Il aura comme l'héritage la vie éternelle. Un bon père en premier, il sera bon dernier. Et un bon père en bon dernier, ben il sera premier.

0: Et on poursuit avec l'évangile. Comment était ce jour avec Marcel?
1: Habité parmi nous.
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3: Évangile de Jésus-Christ selon saint Matthieu. En ce temps-là, Jésus disait à ses disciples, « Amen, je vous le dis, un riche entrera difficilement dans le royaume des cieux. Je vous le répète, il est plus facile à un chameau de passer par un trou d'aiguille qu'à un riche d'entrer dans le royaume des cieux. » Entendant ces paroles, les disciples furent profondément déconcertés. Ils disaient, « Qui donc peut être sauvé ?» Jésus posa sur eux son regard et dit, pour les hommes, c'est impossible, mais pour Dieu, tout est possible. Alors, Pierre prit la parole et dit à Jésus, « Voici que nous avons tout quitté pour te suivre. Quelle sera donc notre part ?» Jésus leur déclara, « Amen, je vous le dis. Lors du renouvellement du monde, lorsque le Fils de l'homme siégera sur son trône de gloire, vous qui m'avez suivi, vous siégerez vous aussi sur 12 trônes pour juger les 12 tribus d'Israël. » Et celui qui aura quitté à cause de mon nom, des maisons, des frères, des sœurs, un père, une mère, des enfants ou une terre recevra le centuple et il aura en héritage la vie éternelle. Beaucoup de premiers seront derniers et beaucoup de derniers seront premiers. »

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1: Chers amis, auditeurs, auditrices de Radio Arc-en-Ciel, je rappelle, hier, Jésus te vient de rencontrer un jeune homme riche, un bouxélier, religieux, correct, bref, le genre de personne que nous aimerions avoir comme gendre, ou bien que nous aimerions avoir dans notre conseil paroissial. Et pourtant, Jésus a demandé à lui, une compagnie de te rappelle, de lâcher toutes ses bonnes richesses pour suivre lui. Et le monsieur l'a parti tout triste. Pourquoi? Parce que il avait beaucoup de biens. Mais plus grave encore, ces bons biens qu'il possède à lui. Alors, Jésus, il lance la phrase là aujourd'hui qui met à nous un peu mal à l'aise. Il est plus facile à un chameau de passer par le trou d'une aiguille qu'à un riche d'entrer dans le royaume des cieux. Et nous pouvons entendre les disciples penser, mais Seigneur, t'es arrête de connaître là, ouf, t'es là, ouf de la gueule des gens, là, exagère quoi, ou attige, ou exagère sur nous. Et nous aussi, maman, nous là, on a envie de négocier. Seigneur, est-ce que vous parlez vraiment de moi, parce que moi là, hein, moi n'ai pas milliardaire, moi pas millionnaire, la boutique chinoise n'a pas mon papa, magasin arabe n'est pas mon maman, mais là, c'est un petit appartement, c'est Madère, c'est Dré, Zodiac. Mais un petit loto, mon Dieu Seigneur, tracas. Mais là, un compte en banque, où ça, le 5 du mois. Et le 5 du mois, c'est fin de mois difficile. Enfin, Minena a aussi plusieurs comptes, mais Minena a des comptes à rendre aussi, mais pas pareil. Hein. Alors, le problème, c'est pas d'avoir beaucoup de biens. Le problème, c'est quand les biens, ils commencent à posséder à nous. Donc, comme si le bien, il prend pas de notre corps, il en pas de... Voilà, il fait cause à nous, il fait dire nous n'importe quoi. Là, nous les peut-être pauvres en argent, mais nous les extrêmement riche en égoïsme. Nous peut avoir peu de choses, mais être incapable de donner le peu que nous en avons. Nous peut avoir beaucoup et être profondément libre. La vraie question de Jésus n'est pas combien on en a, mais que ça ou de cœur il possède. Parce qu'on a des chrétiens, ils disent, je te donne mon cœur, je te donne tout, à condition que tu ne touches pas mon portefeuille. Après, Nina, Seigneur, fais de nous ce que tu veux, mais pas mon agenda. Après, nous, aussi, je suivrai le Seigneur et mon maître, mais pas aujourd'hui parce que Nina, la ferme était déjà prévue depuis l'avance. Nous veut bien Jésus dans notre vie, mais parfois comme une application supplémentaire. Sur notre téléphone, nous voyons Jésus en mode utile, rassurant et surtout pas envahissant et pas de publicité. Alors, Jésus, c'est pas une application sur notre téléphone et Jésus, il veut pas simplement une place dans notre vie. Jésus veut être le Seigneur de notre vie. Et c'est là que les disciples, ils paniquent un peu. Alors, qui sait peut être sauvé? Très bonne question. Et Jésus répond, pour les hommes, c'est impossible, mais pour Dieu, tout est possible. Bonne nouvelle. Et c'est là la bonne nouvelle. Le salut, c'est pas un exploit que nous, chacun de nous, y accomplit. C'est pas, si on est suffisamment gentil, suffisamment généreux, suffisamment parfait, Dieu finira bien par m'accepter. Non. Nous sauve pas nous-mêmes. C'est Dieu qui sauve à nous. Et c'est précisément ça même, nous peut lâcher prise. Nous largue la corde. Nous pas en bas, nous. Mais bon Dieu finit de mettre son filet de protection pour empêcher à nous casser notre gueule. Pierre dit comment? Ben, Pierre, tu es joli, hein. Il compte. Il fait le décompte. Seigneur, bon, d'abord, nous là, qui tout poursuivre à haut. Et là, que ça nous fait? Alors, que ça nous aura? Ah, Pierre. Même quand les disciples, ils pensent encore être en comptabilité. Seigneur, m'a laisse mon bac, m'a laisse mon canot, mon filet, et mon zin, mon appart, mon activité professionnelle. C'est quoi le retour sur investissement? Et Jésus répond à dire en substance, Pierre, avec moi, ou peut-être pas au change. Frères et sœurs, l'évangile pose à nous aujourd'hui une question simple et très dérangeante. Que ça me refuse de remettre dans les mains de Dieu? Mon argent? mon confort, mon pouvoir, mon réputation, mon besoin d'avoir raison, mes bonnes rancunes, mon contrôle sur les autres. Parce que nous pouvons avoir les poches pleines, hein, portefeuille plein, compte en banque plein, mais le cœur vide. Nous peut avoir des poches vides, voilà, retourner comme mes pères, Père Clovis, ça dit moi une fois là, mais avoir le cœur immense. Le royaume de Dieu, il commence pas quand nous l'a enfin tout réussi. Là, il commence quand nous arrêtons de dire, tout est à moi. Là, il commence. Alors, on dit, pas besoin de nous demander seulement, Seigneur, donne-moi davantage. On nous demande plutôt, Seigneur, libère à moi de tout ce qui empêche à moi de suivre à vous. Et peut-être que Jésus va montrer à nous une affaire concrète, une personne à pardonner, un pauvre à aider, un bien à partager, une habitude à abandonner, une sécurité à lâcher, une peur à confier. Peut-être nous va découvrir alors une affaire étonnante. Ce que nous t'y pensons perdre en donnant à Dieu, nous retrouve à l'y transformer en liberté. Parce qu'au fond, le vrai riche, c'est pas la personne qui possède un tas. Le vrai riche, c'est celle qui n'a plus besoin du tout de posséder pour être heureux.

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1: Et c'est l'heure de retrouver le témoin de la foi de ce jour, Sainte Hélène, présentée par Frédéric.
2: Saint Pierre, son nom était Jean. Et Sainte Marie, figure de la foi, témoin de l'Évangile. Elle se nommait Marie.
3: Saint Matthieu,
2: il s'appelait Jacques.

En ce 18 août, nous fêtons une sainte impératrice, Sainte Hélène, la mère de Constantin. Bonne fête donc à toutes les personnes qui se prénomment Hélène. Née vers l'an 249 en Bithynie, en Asie mineure, dans une famille très modeste et encore païenne, Hélène fut la concubine du tribun militaire Constance Chlore, auquel elle donne un fils, Constantin. Quand Dioclétien fit de Constance Chlore le César des Gaules, il lui imposa de répudier Hélène pour qu'il épousât Théodora, la fille de Maximien et Hercule. À la mort de Constance Chlore, ses fidèles de l'armée de Bretagne acclamèrent comme leur empereur son fils Constantin, qu'il avait eu avec Hélène, qui fut dès lors comblée d'honneur et reçut le titre d'Augusta et un palais à Trèves. Eusèbe, qui affirme qu'elle devient chrétienne après la conversion de Constantin, souligne la piété d'Hélène, ses prières dans les églises, sa charité pour les pauvres et les prisonniers. Entrée à Rome avec son fils, elle reçut le titre de Nobilissima Femina et la résidence impériale du Caesarium près du Latran. Après que Constantin eut battu l'empereur d'Orient, Licinius, Hélène, proclamée Augusta, investie du droit de battre monnaie à son effigie et de porter le diadème, entreprit un pèlerinage en Palestine et visita les lieux saints où elle aurait fait ériger deux basiliques, celle du Mont des Oliviers et celle de Bethléem. Mais son vrai titre de gloire en Palestine, c'est la découverte des reliques de la vraie croix du Christ. Saint Ambroise nous en fournit le récit. Je cite. Hélène commença par visiter les lieux saints. L'Esprit lui souffla de chercher le bois de la croix. Elle s'approcha du Golgotha et dit « Voici le lieu du combat, où est la victoire ? Je cherche l'étendard du salut et ne le vois pas. » Elle creuse donc le sol, en rejette au loin les décombres. Voici qu'elle trouve pêle-mêle trois gibets sur lesquels la ruine s'était abattue et que l'ennemi avait caché. Mais le triomphe du Christ peut-il rester dans l'oubli ? Troublée, Hélène hésite. Elle hésite comme une femme. Mue par l'Esprit Saint, elle se rappelle alors que deux larrons furent crucifiés avec le Seigneur. Elle cherche donc la croix du milieu. Mais peut-être dans la chute ont-elles été confondues et interverties. Elle revient à la lecture de l'Évangile et voit que la croix du milieu portait l'inscription « Jésus de Nazareth, roi des Juifs ». Par là fut terminée la démonstration.

de la vérité et grâce au titre fut reconnue la croix du salut. L'impératrice Hélène meurt pieusement vers 329 à Nicomédie et sa dépouille, d'abord déposée à Constantinople, fut déposée à Rome dans un mausolée magnifique que Constantin fit construire sur la Via Lavicana. Après cette présentation de Sainte Hélène, accompagnons d'une pensée toute particulière les paroissiens des Orangers du quartier de Sainte-Anne de la commune de Saint-Benoît, dont la chapelle est dédiée à Sainte Hélène. Ils seront sûrement nombreux à se rendre à leur chapelle aujourd'hui pour fêter leur sainte patronne. Je vous propose, avant de nous quitter, cette pensée spirituelle extraite de l'Évangile de ce jour. Je suis venu jeter le feu sur la terre, et comme je voudrais qu'il soit déjà allumé. Luc 12, verset 49.

Bonjour à tous, chers auditeurs de Radio Arc-en-Ciel, frères et sœurs de Jésus et mon guide, ainsi que toutes les personnes qui nous écoutent sur les réseaux sociaux. C'est Ophélie avec vous aujourd'hui. J'ai le plaisir de vous retrouver en ce mardi 18 août 2026 et en ce jour, nous fêtons les Hélènes. Bonne fête à vous. Et bien sûr, un joyeux anniversaire à toutes ceux et celles qui le fêtent en ce jour. Je vous propose de commencer dès à présent notre séquence avec le chant « Regardez l'humilité de Dieu » interprété par Emmanuel Musique. Bonne écoute.

Lecture du livre du prophète Ézéchiel. Ézéchiel chapitre 28, versets 1 à 10. En ces jours-là, la parole du Seigneur me fut adressée. Fils d'homme, tu diras au prince de la ville de Tyr, ainsi parle le Seigneur Dieu. Ton cœur s'est exalté, et tu as dit, je suis un Dieu, j'habite une résidence divine, au cœur des mers. Pourtant, tu es un homme et non un Dieu. Toi qui prends tes pensées pour des pensées divines, tu serais donc plus sage que Daniel? Il n'y aurait pas de secret trop profond pour toi? Par ta sagesse et ton intelligence, tu as fait fortune. Tu as accumulé l'or et l'argent dans tes trésors. Par ton génie du commerce, tu as multiplié ta fortune. Et à cause de cette fortune, ton cœur s'est exalté. C'est pourquoi ainsi parle le Seigneur Dieu. Parce que tu prends tes pensées pour des pensées divines, je fais venir contre toi des barbares, une nation redoutable. Ils tireront l'épée contre ta belle sagesse. Ils profaneront ta splendeur. Ils te feront descendre dans la fosse. Et tu mourras au cœur des mers, d'une mort violente. Oseras-tu dire encore devant tes meurtriers, « Je suis Dieu » Sous la main de ceux qui te transperceront, tu seras un homme et non un Dieu. Tu mourras de la mort des païens incirconcis, par la main des barbares. Oui, moi, j'ai parlé. Oracle du Seigneur Dieu. Parole du Seigneur Dieu.

Ce texte nous confronte à l'une des tentations les plus profondes de l'âme humaine, le piège de l'orgueil et de l'autosuffisance. Le prince de Tyr, fort de sa réussite matérielle, de son intelligence commerciale et de sa prospérité, en vient à commettre l'erreur fondamentale de se prendre pour un dieu, oubliant sa condition de simple créature. Il confond le don de l'intelligence qu'il a reçu avec une toute-puissance personnelle. La réaction divine n'est pas un acte de vengeance gratuite, mais un rappel brutal et salutaire à la réalité. Face à l'épreuve et à la vulnérabilité du team de la mort, toutes les richesses et toutes les illusions de grandeur s'effondrent pour laisser apparaître ce que nous sommes vraiment, de simples êtres humains démunis. Pour nous aujourd'hui, cette parole résonne comme un appel urgent à la lucidité et à l'humilité. Elle nous invite à examiner où nous plaçons notre sécurité, notre valeur et notre fierté. Sont-elles fondées sur nos succès, nos compétences ou nos possessions, qui restent éphémères et fragiles? Le texte nous appelle à détrôner les idoles modernes de l'autoglorification pour reconnaître avec gratitude notre dépendance envers Dieu, seul véritable ancrage de nos vies.

Poursuivons à présent avec le cantique de ce jour. C'est moi qui fais mourir et vivre. C'est moi qui fais mourir et vivre. Le Seigneur dit, je les réduirai en menu paille. J'effacerai leurs souvenirs parmi les hommes. Mais il y a l'arrogance de l'ennemi. J'ai peur d'une méprise chez l'adversaire. C'est moi qui fais mourir et vivre. On dirait, c'est notre main qui a le dessus. Non, le Seigneur n'y est pour rien. Cette nation a perdu le jugement. Ils sont incapables de comprendre. C'est moi qui fais mourir et vivre. Se peut-il que par un seul, 1000 hommes soient poursuivis, et que par deux, 10 000 soient mis en faute, sans que leur rocher les ait vendus, que le Seigneur les ait livrés? C'est moi qui fais mourir et vivre. Oui, proche est le jour de leur ruine, imminent, le sort qui les attend. Car le Seigneur fera justice à son peuple, il prendra en pitié ses serviteurs. C'est moi qui fais mourir et vivre.

Notre séquence est à présent terminée. Nous allons vous laisser sur le chant « Mon Dieu, tu es grand, tu es beau » interprété par Patrick Richard. Nous vous souhaitons à tous et à toutes une excellente journée. À très bientôt.

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1: Bien le bonjour si vous nous rejoignez sur les ondes de Radio Arc-en-Ciel et c'est là maintenant de retrouver la une de la presse de ce jour. On démarre avec le quotidien de la Réunion, l'océan indien de ce mardi, en une, jour J pour la rentrée scolaire, ce qui change cette année. Spécialité du bac en créole, effectivement, développement de l'intelligence artificielle, interdiction du portable au lycée et baisse des effectifs, le point sur les nouveautés de cette rentrée. En passé de tribunal judiciaire, un an de prison après l'agression de sa grand-mère. En passé de Bichic, les pêcheurs fixés pour les 5 années à venir. En passé de famille Trulès, 147 descendants réunis à Saint-Leu. On parle aussi d'automoto, on a testé la Twingy 100% électrique et volleyball féminin, une recrue de choix pour le tampon. La une de cette presse aussi, Réunion la Première, qui nous parle de protection de l'enfance, une table ronde organisée pour mieux lutter contre les violences au sein des familles réunionnaises. On parle aussi des rentrées scolaires 2026, 213 950 écoliers, collégiens et lycéens de La Réunion reprennent le chemin de l'école ce mardi. La une de cette presse, c'est aussi l'info.re qui vous parle de votre opinion. Éducation, les actions au soutien scolaire sont insuffisantes à La Réunion, c'est la question. Et on parle justement de cette rentrée scolaire aussi en une, avec 213 950 élèves de La Réunion retrouvent le chemin de l'école aujourd'hui. C'était la une de la presse de ce jour et on poursuit avec la suite du programme.

0: Et on poursuit avec l'évangile et le commentaire de ce jour avec Marcel.
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3: Évangile de Jésus-Christ selon saint Matthieu. En ce temps-là, Jésus disait à ses disciples, « Amen, je vous le dis, un riche entrera difficilement dans le royaume des cieux. Je vous le répète, il est plus facile à un chameau de passer par un trou d'aiguille qu'à un riche d'entrer dans le royaume des cieux. » Entendant ces paroles, les disciples furent profondément déconcertés. Ils disaient, « Qui donc peut être sauvé ?» Jésus posa sur eux son regard et dit, pour les hommes, c'est impossible, mais pour Dieu, tout est possible. Alors, Pierre prit la parole et dit à Jésus, « Voici que nous avons tout quitté pour te suivre. Quelle sera donc notre part ?» Jésus leur déclara, « Amen, je vous le dis. Lors du renouvellement du monde, lorsque le Fils de l'homme siégera sur son trône de gloire, vous qui m'avez suivi, vous siégerez vous aussi sur 12 trônes pour juger les 12 tribus d'Israël. » Et celui qui aura quitté à cause de mon nom, des maisons, des frères, des sœurs, un père, une mère, des enfants ou une terre recevra le centuple et il aura en héritage la vie éternelle. Beaucoup de premiers seront derniers et beaucoup de derniers seront premiers.
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3: Chers amis, auditeurs, auditrices de Radio Arc-en-Ciel, je rappelle hier, bonjour hein, Marcel Saint, hier Jésus t'est venu rencontrer un jeune homme riche, un bouxélier, religieux, correct. Bref, le genre de personne que nous aimerions avoir comme gendre, ou bien que nous aimerions avoir dans notre conseil paroissial. Et pourtant, Jésus a demandé à lui, une compagnie de te rappelle, de lâcher toutes ses bonnes richesses pour suivre lui. Et le monsieur l'a parti tout triste. Pourquoi? Parce que il avait beaucoup de biens. Mais plus grave encore, ses bonnes biens t'y possèdent à lui. Alors, Jésus, il lance la phrase là aujourd'hui qui met à nous un peu mal à l'aise. Il est plus facile à un chameau de passer par le trou d'une aiguille qu'à un riche d'entrer dans le royaume des cieux. Et nous pouvons entendre les disciples penser, mais Seigneur, t'es arrêté qu'on est là, ouf, t'es là, fout de la gueule des gens, là, exagère quoi, ou attige, ou exagère sur nous. Et nous aussi, maman, nous là, envie de négocier. Seigneur, est-ce que vous parlez vraiment de moi? Parce que moi, là, hein, moi, je n'ai pas milliardaire, je n'ai pas millionnaire, la boutique chinoise n'a pas mon papa, le magasin arabe n'est pas mon maman. Mais j'ai juste un petit appartement, c'est ma dé, c'est Dré, Zodiac. Mais j'ai un petit loto, loto, mon Dieu, Seigneur, traca, traca. Mais j'ai un compte en banque, où ça, le 5 du mois. Et le 5 du mois, c'est fin de mois difficile. Enfin, Minena a aussi plusieurs comptes, mais Minena a des comptes à rendre aussi, mais pas pareil. Hein. Alors, le problème, c'est pas d'avoir beaucoup de biens. Le problème, c'est quand les biens, ils commencent à posséder à nous. Donc, comme si le bien, il prend pas de notre corps, il en parle de... Voilà, il fait cause à nous, il fait dire n'importe quoi. Nous les peut-être pauvres en argent, mais nous les extrêmement riche en égoïsme. Nous peut avoir peu de choses, mais être incapable de donner le peu que nous en avons. Nous peut avoir beaucoup et être profondément libre. La vraie question de Jésus n'est pas combien on en a, mais que ça ou de cœur il possède. Parce qu'on a des chrétiens qui disent, je te donne mon cœur, je te donne tout, à condition que tu ne touches pas mon portefeuille. Après, Nena, Seigneur, fais de nous ce que tu veux, mais pas mon agenda. Après, nous, aussi, je suivrai le Seigneur et mon maître, mais pas aujourd'hui, parce que Nena, la ferme était déjà prévue depuis l'avance. nous veut bien Jésus dans notre vie, mais parfois comme une application supplémentaire sur notre téléphone. Nous voulons Jésus en mode utile, rassurant et surtout pas envahissant et pas de publicité. Alors, Jésus, c'est pas une application sur notre téléphone. Et Jésus, il veut pas simplement une place dans notre vie. Jésus veut être le Seigneur de notre vie. Et c'est là que les disciples, ils paniquent un peu. Alors, qui sait peut être sauvé? Très bonne question. Et Jésus répond, pour les hommes, c'est impossible, mais pour Dieu, tout est possible. Bonne nouvelle. Et c'est là la bonne nouvelle. Le salut, c'est pas un exploit que nous, chacun de nous, y accomplit. C'est pas si on est suffisamment gentil, suffisamment généreux, suffisamment parfait, Dieu finira bien par m'accepter. Non. Nous sauve pas nous-mêmes. C'est Dieu qui sauve à nous. Et c'est précisément ça même nous peut lâcher prise. Nous lâche la corde. Nous pas en bas nous. Mais bon Dieu finit de mettre son filet de protection pour empêcher à nous casser notre gueule. Pierre dit comment? Ben, Pierre, tu es joli, hein. Il compte. Il fait le décompte. Seigneur, bon, d'abord, nous là, qui tout poursuivre à haut. Et là, que ça nous fait? Alors, que ça nous aura? Ah, Pierre. Même quand les disciples pensent encore être en comptabilité. Seigneur, m'a laisse mon bac, m'a laisse mon canot, mon filet, et mon zin, mon appart, mon activité professionnelle. C'est quoi le retour sur investissement? Et Jésus répond à dire en substance, Pierre, avec moi, ou peut-être pas au change. Frères et sœurs, l'évangile pose à nous aujourd'hui une question simple et très dérangeante. Que ça me refuse de remettre dans les mains de Dieu? Mon argent? Mon confort, mon pouvoir, mon réputation, mon besoin d'avoir raison, mes bonnes rancunes, mon contrôle sur les autres. Parce que nous pouvons avoir les poches pleines, hein, portefeuille plein, compte en banque plein, mais le cœur vide. Nous pouvons avoir des poches vides, voilà, retourner comme mes pères, Père Clovis a dit moi une fois là, mais avoir le cœur immense. Le royaume de Dieu, il commence pas quand nous l'a enfin tout réussi. Là, il commence quand nous arrêtons de dire, tout est à moi. Là, il commence. Alors, on dit, pas besoin de nous demander seulement, Seigneur, donne-moi davantage. On nous demande plutôt, Seigneur, libère à moi de tout ce qui empêche à moi de suivre à haut. Et peut-être que Jésus va monter à nous une affaire concrète, une personne à pardonner, un pauvre à aider, un bien à partager, une habitude à abandonner. Insécurité à lâcher, une peur à confier, peut-être, nous va découvrir alors une affaire étonnante. Ce que nous t'y pensons perdre en donnant à Dieu, nous retrouve à l'y transformer en liberté. Parce qu'au fond, le vrai riche, c'est pas la personne qui possède un tas. Le vrai riche, c'est celle qui n'a plus besoin du tout de posséder pour être heureux.

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1: C'est l'heure de retrouver le Timangé, l'évangile en créole, tout de suite avec Jean.
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3: Dans l'évangile de Jésus-Christ, voilà que ça, c'est Matthieu raconte. Le jour-là, Jésus l'a dit ensemble son bande d'assemblée. Aujourd'hui, 18 août, dans l'évangile de Jésus-Christ, voilà que ça, c'est Matthieu raconte. Le jour-là, Jésus l'a dit ensemble son bon disciple. Amen, Midiazot. Un riche, là, il va rentrer difficilement dans le ciel. Midi, Mirepatazot. Les plus faciles pour un sameau, passe par le trou, un aiguille, lui, avec un riche, rentre dans le ciel. Alors, les autres l'ont entendu ce même croisement-là. Le bon disciple, ça, t'es bien déconcerté. Alors, je te l'ai dit, mais qui s'est bien sauvé, non? Jésus la pose les yeux de Jésus, te l'a dit, pour deux mondes, ça n'est pas possible. Seulement pour mon Dieu, tout est possible. Et là, Pierre, elle rouvre la bouche pour dire ensemble Jésus. Astène, nous la fin là, tout poursuivre à où, là? Quel partage nous va gagner là-dedans, non? Jésus l'a des autres. Amen, mes des autres. Léonora, le monde neuf, le fils de l'homme va siéger sur son trône de la gloire. Azot ben sac la suivre à moi. Azot pour siège aussi sur le 12 trône pour juge le bon 12 tribus Israël. Sac n'aura quitté à cause de mon nom, la case. Frère, sœur, papa, maman, maman, ils sont quoi la terre? Il va gagner 100 fois plus. Il aura comme l'héritage la vie éternelle. Un bon père en premier, il sera bon dernier. Et un bon père en bon dernier, ben, il sera premier.

0: Et le témoin de la foi de ce jour, Sainte Hélène, présentée par Frédéric.
1: Saint-Marc, Saint-Pierre, son nom était Jean. Sainte-Marie, figure de la foi, témoin de l'Évangile. Elle se nommait Marie.
2: Saint-Matthieu,
1: il s'appelait Jacques.

En ce 18 août, nous fêtons une sainte impératrice, Sainte Hélène, la mère de Constantin. Bonne fête donc à toutes les personnes qui se prénomment Hélène. Née vers l'an 249 en Bithynie, en Asie mineure, dans une famille très modeste et encore païenne, Hélène fut la concubine du tribun militaire Constance Chlore, auquel elle donne un fils, Constantin. Quand Dioclétien fit de Constance Chlore le César des Gaules, il lui imposa de répudier Hélène pour qu'il épousât Théodora, la fille de Maximien et Hercule. À la mort de Constance Chlore, ses fidèles de l'armée de Bretagne acclamèrent comme leur empereur son fils Constantin, qu'il avait eu avec Hélène, qui fut dès lors comblée d'honneur et reçut le titre d'Augusta et un palais à Trèves. Eusèbe, qui affirme qu'elle devient chrétienne après la conversion de Constantin, souligne la piété d'Hélène, ses prières dans les églises, sa charité pour les pauvres et les prisonniers. Entrée à Rome avec son fils, elle reçut le titre de Nobilissima Femina et la résidence impériale du Caesarium près du Latran. Après que Constantin eut battu l'empereur d'Orient, Licinius, Hélène, proclamée Augusta, investie du droit de battre monnaie à son effigie et de porter le diadème, entreprit un pèlerinage en Palestine et visita les lieux saints où elle aurait fait ériger deux basiliques, celle du mont

des oliviers et celle de Bethléem. Mais son vrai titre de gloire en Palestine, c'est la découverte des reliques de la vraie croix du Christ. Saint Ambroise nous en fournit le récit. Je cite. Hélène commença par visiter les lieux saints. L'Esprit lui souffla de chercher le bois de la croix. Elle s'approcha du Golgotha et dit « Voici le lieu du combat. Où est la victoire ? Je cherche l'étendard du salut et ne le vois pas. » Elle creuse donc le sol, en rejette au loin les décombres. Voici qu'elle trouve pêle-mêle trois gibets sur lesquels la ruine s'était abattue et que l'ennemi avait caché. Mais le triomphe du Christ peut-il rester dans l'oubli ? Troublée, Hélène hésite. Elle hésite comme une femme. Mue par l'Esprit Saint, elle se rappelle alors que deux larrons furent crucifiés avec le Seigneur. Elle cherche donc la croix du milieu. Mais peut-être dans la chute, ont-elles été confondues et interverties. Elle revient à la lecture de l'Évangile et voit que la croix du milieu portait l'inscription « Jésus de Nazareth, roi des Juifs ». Par là, fut terminée la démonstration de la vérité et grâce au titre fut reconnue la croix du salut. L'impératrice Hélène meurt pieusement vers 329 à Nicomédie et sa dépouille, d'abord déposée à Constantinople, fut déposée à Rome dans un mausolée magnifique que Constantin fit construire sur la Via Lavicana. Après cette présentation de Sainte Hélène, accompagnons d'une pensée toute particulière les paroissiens des Orangers du quartier de Sainte-Anne de la commune de Saint-Benoît, dont la chapelle est dédiée à Sainte Hélène. Ils seront sûrement nombreux à se rendre à leur chapelle aujourd'hui pour fêter leur sainte patronne. Je vous propose, avant de nous quitter, cette pensée spirituelle extraite de l'Évangile de ce jour. Je suis venu jeter le feu sur la terre, et comme je voudrais qu'il soit déjà allumé. Luc 12, verset 49.

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1: Merci de nous accompagner. Maintenant, je t'ouvre mon cœur.

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1: Merci de nous accompagner en ce matin. Timon Chipouleke, l'évangile en créole avec Jean.
2: Dans l'évangile de Jésus-Christ, voilà que ça, c'est Matthieu, il raconte. Le jour-là, Jésus l'a dit ensemble son bon d'assemblée. Aujourd'hui, 18 août, dans l'évangile de Jésus-Christ, voilà que ça, c'est Matthieu raconte. Le jour-là, Jésus l'a dit ensemble son bon disciple. Amen, Midiazot. Et un riche, là, il va rentrer difficilement dans le ciel. Midi, Mirepatazot. Les plus faciles pour un sameau, passe par le trou, les aiguilles, au lieu que pour un russe, rentre dans le ciel. Alors, les Atlantes ont dit ce moment là. Le bon disciple, ça était bien déconcerté. Alors, l'autre l'a dit, mais qui s'est bien sauvé, non? Jésus l'a posé, le Jésus l'a dit, pour deux mondes, ça n'est pas possible. Seulement pour mon Dieu, tout est possible. Et là, Pierre, elle rouvre la bouche pour dire ensemble Jésus. Ah, c'était une la fin de l'âge, tout pour suivre à où là? Quel partage nous va gagner là-dedans, nous? Jésus l'a dit, amen, mi diazot. Léonora, le monde neuf, le fils de l'homme va siéger sur son trône de la gloire. Azot, bonne sac la suivre à moi. Azot, pour siéger aussi sur le 12 trône, pour juger le bon 12 tribus Israël. Sac n'aura quitté à cause de mon nom. La case. Frère, sœur, papa, maman, maman, ils sont quoi la terre? Il va gagner 100 fois plus. Il n'aura comme l'héritage la vie éternelle. Un bon père en premier, il sera bon dernier. Et un bon père en bon dernier, ben, il sera premier.

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1: Et on poursuit avec le témoin de la foi de ce jour présenté par Frédéric Sainte-Hélène.
2: Saint-Marc, Saint-Pierre, son nom était Jean. Sainte-Marie, figure de la foi, témoin de l'Évangile. Elle se nommait Marie.
3: Saint-Matthieu,
2: il s'appelait Jacques.

En ce 18 août, nous fêtons une sainte impératrice, Sainte Hélène, la mère de Constantin. Bonne fête donc à toutes les personnes qui se prénomment Hélène. Née vers l'an 249 en Bithynie, en Asie mineure, dans une famille très modeste et encore païenne, Hélène fut la concubine du tribun militaire Constance Chlore, auquel elle donne un fils, Constantin. Quand Dioclétien fit de Constance Chlore le César des Gaules, il lui imposa de répudier Hélène pour qu'il épousât Théodora, la fille de Maximien et Hercule. À la mort de Constance Chlore, ses fidèles de l'armée de Bretagne acclamèrent comme leur empereur son fils Constantin, qu'il avait eu avec Hélène, qui fut dès lors comblée d'honneur et reçut le titre d'Augusta et un palais à Trèves. Eusèbe, qui affirme qu'elle devient chrétienne après la conversion de Constantin, souligne la piété d'Hélène, ses prières dans les églises, sa charité pour les pauvres et les prisonniers. Entrée à Rome avec son fils, elle reçut le titre de Nobilissima Femina et la résidence impériale du Caesarium près du Latran. Après que Constantin eut battu l'empereur d'Orient, Licinius, Hélène, proclamée Augusta, investie du droit de battre monnaie à son effigie et de porter le diadème, entreprit un pèlerinage en Palestine et visita les lieux saints où elle aurait fait ériger deux basiliques, celle du Mont des Oliviers et celle de Bethléem. Mais son vrai titre de gloire en Palestine, c'est la découverte des reliques de la vraie croix du Christ. Saint Ambroise nous en fournit le récit. Je cite. Hélène commença par visiter les lieux saints. L'esprit lui souffla de chercher le bois de la croix. Elle s'approcha du Golgotha et dit « Voici le lieu du combat. Où est la victoire ? Je cherche l'étendard du salut et ne le vois pas. » Elle creuse donc le sol, en rejette au loin les décombres. Voici qu'elle trouve pêle-mêle trois gibets sur lesquels la ruine s'était abattue et que l'ennemi avait caché. Mais le triomphe du Christ peut-il rester dans l'oubli ? Troublée, Hélène hésite. Elle hésite comme une femme. Mue par l'Esprit Saint, elle se rappelle alors que deux larrons furent crucifiés avec le Seigneur. Elle cherche donc la croix du milieu. Mais peut-être dans la chute ont-elles été confondues et interverties. Elle revient à la lecture de l'Évangile et voit que la croix du milieu portait l'inscription « Jésus de Nazareth, roi des Juifs ». Par là, fut terminée la démonstration de la vérité et grâce au titre fut reconnue la croix du salut. L'impératrice Hélène meurt pieusement vers 329 à Nicomédie et sa dépouille, d'abord déposée à Constantinople, fut déposée à Rome dans un mausolée magnifique que Constantin fit construire sur la Via Lavicana. Après cette présentation de Sainte Hélène, accompagnons d'une pensée toute particulière les paroissiens des Orangers du quartier de Sainte-Anne de la commune de Saint-Benoît, dont la chapelle est dédiée à Sainte Hélène. Ils seront sûrement nombreux à se rendre à leur chapelle aujourd'hui pour fêter leur sainte patronne. Je vous propose, avant de nous quitter, cette pensée spirituelle extraite de l'Évangile de ce jour. Je suis venu jeter le feu sur la terre, et comme je voudrais qu'il soit déjà allumé. Luc 12, verset 49.

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Bonjour à tous, chers auditeurs de Radio Arc-en-Ciel, frères et sœurs de Jésus et mon guide, ainsi que toutes les personnes qui nous écoutent sur les réseaux sociaux. C'est Ophélie avec vous aujourd'hui. J'ai le plaisir de vous retrouver en ce mardi 18 août 2026 et en ce jour, nous fêtons les Hélènes. Bonne fête à vous. Et bien sûr, un joyeux anniversaire à toutes ceux et celles qui le fêtent en ce jour. Je vous propose de commencer dès à présent notre séquence avec le chant « Regardez l'humilité de Dieu » interprété par Emmanuel Music. Bonne écoute.

Lecture du livre du prophète Ézéchiel. Ézéchiel chapitre 28, versets 1 à 10. En ces jours-là, la parole du Seigneur me fut adressée. Fils d'homme, tu diras au prince de la ville de Tyr, ainsi parle le Seigneur Dieu. Ton cœur s'est exalté, et tu as dit, je suis un Dieu, j'habite une résidence divine, au cœur des mers. Pourtant, tu es un homme et non un dieu. Toi qui prends tes pensées pour des pensées divines, tu serais donc plus sage que Daniel? Il n'y aurait pas de secret trop profond pour toi? Par ta sagesse et ton intelligence, tu as fait fortune. Tu as accumulé l'or et l'argent dans des trésors. Par ton génie du commerce, tu as multiplié ta fortune. Et à cause de cette fortune, ton cœur s'est exalté. C'est pourquoi ainsi parle le Seigneur Dieu. Parce que tu prends tes pensées pour des pensées divines, je fais venir contre toi des barbares, une nation redoutable. Ils tireront l'épée contre ta belle sagesse. Ils profaneront ta splendeur. Ils te feront descendre dans la fosse. Et tu mourras au cœur des mers, d'une mort violente. Oseras-tu dire encore devant tes meurtriers, « Je suis Dieu » Sous la main de ceux qui te transperceront, tu seras un homme et non un dieu. Tu mourras de la mort des païens incirconcis, par la main des barbares. Oui, moi, j'ai parlé. Oracle du Seigneur Dieu. Parole du Seigneur.

Ce texte nous confronte à l'une des tentations les plus profondes de l'âme humaine, le piège de l'orgueil et de l'autosuffisance. Le prince de Tyr, fort de sa réussite matérielle, de son intelligence commerciale et de sa prospérité, en vient à commettre l'erreur fondamentale de se prendre pour un dieu, oubliant sa condition de simple créature. Il confond le don de l'intelligence qu'il a reçu avec une toute-puissance personnelle. La réaction divine n'est pas un acte de vengeance gratuite, mais un rappel brutal et salutaire à la réalité. Face à l'épreuve et à la vulnérabilité ultime de la mort, toutes les richesses et toutes les illusions de grandeur s'effondrent pour laisser apparaître ce que nous sommes vraiment, de simples êtres humains démunis. Pour nous aujourd'hui, cette parole résonne comme un appel urgent à la lucidité et à l'humilité. Elle nous invite

à examiner où nous plaçons notre sécurité, notre valeur et notre fierté. Sont-elles fondées sur nos succès, nos compétences ou nos possessions, qui restent éphémères et fragiles? Le texte nous appelle à détrôner les idoles modernes de l'autoglorification pour reconnaître avec gratitude notre dépendance envers Dieu, seul véritable ancrage de nos vies.

Poursuivons à présent avec le cantique de ce jour. C'est moi qui fais mourir et vivre. C'est moi qui fais mourir et vivre. Le Seigneur dit, je les réduirai en menu paille. J'effacerai leurs souvenirs parmi les hommes. Mais il y a l'arrogance de l'ennemi. J'ai peur d'une méprise chez l'adversaire. C'est moi qui fais mourir et vivre. On dirait, c'est notre main qui a le dessus. Non, le Seigneur n'y est pour rien. Cette nation a perdu le jugement. Ils sont incapables de comprendre. C'est moi qui fais mourir et vivre. Se peut-il que par un seul, 1000 hommes soient poursuivis, et que par deux, 10 000 soient mis en faute, sans que leur rocher les ait vendus? Que le Seigneur les ait livrés? C'est moi qui fais mourir et vivre. Oui, proche est le jour de leur ruine, imminent, le sort qui les attend. Car le Seigneur fera justice à son peuple et prendra en pitié ses serviteurs. C'est moi qui fais mourir et vivre.

Notre séquence est à présent terminée. Nous allons vous laisser sur le chant « Mon Dieu, tu es grand, tu es beau » interprété par Patrick Richard. Nous vous souhaitons à tous et à toutes une excellente journée. À très bientôt.

Le baptême est un engagement solennel. Oui, pour toujours. Ce oui appartient à Jésus. Même les jours difficiles, il tient. Nous nous souvenons de ce oui.

0: Simon, fils des gens, m'aimes-tu vraiment?
1: Oui, Seigneur. Toi, tu le sais. Je t'aime.

0: des gens. M'aimes-tu?
1: Seigneur, toi, tu sais tout. Tu sais bien que je t'aime.

Bien le bonjour si vous nous rejoignez sur les ondes de Radio Arc-en-Ciel et c'est là maintenant de retrouver la une de la presse de ce jour. On démarre avec le quotidien de la Réunion, l'océan indien de ce mardi, en une jour J pour la rentrée scolaire, ce qui change cette année. Spécialité du bac en créole, effectivement développement de l'intelligence artificielle, interdiction du portable au lycée et baisse des effectifs, le point sur les nouveautés de cette rentrée. En passé de tribunal judiciaire, un an de prison après l'agression de sa grand-mère. En passé de Bichic, les pêcheurs fixés pour les 5 années à venir. En passé de famille Trulès, 147 descendants réunis à Saint-Leu. On parle aussi d'automoto, on a testé la Twingy 100% électrique. Et volleyball féminin, une recrue de choix pour le tampon. La une de cette presse est aussi Réunion la Première, qui nous parle de protection de l'enfance. Une table ronde organisée pour mieux lutter contre les violences au sein des familles réunionnaises. On parle aussi des rentrées scolaires 2026. 213 950 écoliers, collégiens et lycéens de La Réunion reprennent le chemin de l'école ce mardi. La une de cette presse, c'est aussi l'info.re qui parle de votre opinion. Éducation, les actions au soutien scolaire sont-elles suffisantes à La Réunion? C'est la question. Et on parle justement de cette rentrée scolaire aussi en une. Avec 213 950 élèves de La Réunion retrouvent le chemin de l'école aujourd'hui. C'était la une de la presse de ce jour et on poursuit avec la suite du programme.

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Histoires dehors. La vengeance Amadou. Histoires en Afrique. Il y en avait une fois, l'autre côté de la mer, là-bas, en Afrique, un village qu'ils appellent Ganigawane. Ça, c'est un village terrible. Dans le village Ganigawane, bons orphelins n'étaient pas acceptés. Ils étaient rejetés. Ils étaient abandonnés. Quand un maman il n'avait plus de papa, quand il n'avait plus de maman, tout le monde était mis à l'île dehors. Ils étaient chassalés comme un mendiant, comme un chien. Amadou était un orphelin. Son papa et son maman étaient morts. Heureusement pour lui, il avait encore un tonton. Le pauvre tonton n'avait déjà un paquet d'enfants. Mais Amadou t'a fait pitié. Alors le tonton la occupe de lui, comme si c'était son garçon. Les affaires la roulaient comme ça pendant 10 ans. Malheur, le tonton l'est mort. Le pauvre ma tante t'a gagné pu nourrir tout son monde d'enfants, avec Amadou en plus. Alors, elle est partie voir le chef de la tribu. Le chef l'a dit comme ça. Désolé, mais on ne peut plus garder le petit Amadou à de case. Il faut chasser lui dans la forêt. Le matin, l'a fait comme le chef l'a dit. Elle l'a chassé, le petit Amadou, dans la forêt. Amadou l'a retrouvé tout seul avec bons animaux sauvages. Mais dans son malheur, il avait la chance. Il y a trouvé une caverne pour des cachettes. Et dans le fond de la caverne, que ça il a trouvé. Ben, il a trouvé plein de manger. La viande séchée avec un paquet de sacs niébé. Niébé, c'est un espèce d'haricot de moi qui appelle le pois yeux noirs ou encore le pois de bœuf. Qui ça l'avait serré ça, terre-là? Un voleur? Ou sinon un monde riche, t'es il veut pas partager? Amadou t'est sauvé. Sans ça, il serait mort de faim. À cette heure, Amadou t'est iconé comment chaper quand il tombe sur un lion, ou sinon un tigre. Il était connu fabrique gobe pour ce oiseau. Mais son cœur t'est amer. Il était maudit le chef de la tribu. Il était maudit son matante. Il était maudit tout le monde dans le village. Zot l'avait chassalé. Zot l'avait abandonné. Zot t'es sûr, il était sa mort dans la savane. Mort de faim, si t'es pas un lion, ou sinon un tigre pour tuer aller. Dans son bon de malédiction, Amadou t'ai envoyé la pluie pour noyer toute la récolte. Il t'ai envoyé la sécheresse, il t'ai envoyé sauterelle. Ben, figure à Zot, son bon de malédiction t'y arrive pour de bon. D'abord, t'es la sécheresse. Pendant des semaines, pendant des mois, la pointe une goutte de l'eau l'a tombée sur le village Ganigawane. Manioc, niébé, sorgho, t'y germe plus. La famine t'y tarde pas. Ça t'y croira pas moins, mais dans les autres villages alentour, la pluie l'avait bien tombée. La récolte est finie, bonne grenier t'est remplie, rabord. Bonnes habitants Ganigawane t'es désespéré. Zotei ça demande la charité dans le village alentour pour un grain de mil, un grain de niébé, une poignée de sorgho. Mais personne ne veut pas faire la charité pour un village maudit. Dans le village Ganigawane, bonne gardienne bœuf, t'es obligé d'aller loin, loin même, pour autres herbes, pour autres animaux. Un jour, un bœuf la perde. Le gardien bœuf, t'es un jeune marmaille, l'a redalé partout. Il a fini par trouver côté une caverne. Et là, il a entendu une voix, t'es il sort dans le fond de la caverne, une voix, t'es il dit comme ça. Azot, habitant Ganigawane, mi maudit Azot, Azot la chasse à moi,
À cette heure, moi, j'allais tout seul. Si moi, j'avais pas trouvé la viande et grenier-bé dans la caverne, l'heure qu'il est, moi, je serais mort de faim. À là, mon malédiction, la pluie va noyer ce que je vais semer. La sécheresse va brûler le peu que va pousser. Et bonne sauterelle va manger ça que sera encore sur le pied. Pour la peine, j'ai chassé bonnes orphelins, j'ai enfants va mort de faim. Ça que je t'y connais pas, c'est qu'il y a un génie dans la caverne. Ah où, génie de la caverne, fais manière, toute mon malédiction y arrive pour de bon. Le jeune gardien l'a reconnu la voix de Amadou. Il a largué son monde bœuf en place et il a couru la cage du chef de la tribu. Le chef l'a parti voir le matante Amadou. Nous l'a mal fait, chasse Marmaïla, l'a dit le chef. Nous l'a mal agi. À cette heure, il faut nous réparer le mal nous l'a fait. Allons voir le sorcier, l'a dit le matante. Il va aider à nous pour qu'on semble le génie dans la caverne. Le chef, avec le matin de la partie voir le sorcier. Grand sorcier, l'a dit le chef, nous l'a mal fait, chasse le Tiamadou. 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Amadou l'a envoyé un paquet de malédictions sur notre village. À cause ça même, nous n'a la sécheresse. Les bons, l'a dit le sorcier. Malécos semble le génie. Et tant qu'à où, grand chef, à l'héros d'Amadou, ramène à l'île de case. 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Zot la ramène à l'île, dans la case le chef. 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Dans la nuit, bonnes habitantes est réveillée par un bruit bizarre. Un bruit, zot t'y connaît pas. Zot la levée, zot la sort dehors, t'es la pluie. Zot t'y fin oublier le bruit de la pluie. Depuis ce jour-là, quand on avait un orphelin dans le village, tout le monde t'y occupe de lui. 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
1: Et on poursuit avec l'avion qui sont sur nos ondes de Radio Arc-en-Ciel. Tout de suite avec Marie-Lou et Charles.
2: Amis auditeurs, bonjour. Amis auditeurs de Radio Arc-en-Ciel, merci d'être avec nous pour cette émission de La Vie en Question, où nous allons parler du carnet de santé numérique et essayer de répondre aux questions que vous vous posez tous. Alors avec nous, Madame Constance Bravet, bonjour.
3: Bonjour, bonjour à tous.
2: Vous êtes... Votre poste, à quoi correspond-il ?
3: Alors moi, je suis coordinatrice régionale. Je m'occupe de faire connaître mon espace santé auprès des Réunionnais.
2: Voilà, d'accord. Et nous avons aussi Kelly.

0: Vous aussi, vous travaillez dans le même service?
1: C'est ça, moi je suis chargée de déploiement et mes missions principales sont d'aller sur le terrain au plus près des usagers pour les sensibiliser et les aider à activer mon espace santé.
0: Est-ce que vous avez beaucoup d'appels d'ailleurs? Parce que ce carnet santé numérique, l'Internet et tout ça, il y a beaucoup de personnes d'un certain âge qui n'ont pas des fois envie et puis qui se sentent dépassées ou qui n'ont pas d'ordinateur. Comment on va demander, puisque c'est vous, Kelly, vous avez de personnes comme ça, beaucoup qui sont, on ne va pas dire âgées, mais qui sont d'une certaine génération.
1: Oui, on en rencontre pas mal. Et nous, à ce moment-là, ce qu'on fait, c'est qu'on essaie de les accompagner un maximum, nous, sur les stands. Ou sinon, si vraiment ils sont pas à l'aise avec le numérique, on va plutôt leur demander s'ils ont un proche qui les aide en généralement dans leurs démarches, tout ça. Et en fonction s'ils ont un proche, on peut quand même les aider à activer avec moi sur le stand. Notez bien son identifiant, son mot de passe pour qu'ils puissent.
0: Répondre.
1: Voilà.
0: Alors, pour nous aider à voir plus clair, Madame Bravé, ce carnet de santé, il a été fait pour nous aider
1: Oui.
0: dans toute notre vie. Est-ce que quand les enfants étaient petits, ils avaient leur carnet de santé, ça nous perturbait pas du tout. Hein, il y avait tout inscrit. Est-ce que en somme, c'est la même démarche qui a grandi?
2: C'est vraiment la continuité du carnet de santé papier, mais qui n'a pas disparu, hein, d'ailleurs. Le carnet de santé de l'enfant, il
0: Il est toujours.
2: continue.
0: C'est le même format?
2: Alors, le carnet de santé papier, il a même évolué. Donc maintenant, il a été mis à jour il y a quelques temps.
0: Il
2: Il
0: est
2: continue
0: numérique aussi?
2: d'exister. Et en plus du carnet papier, on a le carnet de santé numérique qui s'appelle donc Mon Espace Santé, qu'on retrouve soit sur l'ordinateur, donc il faut aller sur le site internet monespacesanté.fr, ou sur votre téléphone. Il suffit de télécharger l'application Mon Espace Santé et on retrouve exactement les mêmes informations que si vous allez sur le site internet. Et parfois, c'est plus pratique d'être sur son téléphone. Donc après, c'est chacun
0: Voilà.
2: qui voit.
0: Charles, bonjour.
3: Bonjour Marie-Lou, bonjour Mesdames.
0: Bonjour Charles.
2: Bonjour.
0: Alors vous, Charles, est-ce que vous avez fait cette démarche? Est-ce que
3: Ah
0: vous
3: oui, je
0: avez?
3: l'ai fait totalement, entièrement, et j'en suis ravi. C'est un peu complexe au début, on a un peu de mal à trouver des chapitres, à inscrire. Le seul problème, un des rares problèmes que je vois, c'est que certains membres du personnel soignant ne l'utilisent pas, et ça, c'est quand même embêtant.
0: Ah bon, ben voilà, c'est-à-dire que c'est un ensemble. C'est-à-dire qu'il y a la personne qui veut, mais il faut aussi que tout
3: Voilà.
0: ensemble, que tout le corps médical joue le jeu.
2: Oui,
0: Et
2: alors
0: alors
2: en
0: que.
2: fait, ça a été ouvert, du coup maintenant on refait un petit historique, mais en 2022 déjà, donc
3: 4 ans.
2: ça fait 4 ans, et ça a été ouvert en même temps pour les patients et pour les professionnels de santé. Ça veut dire qu'il faut autant habituer les patients, les usagers à télécharger l'application, à l'utiliser, et en même temps il faut habituer aussi les professionnels de santé à déposer tous vos documents de santé dedans. Alors les médecins généralistes, ils ont tous des logiciels qui sont adaptés, donc vous pouvez tous leur demander à vos médecins
0: Est-ce
2: traitants
0: qu'ils ont été
2: généralistes.
0: formés?
2: Et ils sont formés, ils sont accompagnés. Ça, c'est nos collègues. On a des collègues qui sont au jour le jour, au quotidien, auprès des médecins pour
0: Parce
2: aller les
0: que,
2: voir.
0: excusez-moi, mais les médecins, ils ont déjà tellement de paperasse
2: Mais
0: à rendre.
2: justement,
3: Oui, j'en
2: alors,
3: fais moins.
2: en fait, pour eux, c'est vraiment intégré dans leur ordinateur et quand ils cliquent sur imprimer l'ordonnance, ils peuvent en même temps cliquer sur
0: Oui, mais il faut
2: ajouter
0: qu'ils aillent
2: dans mon espace
0: chercher
2: santé.
0: le numéro de la personne et tout ça quand même.
2: En fait, c'est tout dans leur dossier, dans leur logiciel. Pour eux, ça, c'est des habitudes qu'ils ont déjà. Hein. Ils ont déjà votre dossier de patient dans leur ordinateur. Ça change pas grand-chose. Après, c'est pas que les médecins traitants. C'est ça qui est vraiment important de souligner. C'est aussi tous vos comptes rendus de biologie. Donc, quand on peut être un peu en difficulté pour se déplacer, par exemple, savoir que son compte rendu arrive directement sur notre application, dans notre téléphone, qu'on n'a pas besoin de retourner le chercher, ça peut
0: Oui,
2: être
0: ça marche très
2: facilitant.
0: bien. Ça marche
2: Voilà.
0: très bien.
3: Ah oui,
0: Il y a
3: c'est
0: tout, en principe,
3: systématique.
0: tous les
2: Compte
0: labos le
2: rendu.
0: font.
2: Oui, mais du coup, voilà, sur mon espace santé, il y a aussi les comptes rendus de radiologie, compte rendus de l'hôpital. Donc, ce n'est pas juste avec votre médecin traitant, hein, c'est vraiment avec tous les professionnels de santé. Et après, en fonction, il y en a qui l'utilisent déjà très bien et d'autres, on est encore en train de les
3: Est-ce que
2: accompagner.
3: je peux toucher à mon dossier?
2: Est-ce que vous
3: À
2: pouvez
3: ce
2: toucher?
3: dossier-là, est-ce que moi, je peux inscrire quelque chose
2: Oui, bien
3: dedans?
2: sûr. Le patient, il
3: Donc,
2: a la main sur
3: voilà.
2: ses données, il a la main sur ses documents. Donc, on peut en rajouter si certains documents ne sont pas. présents pour les professionnels, enfin, ne sont pas déposés par les professionnels de santé, vous, vous pouvez les rajouter. Et aussi, vous pouvez rajouter d'autres informations. Par exemple, votre personne de confiance, vous pouvez rajouter vos directives anticipées. Si vous avez un traitement en cours, des allergies, ça, on peut tout renseigner. Et aussi, très important, on a un volet prévention. Donc, en fonction de certains âges, par exemple, là, depuis juin, vous avez ce qu'on appelle le formulaire ICOP. Pour les plus de 65 ans, c'est pour un petit questionnaire à faire pour savoir un petit peu où on en est dans notre autonomie et en fonction d'être réorienté vers des médecins.
0: Je trouve ça très intéressant. Mais alors, beaucoup de personnes disent oui, bon, c'est de l'intrusion. Hein.
2: Alors, c'est de l'intrusion.
0: J'ai pas besoin de tout dire.
2: Hein. On n'a pas besoin de tout dire, ça, c'est sûr. Après, c'est...
0: En somme, on décide de soi-même. Et si jamais on ne veut pas que... Je dis n'importe quoi. Que telle personne... du corps médical consulte mon dossier, je peux le dire aussi.
2: Voilà, alors eux, de toute façon, les médecins, peu importe lequel, quand ils viennent consulter vos informations, ils doivent vous l'informer, vous demander votre autorisation.
0: Ah, on demande l'autorisation.
2: Et on a une notification dans la seconde qui nous dit tel médecin a consulté mes informations, donc on est bien informé.
1: De qui consulte notre dossier.
2: Voilà. Ouais. Et après, donc il n'y a que les professionnels de santé, ça je le répète, hein, qui ont accès à votre dossier, pas votre patron.
0: Est-ce qu'il faut qu'ils fassent le code ? Est-ce qu'il faut qu'ils fassent mon code ?
2: Ils ont besoin de votre numéro de sécurité sociale,
0: c'est tout.
2: De votre nom et de votre prénom. Et qu'il se connecte avec sa carte de médecin, donc il est bien identifié, on sait bien qui il est. Et...
0: Ah, il s'identifie, il va donner
2: voilà.
0: Son nom.
2: Et... Exactement.
3: Pour les mineurs, est-ce que les parents ont accès à ce dossier ?
2: Oui. Alors, très bonne question. Les mineurs, ils ont un accès qui est rattaché sur mon espace santé du parent. Alors, aujourd'hui, c'est jusqu'à 18 ans. Donc, jusqu'à 18 ans...
0: Ils peuvent consulter, eux.
2: Non, il faut passer par le profil du parent, avoir le mot de passe, hein, c'est la connexion du parent. Et ensuite, on accède au profil de l'enfant, qui est très bien fait d'ailleurs, parce qu'il y a maintenant il y a des courbes de croissance, il y a tous les rappels de vaccins. Pour les bébés, dès la naissance, hein, dès que le bébé a 10 jours, il a son carnet de santé.
3: Je vais donner un exemple un peu bête, mais une jeune fille de 16 ans, par exemple, attend un enfant, elle le sait. Est-ce qu'elle peut le cacher à ses parents ?
2: Oui, alors tu veux en parler, Kelly, vas-y.
0: Kelly va nous répondre.
1: Oui, si je ne dis pas de bêtises, Constance, c'est en fait, elle doit prévenir le professionnel de santé de ne pas le mettre sur son dossier.
2: Voilà, elle a le droit de demander à ce que ça ne soit pas. Oui.
0: Même s'il a 14 ans.
2: Oui, bah en fait, ça, c'est des pratiques qui sont déjà existantes avant le numérique ou le carnet de santé. C'est qu'on a le droit de consulter des professionnels de santé sans nos tuteurs légaux.
0: Ah oui, d'accord.
2: Mais après, c'est le secret médical. En fait, le professionnel de santé, il peut soit ne pas mettre les documents dans mon espace santé à la demande, soit il peut les déposer, mais en mode invisible pour les représentants légaux. Ça veut dire que le document, il est quand même présent dans le dossier médical de la jeune fille. Si jamais il y a des complications, si jamais elle est prise en charge par d'autres médecins, ils verront l'information. Ça peut
0: ou
2: être
0: alors,
2: utile.
0: Par exemple, si elle est hospitalisée en urgence,
2: exactement.
0: L'hôpital pourra voir.
2: Voilà. Mais par contre, ses parents n'auront effectivement aucune notification, rien du tout, ils ne le verront pas. Et quand elle deviendra majeure et qu'elle ouvrira son propre espace santé, le document sera là et redeviendra visible à ce
3: donc,
2: moment-là.
3: Donc, pour résumer, le secret médical est total.
2: Total, oui, oui, bien sûr.
0: Ouais, c'est intéressant, ça, je crois, parce que les gens ont toujours un peu de doute. On entend parler des sites qui sont piratés, qui ça veut dire. Alors, moi, j'ai entendu quelqu'un qui disait, oui, mais je suis en arrêt de travail, mais j'ai pas mon patron, il n'a pas besoin de savoir pourquoi.
2: Non, alors après...
0: Est-ce que là... Kelly, vous entendez bien ça? Non.
1: Non, pas encore, non, moi, mais Constant, je ne sais pas.
0: Moi, je l'ai entendu.
3: Mais c'est vrai, oui, c'est un côté
0: hein,
3: un peu...
0: C'est vrai.
2: Non, non, mais il n'y a vraiment que, encore une fois, que les professionnels de santé qui peuvent y accéder. Il n'y a pas de crainte. Nous, ce qu'on entend beaucoup, c'est les assurances. Je ne vais pas avoir mon prêt de ma maison parce qu'on sait que
0: oui,
2: j'ai telle maladie.
0: Et oui.
2: Mais ils n'ont absolument pas accès à tout ça. Encore une fois, c'est très réglementé sur qui y accède. En fonction aussi, on n'en a pas parlé, mais des professions... Votre radiologue, il verra pas la même chose que votre gynécologue
0: d'accord,
2: ou votre médecin traitant. C'est tout est construit pour des habilitations bien précises en fonction.
0: Quel
2: du
0: travail
2: besoin.
0: Les ordinateurs sont immenses là. pour emmagasiner ouais. Tout ça. Hein.
3: Encore une question évidente. Alors quel est le rapport ou quelle est la différence d'un dossier médical partagé et ce...
2: C'est la même chose.
3: Chose.
2: Si vous aviez
3: noms,
2: à l'époque. En fait, à l'époque, on appelait ça le dossier ouais. Médical partagé, ça, le ouais. DMP.
0: Oui.
2: Si vous l'aviez, rien n'est perdu. Tout a été transféré dans votre profil Mon Espace Santé. C'est juste le nom, on va dire, la marque du service qui a un peu évolué. mais parce que le DMP avait d'autres manières de fonctionner qui ont fait que ça n'a jamais trop décollé.
3: C'est vrai.
2: Donc du coup, on a rétabli certaines choses et du coup, on a changé de nom. Mais pour les professionnels de santé, s'il y a des médecins qui nous écoutent, pour eux, c'est toujours le DMP. Dans leur logiciel, ça s'appelle toujours DMP. Mais pour les usagers, les patients, c'est Mon Espace Santé.
0: Alors, c'est gratuit.
2: C'est gratuit, évidemment.
0: Ah oui.
2: Et pour tous les assurés, aussi, c'est important, parce qu'on entendait encore l'autre jour.
0: Oui, pour tous les assurés.
2: Moi, je suis à la MGEN, donc je n'ai pas ça. Si, si, peu importe votre KS, la MGEN, la caisse agricole, la caisse militaire, peu importe, c'est vraiment
0: voilà,
2: pour tous les assurés français.
0: Dire, hein, ouais.
2: Il suffit d'avoir une carte vitale.
0: Et alors, ce carnet de santé, vous avez pu juger, dire un petit peu combien il y a 20%, 30%, 50% de personnes qui l'ont? Comment vous avez... Oui, de toute façon...
2: On sait, oui, oui.
0: Ouais, vous savez.
2: Il y a depuis la dernière fois qu'on s'est vu, je ne sais pas combien on était en 2024, je pense qu'on était plus autour des 15%. Et aujourd'hui, on vient de passer la barre des 30% de personnes donc, qui
0: c'est
2: ont
0: quand même
2: activé leur compte.
0: Il y a 7 personnes sur 10, comme moi, qui ne l'ont pas fait.
2: Ouais. C'est ça
0: donc
2: aussi
0: c'est important là, de communiquer, il faut dédramatiser, il faut expliquer tout simplement. Quoi. Moi, je crois que les gens ont peur de, que tout le monde voit mon dossier. Quoi. Les gens n'ont pas besoin de savoir. C'est ce que je pense.
3: Est-ce que ces dossiers
0: c'est idiot, les gens vous disent ça aussi? Non.
1: Non, moi, ce que je rencontre généralement sur le terrain comme problématique, c'est que déjà, les gens, ils nous confondent souvent avec la mutuelle.
0: Oui.
1: Ah. Ou alors avec Amélie. On est aussi un service gratuit de l'assurance maladie, mais on est complémentaire à Amélie, on n'est pas Amélie. Donc, c'est souvent ça aussi. Et puis, souvent, bah, ils croient que c'est forcément quelque chose de payant qu'on leur propose. Genre, ils voient un stand en pharmacie et direct, on va les vendre quelque chose, alors que pas du tout. Donc, ça, c'est vraiment des problématiques que moi, je rencontre sur le terrain.
0: Mais donc là, vous nous avez envoyé des petits... vous avez donné un petit fascicule là, pour une santé bien suivie à tout âge. Il faudrait que ce soit distribué à tout le monde, ça.
2: Bah, c'est ce qu'on essaie de faire.
0: C'est par c'est nous, ce qu'on nous, fait on donnera à tous nos invités. Parce que vraiment, vraiment... beaucoup de choses qu'on ignore, hein, qui font peur.
3: Il y a une chose dont on n'a pas parlé, c'est la messagerie qui était importante
2: oui.
3: aussi. Et qui est très sécurisée, d'après ce que j'ai compris.
2: C'est ça.
0: Messagerie pour prendre rendez-vous, tu veux dire?
3: Pour tout, non, messagerie pour converser avec son médecin s'il y a un problème, ou avec leur
0: neurologue. Ah bon
3: ou...
2: ouais. En fait, c'est vrai qu'aujourd'hui, peut-être que votre médecin vous envoie des mails sur votre adresse Gmail, Outlook, où vous recevez des ordonnances. Et ça, c'est, pour le coup, c'est ce qu'on dit... pas sécurisé du tout.
0: Non.
2: C'est-à-dire que pour le coup, l'ordonnance qui est en pièce jointe, eh ben, on peut considérer qu'elle appartient à Google et qu'eux, ils en font ensuite ce qu'ils veulent.
0: Ouais.
2: Donc quand vous parlez de sécurité, au contraire, avec Mon Espace Santé, c'est plutôt le bon réflexe pour sécuriser vos données de santé. Et la messagerie notamment permet d'envoyer aux pharmacies vos ordonnances. Même si vous avez oublié le papier, vous arrivez, zut, je ne l'ai pas, vous pouvez envoyer à la pharmacie votre ordonnance par mail sécurisé. Donc oui, merci d'en parler, c'est vrai que c'est très important. Et votre médecin, alors vous, vous ne pouvez pas lui écrire, c'est pas vous qui lui écrivez, parce que sinon les médecins seraient un peu débordés. Mais par contre, si lui commence à vous écrire, là, vous pouvez lui répondre. Et c'est un canal, du coup, d'échange sécurisé, qui est hyper protégé. C'est protégé par la CNIL, par l'assurance maladie.
0: Mais par contre, ce n'est pas un service de la sécurité sociale.
2: Si, bien sûr, c'est intégré.
0: C'est intégré, mais donc vous êtes en plein dans tout ce qui se passe au point de vue médical pour la personne et tout. Et je voulais me demander, est-ce qu'on peut prendre un rendez-vous par...
2: Non, Mon Espace Santé n'est pas... Alors, il y a un agenda.
3: Ça va être prévu un jour, non?
2: Alors, non, en fait, l'agenda qui existe dans Mon Espace Santé, c'est plus... il a vocation de prévention, c'est-à-dire qu'il va vous rappeler les examens importants à faire en fonction de votre âge, les vaccins. Voilà, c'est vous dire tous les ans, n'oubliez pas votre rendez-vous chez le dentiste. Mais ce n'est pas la prise de rendez-vous, il y a d'autres applications qui le font très bien.
0: Pour qu'il puisse vous dire n'oubliez pas votre rendez-vous, c'est qu'il a été averti que j'avais un rendez-vous.
2: Non,
0: et
2: c'est
0: qui
2: plutôt,
0: c'est qui lui a donné
2: c'est le plutôt dentiste, n'oubliez alors. Pas que tous les ans, il faut que vous fassiez votre check-up chez le dentiste. C'est de la prévention plutôt, c'est pour vous
0: mais
2: dire.
0: Ça, c'était pour les enfants.
2: Vous avez. Non, mais même nous, hein, on doit faire le détartrage tous les ans. Non, mais par exemple, pour les jeunes filles, bien faire le contrôle, les contrôles gynéco, on n'est pas toujours très au courant. Ou quand on atteint un certain âge, les contrôles de tous les cancers qui peuvent exister, il faut aller faire des rendez-vous. Donc, c'est juste plutôt pour nous rappeler. Tout ce qui est important de vérifier et de surveiller. Voilà.
3: C'est un outil énorme au point de vue de la prévention, d'ailleurs.
2: Prévention, c'est vraiment C'est un peu c'est
3: idéal.
0: Et par exemple, si j'ai besoin de rencontrer, pas un généraliste, on va dire un spécialiste, je ne sais pas où, est-ce que vous pouvez me donner ce renseignement?
2: Non, pas sur mon espace santé. Vraiment sur mon espace santé, c'est ce qu'on appelle de la donnée médicale. Ce n'est pas de la donnée administrative, encore une fois. C'est ce que disait Kelly. Mmh. La donnée administrative, c'est sur Amélie. Alors après, sinon, pour les coordonnées de médecins, vous avez un site qui s'appelle santé.fr, qui est national. Et là, vous retrouvez toutes les coordonnées de tous les médecins. Et puis sinon, il y a des applications, encore une fois, de prise de rendez-vous. Mais non, mon espace santé n'a pas vocation à prendre des rendez-vous ou à vous aider à trouver des spécialistes.
0: Alors, tout ce qui est santé est stocké, on va dire le mot. Alors, aussi bien les ordonnances, les résultats d'analyse, les comptes rendus d'hospitalisation aussi, ça va?
2: Oui, oui, oui. Les lettres de sortie, vos ordonnances de la part de l'hôpital, les comptes rendus d'hospitalisation. Oui.
3: Les généralistes, par exemple, je crois, doivent envoyer une fois par an quand on les rencontre.
2: Alors, les médecins sont censés envoyer des synthèses médicales, notamment, qui résument votre prise en charge, tout ce qu'ils ont dans votre dossier patient. Après, ça fait partie des choses, il faut encore les accompagner pour qu'ils prennent le réflexe.
0: Et l'interprétation des radios aussi?
2: Alors, on a les comptes rendus de radio. On n'a pas encore les images parce que ça, c'est très lourd. Mais ça arrive. Bientôt, l'année prochaine, c'est prévu qu'il y ait des accès sur les images.
0: C'est quelque chose d'extraordinaire pour que le médecin qui vous voit, pour l'hôpital qui vous reçoit, pour tout de suite, on sait votre groupe sanguin, on sait si vous avez un traitement et tout. Bon, donc, il faut le voir vraiment comme un énorme service pour nous.
2: C'est le créneau de mon espace santé, c'est vous avez la main sur votre santé. C'est vraiment ça l'idée. C'est pas pour, au contraire, vous surveiller. C'est vrai que ça peut paraître encore des démarches à faire, etc. Mais il faut vraiment le voir comme aidant. Et pour vos proches aussi, parce que si vous êtes dans un suivi médical qui est lourd et que vous n'êtes justement pas très à l'aise avec le numérique et que vous reposez du coup sur vos proches, pour eux, de savoir qu'il y a mon espace santé et qu'en quelques clics, ils retrouvent tout le nom de vos médicaments, les dernières dates d'hospitalisation, etc. Ça, c'est quand même très aidant.
0: Ça, c'est Kelly qui a tous ces gens qui appellent de la famille ou autre. Même si quelqu'un vous appelle et dit « ma mère a son carnet de santé », mais voilà, elle ne se souvient plus de rien. Je peux le consulter quand même, la famille, si la personne de la famille n'a pas donné n'a pas dit « non, il n'est pas question ».
1: Généralement, la personne peut consulter le dossier si elle a l'accès, genre l'identifiant et le mot de passe.
0: Si elle a le mot de passe.
1: Voilà, sinon ce ne sera pas possible de consulter.
0: Et ce mot de passe, il est changé tous les combien?
1: Jamais. Enfin,
2: non,
1: si,
2: pour l'instant.
1: Jamais.
3: La prudence, voudrait que le changer de temps en temps, mais on peut le laisser.
1: Voilà, la prudence.
2: Vie, hein. Après, par contre, pour le créer, il nous demande 10 caractères. Il faut qu'il soit. Il ne faut pas mettre sa date de naissance.
1: Il faut le préciser aussi, parce que moi, en fait, c'est souvent un problème que je rencontre sur le terrain. C'est que, au moment de la création du mot de passe, les gens, ils doivent mettre aucune information personnelle les concernant.
3: Bien sûr,
1: donc, ni leur nom, ni leur prénom, ni leur date de naissance, sinon ça ne passera pas. De toute façon, ils vont bloquer ou on ne pourra pas poursuivre la création du
0: Donc, alors, on reprend depuis le début. J'ai envie, par exemple, je viens de faire cette émission avec vous, je me dis non, il faut que j'y aille à tout prix. Donc, je tape mon espace santé.
2: Alors, soit sur l'ordinateur, si vous avez un ordinateur devant vous, soit on télécharge l'application sur le téléphone.
0: Voilà. Et alors là, tout de suite, qu'est-ce qu'on me demande?
1: On vous demande votre carte vitale, votre numéro de sécurité sociale et le numéro de série. Le numéro de série, c'est si vous avez une carte vitale avec photo, c'est à côté de la photo en haut. Et si c'est une carte vitale sans photo, les anciennes cartes, c'est derrière au dos. Voilà.
0: Donc, une fois que j'ai fait ça, il me demande mon nom au bout d'un moment.
1: En fait, comme c'est relié au compte Amélie, donc ils ont déjà directement vos coordonnées.
0: Et ça apparaît sur l'écran, mon nom?
1: C'est pas votre nom qui va apparaître, mais c'est... en fait, quand vous allez renseigner votre numéro de sécurité sociale et votre numéro de série, on va directement vous orienter vers la page avec vos coordonnées téléphoniques et mail. Voilà, donc ils vont vous demander si c'est bien le numéro de téléphone, est-ce que c'est bien l'adresse mail que vous avez renseignée sur Amélie. Et si c'est le bon coordonnées, les bonnes coordonnées, ils vont vous envoyer un code de sécurité par SMS pour pouvoir poursuivre après la création avec votre identifiant et votre mot de passe.
2: Et là, on vous dit par contre, bravo, Madame, alors c'est pas madame, c'est le prénom hein, quand on rentre dans mon espace santé. Oui. Moi, on me dit bonjour Constance. Intime, là, ils savent pour le coup qui on est.
3: Moi, je voulais poser une question. Est-ce que pour le généraliste, ce dossier médical numérique peut remplacer le dossier du patient qu'il remplit d'habitude?
2: Non, non,
3: c'est-à-dire c'est. Basculer dessus, non.
2: Non, c'est deux dossiers différents. Lui,
3: donc,
2: il a son.
3: C'est un boulot supplémentaire pour eux, finalement.
2: En fait, c'est une. Ça, cette évolution-là. Ça a été tous les logiciels ont évolué pour que la partie mon espace santé soit intégrée dans leur dossier actuel. Donc en fait maintenant ils ont, si on regarde l'écran d'un médecin, il y a le dossier du patient avec son nom, son prénom, son numéro de sécurité sociale et il y a une petite coche à droite où c'est écrit DMP ou du coup mon espace santé. Il suffit qu'ils cliquent dessus pour voir le reste de documents.
0: Et j'ai vu aussi, là, dans le papier, on parle beaucoup de cette histoire de fin de vie. Est-ce qu'on peut mettre ce qu'on a envie, par exemple, si on est très malade, on peut mettre...
2: Oui. C'est directive anticipée, oui.
0: Comment en ça fait, s'appelle, alors?
2: Alors, c'est dans mon espace santé, vous avez une rubrique qui s'appelle profil médical. Donc, c'est là où vous avez, moi, j'appelle ça la fiche d'identité du patient. Il y a plein d'informations à renseigner, et notamment les directives anticipées. Donc, soit on a déjà écrit nos directives anticipées parce qu'on est un établissement, par exemple, nous les a déjà demandées et on peut les télécharger, les mettre dans l'application. Ou alors, on peut suivre, il y a un questionnaire à remplir qui est tout prêt sur mon espace santé. Vous avez juste à répondre à des questions et enregistrer, du coup, vos directives. Alors, ce qu'on recommande, c'est toujours de le faire avec un proche, quand même, pour que l'information que vous... Vous validez que vous souhaitez...
0: Avec une personne, ce que vous appelez la personne de confiance.
2: Voilà, c'est le mieux. Comme ça, si vous arrive quelque chose, il y a une personne de confiance qui est au courant de ce que vous avez mis dans vos directives anticipées.
0: Il faut quand même dire à la personne.
2: Oui, non, mais c'est ça. C'est bien de les remplir ensemble et puis après...
0: Oui, il faut le remplir ensemble.
2: Voilà. Mais c'est bien d'enregistrer, oui, ça s'appelle les directives anticipées. Tout à fait, c'est prévu.
0: Vous n'avez jamais été piraté?
2: Non, on n'a jamais été piraté.
0: C'est sérieux, c'est sérieux. Bien fait.
2: Exactement.
0: Non, mais quand on entend tout ce qui se passe dans le monde, on se dit pourquoi pas, quoi.
2: Ben oui, et c'est d'autant...
3: Il y a tellement d'informations.
2: Il y a beaucoup d'informations, c'est des informations sensibles qui ne vous concernent que vous. Donc, il faut faire justement attention. Et c'est justement, encore une fois, le bon réflexe d'utiliser mon espace santé, arrêter d'envoyer des ordonnances et des informations sur des adresses mail... sur vos Outlook ou Gmail, etc., puisque ça, ce n'est pas sécurisé. Là, mon espace santé, vous êtes dans un espace de confiance.
3: C'est monnayé par ces sociétés,
2: ouais.
3: Tous ces renseignements.
0: Et exactement. Si je voyage, si je vais à Maurice, par exemple.
2: Ah.
0: Difficile.
2: Alors, Maurice, ouais, non. Alors, ça peut. C'est national, donc pour le coup, peu importe si vous êtes en métropole, en hexagone, ici ou dans les Antilles, peu importe, vous retrouverez. Tous les médecins peuvent l'utiliser. Par contre, non, à Maurice, c'est pas français. Du coup, aujourd'hui, ils ne peuvent pas. Les médecins de là-bas ne peuvent pas consulter votre espace santé. Par contre, si vous avez l'application avec l'accès et que vous vous retrouvez à Maurice, à l'hôpital et que vous n'avez pas vos documents avec vous, vous pouvez quand même leur montrer de manière
0: Oui, mais il faut que j'ai mon ordinateur ou bien mon téléphone.
2: Bah, sur l'application, encore une fois, c'est quand même très pratique sur le téléphone.
0: On a toujours son téléphone.
2: Sur le smartphone.
0: Non, mais si vous l'avez perdu en vous baignant.
2: Voilà. Et pour, par rapport à l'international, c'est vrai qu'il faut le dire, en Belgique, par exemple, ils ont le même service qui existe déjà depuis plusieurs années, qui fonctionne très, très bien. Ils sont très en avance sur nous. Donc, c'est un peu des pays exemples. À terme, peut-être que ça deviendra un espace européen. Mais pour l'instant, pour le coup, Maurice, du coup, c'est pas, on n'est pas concerné. Mais bon, pour les hexagones, en tout cas, c'est déjà très pratique.
0: Il y a beaucoup de risques à ce moment-là que les confidences se passent à côté. Quoi, hein.
2: Non, non, non, voilà, c'est pour ça que ça doit rester dans un espace bien protégé.
3: Qu'est-ce qu'une ordonnance numérique?
2: Alors ça, c'est encore autre chose, effectivement. C'est la nouvelle norme de l'assurance maladie. C'est des ordonnances qui sont traçables, qui sont du coup numériques, avec un QR code, ce qu'on appelle. Du coup, il y a un petit... comme un
0: petit carré sur le côté.
2: Un petit carré sur le côté, voilà, qui est bipé par le pharmacien et qui permet de s'assurer des délivrances de médicaments. D'accord. Donc, c'est des ordonnances qu'on délivre aujourd'hui, surtout pour des médicaments qui sont surveillés pour pas qu'il y ait de fraude, entre guillemets, voilà, pour que certaines personnes n'abusent pas de certains médicaments. Ça se développe très, très bien, oui, tout à fait. Ça, de plus en plus.
0: C'est quand même un service général, on va dire, pour notre santé. C'est quelque chose d'extraordinaire, cette création.
2: Bah bon, oui,
0: on
2: oui.
0: a beau trouver des tas de raisons, on ne peut pas le faire des fois, mais ça va venir progressivement.
2: Ça va venir.
0: Les nouvelles générations, il n'y a aucun problème.
2: Voilà. Après, bah, l'électronisme touche tout le monde, même les jeunes. Hein. Ça, c'est vrai qu'il faut le souligner. Par contre, c'est ce qu'on dit souvent avec Ellie, c'est même si on n'est pas à l'aise avec le numérique, l'important, c'est d'activer son compte pour savoir ce qu'il y a dedans, comprendre comment ça fonctionne, peut-être effectivement masquer un document ou voilà, mettre juste ses directives anticipées, ce qu'on veut. Et après, on n'a pas besoin d'y aller tous les jours, pas du tout. C'est vos professionnels de santé.
0: Est-ce que vous avez un bureau où on peut aller? Non.
2: Nous rendre visite?
0: Oui.
2: Non, alors malheureusement,
0: rien
2: non.
0: Rien du tout.
2: Bah,
0: c'est
2: après, c'est l'assurance maladie. Vous pouvez aller dans vos caisses avec plaisir. Il y a un numéro qui est dédié, par contre, qui est gratuit. Alors, le 3422.
0: Pardon, vous pouvez
2: le 3422-3422. C'est le numéro gratuit de mon espace santé. Il faut juste faire attention parce que c'est les horaires de l'Hexagone. Et ils ne parlent pas créole, mais ils répondent vite. Et donc c'est une ligne directe. C'est une ligne directe.
0: C'est Thésis ou Thésis?
2: Non, le 3422, c'est l'assurance maladie au niveau national.
0: Ah, oui, d'accord.
2: Ouais,
0: bon.
2: Pour mon espace santé. Et nous, vous nous rencontrez plutôt sur le terrain quand on vient dans les pharmacies. On sera au Salon des Seniors aussi en octobre, évidemment. Voilà, on fait beaucoup, beaucoup d'actions sur le terrain, la semaine, les week-ends. Kelly est partout. Donc, c'est plutôt comme ça que
0: en
2: vous
0: En tout cas, vous n'hésitez pas. Notre radio est là aussi pour informer
2: les
0: auditeurs.
2: Merci pour l'accueil.
0: Vous
2: toujours.
0: Aider dans cette démarche qui est extraordinaire. Quand on réfléchit, c'est extraordinaire. Hein. On se dit quand même, on a bien progressé. Hein.
2: Et voilà.
3: À propos de ce que vous venez de dire, quelle est la définition exacte de senior?
2: Ah, alors là, vous me posez. Moi, je dirais que c'est quelqu'un de plus d'un certain âge.
0: Charles, on fera une autre émission pour vous dessiner ça.
3: C'est important parce que ce mot est très employé maintenant. Oui. Mais parfois, ça couvre 55 à la fin. Parfois, c'est 60. Parfois, c'est 65.
0: Mais, oui. Mais là, il n'y a pas. On ne sait pas. Si vous soyez un senior ou un centenaire, ça n'a pas d'importance. C'est ça?
2: Bah non, alors là, mon espace santé, oui, c'est pour tout le monde. Par contre, sur la partie, si on regarde l'aspect médical, j'ai l'impression que senior, c'est quand même à partir de 60-65 ans, parce qu'à ce moment-là, il y a des examens supplémentaires à faire.
0: Ah,
2: vous avez de la prévention qui est particulièrement adaptée. À partir de 60-65 ans, et je crois que le formulaire ICOP, là, dont je vous parlais, pour l'autonomie, ça, c'est 65 ans, si je ne dis pas de bêtises.
3: Par exemple, là, il y a une vaccination.
0: Pour les dépistages, pour la prévention.
2: Voilà, tout ça.
0: Là,
2: ouais.
0: Voilà, d'accord. Voilà. Eh bien, écoutez, merci de nous avoir renseigné sur ce beau programme. Vraiment, on vous remercie parce qu'on se rend compte. Carnet de santé numérique. Adhérez, n'ayez pas peur, ne faites pas comme moi. Moi, la prochaine émission, je vous dirai si je l'ai ouvert.
2: Hein. Oui, on ne part pas d'ici tant que c'est pas
1: tout. Il faut partager. J'ai hâte de vous rencontrer tous sur le terrain.
0: Oui,
3: avec plaisir.
0: Merci beaucoup.
2: Merci.
0: Merci. Merci Didier. Au revoir et bon courage pour cette belle œuvre. Au revoir.
2: Au revoir, merci.
0: Au revoir Charles.
3: Au revoir Marie-Lou.

0: votre compagnie et Rasoir Conciel. Et c'est le maintenant de retrouver la rédaction de RCF et Radio Notre-Dame pour le flash en direct.
1: Et à la une, Mathias Troud, Sébastien Lecornu veut éteindre la colère après les incendies.
2: Le Premier ministre annonce plus de 100 millions d'euros d'aide pour les départements de la Gironde et des Landes et pour les entreprises. Emmanuel Macron promet les mêmes dispositifs dans le Var. Facebook et Instagram sont-ils conçus pour provoquer l'addiction? Un nouveau procès hors norme doit y répondre. Aux États-Unis, les plaidoiries contre Meta commencent aujourd'hui. 6 heures pour marquer l'histoire. Sophie Adno va devenir cet après-midi la première française à sortir dans l'espace. Et puis deux petits matchs, mais quelques 20 millions d'euros de différence. L'Olympique lyonnais jouera-t-il la Ligue des Champions ou la Ligue Europa? Début de réponse avec le match aller du barrage ce soir contre le Fenerbahçe.
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0: Sébastien Lecornu promet, je cite, l'artillerie lourde pour la reconstruction.
1: Mais ce sont bien des critiques et des huées qui l'ont accueilli hier en Gironde. Le Premier ministre promet des aides aux collectivités, des permis de construire sous un mois, des aménagements fiscaux pour les entreprises et une transparence sur la gestion des incendies. Aussitôt dérobées, aussitôt vendues, les données de 700 000 contribuables volés dans le piratage de la plateforme des impôts ont trouvé preneur sur le dark web. Ce sont les hackers qui l'annoncent à l'AFP, sans possibilité de vérifier l'information. Sébastien Lecornu réclame un audit approfondi. Les finances publiques ont commencé hier à contacter plus de 350 000 usagers concernés.
0: Un candidat de moins dans la course à l'Élysée.
1: Gérald Darmanin ne se présentera pas à l'élection présidentielle. Il annonce dans la Voix du Nord soutenir Édouard Philippe. C'est un procès à 1400 milliards de dollars. Meta, la maison mère de Facebook et Instagram, de nouveau traînée devant les tribunaux aux États-Unis. Les plaidoiries commencent aujourd'hui. Comme lors de deux précédents jugements cette année, les procureurs vont l'accuser de design addictif. Je vous propose d'écouter la médecin addictologue Juliette Hazard.
2: Un défilement infini, des recommandations personnalisées, les notifications, toutes les récompenses sociales aussi qui vont venir activer le circuit de la récompense qui est présent dans le cerveau et qui va amener à passer plus de temps sur les réseaux sociaux. Donc tous ces mécanismes vont pouvoir capter et prolonger l'attention.
1: Et puis, c'est Juliette Hazard au micro de RCF Notre-Dame. Et puis, elle va bientôt enfiler gants et scaphandre. Première sortie extravéhiculaire prévue vers 14h35 pour Sophia No, 6h pour remplacer une antenne et 6h pour marquer l'histoire. C'est la première française à sortir de la Station Spatiale Internationale.
0: Et on jette un œil sur la météo, non pas dans l'espace, mais bien sur Terre. Ici en France, Mathias, les températures continuent de baisser.
1: Une petite vingtaine de degrés à Paris à l'heure où l'on parle. Il fera entre 21 et 26 degrés cet après-midi sur le tiers nord du pays. Une trentaine de degrés plus à l'intérieur des terres. Vous aurez encore chaud sur le pourtour méditerranéen, mais il n'y a plus de vigilance orange. Côté ciel, c'est simple. Un dégradé de nuages, ciel bleu au sud, voilé au centre, nuageux, voire pluvieux dans le nord.
0: Merci beaucoup Mathias Troude, 8h03, la bonne info.
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4: C'est un instant à la rédaction de RCF et Radio Notre-Dame. Pour ce flash en direct, on poursuit musicalement un peu plus loin, Planisphère avec RCF et Radio Notre-Dame.

0: Et on poursuit avec Planisphère, tout de suite avec RCF et Radio Notre-Dame, l'espace terrain de l'affrontement.
1: La revue nationale stratégique indique que les espaces communs, dont l'espace extra-atmosphérique, font l'objet d'une compétition de puissance de plus en plus débridée et brutale, se déclinant à tous les niveaux de conflictualité. L'espace est-il devenu un terrain d'affrontement ? Planisphère pose la question à Guillaume Pénin, docteur en sciences politiques, spécialisé sur les questions de politique spatiale. Guillaume Pénin est aujourd'hui conseiller espace à la Direction générale des relations internationales et de la stratégie du ministère des Armées. Il s'exprime en son nom propre. Une émission réalisée à Toulon dans le cadre des RSMED avec les moyens de RCF Méditerranée.
2: Planisphère, pour Radio Notre-Dame et RCF, Pierre Verluise.
1: Bonjour Guillaume Pénin.
3: Bonjour, merci pour votre invitation.
1: Ce que la revue nationale stratégique indique en 2025, la stratégie spatiale de défense en faisait déjà le constat en 2019, allant notamment jusqu'à parler de l'espace comme un milieu de rivalité stratégique et de confrontation potentielle. Alors comment cela se traduit-il ?
3: Alors ça se traduit tout d'abord par en réalité la multiplication d'événements, de comportements qu'on a du mal à caractériser et qualifier et que, faute de mieux, voilà, on parle de comportements inamicaux, irresponsables, dangereux, hostiles. Ce qu'on observe, c'est que à une époque c'était l'exception, cela a tendance à devenir la norme, la règle. Deux exemples peut-être. Vous vous souviendrez peut-être que en prélude de la publication justement de la stratégie spatiale de défense en juillet 2019, la ministre des Armées de l'époque, Madame Parly, avait dénoncé un satellite butineur qui s'approchait d'un petit peu près d'un de nos satellites d'intérêt MINARM, du ministère des Armées, sur l'orbite géostationnaire, satellite russe. Ce qu'il faut savoir, c'est que ce satellite ou ces satellites ont continué leur aventure depuis sur l'arc géostationnaire. Nous avons encore eu récemment le ministre de la Défense allemand qui s'est fait lui aussi l'écho de comportements qu'il jugeait inamicaux et dangereux vis-à-vis de satellites d'intérêt allemand. Un autre exemple, là aussi récent, novembre 2021, la Russie, encore elle, a testé un missile anti-satellite, ce qui a abouti à la destruction d'un de ses satellites et la création d'un nuage de débris. Très problématique, alors en soi le test lui-même, mais aussi parce que cela aboutit à créer donc ces débris sur des orbites très fréquentées par nos satellites d'intérêt nationaux, mais aussi la station spatiale internationale.
1: Donc si j'ai bien compris, les Russes ont détruit eux-mêmes un satellite russe qui a explosé, et les débris sont en fait menaçants ou des risques pour les autres satellites qui ne sont pas russes, qui tournent aussi dans ces régions.
3: Pour l'ensemble des utilisateurs sur ces orbites qui sont, une fois encore, très fréquentées. On parle de l'orbite basse, donc satellite d'observation de la Terre, satellite, alors évidemment à des fins militaires, mais pas seulement, aussi civils et commerciaux. Et puis évidemment, je le répète, la Station spatiale internationale, dans laquelle il y a non seulement des astronautes européens et américains, mais aussi des cosmonautes russes.
1: Alors, quel est l'objectif de ces opérations ?
3: Alors, ce qu'il est intéressant de rappeler, peut-être, c'est que ces actions, en réalité, elles évoluent sur l'ensemble du spectre des modes d'action possibles, qui deviennent de plus en plus accessibles aussi, progrès technologique aidant. Donc, on a des actions dont les effets se veulent réversibles, temporaires, discriminés, mais aussi potentiellement, et le test anti-satellite est un bon exemple, qui vont jusqu'à provoquer des effets ou chercher à provoquer des effets irréversibles, permanents et non discriminés, pouvant impacter tout un ensemble des utilisateurs à l'espace. L'objectif derrière ces comportements, c'est exploiter les ambiguïtés propres à l'espace. L'espace, vous le savez, un environnement vaste, immense, hostile aussi par nature, où il est difficile en réalité souvent de distinguer ou de détecter, caractériser un événement, et si d'aventure on parvient à le faire, de distinguer ce qui relève du phénomène naturel, de l'accident ou de l'intention. Et même s'il était possible de distinguer une intention, comment remonter à l'origine ? Là, c'est un premier dilemme. Un second, c'est même si nous sommes capables de remonter à l'origine parce que nous avons identifié une intention, comment répondre ? Comment qualifier ? Comment envisager la réponse ?
1: Guillaume Pénin, comment expliquer cette nouvelle donne dans l'espace ?
3: Alors que l'espace soit une cible d'intérêt, ce n'est pas en soi une nouveauté, c'est effectivement un vecteur, une source de puissance, alors qu'il se trouve quelque chose qui se renforce encore ces dernières décennies. La nouveauté, moi je l'identifie dans un contexte contemporain qui pour le coup se différencie notamment de l'époque fondatrice de la guerre froide. Nous avons aujourd'hui une grande asymétrie des capacités, des intérêts et donc des dépendances et des vulnérabilités liées à l'utilisation des satellites. La guerre froide, la vulnérabilité était partagée d'une certaine manière entre notamment les deux grands, États-Unis et URSS. Aujourd'hui, les choses sont un petit peu différentes. Les acteurs stratégiques ne pèsent pas le même poids dans l'espace. Et donc, il peut y avoir des velléités de ceux qui sont moins dépendants de l'espace d'exploiter les vulnérabilités qu'ils perçoivent de la part de leurs compétiteurs ou rivaux stratégiques. Cette nouveauté, elle est aussi dans la dépendance à l'espace qui s'est accrue depuis là encore l'époque fondatrice de la guerre froide et qui ne touche pas seulement les utilisations militaires, mais aussi la population civile. En réalité, l'espace est aujourd'hui un atout stratégique pour notre sécurité, mais aussi la prospérité de nos économies, de nos sociétés.
1: De quelle façon ?
3: Donc aujourd'hui, vous et moi, lorsqu'on se déplace, lorsqu'on utilise notre carte bancaire, lorsque nous sommes dans une ville nouvelle et qu'il s'agit de trouver un emplacement, on utilise notre smartphone comme tout le monde, et le GPS par exemple, passe naturellement par l'espace. Donc
1: c'est un système américain.
3: Alors voilà, GPS au sens générique du terme, GNSS si vous le voulez, pour bien préciser qu'il n'y a pas que le GPS effectivement américain, il y a aussi Galileo voilà. Pour l'Europe, sur lesquels nos smartphones se connectent aussi. Vous avez raison de le préciser. Mais ce qui est intéressant derrière cette dépendance, et je trouve que l'exemple des smartphones est très exemplaire à ce niveau-là, c'est qu'elle n'est souvent incomprise, elle est invisible. Est-ce qu'on a vraiment conscience, lorsqu'on utilise notre smartphone, de la connexion qui se fait avec les satellites ?
1: Pas toujours. Et si on coupait la connexion ? Qu'est-ce qui se passerait pour monsieur tout le monde que je suis ?
3: Alors, la question, l'enjeu, c'est celui de la résilience. L'enjeu est celui de savoir s'il y a des alternatives terrestres. Ce n'est pas toujours le cas. Donc, il y a effectivement des applications sur lesquelles on est véritablement tributaire au sens propre du terme de l'espace pour la météo, pour effectivement la navigation dont je viens de parler. Il n'est pas certain que nous ayons, si d'aventure une crise ou une journée sans satellite, comme certains scénarios l'envisagent, survenait, ça serait effectivement problématique.
1: Est-ce que les acteurs qui seraient désireux d'exploiter cette faiblesse ont un sentiment de prendre un risque ou au contraire un sentiment d'impunité ?
3: Donc aujourd'hui, et on revient à cette asymétrie, il y a des acteurs effectivement qui, parce que leur dépendance est relativement moins importante, pourraient effectivement vouloir tester d'autres acteurs. Et parce qu'il y a cette invisibilité de cette dépendance ou cette incompréhension derrière la dépendance militaire ou socio-économique, les inciter à prendre pour cible les satellites en comptant effectivement sur l'impunité qui en résulterait. Et tout simplement le fait que certaines actions pourraient ne pas susciter de réaction. Donc c'est tout l'enjeu et tous les dilemmes qu'il convient de se poser.
1: D'où l'importance de la connaissance. Guillaume Pénin, vous nous ouvrez des perspectives qui sont tout à fait étonnantes. Dans l'espace, cette compétition oppose plusieurs acteurs. Alors quels sont ces acteurs et leur hiérarchie ?
3: Donc on ne peut pas ne pas mentionner effectivement États-Unis, Chine, Russie. Alors la catégorie est très hétérogène et en réalité, si je les cite peut-être en premier chef, ce sont des acteurs stratégiques parce qu'ils sont capables de peser sur les calculs des autres acteurs. Néanmoins, parce qu'aussi ils ont des interactions et des relations qui sont dynamiques et pas tout à fait stabilisées, qui sont là aussi importantes pour le reste du monde.
1: URSS devenue Russie, États-Unis, j'entends parce que dans l'histoire... C'est important, mais ce qui est assez étonnant, c'est que la Chine ait réussi à recoller au peloton de tête.
3: Absolument, et vous avez raison, l'exemple chinois est très intéressant et même impressionnant. Voilà, il y avait, on veut dire, deux stratégies qui se sont cumulées l'une à l'autre. Une première stratégie par rapport notamment au constat qui était fait en particulier avec la guerre du Golfe de 90-91, l'avancée américaine dans le domaine. Quelque part, du côté chinois, le sentiment qu'on ne pouvait pas laisser ce monopole s'installer sans réagir. Donc la première stratégie, c'est celle du contournement. Voire du déni d'accès. Donc c'est tout le développement de capacités qu'on qualifie de contre-spatial ou anti-satellite. Donc Chine et Russie, bon, il y a quelques exemples effectivement qui viennent en tête et les exemples que j'ai cités tout à l'heure font partie de cette première catégorie. Mais ce qui est intéressant de voir, c'est que là, une fois de plus, la relation est dynamique. Aujourd'hui, Et sans que ça exclue la première stratégie, il y a aussi une stratégie qui est d'apprentissage, parce que l'espace est trop intéressant pour être laissé aux seuls Occidentaux ou aux seuls États-Unis. Et la Chine en fait ce constat, essaye de rattraper et le fait de manière très spectaculaire. Donc aujourd'hui, on peut estimer que sur certaines applications, et je parle sur le plan militaire, ils sont à quasi parité, voire en légère supériorité même peut-être.
1: Peut-être parce qu'ils ont mis des moyens.
3: Ils ont mis les moyens et puis clairement, ils ont bien identifié que l'espace fournissait des gains en tant qu'amplificateur d'efficacité militaire. Et je pense notamment en surveillance maritime, par exemple. Et on sait les scénarios que ça peut laisser se dessiner, notamment auprès de leurs approches maritimes.
1: Alors derrière ce trio de têtes, qui d'autre?
3: Alors on pourrait mentionner effectivement d'autres acteurs et un des Japon, par exemple, viennent en tête. Je me permettrai peut-être, et vous m'excuserez, voilà, de me concentrer sur les Européens, parce que je pense qu'on a certaines choses à dire là-dessus. Oui. Alors l'Europe est intéressante pour aussi le contre-exemple qu'elle fournit en tant que modèle distinct d'exploitation et d'utilisation de l'espace. L'Europe est via la coopération européenne, c'est d'abord l'investissement long et ancien sur le spatial civil et commercial et scientifique. Donc c'est toute l'aventure, alors dans le cadre notamment de l'Agence spatiale européenne, mais aussi avec cet exemple magnifique qui est l'aventure Ariane. Sur le plan plus militaire, les choses sont plus complexes. On a des investissements, un sous-investissement chronique quand même, dont il faut le faire l'écho et le regretter peut-être d'une certaine manière. Et longtemps, la France a été l'exception. On a aussi une coopération qui est lacunaire pour des enjeux de souveraineté sans doute. Ce qui est intéressant de constater, c'est qu'aujourd'hui les choses changent, et c'est pour ça que je souhaitais aussi parler de l'Europe. On a de plus en plus d'acteurs qui comprennent les enjeux associés à l'utilisation militaire de l'espace. On parlait tout à l'heure de stratégie spatiale de défense de la France, mais sachez que nous ne sommes pas les seuls. Nous avons été suivis par un certain nombre de partenaires qui eux aussi ont des revues stratégiques dédiées, identifiant les enjeux stratégiques associés à l'espace. L'Union européenne et l'OTAN sont évidemment aussi positionnés sur le sujet. Il y a la création de structures dédiées dans chacun de nos partenaires qui s'inscrivent dans le sillage aussi de ce que nous avons fait en France en septembre 2019 en créant un commandement de l'espace. Et puis il y a aussi des expressions de défense spatiale qui s'expriment, qui sont capacitaires.
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1: Guillaume Pénin, cette compétition stratégique, ce rapport de force dans l'espace, se joue-t-il seulement sur le terrain militaire ?
3: Donc vous avez raison de me poser la question. Effectivement, il se décline en réalité dans tous les champs et dans tous les milieux. Là, je citerai peut-être deux exemples. Le premier, c'est les champs économiques, industriels et technologiques, pour être un peu large, avec les effets de ce qu'on appelle le new space, le nouvel espace, où c'est une nouvelle façon de faire de l'espace, en rapprochant le monde de l'espace, qui avait tendance à vivre un petit peu sur lui-même, et en l'ouvrant sur les enjeux du numérique, le monde de l'information plus largement. Et là, le risque qui est posé pour les acteurs qui n'ont pas saisi cette transition suffisamment rapidement ou le font avec une appropriation moins rapide que d'autres acteurs, c'est l'émergence d'un espace à deux vitesses entre les acteurs qui ont su faire la transition et notamment s'approprier des objets comme, voilà, on ne peut pas ne pas le citer, les méga-constellations et dont Starlink et l'archétype, donc constellation américaine de M. Musk, aussi les enjeux de la réutilisation, donc là aussi avec SpaceX et à nouveau entreprise portée par M. Musk, et qui augure l'entrée dans une ère de massification spatiale.
1: Avec une prise de risque. On essaye, on voit ce qui marche et ce qui ne marche pas.
3: Absolument, avec une appréhension du risque qui est différente que, en tout cas c'est ce qui peut être constaté, que ce que nous avons l'habitude de faire en Europe et qui, effectivement, nous bouscule.
1: L'amiral Vandier en a parlé dans son intervention au RSMED.
3: Donc tout l'enjeu, c'est effectivement comment mieux appréhender cette innovation et apprécier, prendre une plus grande part de risque dans nos actions.
1: Pour ne pas être mis sur le bord de la route, tout
3: exactement.
1: Simplement.
3: Et donc, pour revenir à cet espace à deux vitesses, qu'il faut craindre parce qu'effectivement, la possibilité que les Européens soient dans la deuxième catégorie.
1: Alors cela se décline aussi dans les espaces et les champs diplomatiques et informationnels. De quelle manière?
3: Donc le constat qu'on peut faire, c'est que le contexte sur le plan diplomatique et juridique, on a un cadre qui existe, hein, ce qui a notamment constitué autour du noyau du traité de l'espace de 1967, qui néanmoins, et c'est une caractéristique qu'on présente de cette manière-là, qui est libérale dans le sens où il s'agit avant tout de définir des principes de très haut niveau et leur opérationnalisation, leur mise en œuvre est un petit peu laissée à l'interprétation de chacun des États membres. Et on peut constater effectivement que certains jouent sur ces ambiguïtés peut-être, qui n'hésitent pas à instrumentaliser, qui n'hésitent pas à influencer dans le sens de leur intérêt. Et donc moi, j'ai peut-être deux exemples sur lesquels je souhaiterais mettre l'accent. Le premier, c'est qu'on est quand même dans un contexte où il y a aussi une guerre des récits, une guerre des discours, où certains acteurs n'hésitent pas à instrumentaliser, à désinformer, manipuler. Voilà, les stratégies de défense, de spatiale de défense que je vous citais tout à l'heure, et notamment la France, celle portée par la France. Bon, d'autres acteurs occidentaux l'ont fait, les États-Unis, le Royaume-Uni, l'UE, l'OTAN. À chaque fois, effectivement, il faut constater que Russie, Chine n'hésitent pas à critiquer. Mais ce que je me permets de noter, c'est que autant les Occidentaux jouent sur la transparence, ils sont très clairs sur leurs intentions, leurs feuilles de route, autant du côté de ses compétiteurs, c'est plutôt l'opacité qui règne. Et donc on voit que dans cette guerre des discours, tous les discours justement ne se valent pas. Et l'autre exemple dans la foulée, c'est tout simplement le rapport de force qui s'instaure sur les normes et standards, où là, l'enjeu pour ces acteurs, c'est d'être à la fois juge et partie. C'est de dire, c'est que ce soit sur l'enjeu de la prévention d'une course d'armement dans l'espace, sur l'enjeu de la coordination du trafic spatial, sur l'exploitation des ressources lunaires, il faut définir les règles.
1: On s'aperçoit donc que l'UE, qui s'est construite par le droit pour construire la paix, le droit c'est les normes, la réglementation, peut être face à des compétiteurs qui utilisent les normes à des fins de puissance, et qui sont parfois contradictoires avec les intérêts de l'UE.
3: Et donc là, l'enjeu, parce qu'ils le font d'autant plus efficacement qu'ils ont des capacités quand même pour asseoir leurs prétentions. Et c'est là où l'Europe...
1: Contrairement à l'Europe.
3: Et c'est là où effectivement le bas blesse. Les Européens, si être cette puissance normative crédible, doivent aussi s'appuyer sur du hardware. Et donc c'est tout l'enjeu de notre ambition capacitaire, à la fois portée au niveau de l'UE, mais aussi portée par les différentes nations.
1: Il y a un moment où il va falloir se saisir enfin.
3: Il faut mettre de l'argent sur la table et il faut développer des capacités
1: de la question si on de la veut puissance, être crédible. De la question des moyens.
3: Exactement.
1: Et de la volonté collective.
3: De les porter. Oui.
1: Et ça, ça n'est pas si simple. Guillaume Pénin, après ce tableau de l'espace comme un terrain d'affrontement, une question vient naturellement. Quelles sont les réponses, et notamment les réponses françaises?
3: Donc les réponses aujourd'hui françaises, on s'inscrit tout simplement.

0: sur le site du ministère des Armées, c'est très aisé. Et pour certains documents de niveau stratégique, notamment portés par l'UAGDSN, sur le site du UAGDSN.
1: Très bien.
0: Ce qui est intéressant dans les réponses, et la première, c'est tout d'abord le constat, en dépit de nos vulnérabilités, il n'est pas qu'il faut abandonner la spatiale, c'est tout le contraire. Il faut continuer à investir, en particulier dans le spatial militaire, tout simplement parce qu'il est associé à des gains. C'est un différenciateur de puissance. On ne peut pas, parce que certains exploitent notre dépendance, se dire que on abandonne. Ça serait au contraire faire le jeu de nos compétiteurs.
1: La puissance, on peut la définir de plein de manières, mais la puissance, c'est une capacité. Capacité de faire faire, d'empêcher de faire, de refuser de faire. Donc on est là-dedans, en fait. Et on est dans le quotidien, c'est ça qu'il faut, je pense, bien comprendre. Vous parliez tout à l'heure de notre facilité à nous déplacer avec des systèmes qui, de près ou de loin, renvoient des satellites. En fait, c'est notre quotidien qui est en question.
0: C'est notre quotidien. Et si j'en reviens aux aspects plus militaires, c'est la brique de base de notre autonomie d'appréciation, de décision et d'action, sans laquelle... eh bien, beaucoup de choses ne pourraient pas être activées.
1: Il y a aussi une affaire de posture de découragement.
0: Voilà, et cette réponse, évidemment, on ne peut pas se contenter de dire qu'il faut continuer à investir tout en sachant qu'il y a des défis. Et ces défis, pour y répondre, c'est, alors moi, ce que j'aime effectivement à définir comme une posture de découragement. Vu le caractère multidimensionnel qu'on a un petit peu évoqué des défis auxquels nous faisons face, cette posture ne peut être elle-même que globale et multidimensionnelle et doit adresser tous les défis avec tous les leviers dont nous disposons. Et là encore, je fais écho à cette table ronde qu'on a pu entendre, et notamment celle des chefs d'état-major. Donc évidemment, il y a la première réponse à ce que nous, en France, on appelle la défense active. Donc là, on est bien dans l'idée qu'il faut se protéger et se défendre. Il faut crédibiliser notre capacité à savoir ce qui se passe là-haut, à attribuer et, le cas échéant, à agir.
1: Alors attribuer, c'est quoi ?
0: Attribuer, une fois de plus, c'est faire la distinction entre un événement, savoir s'il est accidentel ou intentionnel, et remonter à l'origine si d'aventure l'intention est prouvée.
1: Donc c'est dire
0: qui a fait quoi. Et donc ça renvoie, sur le plan capacitaire, à la surveillance de l'espace, pour parler proprement.
1: Quelque part, c'est une décision politique d'attribuer aussi.
0: Alors voilà, l'attribution, elle est technique, elle est juridique, et in fine, c'est une décision politique, en effet, qui est prise en opportunité, sur la base des différents éléments dont disposent nos autorités, qu'on leur fait remonter, et sur l'espace aussi, des options de réaction. Et donc là, je renvoie au second aspect, c'est la capacité à agir. Et là, l'enjeu, l'ambition qu'on s'est donnée en 2019 et qu'on essaye de mettre en œuvre aujourd'hui, c'est disposer de moyens là-haut, nous permettant justement de ne pas subir. Donc c'est savoir manœuvrer nous-mêmes, c'est disposer de moyens dédiés, des patrouilleurs guetteurs. C'est l'exemple que nous donnons, qui protège nos satellites d'intérêt. C'est aussi des moyens sols qui nous permettent de faire du signalement stratégique si besoin était.
1: Il s'agit aussi d'entretenir, renforcer la résilience.
0: Donc on ne peut pas, effectivement, la défense active est nécessaire, mais elle n'est pas suffisante en elle-même. Il faut aussi renforcer ce qu'on appelle effectivement la résilience, alors qu'il peut passer par tout un ensemble de leviers. Voilà, je parlais du New Space tout à l'heure. Effectivement, on voit que nos leviers de Splenda augmentent. Donc on peut jouer sur la résilience par le nombre. Donc c'est, au lieu d'avoir un satellite, en avoir une multiplicité. C'est l'enjeu des constellations. Aussi jouer peut-être sur la capacité de récupération, donc jouer sur le lancement réactif. Si d'aventure un satellite tombe ou est dégradé, est-ce qu'on est capable de le remplacer rapidement? On peut jouer aussi sur la coopération, et là on voit que c'est quelque chose qu'on essaye de valoriser et de renforcer. Coopération, c'est les enjeux de solidarité stratégique, donc c'est ce qui se passe à l'OTAN, c'est ce qui passe aussi à l'UE. C'est aussi les enjeux d'interopérabilité, puisqu'on n'est jamais plus fort que lorsqu'on sait faire aussi avec d'autres et qu'on sait prouver qu'on peut le faire.
1: Et les entreprises ont un rôle à jouer dans cette affaire ?
0: Et effectivement, et sans doute quelque chose sur lequel des développements concrets deviennent possibles, face à l'explosion du secteur commercial, c'est mieux jouer et mieux valoriser nos atouts sur ce plan-là. C'est ce qu'on appelle, nous, renforcer les liens avec les acteurs de confiance industriels dont nous avons un certain nombre en France et qui sont des atouts qu'on aurait tort de ne pas valoriser.
1: Tout à l'heure, vous avez parler de la transparence. Est-ce que la transparence, ça s'inscrit aussi dans ce processus ?
0: Et moi, je crois que c'est aussi effectivement un autre levier. Alors, transparence, parce que ça permet d'assumer aussi une certaine posture prévisible, et c'est important du point de vue de la stabilité stratégique. Donc, c'est un enjeu aussi de crédibilité. On crédibilise cette posture de découragement en montrant ce qu'on veut faire et en disant ce qu'on veut faire et en faisant ce qu'on dit, d'une certaine manière. Et c'est aussi, effectivement, des enjeux de légitimité par rapport à l'opacité dont nos compétiteurs semblent privilégier.
1: Est-ce que la France s'est engagée, par exemple, à ne pas faire ce que la Russie a fait ? Vous en avez parlé.

0: c'est-à-dire détruire un satellite pour possiblement produire des déchets derrière et des risques.
1: Et donc ces efforts sont complétés aussi par une posture active dans les enceintes diplomatiques. Il s'agit effectivement de ne pas tout faire de manière unilatérale ou en lien avec nos alliés et partenaires, mais aussi de porter aux Nations Unies, qui est après tout l'enceinte pertinente pour porter ce sujet-là, de penser la stabilité stratégique, de penser les enjeux de viabilité, compte tenu des enjeux qui dépassent aussi le strict cadre militaire et nous concernent tous, finalement, pour notre prospérité. Et donc là, la France porte une posture active, comme je le disais, et notamment en essayant de promouvoir ce que nous appelons des normes de comportement responsables. Donc le meilleur exemple, vous l'avez cité, c'est l'engagement, effectivement, à ne pas faire ce que la Russie a fait en 2021, engagement que nous avons porté avec nos alliés et partenaires.
0: Guillaume Pénin, en vous écoutant, on s'aperçoit qu'il y a une géopolitique de l'espace qui est tout à fait passionnante. Si nous voulions aller plus loin, en 45 secondes, qu'est-ce que vous pouvez nous conseiller ?
1: Alors, je ne peux pas ne pas mentionner, effectivement, et je l'ai fait un petit peu tout au long de cette interview, la stratégie spatiale de défense de 2019, une fois de plus, disponible en ligne sur le site du ministère des Armées et de la DGRIS, et qui reste aujourd'hui le cadre dans lequel nous nous inscrivons. Ces documents peuvent être complétés par les revues stratégiques, là aussi, que nous avons mentionnées, notamment la RNS 2025. Je voudrais aussi citer les documents, parce qu'une fois de plus, nous nous inscrivons dans un cadre partenarial, les documents stratégiques publiés par l'Union européenne en 2023 et l'OTAN en 2022.
0: Merci, Guillaume Pénin. Un grand merci également à nos deux réalisateurs, Damien et André, de l'équipe RCF Méditerranée. Dans le cadre des RSMET, Planisphère recevait en son nom propre Guillaume Pénin, conseiller espace à la Direction générale des relations internationales et de la stratégie du ministère des Armées. Chères auditrices, chers auditeurs, merci de votre fidélité. Pensez à partager le podcast, c'est fait pour. À la semaine prochaine pour une nouvelle émission de Planisphère.

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0: Merci de nous accompagner. On poursuit avec Anne-Clément Rouflet, Dans mon cœur.
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1: On se passait de 15 minutes pour ce halte spirituel de la liberté, cet acte héroïque selon Bernanos.
2: Georges Bernanos, écrivain, prophète du XXe siècle, vient nous dire ce qu'est la liberté et vous avez choisi de l'écouter pour nous donner un éclairage sur ce que traverse notre société. Bonjour Monseigneur Chauvet.
3: Bonjour.
2: Vous êtes curé de l'église de la Madeleine à Paris, théologien. Vous publiez un livre qui s'appelle Bernanos sans concession. C'est publié aux éditions Fayard. Je cite un passage sur lequel vous vous arrêtez dans l'un des livres de Bernanos intitulé « La liberté, pourquoi faire ?». Ce passage dit « Il s'agit de relever l'homme, c'est-à-dire de lui rendre, avec la conscience de sa dignité, la foi dans la liberté de son esprit ». Est-ce que vous pensez, Patrick Chauvet, qu'on a désespéré de notre liberté et qui nous la vole? Qu'est-ce que ça veut dire, la foi dans la liberté de son esprit?
3: Peut-être faut-il redéfinir un petit peu la liberté. Et je vais m'appuyer sur saint Augustin. Saint Augustin dit que la source de la liberté, ce n'est pas le libre arbitre, c'est-à-dire de faire ce que je veux. La source de la liberté, c'est la liberté intérieure. Ça veut dire l'orientation de tout mon être vers ce pourquoi j'ai été créé. Et c'est cette liberté intérieure qui est mise en cause et qui sera toujours mise en cause, même du temps de Saint Augustin, voilà, qui se pose la question pourquoi il a perdu sa liberté. Et donc, aujourd'hui, Bernanos nous pose la question et se dit, mais dans notre monde aujourd'hui, est-ce que nous avons perdu notre liberté intérieure? Le pape François revient souvent sur cette notion de liberté intérieure, car derrière la liberté, il y aura aussi la vie spirituelle, la vie intérieure. Parce que cette intériorité dont manque notre monde, puisque nous vivons à la surface de nous-mêmes. Moi, je suis à Paris, tout le monde court, les gens qui viennent à la Madeleine, ils courent, ils montent les marches en courant, ils repartent en courant. Bon, bref, ils font le tour de la Madeleine et puis ils repartent. Donc, tout le monde court. Mais vous voyez que là, on n'a plus la possibilité de s'asseoir et de retrouver un peu cette liberté. Je pense que mais Pascal, le philosophe, disait la même chose. Nous ne savons plus nous asseoir. Rester dans le silence.
2: Vous pensez qu'on ne ferait pas les mêmes choix, on ne déciderait pas de la même chose, on n'utiliserait pas notre liberté de la même manière si l'on se posait davantage, alors dans la prière encore mieux, mais si en tout cas on donnait de l'importance à cette autre forme de liberté?
3: Ça, je pense que le monde changerait. C'est évident, à savoir que on se précipite aujourd'hui. On se précipite, tout va très vite. On est dans un monde qui va très vite. C'est-à-dire que, comme me disait un bon prêtre africain, vous, vous courez toujours après le temps. Nous, c'est le temps qui court après nous. Donc, je veux dire par là que si on veut vraiment exercer notre liberté intérieure, il faut déjà s'asseoir et poser les conditions du pour, du contre, comment je vais discerner. Mais on est tout de suite réactif et je ne pense pas qu'il faille. Il faut vraiment prendre le temps et d'interroger cette liberté. Pourquoi? Mais parce que la liberté intérieure, elle va me montrer là où je suis attendu, là où je vais me réaliser. Je ne veux pas dire, par exemple, sur la fin de vie, je pense que les gens se sont quand même un peu assis avant pour réfléchir, pour prendre le peser le pour, le contre. Il n'empêche que moi, j'ai essayé de m'asseoir. Et puis j'ai essayé de réfléchir, en disant qu'est-ce que tu feras quand tu seras sur ton lit d'agonie. Et moi, je suis plutôt comme Bernanos. Même si j'aurais un peu peur, parce que j'aurais sûrement un peu peur, on a le trouillomètre à zéro, vous savez, quand on est en train de vivre son agonie. Il a raconté beaucoup d'agonie dans ses œuvres. Il n'empêche que c'est un lieu où se vit notre liberté intérieure.
2: La mort, oui.
3: Ah oui, la mort fait partie de notre vie, et cette mort, elle doit avoir un sens. Aujourd'hui, pour bon nombre, on cache la mort. On a peur de la mort. Donc elle n'a pas de sens, c'est du non-sens. On pourrait même dire que la mort est un scandale. L'homme est fait pour vivre, il n'est pas fait pour mourir. Et il n'empêche que nous, comment je vais me situer, comment je vais vivre ma liberté devant la mort. Est-ce que je vais vivre la mort comme une fatalité? Il faut bien mourir. Mais ça, ça ne rapporte rien du tout, hein, parce que ça, on le sait bien qu'on va bien. Mais comment, moi, je vais essayer de vivre cette mort dans un acte d'offrande? C'est-à-dire, par exemple, c'est ma foi, hein, mais dire « Seigneur, me voici, je viens faire ta volonté ». Bon, alors là, la mort, elle prend un sens. Et là, j'engage ma liberté. Et je souhaite, hein, au moment où il faudra que j'y passe, hein, ben moi, je souhaite pouvoir engager toute ma liberté intérieure. Me voici, Seigneur, je viens faire. C'est mon ultime acte d'offrande qui récapitule tout ce que j'ai essayé de faire pendant ma vie, mais de se dire, voilà, les mains ouvertes, je suis vide, j'ai rien à apporter, j'arrive, comme dirait la petite Thérèse, les mains vides, mais j'arrive avec ma liberté. J'engage ma liberté. Chez Bernanos, c'est très important. C'est-à-dire, quand le curé de campagne, le curé d'Ambricourt, dit « Comment vais-je faire pour mourir ?» Il faut que ça soit glorieux. Au départ, c'était ça. Il faut que ça soit... Ouais. Il faut pas que je rate. Hein. Et donc, ça se termine comment? Ça se termine d'abord, un, on lui annonce qu'il a un cancer. Il pense même pas au bon Dieu, mais il pleure. Hein. Et il n'a pas une parole en se tournant vers le bon Dieu. Bon. Et puis, il termine sa vie chez son ami prêtre défroqué. La maîtresse est là. On cherche un curé, il n'y en a pas pour lui donner le sacrement. Voilà. Et il dit, je vais mourir comme je peux. Voilà. Il n'y a pas de choses extraordinaires. Je vais mourir comme je peux. Et il termine, qu'importe, tout est grâce. Alors là, il a réussi, lui, pour le coup. Là, parce que dans ce « tout est grâce », il donne vraiment, dans cet acte vers Dieu, il donne sa liberté.

0: La liberté intérieure, si elle n'est pas si évidente à installer dans notre vie aussi, c'est parce que il y a des freins. Parmi les freins, vous vous arrêtez justement sur le temps qui va très vite. Bernanos le fait dans son livre « La France contre les robots ». Je vais citer ce passage que vous donnez dans votre livre. « La tragédie de l'Europe au XIXe siècle, l'inadaptation de l'homme et du rythme de la vie » qui ne se mesure plus au battement de son propre cœur, mais à la rotation vertigineuse des turbines et qui d'ailleurs s'accélère sans cesse. Le culte de la vitesse s'oppose à la vie intérieure.
1: Ah, je crois que... Oui, parce que je vois bien, moi, à Paris, on court tout le temps. Mais est-ce qu'on prend le temps de s'asseoir? Voilà la grande difficulté, c'est que nous ne prenons même plus le temps de nous asseoir. Et je me disais, pendant le temps du confinement, je me disais, les gens vont enfin pouvoir s'asseoir un peu, réfléchir, se dire, mais qu'est-ce que... On est dans un monde...
0: Ça a eu lieu, ça a eu lieu.
1: Oui.
0: Vous diriez qu'il reste des traces, justement, de ce que le Covid a permis de comprendre?
1: Malheureusement, non. Je pensais que ça allait changer beaucoup de choses. Mais c'était quand même... D'ailleurs, c'était signifiant que les gens partent. Pourquoi les gens sont partis, ont quitté Paris? Alors que c'était ridicule, parce que c'est la première fois que moi j'ouvrais ma fenêtre et j'entendais les oiseaux. Donc je me dis, mais je suis à la campagne, enfin j'entends les oiseaux. Et quand j'allais célébrer à Saint-Germain-l'Auxerrois, je rencontrais des canards qui se promenaient sur la rue. Mais je me dis, mais c'est merveilleux, où suis-je? Mais tout ça a vite disparu en un jour quand le confinement a été terminé. Mais c'est pas grave. L'essentiel, c'est qu'on puisse au moins faire une expérience de se dire, ce silence, le silence.
0: Vous diriez qu'avec ce temps vient aussi la gratuité. Quelle place on laisse aujourd'hui à la gratuité? Parce que la question que pose Bernanos, c'est aussi celle du profit, de l'économie, évidemment de la vitesse, du rendement.
1: Alors lui,
0: et cette place pour la gratuité.
1: Oui, vous avez raison. La gratuité, ça veut dire ce qui est de l'ordre de la grâce, ce qui est gracieux. Voilà, on est dans un monde du profit. Donc c'est vrai que perdre du temps pour les autres, c'est perdre de l'argent. Puisqu'il faut surtout qu'on travaille, mais on travaille d'abord beaucoup trop, à mon avis, parfois. Et je me dis, mais c'est quel dommage qu'il n'y ait pas un peu cette gratuité dans le dialogue, dans la rencontre, dans le, je sais pas, dans la charité. Voilà. Mais il y a beaucoup de gens qui le font. Moi, je vois dans ma paroisse, les gens qui s'occupent des SDF, les gens qui s'occupent dans la rue, qui viennent dîner au réfectorio chez moi. On a 75 personnes tous les soirs.
0: Sous la Madeleine.
1: Sous la Madeleine. Oui. Et ils sont reçus, j'allais dire, comme des rois. Tout est beau. Et donc, ça leur permet de rêver un peu. Parce qu'ils vont pas, ils iront jamais chez Maxime ou chez Lucas Carton qui est juste à côté.
0: Mais vous allez jusqu'à dire que ça, c'est une question de responsabilité aussi, de savoir justement discerner ce qu'on fait de son temps. Est-ce qu'on s'est déresponsabilisé?
1: C'est-à-dire que nous vivons à la surface de nous-mêmes. Donc la responsabilité, elle en prend un coup. On devient parfois totalement irresponsable. Irresponsable.
0: Qu'est-ce qui vous fait dire ça?
1: Si, ce qui me fait dire, c'est par exemple, c'est un sujet d'actualité, tout le problème de la drogue. Mais pourquoi, dans mon quartier, hein, je peux vous dire que les gens, ils se droguent. Hein, et je ne suis pas dans le 19e, ou le 20e, ou le 18e. Hein, je suis
0: vous
1: dans
0: êtes
1: le
0: en
1: 8e.
0: Plein cœur Paris, il faut le redire.
1: Oui, oui. Hermès, Dior, enfin bref, toutes les grandes maisons. Mais tous les gens qui travaillent, tous les cadres qui travaillent, mais vous savez, je les vois travailler parfois jusqu'à minuit. Mais les gars, il faut bien shooter un peu, comme ils disent, pour tenir, pour le rendement. Mais si on était responsable, moi j'arrêterais. Je vais dire, mais quelle est votre famille? On leur livre des petits sacs de nourriture. Ils sont avec leur écran devant. Ils essayent de manger un sandwich.

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1: C'est à l'instant RCF et Radio Notre-Dame et son magazine Halte spirituelle, le thème de cette semaine, la liberté. Pour ce qui est Bangkok.

0: Bonjour, chers auditeurs de Radio Arc-en-Ciel. Nous prions aujourd'hui les mystères douloureux du rosaire, par lesquels nous implorons la miséricorde infinie de Dieu, qui se manifeste par la passion de Jésus.
1: Au nom
0: Au
1: du
0: nom du Père,
1: Père,
0: et
1: du Fils et
0: du
1: Saint-Esprit.
0: Amen.
1: Je crois en Dieu, le Père Tout-Puissant, Créateur du ciel et de la terre, et en Jésus-Christ, son Fils unique, notre Seigneur, qui a été conçu du Saint-Esprit, est né de la Vierge Marie, a souffert sous Ponce Pilate, a été crucifié et mort, et a été enseveli, est descendu aux enfers, le troisième jour est ressuscité des morts, est monté aux cieux, est assis à la droite de Dieu, le Père Tout-Puissant, d'où il viendra juger les vivants et les morts. Je crois en l'Esprit Saint, à la Sainte Église catholique, à la communion des saints, à la rémission des péchés, à la résurrection de la chair, à la vie éternelle.
2: Amen. Notre Père qui es aux cieux, que ton nom soit sanctifié, que ton règne vienne, que ta volonté soit faite sur la terre comme au ciel.
1: Donne-nous aujourd'hui notre pain de ce jour. Pardonne-nous nos offenses, comme nous pardonnons aussi

0: à ceux qui nous ont offensés, et ne nous laisse pas entrer en tentation, mais délivre-nous du mal.
1: Amen. En l'honneur du Père éternel, notre Créateur, qui vous a élu, je vous salue, Marie pleine de grâce. Le Seigneur est avec vous. Vous êtes bénie entre toutes les femmes. Et Jésus, le fruit de vos entrailles, est béni.
0: Sainte Marie, Mère de Dieu, priez pour nous pauvres pécheurs, maintenant et à l'heure de notre mort. Amen.
1: En l'honneur du Verbe de Dieu, notre Sauveur, qui vous a aimé, je vous salue, Marie pleine de grâce. Le Seigneur est avec vous. Vous êtes bénie entre toutes les femmes. Et Jésus, le fruit de vos entrailles, est béni.
0: Sainte Marie, Mère de Dieu, priez pour nous pauvres pécheurs, maintenant et à l'heure de notre mort. Amen.
1: En l'honneur du Saint-Esprit, notre Consolateur, qui vous a sanctifié, je vous salue, Marie pleine de grâce. Le Seigneur est avec vous. Vous êtes bénie entre toutes les femmes. Et Jésus, le fruit de vos entrailles, est béni.
0: Sainte Marie, Mère de Dieu, priez pour nous pauvres pécheurs, maintenant et à l'heure de notre mort. Amen.
1: Gloire au Père, au Fils et au Saint-Esprit,
0: comme il était au commencement, maintenant et toujours, et dans les siècles des siècles. Amen.
2: Premier mystère douloureux, l'agonie. Le Christ ne fuit pas l'histoire, il y entre lucidement. Loin d'être une fatalité, son agonie manifeste au contraire la grande liberté de Dieu fait homme, celle de l'amour qui s'accomplit, de l'amour qui se fait obéissance. Seigneur, aide-nous dans l'exercice de nos responsabilités quotidiennes pour orienter nos œuvres vers le bien commun.
1: Notre Père, qui es aux cieux, que ton nom soit sanctifié, que ton règne vienne, que ta volonté soit faite sur la terre comme au ciel. Donne-nous aujourd'hui notre pain de ce jour. Pardonne-nous nos offenses, comme nous pardonnons aussi à ceux qui nous ont offensés. Et ne nous laisse pas entrer en tentation, mais délivre-nous du mal.
3: Amen. Je vous salue, Marie, pleine de grâce.
0: Le Seigneur est avec vous. Vous êtes bénie entre toutes les femmes, et Jésus, le fruit de vos entrailles, est béni. Sainte Marie, Mère de Dieu, priez pour nous pauvres pécheurs, maintenant et à l'heure de notre mort. Amen.
3: Je vous salue, Marie, pleine de grâce. Le Seigneur est avec vous. Vous êtes bénie entre toutes les femmes, et Jésus, le fruit de vos entrailles, est béni. Sainte Marie, Mère de Dieu, priez pour nous pauvres pécheurs, maintenant et à l'heure de notre mort. Amen. Je vous salue Marie, pleine de grâce, le Seigneur est avec vous. Vous êtes bénie entre toutes les femmes, et Jésus, le fruit de vos entrailles, est béni. Sainte Marie, Mère de Dieu, priez pour nous pauvres pécheurs, maintenant et à l'heure de notre mort. Amen. Je vous salue Marie, pleine de grâce, le Seigneur est avec vous. Vous êtes bénie entre toutes les femmes, et Jésus, le fruit de vos entrailles, est béni. Sainte Marie, Mère de Dieu, priez pour nous pauvres pécheurs, maintenant et à l'heure de notre mort. Amen. Je vous salue Marie, pleine de grâce, le Seigneur est avec vous. Vous êtes bénie entre toutes les femmes, et Jésus, le fruit de vos entrailles, est béni. Sainte Marie, Mère de Dieu, priez pour nous pauvres pécheurs, maintenant et à l'heure de notre mort. Amen. Je vous salue, Marie, pleine de grâce. Le Seigneur est avec vous. Vous êtes bénie entre toutes les femmes, et Jésus, le fruit de vos entrailles, est béni. Sainte Marie, Mère de Dieu, priez pour nous pauvres pécheurs, maintenant et à l'heure de notre mort. Amen. Je vous salue Marie, pleine de grâce. Le Seigneur est avec vous. Vous êtes bénie entre toutes les femmes. Et Jésus, le fruit de vos entrailles, est béni. Sainte Marie, Mère de Dieu, priez pour nous pauvres pécheurs, maintenant et à l'heure de notre mort. Amen. Je vous salue Marie, pleine de grâce, le Seigneur est avec vous. Vous êtes bénie entre toutes les femmes, et Jésus, le fruit de vos entrailles, est béni. Sainte Marie, Mère de Dieu, priez pour nous pauvres pécheurs, maintenant et à l'heure de notre mort. Amen. Je vous salue Marie, pleine de grâce, le Seigneur est avec vous. Vous êtes bénie entre toutes les femmes, et Jésus, le fruit de vos entrailles, est béni. Sainte Marie, Mère de Dieu, priez pour nous pauvres pécheurs, maintenant et à l'heure de notre mort. Amen. Je vous salue Marie, pleine de grâce, le Seigneur est avec vous. Vous êtes bénie entre toutes les femmes, et Jésus, le fruit de vos entrailles, est béni. Sainte Marie, Mère de Dieu, priez pour nous pauvres pécheurs, maintenant et à l'heure de notre mort. Amen. Gloire au Père, au Fils et au Saint-Esprit, comme il était au commencement, maintenant et toujours, et dans les siècles des siècles. Amen.
2: Deuxième mystère douloureux, la flagellation. Le corps du Christ devient le lieu où se révèle la violence humaine. Ce n'est pas un mal abstrait, ce sont des mains, des institutions, des habitudes qui frappent. Dieu ne sauve pas le monde en l'ignorant, mais en l'assumant jusque dans sa chair. La flagellation rappelle que toute atteinte à la dignité humaine atteint le Christ lui-même.
1: Notre Père, qui es aux cieux, que ton nom soit sanctifié, que ton règne vienne, que ta volonté soit faite sur la terre comme au ciel. Donne-nous aujourd'hui notre pain de ce jour. Pardonne-nous nos offenses, comme nous pardonnons aussi à ceux qui nous ont offensés. Et ne nous laisse pas entrer en tentation, mais délivre-nous du mal.
4: Amen.
1: Je vous salue, Marie, pleine de grâce.
3: Le Seigneur est avec vous. Vous êtes bénie entre toutes les femmes, et Jésus, le fruit de vos entrailles, est béni. Sainte Marie, Mère de Dieu, priez pour nous pauvres pécheurs, maintenant et à l'heure de notre mort. Amen.
1: Je vous salue, Marie, pleine de grâce.
3: Le Seigneur est avec vous. Vous êtes bénie entre toutes les femmes, et Jésus, le fruit de vos entrailles, est béni. Sainte Marie, Mère de Dieu, priez pour nous pauvres pécheurs, maintenant et à l'heure de notre mort. Amen. Je vous salue Marie, pleine de grâce, le Seigneur est avec vous. Vous êtes bénie entre toutes les femmes, et Jésus, le fruit de vos entrailles, est béni. Sainte Marie, Mère de Dieu, priez pour nous pauvres pécheurs, maintenant et à l'heure de notre mort. Amen. Je vous salue Marie, pleine de grâce, le Seigneur est avec vous. Vous êtes bénie entre toutes les femmes, et Jésus, le fruit de vos entrailles, est béni. Sainte Marie, Mère de Dieu, priez pour nous pauvres pécheurs, maintenant et à l'heure de notre mort. Amen. Je vous salue Marie, pleine de grâce, le Seigneur est avec vous. Vous êtes bénie entre toutes les femmes, et Jésus, le fruit de vos entrailles, est béni. Sainte Marie, Mère de Dieu, priez pour nous pauvres pécheurs, maintenant et à l'heure de notre mort. Amen. Je vous salue Marie, pleine de grâce, le Seigneur est avec vous. Vous êtes bénie entre toutes les femmes, et Jésus, le fruit de vos entrailles, est béni. Sainte Marie, Mère de Dieu, priez pour nous pauvres pécheurs, maintenant et à l'heure de notre mort. Amen. Je vous salue Marie, pleine de grâce, le Seigneur est avec vous. Vous êtes bénie entre toutes les femmes, et Jésus, le fruit de vos entrailles, est béni. Sainte Marie, Mère de Dieu, priez pour nous pauvres pécheurs, maintenant et à l'heure de notre mort. Amen. Je vous salue Marie, pleine de grâce, le Seigneur est avec vous. Vous êtes bénie entre toutes les femmes, et Jésus, le fruit de vos entrailles, est béni. Sainte Marie, Mère de Dieu,
4: Priez pour nous pauvres pécheurs, maintenant et à l'heure de notre mort. Amen. Je vous salue Marie, pleine de grâce, le Seigneur est avec vous. Vous êtes bénie entre toutes les femmes, et Jésus, le fruit de vos entrailles, est béni. Sainte Marie, Mère de Dieu, priez pour nous pauvres pécheurs, maintenant et à l'heure de notre mort. Amen. Je vous salue Marie, pleine de grâce, le Seigneur est avec vous. Vous êtes bénie entre toutes les femmes, et Jésus, le fruit de vos entrailles, est béni. Sainte Marie, Mère de Dieu, priez pour nous pauvres pécheurs, maintenant et à l'heure de notre mort. Amen. Gloire au Père, au Fils et au Saint-Esprit, comme il était au commencement, maintenant et toujours, et dans les siècles des siècles. Amen.
2: Troisième mystère douloureux, le couronnement d'épines. Le cri de Jacob traverse les siècles. Il ne demande pas une explication, mais une présence. Et voici que Dieu répond. Dans sa couronne de misère, le Christ assume l'humiliation de l'innocent. Le silence de Dieu qui fait vaciller la foi. En lui, Job n'est pas réfuté, il est rejoint. Pour ceux qui crient vers Dieu, que dans l'épreuve, ils reconnaissent le Christ couronné d'épines comme présence fidèle au cœur même du silence.
1: Notre Père, qui es aux cieux, que ton nom soit sanctifié, que ton règne vienne, que ta volonté soit faite sur la terre comme au ciel. Donne-nous aujourd'hui notre pain de ce jour. Pardonne-nous nos offenses, comme nous pardonnons aussi à ceux qui nous ont offensés. Et ne nous laisse pas entrer en tentation, mais délivre-nous du mal.
4: Je vous salue, Marie, pleine de grâce.
3: Le Seigneur est avec vous. Vous êtes bénie entre toutes les femmes. Et Jésus, le fruit de vos entrailles, est béni. Sainte Marie, Mère de Dieu, priez pour nous pauvres pécheurs, maintenant et à l'heure de notre mort. Amen.
4: Je vous salue, Marie, pleine de grâce.
3: Le Seigneur est avec vous. Vous êtes bénie entre toutes les femmes. Et Jésus, le fruit de vos entrailles, est béni. Sainte Marie, Mère de Dieu, priez pour nous pauvres pécheurs, maintenant et à l'heure de notre mort. Amen. Je vous salue, Marie, pleine de grâce. Le Seigneur est avec vous. Vous êtes bénie entre toutes les femmes. Et Jésus, le fruit de vos entrailles, est béni. Sainte Marie, Mère de Dieu, priez pour nous pauvres pécheurs, maintenant et à l'heure de notre mort. Amen. Je vous salue Marie, pleine de grâce. Le Seigneur est avec vous. Vous êtes bénie entre toutes les femmes. Et Jésus, le fruit de vos entrailles, est béni. Sainte Marie, Mère de Dieu, priez pour nous pauvres pécheurs, maintenant et à l'heure de notre mort. Amen. Je vous salue Marie, pleine de grâce. Le Seigneur est avec vous. Vous êtes bénie entre toutes les femmes. Et Jésus, le fruit de vos entrailles, est béni. Sainte Marie, Mère de Dieu, priez pour nous pauvres pécheurs, maintenant et à l'heure de notre mort. Amen. Je vous salue Marie, pleine de grâce. Le Seigneur est avec vous. Vous êtes bénie entre toutes les femmes. Et Jésus, le fruit de vos entrailles, est béni. Sainte Marie, Mère de Dieu, priez pour nous pauvres pécheurs, maintenant et à l'heure de notre mort. Amen. Je vous salue Marie, pleine de grâce, le Seigneur est avec vous. Vous êtes bénie entre toutes les femmes, et Jésus, le fruit de vos entrailles, est béni. Sainte Marie, Mère de Dieu, priez pour nous pauvres pécheurs, maintenant et à l'heure de notre mort. Amen. Je vous salue Marie, pleine de grâce, le Seigneur est avec vous. Vous êtes bénie entre toutes les femmes, et Jésus, le fruit de vos entrailles, est béni. Sainte Marie, Mère de Dieu, priez pour nous pauvres pécheurs, maintenant et à l'heure de notre mort. Amen. Je vous salue Marie, pleine de grâce,
0: Le Seigneur est avec vous. Vous êtes bénie entre toutes les femmes. Et Jésus, le fruit de vos entrailles, est béni. Sainte Marie, Mère de Dieu, priez pour nous pauvres pécheurs, maintenant et à l'heure de notre mort. Amen. Je vous salue Marie, pleine de grâce. Le Seigneur est avec vous. Vous êtes bénie entre toutes les femmes. Et Jésus, le fruit de vos entrailles, est béni. Sainte Marie, Mère de Dieu, priez pour nous pauvres pécheurs, maintenant et à l'heure de notre mort. Amen.
1: Gloire au Père, au Fils et au Saint-Esprit, comme il était au commencement, maintenant et toujours, et dans les siècles des siècles. Amen.
2: Quatrième mystère douloureux, le portement de croix. Jésus porte sa croix. Avec elle, c'est le poids de nos fautes qu'il assume. Sur le chemin qui le conduit au calvaire, il devient le signe de contradiction prophétisé par le vieillard Siméon. La croix devient le signe par lequel seront marqués le front des rois. Seigneur Jésus, apprends-nous à penser, aimer et agir selon ton cœur. Que notre vie reflète la tienne.
1: Notre Père, qui es aux cieux, que ton nom soit sanctifié, que ton règne vienne, que ta volonté soit faite sur la terre comme au ciel. Donne-nous aujourd'hui notre pain de ce jour. Pardonne-nous nos offenses, comme nous pardonnons aussi à ceux qui nous ont offensés. Et ne nous laisse pas entrer en tentation, mais délivre-nous du mal. Je vous salue, Marie, pleine de grâce.
0: Le Seigneur est avec vous. Vous êtes bénie entre toutes les femmes. Et Jésus, le fruit de vos entrailles, est béni. Sainte Marie, Mère de Dieu, priez pour nous pauvres pécheurs, maintenant et à l'heure de notre mort. Amen.
1: Je vous salue, Marie, pleine de grâce.
0: Le Seigneur est avec vous. Vous êtes bénie entre toutes les femmes. Et Jésus, le fruit de vos entrailles, est béni. Sainte Marie, Mère de Dieu, priez pour nous pauvres pécheurs, maintenant et à l'heure de notre mort. Amen. Je vous salue, Marie, pleine de grâce. Le Seigneur est avec vous. Vous êtes bénie entre toutes les femmes. Et Jésus, le fruit de vos entrailles, est béni. Sainte Marie, Mère de Dieu, priez pour nous pauvres pécheurs, maintenant et à l'heure de notre mort. Amen. Je vous salue Marie, pleine de grâce. Le Seigneur est avec vous. Vous êtes bénie entre toutes les femmes. Et Jésus, le fruit de vos entrailles, est béni. Sainte Marie, Mère de Dieu, priez pour nous pauvres pécheurs, maintenant et à l'heure de notre mort. Amen. Je vous salue Marie, pleine de grâce. Le Seigneur est avec vous. Vous êtes bénie entre toutes les femmes. Et Jésus, le fruit de vos entrailles, est béni. Sainte Marie, Mère de Dieu, priez pour nous pauvres pécheurs, maintenant et à l'heure de notre mort. Amen. Je vous salue, Marie, pleine de grâce. Le Seigneur est avec vous. Vous êtes bénie entre toutes les femmes. Et Jésus, le fruit de vos entrailles, est béni. Sainte Marie, Mère de Dieu, priez pour nous pauvres pécheurs, maintenant et à l'heure de notre mort. Amen. Je vous salue Marie, pleine de grâce. Le Seigneur est avec vous. Vous êtes bénie entre toutes les femmes. Et Jésus, le fruit de vos entrailles, est béni. Sainte Marie, Mère de Dieu, priez pour nous pauvres pécheurs, maintenant et à l'heure de notre mort. Amen. Je vous salue Marie, pleine de grâce. Le Seigneur est avec vous. Vous êtes bénie entre toutes les femmes. Et Jésus, le fruit de vos entrailles, est béni. Sainte Marie, Mère de Dieu, priez pour nous pauvres pécheurs, maintenant et à l'heure de notre mort. Amen. Je vous salue Marie, pleine de grâce. Le Seigneur est avec vous. Vous êtes bénie entre toutes les femmes. Et Jésus, le fruit de vos entrailles, est béni. Sainte Marie, Mère de Dieu, priez pour nous pauvres pécheurs, maintenant et à l'heure de notre mort. Amen.
3: Je vous salue Marie, pleine de grâce, le Seigneur est avec vous. Vous êtes bénie entre toutes les femmes, et Jésus, le fruit de vos entrailles, est béni. Sainte Marie, Mère de Dieu, priez pour nous pauvres pécheurs, maintenant et à l'heure de notre mort. Amen. Gloire au Père, au Fils et au Saint-Esprit, comme il était au commencement, maintenant et toujours, et dans les siècles des siècles. Amen.
2: Cinquième mystère douloureux, la crucifixion. Dieu, qui avait tiré Ève du côté d'Adam durant son sommeil, donne naissance à l'Église par le sang et l'eau versée du côté du nouvel Adam. Seigneur Jésus, fais naître dans le cœur des catéchumènes et de ceux qui te cherchent cette vie nouvelle jaillie de ton côté ouvert.
1: Notre Père, qui es aux cieux, que ton nom soit sanctifié, que ton règne vienne, que ta volonté soit faite sur la terre comme au ciel. Donne-nous aujourd'hui notre pain de ce jour. Pardonne-nous nos offenses, comme nous pardonnons aussi à ceux qui nous ont offensés. Et ne nous laisse pas entrer en tentation, mais délivre-nous du mal.
5: Amen.
1: Je vous salue, Marie, pleine de grâce.
3: Le Seigneur est avec vous. Vous êtes bénie entre toutes les femmes, et Jésus, le fruit de vos entrailles, est béni. Sainte Marie, Mère de Dieu, priez pour nous pauvres pécheurs, maintenant et à l'heure de notre mort. Amen.
1: Je vous salue, Marie, pleine de grâce.
3: Le Seigneur est avec vous. Vous êtes bénie entre toutes les femmes, et Jésus, le fruit de vos entrailles, est béni. Sainte Marie, Mère de Dieu, priez pour nous pauvres pécheurs, maintenant et à l'heure de notre mort. Amen.
1: Je vous salue Marie, pleine de grâce.
3: Le Seigneur est avec vous. Vous êtes bénie entre toutes les femmes, et Jésus, le fruit de vos entrailles, est béni. Sainte Marie, Mère de Dieu, priez pour nous pauvres pécheurs, maintenant et à l'heure de notre mort. Amen.
1: Je vous salue Marie, pleine de grâce.
3: Le Seigneur est avec vous. Vous êtes bénie entre toutes les femmes, et Jésus, le fruit de vos entrailles, est béni. Sainte Marie, Mère de Dieu, priez pour nous pauvres pécheurs, maintenant et à l'heure de notre mort. Amen.
1: Je vous salue Marie, pleine de grâce.
3: Le Seigneur est avec vous. Vous êtes bénie entre toutes les femmes, et Jésus, le fruit de vos entrailles, est béni. Sainte Marie, Mère de Dieu, priez pour nous pauvres pécheurs, maintenant et à l'heure de notre mort. Amen.
1: Je vous salue Marie, pleine de grâce.
3: Le Seigneur est avec vous. Vous êtes bénie entre toutes les femmes, et Jésus, le fruit de vos entrailles, est béni. Sainte Marie, Mère de Dieu, priez pour nous pauvres pécheurs, maintenant et à l'heure de notre mort. Amen.
1: Je vous salue Marie, pleine de grâce.
3: Le Seigneur est avec vous. Vous êtes bénie entre toutes les femmes. Et Jésus, le fruit de vos entrailles, est béni. Sainte Marie, Mère de Dieu, priez pour nous pauvres pécheurs, maintenant et à l'heure de notre mort. Amen.
1: Je vous salue Marie, pleine de grâce.
3: Le Seigneur est avec vous. Vous êtes bénie entre toutes les femmes. Et Jésus, le fruit de vos entrailles, est béni. Sainte Marie, Mère de Dieu, priez pour nous pauvres pécheurs, maintenant et à l'heure de notre mort. Amen.
1: Je vous salue Marie, pleine de grâce.
3: Le Seigneur est avec vous. Vous êtes bénie entre toutes les femmes. Et Jésus, le fruit de vos entrailles, est béni. Sainte Marie, Mère de Dieu, priez pour nous pauvres pécheurs, maintenant et à l'heure de notre mort. Amen.
1: Je vous salue Marie, pleine de grâce.
3: Le Seigneur est avec vous. Vous êtes bénie entre toutes les femmes. Et Jésus, le fruit de vos entrailles, est béni. Sainte Marie, Mère de Dieu, priez pour nous pauvres pécheurs, maintenant et à l'heure de notre mort. Amen.
1: Gloire au Père, au Fils et au Saint-Esprit,
5: comme il était au commencement, maintenant et toujours, et dans les siècles des siècles. Amen.
1: Prière à Notre-Dame au parasol.
6: Ô Notre-Dame, qui par votre saint parasol, accordez à la Réunion votre maternelle protection des laves du volcan, de l'ardeur du soleil, de la violence des tempêtes, des fortes pluies et de la destruction des cyclones. Ô Vierge Immaculée, qui par votre talon écrasez la tête de l'antique serpent, secourez-nous face à la tentation et au péché. Ô Maman Marie, protégez-nous de la maladie, secourez-nous de toutes les épidémies, guerres, catastrophes naturelles et persécutions au nom de la foi. Notre-Dame au parasol, veillez sur nous, gardez-nous maintenant, aujourd'hui et toujours, à l'ombre de votre parasol. Amen.
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0: Bien le bonjour si vous nous rejoignez sur les ondes de Radio Arc-en-Ciel et c'est là maintenant de retrouver la une de la presse de ce jour. On démarre avec le quotidien de La Réunion, l'océan indien de ce mardi, en une jour J pour la rentrée scolaire, ce qui change cette année. Spécialité du bac en créole, développement de l'intelligence artificielle, interdiction du portable au lycée et baisse des effectifs, le point sur les nouveautés de cette rentrée. En procès de tribunal judiciaire, un an de prison après l'agression de sa grand-mère. En procès de Bichic, les pêcheurs fixés pour les 5 années à venir. En procès de famille Trulès, 147 descendants réunis à Saint-Leu. On parle aussi d'automoto, on a testé la Twingy 100% électrique. Et volleyball féminin, une recrue de choix pour le tampon. La une de cette presse aussi, Réunion la première, qui nous parle de protection de l'enfance. Une table ronde organisée pour mieux lutter contre les violences au sein des familles réunionnaises. On parle aussi des rentrées scolaires 2026. 213 950 écoliers, collégiens et lycéens de La Réunion reprennent le chemin de l'école ce mardi. La une de cette presse, c'est aussi l'info.re qui parle de votre opinion. Éducation, les actions en soutien scolaire sont-elles suffisantes à La Réunion? C'est la question. Et on parle justement de cette rentrée scolaire aussi en une. Avec 213 950 élèves de La Réunion, on retrouve le chemin de l'école aujourd'hui. C'était la une de la presse de ce jour et on poursuit avec la suite du programme.

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1: Et on poursuit avec Luc Dumont, qui donc dans le ciel ?

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0: Bon appétit si vous êtes à table. Il est 12h15. Les informations internationales avec la rédaction de Vatican.

0: Le désarmement du Hamas pourrait débuter d'ici un mois et c'est un général américain qui le superviserait. C'est le résultat des discussions entre l'émissaire de Washington, Jared Kushner, et Benjamin Netanyahou, le premier ministre israélien qui fait pression sur les États-Unis en réponse au plan de paix à Gaza. Le Moyen-Orient et sa situation régionale instable. Au Yémen, les Houthis, soutenus par l'Iran, repartent à l'offensive. L'ONU avertit sur le risque d'un conflit à grande échelle. Nous le verrons. De nouvelles frappes cette nuit en Russie. La capitale a été visée par des centaines de drones ukrainiens selon le Kremlin et l'inquiétude qui grandit sur place alors que l'Ukraine vise de plus en plus de raffineries, faisant craindre des pénuries de carburant. Reportage à Moscou dans ce journal. Enfin, dans notre dossier du jour, analyse à la fin de ce journal sur l'influence des États-Unis en Amérique latine. Pour faire front face à la concurrence grandissante de la Chine, l'administration Trump renforce une nouvelle alliance régionale suite d'une longue tradition de domination de Washington sur le continent.
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0: Bonjour à toutes et à tous. En Israël, c'est peu dire que les avancées sont encore faibles et incertaines surtout. Mais les États-Unis y croient. D'ici 30 jours à peine, le retrait d'une partie des armes pourrait commencer. C'est ce qu'avance avec prudence Jared Kushner à l'issue de ses 4 heures de discussion avec Benjamin Netanyahou hier. Après une rencontre avec le Hamas la veille en Égypte, l'envoyé de Donald Trump pour la mise en place du plan de paix à Gaza a fait face à un premier ministre israélien qui reste catégorique. À Tel Aviv, les précisions de Julia Ganancia.
2: À Jérusalem, Benjamin Netanyahou met la pression sur Washington. Après sa rencontre avec Jared Kushner, l'émissaire de Donald Trump, le message communiqué est clair. Israël n'acceptera pas de nouveau retrait de Gaza tant que le Hamas ne sera pas désarmé. Et surtout, Netanyahou demande désormais aux Américains de prendre une part directe à cette opération. Selon les médias israéliens, il souhaite qu'un général américain supervise la destruction des armes remises par le Hamas. Autrement dit, si Washington veut qu'Israël avance dans le plan Trump, c'est aussi à Washington de garantir que le Hamas ne puisse pas se réarmer. Pas question côté israélien de choisir entre sécurité et accord diplomatique. Le calcul est simple, le Hamas désarme d'abord, Israël se retire ensuite et Netanyahou veut que les États-Unis soient les garants de cette équation. Pour la presse israélienne, la rencontre avec Kushner n'est donc pas vraiment une acceptation du plan américain, mais plutôt une tentative de le réécrire selon les priorités sécuritaires d'Israël. À Tel Aviv, Julia Canancia pour Radio Vatican.
0: Les États-Unis et leur implication dans le conflit régional, dans le détroit d'Ormuz en particulier, ce lundi, Donald Trump a fait une nouvelle sortie fracassante contre le sultanat d'Oman. Cette fois-ci, le président américain a menacé de bombarder ce pays s'il se mettait en travers d'un accord sur le détroit, alors que Mascate mène des discussions avec Téhéran et sans Washington depuis plusieurs semaines au sujet de la circulation des navires entre l'Iran et Oman. Alors que Donald Trump continue de souffler le chaud et le froid au Moyen-Orient, la situation régionale évolue guère vers une accalmie. Au contraire, au Yémen, les Houthis soutenus par l'Iran, plutôt discrets jusqu'ici, sont désormais de nouveau à l'offensive. De quoi rajouter, Olivier Bonnel, de la déstabilisation à une région déjà bien fragile.
3: Oui, c'était l'une des inconnues de ces derniers mois, alors que les États-Unis et Israël menaient leur offensive contre l'Iran. Est-ce que les Houthis, ces rebelles yéménites soutenus par Téhéran, allaient entrer dans la danse, dans le conflit actuel? S'ils ont été affaiblis comme de nombreux proxys iraniens de la région, leur capacité de nuisance est encore importante. En témoigne l'escalade de ces derniers jours. Hier, les Houthis ont dit avoir visé un navire militaire saoudien allié de Washington et 4 autres bateaux qui l'accompagnaient en mer Rouge. Un acte qui vient concrétiser leur annonce d'un blocus naval de la flotte saoudienne dans la région. Les rebelles Houthis qui menacent désormais le détroit de Bab el-Mandeb, porte d'entrée de la mer Rouge vers l'océan Indien et voie stratégique mondiale, puisque cette mer Rouge, vous le savez, mène au nord vers le canal de Suez. Une source au sein des forces loyales au gouvernement yéménite soutenue par Riyad a confirmé par ailleurs des tirs de missiles en direction de ce détroit de Bab el-Mandeb. La semaine passée, les rebelles chiites avaient lancé une offensive tuant 58 membres des forces gouvernementales. Cette reprise du conflit suscite la plus grande inquiétude de la communauté internationale. Hier, Blandine, le haut commissaire de l'ONU aux droits de l'homme a exhorté les belligérants à cesser immédiatement leur escalade sous peine de faire replonger le Yémen dans un conflit à grande échelle. 18 millions de Yéménites, a-t-il rappelé, souffrent des années de guerre et sont en insécurité alimentaire.
0: Merci Olivier Bonnel. La guerre entre Russie et Ukraine, cette fois toujours à la une ce mardi. Au moins 620 drones ont été lancés autour de la capitale russe cette nuit. C'est ce qu'affirme le maire de Moscou. Un drone ukrainien aurait aussi frappé un entrepôt du géant russe du commerce en ligne Wildberries. Les attaques de drones ukrainiens qui se multiplient sur les territoires russes, en particulier contre les raffineries et les réserves d'hydrocarbures jusqu'aux confins de la Russie. De quoi provoquer l'inquiétude de Moscou qui reconnaît que ces frappes rendent l'approvisionnement en carburant difficile dans plusieurs régions du pays, y compris dans la capitale russe, où des files d'attente se créent devant les stations-service. Le reportage sur place de Jean-Didier Revoin.
4: Une trentaine de voitures font la queue devant cette station-service du grand centre de Moscou. Il faut dire qu'elle offre à ses clients la gamme complète des carburants. Les gens sont calmes et attendent leur tour en restant philosophes, comme l'explique Oleg.
5: Il faut faire la queue 20 minutes et nous comprenons tous pourquoi. Ce serait la même chose dans n'importe quel autre pays qui serait bombardé.
4: Même si les autorités ont restreint la diffusion d'images des frappes ukrainiennes sur les réseaux, la population est tout à fait consciente de ce qu'il se passe. Fin juin, Moscou avait connu des pénuries de carburant pendant quelques jours avant que tout ne rentre dans l'ordre. Mais la poursuite des attaques ukrainiennes sur les infrastructures énergétiques et notamment la frappe de la semaine dernière qui a mis hors service pour plusieurs mois une importante raffinerie située à la frontière avec le Kazakhstan a contraint les autorités à reconnaître que l'approvisionnement du pays en carburant était perturbé. Une situation qui n'impressionne pas Sergueï pour autant.
6: Nous sommes habitués à faire le plein en 3 minutes et c'est beaucoup. Tout est relatif dans la vie. J'ai connu un temps où il fallait attendre plusieurs jours pour remplir un jerrycan. Alors tout peut arriver.
4: Oksana, pour sa part, se défend de venir faire le plein avant que des restrictions à l'achat de carburant soient mises en place dans la capitale.
7: Il m'en reste pour 58 km. C'est une situation normale. Tout ira bien, j'en suis sûr.
4: Porter la guerre sur le territoire russe pour démoraliser la population et amener le Kremlin à la table des négociations, c'était le but de la campagne d'attaque massive lancée par Kiev. Mais pour l'instant, loin d'être démoralisés, les moscovites s'adaptent aux contraintes. Jean-Didier Revoin, Moscou, pour Radio Vatican.
0: Et la Russie, où les opposants au conflit contre l'Ukraine sont toujours plus muselés, le chef de Yabloko, l'unique parti anti-guerre, a été condamné hier à 11 années de prison, accusé d'avoir critiqué l'offensive de Moscou contre Kiev et d'avoir divulgué de fausses informations pour discréditer l'armée russe. Le parti Yabloko, qui a été dans le même temps interdit par la Cour suprême de participer aux prochaines élections législatives russes en septembre. Des dizaines de soutiens d'opposition mobilisés hier ont été interpellés par la police à Moscou. L'opposition réprimée, et ça se passe aussi sur le continent africain, en Zambie cette fois, qui boucle son élection présidentielle. Le président sortant vient d'être réélu. Hakainde Hichilema obtient 60% des voix selon les premiers résultats communiqués ce matin. Rien d'inattendu dans ce résultat, mais le scrutin s'est déroulé entre confusion et tension. L'opposition dénonce des irrégularités dans le dépouillement, mais aussi des assauts de bureaux de vote, des vols de bulletins la semaine dernière et plusieurs opposants interpellés dans cette puissance africaine, deuxième producteur de cuivre du continent. Depuis le 15 mai dernier, la République démocratique du Congo fait face à une nouvelle flambée d'Ebola, sa 17e épidémie particulièrement préoccupante. Partie de la province de l'Ituri, l'épidémie continue de progresser et a désormais fait plus de 2300 morts et touche maintenant 6 provinces. Les autorités sanitaires et leurs partenaires appellent à renforcer la mobilisation communautaire pour freiner cette transmission du virus. Depuis Goma, le point avec notre correspondant Augustin Mozangé.
8: Selon les dernières données disponibles, près de 5000 cas ont été déclarés positifs à la maladie à virus Ebola en RDC et 2325 sont morts, soit un taux de létalité de 47% environ. 3 mois depuis le début de cette épidémie, provoquée par la source Bundibugyo, partie de la province de l'Ituri, 5 autres provinces voisines sont déjà affectées. Malgré les efforts fournis sur le terrain, l'OMS continue de parler d'une phase de transmission intense. Pourtant, maîtrisé les années passées, cette virus en RDC, les communautés restent indifférentes. Les déclarations tardives des cas, la difficulté d'accès aux zones touchées, les déplacements des populations, l'insécurité et les méfiances au sein de certaines communautés, allant jusqu'aux violences envers la riposte, compliquent cette dernière. Selon l'OMS, le secrétaire général adjoint des Nations Unies aux affaires humanitaires et coordinateur des secours d'urgence au bureau de la coordination des affaires humanitaires au Tchad, Tom Fletcher, appelle le monde à se réveiller et à se mobiliser face à cette 17e épidémie de la maladie à virus Ebola en République démocratique du Congo. Goma, Augustin Monsingué, Radio Vatican.
0: Et avant de passer à notre dossier du jour, vous pouvez nous écrire pour que nous puissions lire vos avis, vos envies, vos suggestions à notre, sur notre mail français sansedi@vaticannews.va. Et nous allons sur le continent américain à la faveur des récentes victoires de l'extrême droite dans plusieurs pays d'Amérique latine. Donald Trump consolide une alliance régionale lancée cette année sous le nom de Bouclier des Amériques. Washington prend de plus en plus ses quartiers dans les affaires latino-américaines. Dernier partenariat renforcé en date après l'Argentine, la Bolivie, le Chili. La semaine dernière, c'est la Colombie du nouveau président conservateur Abelardo de la Espriella qui a officiellement intégré ce groupe sous la coupe des États-Unis. Partenariat militaire, accords économiques, coopération conjointe. L'objectif aujourd'hui est de faire front commun face à la concurrence de la Chine qui s'accroît de plus en plus dans la région. Face à cette principale menace que craint l'administration Trump, Washington tente de répondre par des pressions économiques et militaires dans la continuité de ses prédécesseurs finalement. C'est ce qu'explique Jean-Louis Martin, chercheur associé à l'IFRI, spécialiste de l'Amérique latine.
9: Il est difficile de parler de rupture. Les interventions des États-Unis en Amérique latine, on les a vues avec tous les gouvernements passés aux États-Unis. Dans ce sens, il y a une continuité. Après, les méthodes aujourd'hui sont beaucoup plus ouvertes et beaucoup plus brutales. Ça, on l'a vu par exemple au Venezuela. Et puis, il y a aussi la volonté de la part des États-Unis de faire apparaître une rupture. C'est-à-dire qu'il y a aussi un souci de communication. Trump veut apparaître comme différent des présidents qui l'ont précédé en Amérique latine, qu'ils aient été d'ailleurs démocrates ou républicains. Une très très nette rupture sur la forme, puis sur le fond quand même une volonté d'aller plus loin que ce qui a été le fait des États-Unis par le passé.
10: L'Amérique latine est historiquement perçue comme le précaré des États-Unis. Or, la région fait face à cette nouvelle influence concurrente, celle de la Chine. Est-ce une aubaine pour les pays latino-américains ou est-ce un simple transfuge de domination ?
9: C'est pas vraiment une aubaine.

0: Cette expansion économique de la Chine.
1: Les États-Unis sont très hostiles à ça. L'arrivée des Chinois en Amérique latine, c'est effectivement des achats de matières premières, mais c'est aussi des ventes de produits de consommation. Et ça se fait en partie au détriment des États-Unis. 20 ans en arrière, les États-Unis étaient le principal fournisseur de tous les pays d'Amérique du Sud. Aujourd'hui, il reste le Paraguay, l'Équateur et la Colombie, où les États-Unis sont encore devant la Chine. Plus évidemment l'Amérique centrale et le Mexique en particulier, qui est en fait intégré à l'économie des États-Unis en grande partie. Et c'est tout. En Amérique du Sud, les Chinois sont passés devant, partout, ou presque.
0: Les États-Unis se sont voulu longtemps faire de lance du continent avec une influence tant dans son exemple économique, culturel, démocratique. Qu'en est-il de cette influence effective des États-Unis?
1: J'ai parlé commercial, mais il y a aussi quand même une question d'affinité politique et idéologique qui entre en jeu. Et de ce point de vue-là, les États-Unis ont considérablement progressé depuis 3 ans. C'est-à-dire qu'il y a eu l'élection de Milei en Argentine, Noboa en Équateur qui n'a pas été élu sur une ligne aussi pro-américaine, mais qui a basculé. Vous avez eu Kast au Chili l'année dernière, la Esprit en Colombie il y a quelques semaines. Donc, il y a clairement une progression des idées trumpistes en Amérique latine. Donc, proximité idéologique, et ça veut dire aussi être gentil avec les pays qui sont proches. On l'a vu, par exemple, en Argentine, où il y avait une crise de change en septembre 2025, des élections législatives qui approchaient en octobre. Ben, le Trésor américain est intervenu pour un prêt de 20 milliards de dollars à l'Argentine, qui a permis de sauver le peso et probablement à Milei de gagner les élections législatives d'octobre. Alors, évidemment, c'est accepter une vassalisation. C'est-à-dire qu'en Argentine, quelques semaines après ce financement américain miraculeux qui a sauvé le peso, il y a eu la signature d'un accord commercial totalement déséquilibré entre l'Argentine et les États-Unis. Ça a un prix.
0: Interrogé par Cécile Mérieux, Jean-Louis Martin, un spécialiste de l'Amérique latine de l'IFRI, était ce matin l'invité de Radio Vatican.

0: 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Bonjour chers amis auditrices et auditeurs. En cette fête du 15 août, j'intitule l'émission de cette semaine « Marie, l'humanité de Dieu ». À l'occasion donc de la fête de l'Assomption, en ce 15 août, je vous propose quelques pistes pour interroger ensemble les représentations que nous avons de Marie et la place que nous lui donnons dans notre vie et dans notre foi. Quatre parties à cette émission, intitulée ainsi « Une toute jeune femme semblable à tant d'autres ». Deuxièmement, une fiancée enceinte de Dieu. Troisièmement, une femme qui accouche un Dieu humain. Quatrièmement, depuis l'accouchement par Marie, le ciel est vide. Marie, une toute jeune femme semblable à tant d'autres. Dieu est bizarre. On aurait pu s'attendre à ce que Dieu aille chercher une femme reconnue de l'époque, ayant déjà une expérience de la vie, une foi bien construite, une bonne réputation dans la communauté juive de l'époque. Bref, une femme un peu mature. Eh bien non. Dieu choisit une très jeune fille, semblable à tant d'autres jeunes filles de Nazareth. Marie est comme vous et moi, plus petite et plus humble encore que vous et moi. Jamais elle n'aurait imaginé que Dieu vienne chez elle pour lui parler, et plus encore, pour faire d'elle sa porte-parole. Un Dieu s'incarne au ventre d'une jeune femme. Quelle nouvelle ! Alors Marie n'est pas une statue. Toute sa vie, elle restera cette mère présente, humble, discrète, attentive, comme tant de femmes, comme tant de mères d'aujourd'hui et de tous les temps.
1: Bienheureuse mère du Seigneur.
0: Une fiancée enceinte de Dieu. Dieu choisit une jeune femme en construction qui est en train de construire aussi son amour pour Joseph. Et Dieu prend le risque qu'on la montre du doigt, qui est donc cette fiancée enceinte avant son mariage, et dont le père n'est pas son fiancé. Vous imaginez les ragots, les ladilafés autour de Marie et de sa famille. Qui est ce Dieu qui s'immisce dans l'histoire d'amour naissante entre Marie et Joseph, au point que Joseph va envisager de rompre parce qu'il se sent trompé? Tous les hommes et les femmes victimes de l'infidélité de leur conjoint peuvent comprendre cela. Un Dieu qui s'empare du corps d'une femme fiancée et la rend enceinte. Même si c'est par l'opération du Saint-Esprit, j'avoue que cette pensée m'interroge et me gêne. Peut-être je vous choque en disant ça, mais j'ai choisi de réfléchir à cela avec vous, ici, aujourd'hui, tout en gardant au cœur la grande tradition de l'Église. Si Dieu a choisi d'avoir besoin du ventre d'une femme pour engendrer son Fils à l'humanité, pourquoi ne s'est-il pas servi aussi de l'amour d'une femme et d'un homme pour engendrer cet amour divin ? Dieu aurait pu adopter le fruit de l'amour de Marie et Joseph et le choisir comme son fils bien-aimé pour être le sauveur du monde. Le choisir d'une manière toute particulière, mais dans le même esprit que tout homme et toute femme sont fils et filles de Dieu authentiquement et reçoivent de sa part une mission pour continuer l'œuvre du Dieu créateur et sauveur au cœur du monde. Simplement, Jésus aurait reçu une mission toute particulière, d'être Dieu au milieu du monde.
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0: une femme qui accouche un Dieu humain. Donc je continue ma réflexion et j'essaye de comprendre. Les évangélistes n'étaient pas présents ni à la conception ni à la naissance de Jésus. Des années plus tard, ils ont probablement reçu le témoignage de Marie et de Joseph, et ils ont admiré leur foi dans l'intervention de Dieu au cœur de leur amour. Ils ont donc voulu insister, en décrivant non pas comment les choses se sont passées, mais plutôt quel est le sens inimaginable du projet de Dieu. Un Dieu qui choisit de venir prendre corps au ventre d'une femme. Un Dieu qui vient accoucher en humain. Un Dieu devenu humain parmi les humains. L'évangéliste Jean le dit très bien. Et le Verbe s'est fait chair et il a habité parmi nous. L'important n'est donc pas la manière dont s'est réalisée la conception de Jésus. Le plus important est le projet de Dieu. Dieu devient humain. Dieu vient rejoindre l'homme au cœur du monde. C'est au cœur de la vie humaine que se réalise le salut. Voilà la foi des chrétiens.
1: Bienheureuse Mère du Seigneur.
0: Depuis l'accouchement par Marie, le ciel est vide. Que toutes celles et tous ceux qui croient encore qu'on trouve Dieu en se tournant vers le ciel l'entendent enfin. Vous ne trouverez au ciel que les projections de vos illusions ou des fausses images de Dieu qui ont traversé l'histoire. D'un Dieu qui piloterait le monde comme un marionnettiste pilote ses marionnettes du haut de sa toute-puissance, du haut de son siège, bien loin de l'humanité. Fausses images de Dieu qui traversent toutes les cultures, y compris la culture chrétienne. Depuis l'incarnation, le ciel est vide. Dieu n'est plus au ciel, il est au cœur du monde. L'évangéliste Jean écrit « Il était dans le monde, et le monde était venu par lui à l'existence, mais le monde ne l'a pas reconnu. Il est venu chez lui, et les siens ne l'ont pas reçu. » Jean 1, 9, 10. De même, l'ange de la résurrection dit aux femmes « Allez dire à ses disciples, il est ressuscité d'entre les morts, et voici qu'il vous précède en Galilée, là vous le verrez. » Et chacun sait que dans l'Évangile, la Galilée, c'est le carrefour des nations. Quand nous prions notre Père qui est aux cieux, nous ne renvoyons pas Dieu dans les nuages, car le mot « cieux » dans la Bible ne s'oppose pas à la terre, il désigne l'univers entier. Et quand on dit que Dieu est aux cieux, on ne dit pas qu'il n'est pas sur terre, on dit seulement que personne ne peut se l'approprier ni l'enfermer dans ses propres conceptions personnelles. Ceci est vrai aussi pour celui qui vous parle en ce moment. Des chants qui nous parlent. Le chant que je vous propose cette semaine a été écrit et chanté par Patrick Richard en contemplation devant Marie. « Saurais-je dire oui ?»

l'abécédaire du bien vivre dans le monde tel qu'il est. Le mot et l'attitude que je vous propose de vivre cette semaine, c'était bien l'attitude de Marie elle-même dans toute sa vie. La délicatesse. Un éléphant dans un magasin de porcelaine. Des mots, des gestes maladroits comme des armes. Plutôt que d'arriver ainsi avec nos gros sabots, la délicatesse. Un vase fragile et précieux. Un parfum suave sans être enivrant. Une mère avec son enfant. La main du soignant s'approchant d'une plaie. Attentif, prévenant, vigilant, doux, attentionné. Des attitudes qui proposent sans imposer. Des dialogues qui réconcilient sans vouloir avoir raison. Des gestes qui touchent sans intrusion. Des regards qui envisagent sans dévisager. Des présences qui s'offrent sans dominer. Des amours qui se donnent sans posséder. Délicatesse, le mariage de respect et de tendresse.

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7: Et on pourrait croire que la question est réglée. Après tout, c'est vrai que l'égalité entre les femmes et les hommes au travail est dans toutes les lois, toutes les chartes et tous les discours d'entreprise. Les politiques de diversité se multiplient, les indicateurs d'égalité sont publiés chaque année et les organisations affichent de plus en plus leurs engagements. Mais quand on regarde la réalité du monde du travail, l'image est un peu différente. Écart de salaire, accès au poste de direction, répartition des responsabilités familiales, orientation vers certains métiers, bref... Sur de nombreux sujets, les inégalités persistent encore. Alors elles sont moins visibles qu'avant, parfois plus difficiles à mesurer, mais bien présentes dans le quotidien professionnel. Alors en 2026, c'est au lendemain de la Journée internationale des droits des femmes, où en est-on vraiment de l'égalité homme-femme en entreprise ? Voilà notre sujet ce matin pour ouvrir cette semaine dont je pense donc j'agis. Et vous êtes les bienvenus en direct avec vos témoignages. Est-ce que vous avez le sentiment, l'impression en tout cas, que cette égalité homme-femme en entreprise a réellement progressé ces dernières années ? Dans votre propre expérience professionnelle, racontez-nous si vous avez déjà observé une différence de traitement. Et puis qu'est-ce qui freine aussi cette égalité au travail aujourd'hui et comment on pourrait inverser la tendance ? 01 56 56 44 00 pour témoigner par mail à direct@rcf.fr ou dans le groupe Facebook de l'émission « Je pense, donc j'agis ».
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7: Et pour discuter avec nous jusqu'à 11h, nous avons le plaisir d'accueillir deux invités. Sabrina Tanquerel, bonjour.
8: Bonjour, bonjour à toutes, bonjour à tous.
7: Je commence avec vous, vous êtes professeur associé en gestion des ressources humaines à l'EM Normandie. Vous êtes aussi référente égalité pour la CGE, c'est la conférence des grandes écoles. Et puis notre second invité, c'est vous, Anne Brunner, bonjour.
9: Bonjour, merci pour votre invitation.
7: Avec grand plaisir, merci d'avoir accepté. Surtout, vous êtes directrice des études à l'Observatoire des inégalités. Sur ce sujet de l'égalité homme-femme en entreprise, c'est pas gagné, Anne Brunner ?
9: C'est pas gagné, mais je peux peut-être commencer par dire qu'il y a des progrès. Il y a des progrès dans le monde du travail et dans la société française en général. Et on assiste à une très lente... égalisation de la place des femmes et des hommes. Je peux peut-être rappeler que au début des années 1980, oui. Un tiers des femmes ne travaillaient pas, elles étaient inactives. Aujourd'hui, chez les 25-49 ans, eh bien, il y a encore, mais 10 points d'écart entre les femmes et les hommes. Voilà un exemple.
7: Un exemple parmi tant d'autres.
9: Des courbes que l'on voit se rapprocher lentement entre les femmes et les hommes. On va voir qu'il y a encore beaucoup de points de blocage, je pense. Et puis que cette histoire n'est pas forcément jouée d'avance et que c'est pas parce que ça s'est amélioré au cours des dernières décennies qu'il faut pas poursuivre des efforts très, très fermes et décidés sur cette question.
7: Sabrina Tanquerel, qu'est-ce que vous avez pu observer de votre point de vue ?
8: Alors, je suis d'accord avec Anne sur le fait qu'on a progressé. Et on continue à progresser sur ces sujets parce que c'est aussi des sujets sur lesquels on débat et on discute de plus en plus et on rend visible des sujets qui ont été pendant longtemps rendus invisibles. Après, évidemment, la femme a toujours travaillé. Elle n'était pas évidemment salariée, mais elle a toujours travaillé à travers les siècles. Et c'est, je pense, aujourd'hui le cœur de la problématique, c'est que ce travail a longtemps été invisible et donc banalisé, entre guillemets. Et aujourd'hui, on se rend compte que notamment la responsabilité des tâches hors travail hein, et des responsabilités familiales, domestiques, reste une problématique qui est au cœur finalement de la persistance des inégalités, y compris professionnelles.
7: Des inégalités également sur la présence des femmes dans les différents secteurs. Anne Brunner, ça peut être aussi un point de départ. On se rend compte que beaucoup de femmes travaillent dans le domaine de la santé, dans l'éducation, mais par contre, dans d'autres domaines comme peut-être les technologies ou même l'industrie, il y a une présence moindre des femmes. Ça rejoint d'ailleurs une émission qu'on a pu faire, c'était la semaine dernière, sur les mathématiques, les sciences, avec cette question, où sont les femmes ?
9: Tout à fait. Il demeure dans la société française une ségrégation, c'est le terme technique pour parler de cette séparation presque invisible pour partie. On ne s'en rend pas forcément compte. Mais si vos auditeurs et auditrices pensent à l'entreprise dans laquelle il et elle travaillent, l'équipe, peut-être le métier exercé, eh bien, il y a très peu de métiers qui sont mixtes, c'est-à-dire dans lesquels on va trouver à peu près, on ne cherche pas forcément 50-50, mais disons qu'on cherche à trouver des métiers dans lesquels il y a une répartition à peu près paritaire entre les femmes et les hommes.
7: Oui.
9: Eh bien, c'est une rareté, pratiquement. Hein. Ça existe dans certains métiers. Les journalistes, par exemple, je pourrais les citer. Ça peut être le cas dans les administrations des entreprises. Mais dans beaucoup, beaucoup, et la principale grande part des métiers exercés, il y a soit une immense majorité d'hommes, soit une immense majorité de femmes. Et ça s'ancre dans une éducation familiale, mais aussi à l'école, les choix d'orientation que vont faire les filles et les garçons,
7: oui.
9: Qui expliquent que, arrivés sur le marché du travail, eh bien, femmes et hommes ne sont pas diplômés des mêmes filières. Et ne vont pas exercer les mêmes métiers. Alors avant peut-être d'essayer d'expliquer pourquoi, je voudrais pas oublier de signaler que c'est pas du tout anodin cette ségrégation. Ça a un effet en termes d'égalité entre les femmes et les hommes, notamment en termes de rémunération, parce que tendanciellement, les métiers exercés par des femmes, qui sont, vous l'avez signalé, hein, souvent les métiers du soin, ça peut être aussi des métiers des services, faire le ménage dans les bureaux, chez les particuliers, accueillir dans les magasins, tenir une caisse,
7: oui.
9: Les métiers de la relation qu'on va considérer comme naturels pour les femmes, puisqu'après tout, elles faisaient déjà ça lorsqu'elles travaillaient à la maison, eh bien, ce sont des métiers qui sont moins bien représentés syndicalement, souvent dans par exemple dans les métiers d'employeurs avec des employeurs très très petits, d'employeurs particuliers pardon, des employeurs très très petits, donc peu de représentation, de petites équipes et des métiers qu'on va considérer comme naturels pour les femmes. Alors je généralise à
7: oui.
9: grands traits en disant ça, mais moins bien rémunérés que des métiers même de qualification équivalente chez les hommes à qui on va confier ou qui vont se destiner naturellement, entre guillemets, à des métiers plus tournés vers l'extérieur, vers la technique, les sciences, vous l'avez dit, et puis aussi l'autorité, la hiérarchie.
7: Sabrina Tanquerel, je rappelle que vous êtes prof associée en gestion des ressources humaines à l'EM Normandie. Parmi vos élèves, est-ce qu'il y a justement des idées reçues ou des clichés sur la place des femmes en entreprise ?
8: Oui, absolument. Alors, c'est vrai que cette question de la ségrégation professionnelle, elle est à la fois sur les métiers. Donc, nous, par exemple, avec d'autres collègues de l'EM Normandie, là, nous avons mené une recherche sur les femmes dans le numérique.
7: Oui.
8: Et la place, justement, des femmes, alors des jeunes femmes, parce qu'on a interviewé aussi des jeunes femmes. Et on se rend compte qu'effectivement, ce sont souvent des métiers auxquels elles ne pensent pas et sur lesquels, voilà, elles ont une représentation souvent, alors, erronée de ce que c'est que le numérique et de la projection en fait qu'elles peuvent se faire en termes de carrière. Donc ça, c'était une petite parenthèse sur la ségrégation professionnelle, mais c'est vrai que nous, dans nos étudiants et étudiantes, les représentations, on la vit dure, puisque y compris dans des écoles de management, on pourrait imaginer que ce sont des écoles mixtes, et en termes effectivement hein, de parité filles-garçons, bon, hormis quelques peut-être pourcentages, on est à peu près en fait sur moitié-moitié filles et garçons.
7: Ouais.
8: Par contre, en termes de spécialisation professionnelle, hein, c'est-à-dire lorsqu'ils quittent l'école, ils ont une spécialisation en Master 2 à l'issue en fait, de 5 ans d'études supérieures. Et sur ces spécialités, on retrouve en fait, cette ségrégation professionnelle, c'est-à-dire avec des métiers, par exemple, autour de la finance, qui sont très masculins. On a une prépondérance en fait, de garçons et des métiers ouais. autour des ressources humaines, de la communication, du marketing, où on va avoir une prépondérance en fait, féminine. Donc, c'est vrai que ce n'est pas anodin, c'est ce que disait Anne.
7: Oui.
8: Puisqu'effectivement, en termes de niveau de salaire, nous, on voit très bien cela aussi. Il y a un effet sectoriel. Il y a un effet, en fait, du secteur d'activité où on travaille. Les secteurs de la finance, de la pétrochimie, des secteurs industriels où, en fait, les hommes sont très présents, ont des niveaux de rémunération très élevés, oui. alors que les métiers, évidemment, autour de la communication et du care sont des métiers qui sont moins bien rémunérés.
7: C'est ça qui est intéressant avec ce que vous dites ce matin, Sabrina et Anne. Anne Brunner, sur cette inégalité en entreprise entre les hommes et les femmes, le premier sujet, c'est assez intéressant d'ailleurs, qui vient oui. à l'esprit, c'est vraiment la question du salaire, de toute façon.
9: Oui, il demeure un écart important de salaire entre les femmes et les hommes. Il s'est réduit au cours du temps, hein, comme d'autres indicateurs d'inégalité entre les femmes et les hommes dans le monde du travail. Mais c'est le sujet sur lequel la société a des attentes d'égalisation. Ça devient un sujet sur lequel qu'on considère extrêmement injuste et puis qui a des effets sur l'autonomie économique, sur l'égalité économique des femmes par rapport aux hommes qui est tout à fait décisif. Le salaire, c'est notre première source de revenus et c'est ça qui va avoir un effet sur nos conditions de vie tout au long de notre vie, notamment en cas de séparation ou de veuvage. En fin de vie, avec un effet important sur les retraites. Alors, si je reviens sur cet écart de salaire, est-ce que je peux vous donner un petit peu quelques éléments ?
7: Mais avec plaisir, Anne Brunner, vous êtes là pour ça aussi.
9: Alors, si on prend toutes les fiches de salaire, tous les bulletins de paye sur une année entre les femmes et les hommes et qu'on les compare, eh bien, actuellement, ce sont les dernières données publiées la semaine dernière par l'INSEE, il y a un écart de 22%. Alors, quand je dis 22%, c'est quand on compare les femmes par rapport aux hommes. C'est souvent le sens dans lequel on fait cette comparaison. C'est une question de mathématiques. L'écart dans l'autre sens, eh bien, on trouvera un écart encore un peu plus important des hommes en plus par rapport aux femmes. 22%, c'est ce que les femmes gagnent en moins.
7: C'est impressionnant.
9: Par rapport aux hommes pour des femmes salariées, mais en prenant les temps de travail, c'est-à-dire vraiment ce qu'il y a en bas de votre bulletin de salaire. Or, il y a une partie importante de cet écart qui s'explique par le temps de travail, puisque si on regarde à temps de travail égal, je vais donner un autre chiffre qui est tout aussi vrai, mais simplement il est calculé autrement, on obtient un écart de 14%, ce qui montre que le premier facteur qui explique cet écart, eh bien, c'est le temps travaillé par les femmes et les hommes. Alors, il y a l'effet des heures sup, par exemple, mais surtout, il y a l'effet du temps partiel. Ouais. J'espère qu'on pourra y revenir parce que le temps partiel est massivement exercé, qu'elles le choisissent ou non, par des femmes, voire souvent imposé à des femmes.
7: Je me le note.
9: Et puis, d'accord, merci. Et puis, l'autre effet, c'est ce qu'on a dit, la ségrégation du secteur, qui a un effet sur les salaires. Le fait d'être ingénieur ou le fait d'être peut-être à un même niveau de bac plus 5, mais d'exercer dans un métier la communication, par exemple, dans une association ou un service de santé, eh bien, ça ne va pas donner le même salaire, in fine, au cours de la carrière. Mmh. Et puis, s'ajoute à cela ce qu'on appelle le plafond de verre, c'est-à-dire qu'au-delà du secteur, les femmes n'exercent pas les mêmes métiers que les hommes, mais c'est aussi le cas en termes d'emplacement dans la hiérarchie. Ouais. C'est-à-dire que, bien qu'il y ait là aussi un rattrapage progressif, étant donné le niveau d'études qu'elles ont faites, les femmes aujourd'hui sont plus diplômées que les hommes. Il y a plus de femmes cadres qu'auparavant, et on arrive à peu près dans le privé à 45% de femmes cadres. Donc, on n'est pas très loin de la parité, si je ne tiens pas compte du fait qu'elles sont plus diplômées.
7: Oui.
9: Néanmoins, dans les hauts salaires, les plus hauts salaires, alors là, les femmes disparaissent pratiquement. Mmh. Si je regarde les 10% les mieux payés, il n'y a plus que 30% de femmes les 5%, le 1% le mieux payé, il n'y a plus que 24% de femmes. Donc ça veut dire qu'il y a trois fois plus d'hommes que de femmes dans ces métiers très bien payés. Et ça va avoir un effet sur la moyenne. Au final,
7: oui.
9: Quand je retire cet effet du temps de travail et que je retire l'effet du métier exercé, de l'entreprise dans laquelle on travaille et du niveau hiérarchique, eh bien, il demeure encore un écart de 4% qu'on pourrait dire toutes choses égales par ailleurs pour parler comme les statisticiens, c'est-à-dire à temps de travail, à poste équivalent. On n'est pas très loin ici de mesurer l'effet de la stricte discrimination salariale, c'est-à-dire l'aspect qui est interdit aux employeurs, qui est illégal, qui serait, même si ce n'est pas une mesure exacte de ce phénomène, mais il est probable qu'il y ait pour un certain nombre de femmes des écarts avec les hommes alors qu'elles exercent exactement le même métier dans les mêmes conditions et le même temps de travail, et que ça concerne encore suffisamment de cas pour qu'au total, ça dégage un écart moyen de 4%, même s'il peut y avoir d'autres explications derrière ce chiffre.
7: Et cet état des lieux, il est vraiment important aussi pour comprendre de quoi on parle ce matin. Vous avez la parole pour discuter avec nous de cette égalité homme-femme en entreprise. Il y a encore du chemin à faire si vous avez vous-même constaté une différence de traitement dans votre entreprise, racontez-nous et puis surtout comment on peut faire que justement il y a un peu plus d'égalité. C'est tout notre sujet aussi. Vous avez plein de choses à nous dire au 01 56 56 44 00 ou par mail à direct@rcf.fr.
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7: J'aimerais qu'on parle ensemble de cette directive sur la transparence salariale qui devrait arriver sur la table d'ici le 7 juin 2026. C'est au niveau européen qu'il y a cette directive avec les États membres qui doivent mettre en place en tout cas cette transparence salariale dans les entreprises. Est-ce que ça peut changer la donne, Sabrina Tancrel ?
8: Est-ce que ça peut changer la donne ? Moi, je suis assez optimiste et je me dis que peut-être effectivement d'avoir cette contrainte de rendre les salaires, alors c'est pas les salaires transparents, hein, c'est on devra en fait rendre transparents les fourchettes salariales sur une fonction et un poste donné. Donc je pense qu'en fait, ça peut quand même avoir des effets, notamment sur comment on, qu'est-ce qu'on rémunère, oui. Qu'est-ce qu'on rémunère dans les entreprises, et aussi sur les critères sélectionnés pour promouvoir les femmes à certaines fonctions et pour suivre en fait leur carrière, notamment en termes de rémunération. Donc ça va obliger les entreprises à rendre visibles les critères de sélection, les critères de décision qui régissent finalement les grandes décisions de carrière dans les organisations. Donc de ce point de vue-là, je pense que ça peut être quelque chose qui peut être utile. Pour revenir sur la rémunération, vous disiez, voilà, quand on parle d'égalité ou d'inégalité, on pense tout de suite aux rémunérations.
7: Mais c'est vrai, oui, c'est un sujet qui arrive vite sur la table.
8: Mais parce que les rémunérations cristallisent aussi la question des inégalités entre les hommes et les femmes dans la société en général. Mmh. Et en fait, ces écarts de rémunération, on le voit bien, ont des conséquences sur toutes les sphères de la vie des femmes. L'autonomie financière dont parlait Anne tout à l'heure, ça a des conséquences évidemment sur la manière de gérer sa vie, la manière de gérer le foyer, la manière de prendre des décisions, et ça a des effets jusqu'à l'âge de la retraite et jusqu'à la fin de la vie des femmes. Donc évidemment, il n'y a pas que la rémunération dans ces questions des inégalités, mais c'est vrai que la rémunération est quand même elle cristallise toutes ces inégalités qui existent par ailleurs dans les différentes sphères sociales des femmes.
7: Oui. Anne Brunner, votre avis sur cette transparence salariale ? Alors pour préciser, à partir de juin 2026, ce sont les entreprises de plus de 250 salariés qui devront commencer à publier ces informations. 2027, les entreprises de 150 à 249 salariés. Et puis même ce seuil à 100 salariés dans certains États membres d'ici 2031, Anne.
9: Alors bien sûr, c'est un progrès. Ça permet de poser la question avec des éléments factuels, d'autant que démontrer une discrimination salariale pour un ou une personne, un individu, c'est extrêmement compliqué. Il faudrait avoir les feuilles de paye, les bulletins de salaire de ses collègues. Et en France, c'est un sujet tabou. Ceci dit, vous l'avez dit, c'est réservé aux grandes entreprises. Et puis, ce qu'on va comparer, ce sont les salaires à plein temps. Et puis, on va les comparer pour des métiers équivalents. Tout ça fait que les gros morceaux qui expliquent les 22% dont je parlais tout à l'heure, c'est-à-dire le fait que les femmes soient plus souvent à temps partiel et qu'on leur propose plus souvent des temps partiels, et le fait qu'elles n'exercent pas les mêmes métiers et pas dans les mêmes entreprises, pas dans les mêmes secteurs, ça, c'est des angles morts de la loi. Donc, ce n'est pas une critique directe à cet index qui me semble intéressant, mais ça n'amène pas les vrais sujets qui expliquent, enfin qui sont les facteurs d'écart de salaire, que sont le temps partiel, le métier exercé. Il y a quand même une attention à la promotion, aux évolutions de salaire en cours de carrière que je trouve intéressant, parce que quand je vous faisais la photo tout à l'heure, on regarde à un moment donné les écarts de salaire, mais il y a aussi, ils s'agrandissent finalement au cours de la carrière avec l'âge. Donc c'est intéressant de regarder aussi dans cet index la part des femmes qui sont promues ou pas au fil de leur carrière, mais ça laisse bien des angles morts, et ça peut pas suffire comme politique d'égalité dans l'entreprise ou en matière de salaire même entre les femmes et les hommes pour les pouvoirs publics.
7: Ce serait rocambolesque de penser qu'il n'y a que la question du salaire, évidemment.
9: Et même pour le salaire.
7: Ouais. Ah oui.
9: En fait, on est en train de regarder des très grandes entreprises et uniquement comparer à temps plein les salaires. Alors, je comprends, je veux pas dire qu'il faudrait payer le même montant des personnes qui travaillent à temps plein ou à temps partiel. Mais on discute pas de qui exerce le temps partiel dans cet index. Et puis, on ne regarde que à métier égal. Donc, si dans une équipe, y a que des femmes, ou dans une équipe, il y a que des hommes, on discute pas de comment on va pouvoir comparer des postes peut-être différents, mais à travail égal, à valeur égale, eh bien ça, c'est pas inclus dans l'index et ça mériterait encore un débat important si on veut obtenir une poursuite de cette réduction de l'écart de 22% entre le salaire final que touchent les femmes et les hommes, celui qui a un effet sur les revenus, celui qui fait qu'il y a plus de femmes pauvres, par exemple, après une séparation ou parmi les retraités.
7: Et ce serait pas vraiment stratosphérique de faire ce débat. Rémi, vous êtes avec nous au 01 56 56 44 00. Bonjour Rémi.
2: Bonjour.
7: Allez, c'est à vous.
2: Donc moi j'ai entendu à peu près une partie de votre émission parce que j'ai pris la route entre temps.
7: Oui.
2: Mais j'entends bien le combat qui existe pour avoir une égalité salariale, mais effectivement il n'y a pas que compter en fait sur un travail égal, salaire égal. Il y a aussi vraiment sur l'apport d'une personne, par exemple. Sur la rentabilité d'une personne. Une personne qui est plus rentable, entre guillemets, pour une entreprise par son travail, qui fait beaucoup d'heures. Par exemple, les cadres n'ont pas d'horaire. Ils travaillent beaucoup, parfois même très tard le soir. Et vous avez une collègue aussi femme qui va travailler peut-être, je dis une bêtise, 17 heures où elle va arrêter. Peut-être parce que la personne va avoir plus d'impact sur l'entreprise par rapport à un rendement. Il va avoir des primes et donc ces primes-là vont augmenter la différence des cases salariales. Et après, en juin, une personne, entre guillemets, va dire oui, il touche plus que moi, c'est pas normal. Est-ce que ça compte aussi? Il y a aussi la pénibilité. Vous parlez de travail différent en fonction des femmes et des hommes. Effectivement, vous vous battez pour un salaire, mais on n'entend pas vraiment les débats comme pourquoi moi je ne fais pas tel métier. Pas.
7: Ouais. En fait, par souci de pénibilité aussi, Rémi, hein, c'est ça.
2: Les personnes cherchent un confort dans le travail, mais il y a des salaires qui payent mieux, qui sont peut-être plus pénibles, mais ça, on ne se bat pas pour travailler avec. Il y a ça aussi dans un couple qu'il faut prendre en compte. Je suis par exemple dans une entreprise agroalimentaire.
7: Oui.
2: Ceux qui font des techniciens qui font des heures de nuit, ce sont des hommes, ce ne sont pas des femmes.
7: Oui.
2: Et OK, il y a un écart de salaire, mais aussi, ils ont des sacrifices et des contraintes que n'auront pas forcément la volonté que les femmes puissent faire, parce qu'elles auront la volonté de rester avec leur famille, et c'est tout à fait normal.
7: Rémi, mais voilà. Merci beaucoup de nous avoir appelés. C'est vraiment intéressant de prendre du recul aussi sur le sujet. Sabrina Tanquerel, qu'est-ce que vous en pensez ?
8: Ben, je trouve que c'est très intéressant parce que ça soulève la question de l'évaluation de la performance en entreprise et du rendement. L'auditeur parlait de rendement et de rentabilité. Et c'est vrai que cette question des rémunérations, elle nous oblige à réfléchir sur ce qu'on évalue lorsqu'on évalue qu'un salarié ou qu'une salariée est performante. Et en fait, ce dont on se rend compte, voilà, il y a beaucoup de recherches scientifiques là-dessus, c'est qu'on a quand même une certaine façon dans les organisations d'évaluer la performance. Et notamment, on évalue beaucoup la performance à l'aune de l'engagement au travail, qui est souvent mesuré sur les heures passées au travail. Or, le présentéisme, c'est-à-dire donc par définition être présent sur site dans une entreprise, au vu et au su de toutes et tous, c'est pas forcément de la rentabilité de la performance. Ouais. Et c'est vrai que cette question, alors voilà, le présentéisme est encore très ancré dans les cultures organisationnelles. En France, alors pas que en France, moi j'ai travaillé aussi en Europe du Sud, l'Europe du Sud est très, voilà, le présentéisme est une culture d'entreprise très ancrée également. C'est-à-dire, si vous êtes présent, si on vous voit arriver tôt le matin et si on vous voit partir très tard le soir, vous êtes souvent considéré comme un salarié très engagé. Les anglo-saxons appellent ça l'ideal worker, le salarié idéal. Il y a tout un tas de travaux de recherche scientifique très intéressante en fait sur ce sujet. Et effectivement, dès que vous vous écartez finalement de cette norme du salarié idéal, vous n'êtes plus considéré comme un salarié performant, même si in fine vos performances au travail ne varient pas, mais vous allez renvoyer un message comme quoi voilà, la centralité du travail dans votre vie n'est plus aussi cruciale, que vous vous intéressez et vous vous investissez dans d'autres sphère de vie. Et ça, c'est un message que beaucoup d'organisations considèrent comme du désengagement. Mmh. Et on voit très bien, y compris, nous on a étudié il y a quelques années des papas en entreprise qui étaient jeunes pères et qui demandaient des aménagements d'horaire à leurs employeurs.
7: À l'instar des mamans.
8: Exactement. Parce qu'on a de plus en plus de papas aussi qui veulent être davantage engagés dans leur paternité et dans leur parentalité. Et en fait, ce qu'on voit, c'est qu'ils subissent les mêmes pénalités de carrière que les mamans.
7: Oui.
8: Donc,

0: arriver très tôt le matin, partir très tard le soir, auquel cas, voilà, on peut se poser la question de la performance voilà, quand on est 10 heures sur notre poste de travail.
1: On sent qu'il y a une petite bascule qui est en train de se faire aussi.
0: C'est une question très intéressante. Ouais.
1: Bah, merci encore, Rémi, de nous avoir appelés. Vous continuez d'ailleurs de nous joindre au 01 56 56 44 00 pour témoigner à l'antenne. On parle de l'égalité homme-femme en entreprise. Dites-nous un peu ce que vous avez pu observer vous-même dans l'entreprise. Peut-être que vous êtes à la retraite maintenant. Vous avez eu quelques anecdotes à nous raconter. Et puis surtout, comment on peut faire pour réussir à tendre vers cette égalité. 01 56 56 44 00 ou par mail à direct@rcf.fr. A tout de suite.
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0: C'était Benjamin Biolay et Clara Luciani. Il y a plein de choses à dire jusqu'à 11h sur l'égalité homme-femme en entreprise. On en parle avec Sabrina Tanquerel. Vous êtes prof associée en gestion des ressources humaines à l'EM Normandie. Vous êtes aussi référente égalité pour la CGE, la conférence des grandes écoles. Et vous, Anne Brunner, vous nous accompagnez également, directrice des études à l'Observatoire des inégalités. On a déjà dit beaucoup de choses depuis 10h, notamment sur cet état des lieux de l'égalité ou des inégalités plutôt en entreprise, avec notamment ces écarts salariaux, les conditions de travail, une différence de salaire, le temps partiel qui est souvent féminin, c'est ce que vous nous disiez tout à l'heure, c'était vraiment très intéressant. Et puis aussi cette valorisation du travail féminin, Anne Brunner, qui est pointée du doigt.
1: Oui, alors le temps partiel et puis cette différence tendancielle de valorisation des métiers, on va dire féminisés, c'est-à-dire qu'il n'y a pas de loi éternelle pour que certains emplois de soins aux personnes malades, handicapées, aux enfants, etc., soient exercés par des femmes plutôt que par des hommes. C'est pas du tout mon propos. Mais cette tendance, elle s'inscrit dans des stéréotypes, dans la manière dont on perçoit dans notre société des rôles de femmes ou des rôles d'hommes. Pour les uns, je le disais, plus vers l'extérieur, vers l'autorité, la technique, et pour les autres, plutôt dirigés vers le soin aux autres, l'accueil, la relation. Ça a un effet très concret. Alors, le temps partiel, si je peux y revenir, ça me semble un sujet vraiment intéressant parce que ça rejoint directement oui. La répartition d'un autre type de travail, qui est le travail non rémunéré qu'on fait chez soi, à s'occuper de ses enfants, du ménage, des courses, qui préparent les repas, etc. Et donc, ce n'est pas la seule explication du temps partiel. D'abord, il y a un tiers à peu près des personnes à temps partiel, ça concerne énormément de femmes qui sont à temps partiel tout simplement parce qu'elles n'ont pas le choix. Elles préféreraient travailler plus, et le seul emploi, c'est une forme de chômage déguisé, là où il n'y a pas d'écart entre le taux de chômage, ou pratiquement pas, entre le taux de chômage des femmes et des hommes. Il y en a un considérable entre le nombre de personnes qui travaillent à temps partiel et qui voudraient travailler à temps plein, et ça concerne beaucoup plus de femmes que d'hommes. Et puis, ensuite, il y a plein de gens qui choisissent le temps partiel. Quand l'INSEE leur pose la question, ils disent « oui, moi c'est mon choix », mais chez les femmes, 30% vont répondre ben, « moi je le choisis pour m'occuper de mes proches ». Et donc, ce que ça souligne en creux derrière cette question, c'est qui doit s'occuper des enfants, des personnes handicapées, des personnes âgées dans notre société, y compris au sein des familles.
0: C'est ce que vous disiez tout à l'heure, Anne Brunner et Sabrina Tanquerel. Il y a encore beaucoup de travail, même si ça bouge lentement, on l'entend. J'aimerais qu'on évoque, Sabrina Tanquerel, cette culture d'entreprise un peu traditionnelle qui privilégie certaines formes de leadership masculine. C'est toujours le cas en France.
2: Alors là aussi, ça évolue. Heureusement, il y a des évolutions très, très intéressantes, mais ce qu'on voit quand même dans notamment l'organisation des entreprises, c'est que les normes dominantes, en fait, qui régissent les conditions de travail, la valorisation de certaines caractéristiques, de certaines qualités au travail, sont quand même des normes éminemment masculines. C'est-à-dire qu'on va, par exemple, continuer à valoriser énormément le temps de présence en entreprise, alors que, voilà, c'est ce qu'évoquait Anne tout à l'heure, on sait bien que c'est un critère qui va évidemment favoriser certaines catégories de personnes, et c'est pas forcément les femmes, parce que les femmes, évidemment, même si là aussi il y a des évolutions, mais elles continuent à avoir cette double journée et à assumer une partie, en fait, des responsabilités domestiques et familiales, même si ça évolue. Mais ça évolue quand même très lentement, parce que les derniers chiffres de l'INSEE montrent que voilà, presque 70% des tâches parentales et domestiques sont encore assumées par les femmes. Donc en fait, les femmes, elles doivent évidemment jongler avec ça, avec leur carrière, où la plupart du temps, et moi je vois bien aussi parmi mes jeunes étudiantes, elles veulent s'épanouir en fait dans leur carrière et avoir en fait des opportunités professionnelles. Mais on voit bien que il y a évidemment cette responsabilité hors travail qui va venir peser dans les décisions en fait de carrière opérées par les femmes.
0: Oui.
2: Donc elle se heurte évidemment à ces normes dominantes. On voit bien aussi, et ça, voilà, d'autres études le montrent, que la manière d'envisager aussi le leadership encore aujourd'hui, hein, être un bon leader, et moi je fais souvent cet exercice en cours, hein, au début en fait de mes cours en leadership, c'est-à-dire que les qualités qu'on va associer aux leaders encore aujourd'hui sont des qualités d'autorité, d'affirmation de soi, qui sont en fait intrinsèquement souvent associées au masculin. Et donc, évidemment, ça va aussi entretenir l'idée que le leadership, accéder à ces hautes fonctions dans la gouvernance des entreprises, n'est pas quelque chose qui est forcément autorisé pour les jeunes femmes. Et dernière chose, nous aussi, dans les statistiques qu'on fait sur nos étudiantes, c'est que les questions d'équilibre vie professionnelle, donc carrière et vie personnelle, c'est une question qui revient chez la grande partie des jeunes étudiantes, alors que c'est une question qui n'est pas du tout pensée, c'est un impensé chez nos étudiants jeunes garçons.
0: Ah, c'est vraiment intéressant tout ce que vous nous racontez ce matin, Sabrina Tancrel. Anne Brunner, vous êtes d'accord avec Sabrina ?
1: Oui, alors ce sont des éléments qu'on ne peut pas forcément mesurer à l'échelle nationale. Donc nos propos sont très complémentaires.
0: Oui.
1: Je trouve ça vraiment intéressant d'entendre ce qui se passe pour des jeunes en école de commerce qui seront les futurs peut-être cadres, peut-être des dirigeants d'entreprise, des RH qui vont avoir la responsabilité des emplois et des conditions de travail proposées aux salariés. Je veux bien mettre un petit peu la focale sur le bas de l'échelle parce que là on a parlé des cadres.
0: Oui,
1: c'est un sujet crucial hein, pour l'égalité entre les salariés et les femmes, qui accèdent aux postes d'encadrement et pour quel niveau de salaire. Mais l'égalité entre les femmes et les hommes, elle se joue aussi en bas de la hiérarchie. On questionne moins souvent l'écart entre femmes cadres et femmes caissières ou femmes de ménage. Et c'est aussi un sujet d'égalité salariale, d'égalité dans le travail pour se rendre compte à quel point les emplois proposés d'employés, hein, c'est-à-dire ce qu'on appelle employé en termes de catégorie socio-professionnelle, ça ne veut pas dire salarié, ça veut dire en bas de la hiérarchie professionnelle, les emplois d'exécution des services. Donc tous ces métiers qui sont massivement occupés par des femmes, eh bien il y en a toute une partie qui sont proposés à temps partiel et qui sont occupés par des femmes peu diplômées, et on voit notamment chez les jeunes femmes qui ne sont pas du tout encore mères, des années avant peut-être qu'elles envisagent de devenir mères, qu'elles subissent un marché de l'emploi qui les destine à occuper un métier à temps partiel, avec souvent des coupures dans la journée, des horaires qui peuvent être désynchronisés, c'est-à-dire que les femmes aussi, hein, elles ont dans les services de la santé, du commerce et un certain nombre de métiers très féminins. Bah, elles travaillent le week-end, elles travaillent le samedi, elles travaillent aussi parfois en soirée, voire la nuit, c'est plus rare, hein, comme le disait votre auditeur, ce sont plus souvent des hommes, et donc elles cumulent cette double difficulté d'avoir un revenu très faible parce qu'elles n'ont pas un temps plein alors qu'elles le souhaiteraient, et puis des horaires de travail désynchronisés par rapport au reste de la société, qui rend, quand elles sont mères, la garde des enfants très compliquée, et pour les autres, qui consiste, à mes yeux, en une sorte de discrimination qui ne porte pas son nom, de métier dans lesquels les employeurs vont offrir des conditions de travail très défavorables, et qui vont être exercées par des jeunes femmes peu diplômées notamment.
0: J'aimerais qu'on écoute André sur cette question au 01 56 56 44 00. Bonjour André.
3: Oui, bonjour. Voilà, je suis le deuxième homme apparemment qui intervient.
0: Ben oui, où sont les femmes alors ? On vous attend d'ailleurs.
3: Oui, voilà, je vous demande pas que la prochaine sera, enfin, c'est ce que je veux dire, qu'il y aura une prochaine plutôt, intervenant de côté auditeur. Bon, mais par rapport à cette question, personnellement, je la considère comme profondément liée au capitalisme. L'exemple le plus typique, c'est la finance, qui est pour moi un secteur quelque part qui est parasitaire de la société, de l'argent sur l'argent, et où les hommes se retrouvent principalement. Si c'est les femmes qui n'ont pas envie d'aller là-dedans, là, je trouve qu'elles ont cet atout à leur honneur. Mais enfin, les facteurs sont sans doute plus complexes. Mais personnellement, par rapport à ça, je crois que la seule solution enfin, en attendant, au moins en attendant qu'on sorte de l'anticapitalisme, ce que j'estime indispensable, c'est que bon, on instaure un revenu de base et que ce revenu de base soit plus élevé pour les femmes que pour les hommes. Un contre-exemple de ça, c'est que dans notre, en Belgique, on vient de passer, enfin, la décision a été prise bien avant, mais la suppression des allocations de chômage dans le temps, qui constituait une sorte de revenu de base, quoi. Donc, voilà, et les femmes, je crois que les inégalités de revenus, plutôt de revenus plutôt que de salaire homme-femme, ont sans doute s'aggraver, enfin, sont encore, sont en train de s'aggraver avec ça, quoi. Excusez-moi.
0: Non, ça, voilà. On entend votre émotion. Merci André pour votre appel. Sabrina Tancrel, c'est intéressant pour cet auditeur qui nous dit qu'il faudrait un revenu de base pour les femmes.
2: Oui, bah, ça soulève aussi la question de comment on rémunère ce travail qui n'est pas rémunéré, comme disait Anne Brunner, et c'est des questions auxquelles, par exemple, l'anthropologue Françoise Héritier avait réfléchi. Parce qu'elle disait évidemment qu'au cœur de ces inégalités, il y avait la question de la valorisation du hors-travail, du travail non rémunéré, qui est un travail en fait. Hein. Et d'ailleurs, quand on externalise ce travail, on doit le rémunérer, on doit, voilà, ce travail a une valeur. Oui, après, je pense que ce n'est pas faisable dans la réalité des choses, c'est difficilement. Mais ça souligne la question de, évidemment, tout à l'heure, on parlait, il y a souvent des métiers qui sont féminins et des métiers masculins. Les métiers féminins sont souvent moins rémunérés. Hein, ces métiers féminins renvoient à des compétences souvent considérées naturel pour les femmes, et c'est ce qu'on a, enfin c'est ce que le sociologue appelle la naturalisation des compétences féminines, c'est-à-dire on pense qu'elles sont naturelles alors qu'elles sont aussi le fruit d'un travail, elles sont le fruit d'une socialisation qui est une socialisation différenciée de celle des hommes, donc on les considère comme normales, elles sont normalisées et donc on ne les valorise pas. Et c'est aussi dans les organisations, dans les entreprises, c'est aussi une problématique, c'est-à-dire que des femmes qui ont certaines compétences relationnelles, d'intelligence émotionnelle, on parle beaucoup d'intelligence émotionnelle aujourd'hui, des compétences émotionnelles, de relations, des compétences communicationnelles, on estime en fait que ces compétences sont naturelles chez les femmes et elles sont beaucoup moins valorisées. Et une autre chose, tout à l'heure, je parlais des étudiants, évidemment, qui évaluent le leadership à l'aune de qualités plutôt masculines.
0: Oui.
2: C'est aussi des travaux de recherche. Hein. C'est ce qu'on appelle l'incongruence de rôle. Et ce qu'on a vu, alors ça fait 30 ans que les sociologues et les psychologues travaillent sur ces notions-là, qu'on voit que les qualités requises en fait, pour être un bon manager, par exemple, ne sont pas forcément des qualités féminines. Et elles vont souvent même à l'encontre de la féminité. Oui. Hein, et ce qu'on voit, alors bon, je suis d'accord avec Anne, il ne faut pas non plus focalisé que sur les femmes cadres ou les femmes. Mais ce qu'on voit, c'est que si dans cette question de la valorisation de la féminité, c'est que plus les femmes, par exemple, montent dans les échelons hiérarchiques des organisations, plus elles neutralisent cette féminité. Et donc, ça renforce l'idée qu'il faut démontrer certaines qualités qui sont plutôt donc des qualités masculines pour faire carrière, ce qui renvoie aux normes dominantes encore dans les organisations aujourd'hui, qui est un des axes, à mon avis, qu'il faut travailler et qu'on n'a pas encore suffisamment approfondi aujourd'hui.
0: Ce qui est assez intéressant, j'ouvre une petite parenthèse dans cette émission, Anne Brunner et Sabrina Tancrel, c'est que les femmes ne viennent pas au standard ce matin pour témoigner. Je ne sais pas pourquoi. Alors, on a Rémi André, on est ravis. On a même un témoignage de Tristan que je vais vous lire dans un instant. Mais n'hésitez pas à nous appeler. Vous êtes une femme, vous êtes un homme. Bref, tout le monde a la parole au 01 56 56 44 00. Mais je vous avoue que ça aurait été intéressant d'avoir aussi le point de vue de nos auditrices. Tristan nous a dit « La thèse de Delphi soutient que les femmes sont exclues du marché en tant qu'agents économiques. Bien qu'elles participent à la production de biens marchands au sein de la famille, elles n'en perçoivent aucune rémunération. » Anne Brunner, vous connaissez cette thèse de Christine Delphi, cette sociologue française ?
1: Oui, il y a eu, alors assez peu parmi les sociologues françaises, mais tout de même, hein, un certain nombre de féministes qui revendiquaient, peut-être qu'il faut que j'en parle plus au passé qu'au présent, j'entends un petit peu moins parler de ça aujourd'hui, le versement d'une rémunération pour le travail domestique, pour la production d'enfants, pour futurs salariés des entreprises, tout le travail qui est fait dans le cadre de la famille, ce travail quotidien de deux ou trois repas par jour, le ménage, les courses, dont on voit que pour partie, il est pris en charge mieux qu'auparavant par les hommes, notamment du côté de qui s'occupe des enfants.
0: Ouais.
1: Mais que l'arrivée d'enfants dans la famille crée un surcroît de travail domestique peut-être moins valorisé, moins agréable à faire. Ranger le linge, s'occuper de ce qu'on va manger ce soir, et que là, eh bien, il y a quelques progrès, mais le chemin reste immense à faire pour un partage équivalent de cette charge entre femmes et hommes. Il y a à peu près aujourd'hui la moitié des femmes et des hommes qui déclarent au ministère des Affaires sociales dans un baromètre hyper important, dont les mêmes questions sont posées depuis des décennies à un très grand échantillon de la population française. Donc c'est beaucoup plus fiable qu'un sondage du coin de la rue. Il y a à peu près la moitié des Français, des Françaises qui déclarent, il y en a un peu plus chez les hommes que chez les femmes, hein, que ces travaux sont partagés également au sein du couple. Et quand ce n'est pas le cas, ben dans tous les autres couples, c'est les femmes qui le font. Voilà. Mmh. Donc, vous voyez, hein, il reste un champ immense parce que ça va avoir des effets sur, y compris les choix avec des gros guillemets professionnels des femmes. Ce n'est pas seulement le congé maternité ou le congé parental. Hein, c'est pendant toutes les années où l'enfant grandit, eh bien, très souvent, des femmes qui sont amenées beaucoup plus que des hommes à faire des sacrifices professionnels. En termes de temps de travail, en termes de déplacement, s'il faut aller chercher les enfants à l'école, ben on va peut-être renoncer à une promotion sur un site qui est un petit peu plus loin, qui va nécessiter des temps de trajet. Et au final, c'est le CAE, hein, des économistes, qui ont montré que sur les 10 années qui suivent la naissance d'un enfant, eh bien, il va y avoir une pénalité de 38% sur le salaire de la mère par rapport à ce qu'elle aurait eu si elle n'avait pas eu cet enfant. Donc c'est quand même considérable ces renoncements qui sont faits en termes de carrière professionnelle par les femmes lorsqu'elles deviennent mères. Et ça, c'est lié. Il reste un énorme effort à faire au sein des couples pour un partage égal. Du travail domestique et aussi au sein des entreprises pour créer un climat dans lequel c'est OK que les hommes le fassent, c'est OK qu'ils s'arrêtent au moment de la naissance et c'est OK qu'il n'y ait pas une réunion à 18h qui est clairement un moyen, peut-être inconscient, de favoriser la carrière des hommes.
0: J'aimerais vraiment qu'on écoute Guy pour finir cette émission. Bonjour Guy.
4: Bonjour Melchior. Bonjour
0: rapidement, mon cher Guy.
4: Oui, c'est une éducation qui doit se faire depuis la toute petite enfance concernant le respect des femmes, la place des femmes dans la société. Ça doit se faire dès le début. Mon frère et moi, on a été éduqués par notre mère dès l'âge de 10 ans à faire toutes les corvées des femmes. Voilà, ça c'est déjà une éducation qui incombait aux femmes. On a été éduqués à tout faire, tout ce travail. Et puis dans ma vie de chef d'entreprise, j'ai toujours mis des salaires honnêtes, corrects aux femmes que j'employais. C'était par rapport aux hommes, c'était les mêmes salaires. Voilà, il n'y avait pas de différence. Voilà, ça c'est une éducation qui doit se faire dès l'enfance.
0: Ouais.
4: Le respect de la femme, le respect de la femme fait par l'homme. Ça c'est, et ça n'est pas fait.
0: Eh ben merci Guy, merci beaucoup pour votre témoignage, Sabrina Tancrel. Ça fait plaisir.
2: Oui, je pense qu'on peut n'être que d'accord avec cette idée que ça commence dès les premières minutes, dès les premières années de la vie. Et en fait, il y a des pays en Europe qui sont beaucoup plus avancés que nous, hein, sur le fait de se saisir notamment des stéréotypes de genre dès la plus tendre enfance, hein, dès la maternelle. Et ça peut passer, par exemple, exemple, que les petits garçons peuvent jouer à la poupée pour se préparer évidemment à leur rôle futur de papa, ce qui est encore perçu aujourd'hui comme quelque chose d'un peu bizarre. Mais c'est vrai que voilà, la socialisation des garçons, des petits garçons et des petites filles, elle est encore très différenciée dans nos sociétés aujourd'hui, ce qui a des répercussions après en termes de socialisation dans les collèges, dans les lycées, en termes d'orientation scolaire et donc de future orientation professionnelle. Donc tout ça, évidemment, commence dès tout petit. Mais après, voilà, c'est pas parce qu'on ne le fait peut-être pas suffisamment tout petit qu'il faut arrêter de le faire après. C'est-à-dire, c'est à chaque niveau, à chaque cycle de vie, à chaque moment de la carrière des hommes et des femmes que l'on doit agir. Et une dernière chose aussi...
0: Rapidement, Sabrina, vraiment en 10 secondes si possible.
2: Sur la paternité, on voit aussi que quand on prépare les jeunes pères à des congés paternité où ils sont seuls avec leurs enfants, et ça, c'est des études qui ont été menées à la fois par l'Université de médecine à Harvard, etc. En fait, les hommes se préparent à leur futur rôle de papa seul. Et donc, ils s'investissent aussi dans des tâches et des responsabilités, notamment domestiques et parentales, qui sont importantes. Merci. Et qui vont dans la voie de l'égalité.
0: Merci vraiment à toutes les deux. C'était passionnant de vous entendre. Sabrina Tancrel, prof associée en gestion des ressources humaines à l'EM Normandie, et Anne Brunner, merci également à vous, directrice des études à l'Observatoire des inégalités. Et on salue Marion, une auditrice mais qui est arrivée un petit peu trop tard et qui aurait bien voulu témoigner en tant que maman au foyer.
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1: Quel plaisir de vous retrouver pour ce concert solidaire Noël pour Radio Arc-en-Ciel. Et nous avons le plaisir d'avoir avec nous la chorale de Sainte-Cécile de Saint-Louis. Mais j'aimerais également vous remercier pour vos dons. Nous vous remercions pour tous les dons, tous ceux qui ont déjà été sur Helloasso, sur Internet, envoyé leur chèque par courrier ou sont venus ici à Radio Arc-en-Ciel apporter votre soutien. Un grand, grand merci pour cela. Et nous allons retrouver Valérie de la chorale de Sainte-Cécile, la chorale Sainte-Cécile de Saint-Louis. Sainte-Cécile, pourquoi ?
2: Tout simplement parce que c'est la patronne de la musique et c'est ce qui nous unit. Le chant, l'amour pour le chant.
1: L'amour pour être unis, pour chanter ensemble avec la patronne de la musique, Sainte-Cécile. Vous êtes un nombre de combien à peu près d'habitude ?
2: Habituellement entre 9 et 10 personnes.
1: Vous avez l'habitude d'écouter Radio Arc-en-Ciel, Valérie ?
2: Oh oui, très très. D'ailleurs, le samedi matin, j'ai même appelé Mazam lors de son émission, échangé avec elle suite à notre passage aussi ici à Radio Arc-en-Ciel.
1: Très bien, on a eu l'habitude également de vous avoir pour un autre concert de Noël aussi. Et c'est un plaisir de vous recevoir également pour ce concert solidaire Noël pour Radio Arc-en-Ciel. Et on va vous entendre avec un petit medley. Et nous avons le plaisir, eh bien, pour nos auditeurs, vous allez nous emmener sous les flamboyants. En ce moment, ils sont tous en fleurs, c'est magnifique, avec le rouge comme nos bonnets de Noël, sous un flamboyant, et on va s'envoler aussi avec comme un oiseau.
2: Avec plaisir, direction sous les flamboyants.
1: Allons, sous les flamboyants, avec la chorale Sainte-Cécile de Saint-Louis.

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1: Chers auditeurs, bonjour. Le 15 août, nous fêtons dans la joie la glorieuse Assomption de Marie, l'Immaculée Mère de Dieu. C'est le jour béni où le Seigneur accueille sa mère pour la couronner. Grande est notre joie. Marie, qui a été élevée dans la gloire du ciel, nous accompagne et nous protège de son amour maternel. Du ciel, elle intercède pour nous et tend les bras à nous tous, hommes et femmes, en quête de bonheur.

Oui, Marie, chante avec nous les merveilles de Dieu. Comme il est bon, Seigneur, d'être réunis tous ensemble en famille chrétienne avec Marie, ta mère et notre mère. Comme chaque semaine, nous sommes là. Heureux, Seigneur, pour te louer, t'adorer, te chanter et prier d'un seul cœur avec toi, Jésus. Toi, le Christ, l'agneau vainqueur, avec foi, traçons sur nous le signe de la croix. Au nom du Père, du Fils et du Saint-Esprit, amen. Pour toi, Seigneur, le chant de notre cœur.

Oui, Jésus, en contemplant ta croix, nous comprenons combien croire n'est pas facile et témoigner n'est pas sans risque. C'est ce que l'Évangile de Luc, chapitre 12, versets 49 à 53, nous apprend cette semaine. Frères et sœurs, ne nous décourageons pas. Le Christ a souffert à cause de nos péchés. Mais souvenons-nous qu'il est vainqueur de tout mal. Humblement, reconnaissons nos fragilités, nos faiblesses et implorons son pardon, lui qui est amour et miséricorde.

Seigneur, tu fais miséricorde, tu nous pardonnes. Et pourtant, dans l'évangile que nous allons écouter et méditer tout à l'heure, tu nous dis « Je ne suis pas venu mettre la paix sur terre, mais bien plutôt la division. » Que dois-je comprendre? Aurais-je oublié que la paix est difficile à vivre? Ô Seigneur, je sais que toi, le prince de la paix, tu ne veux pas la division, mais tu es venu apporter un feu sur la terre. Ce feu, c'est l'Esprit Saint. D'ailleurs, le frère Sébastien Mérion a tout compris dès son jeune âge. Il a été fasciné par le feu de l'amour de Dieu à travers les prêtres, les religieux et religieuses. Il apprécie beaucoup le psaume 85 qui nous dit « Montre-moi ton chemin, Seigneur, que je marche suivant ta vérité. Unifie mon cœur pour qu'il craigne ton nom. » Portons le frère Sébastien dans nos prières, lui qui sera ordonné prêtre le 15 août dans notre île. À l'exemple du frère Sébastien Mérion, répands ton feu, Seigneur, dans nos cœurs alourdis par les soucis de la vie et donne-nous la paix qui vient de toi. Enseigne-moi à croire au bien, à l'espérer sans me décourager, à faire confiance à l'autre pour éviter ainsi les conflits. Seigneur, tu nous donnes la vie, la paix, la joie, l'amour. »

Merci Seigneur de nous donner ton Esprit Saint. Inonde-moi de cet Esprit et de ta vie pour que ma vie ne soit qu'un reflet de la tienne. Rayonne à travers moi, toi qui habites en moi. Demeure en moi pour que tous ceux que je rencontre sentent ta présence en moi. Oui, Seigneur, répands ton feu sur nous tous, et particulièrement sur tous ceux qui en ont vraiment besoin, qui ont besoin de toi, Seigneur. Que cessent les divisions dans notre monde actuel, surtout au sein de nos familles, au travail, dans nos quartiers, dans nos églises, dans les pays en guerre, là où l'unité est fragile. Seigneur, répands ton feu sur chacun de nous.

Seigneur, puisse ta flamme continuer à briller dans nos vies. Louange à toi, Seigneur, pour tous ceux qui proclament la bonne nouvelle et qui croient en ta parole.

Évangile de Jésus-Christ selon saint Luc, chapitre 12, versets 49 à 53. Je ne suis pas venu mettre la paix sur terre, mais bien plutôt la division. En ce temps-là, Jésus disait à ses disciples : Je suis venu apporter un feu sur la terre, et comme je voudrais qu'il soit déjà allumé, je dois recevoir un baptême, et quelle angoisse est la mienne jusqu'à ce qu'il soit accompli. Pensez-vous que je sois venu mettre la paix sur la terre? Non, je vous le dis, mais bien plutôt la division. Car désormais, 5 personnes de la même famille seront divisées, 3 contre 2 et 2 contre 3. Ils se diviseront, le Père contre le Fils, et le Fils contre le Père, la mère contre la fille, et la fille contre la mère, la belle-mère contre la belle-fille, et la belle-fille contre la belle-mère. Acclamons la parole de Dieu.

accueillons la méditation de l'Évangile que nous venons d'entendre. Croire n'est pas facile. Témoigner n'est pas sans risque. Jésus lui-même, qui n'a pas transigé avec la vérité, s'est heurté à l'hostilité, à l'incompréhension, à l'opposition des siens, et il a payé de sa vie. Pour décrire sa mission, Jésus la compare à un feu. Le feu, symbole de l'Esprit de Dieu. Le feu, c'est le don de Dieu, l'Esprit Saint, qui habite en nous depuis notre baptême. Ce feu nous illumine, nous pousse à faire des choix, à témoigner. Depuis le feu de la Pentecôte, l'annonce de Jésus est comme une flamme qui se répand à toute vitesse. L'incendie est tel qu'il laisse des traces indélébiles. Il y a ceux qui se laissent embraser par l'annonce de l'Évangile et d'autres qui la refusent, au point de devenir ennemis, même s'ils sont unis par des liens de famille. Pourquoi ? Parce que le feu allumé par Jésus conduit à des choix radicaux. Être pour ou être contre Jésus. Certes, comme vous le savez, Israël attendait un

se diviser, se fâcher. De tout temps, le message de la paix est difficile à faire passer. Et la paix rencontre plus de contradicteurs que d'adhérents. Vous savez comme moi ce qui est arrivé aux apôtres de la paix qu'on appelle Martin Luther King, Gandhi, Mandela. Ils ont tous payé de leur vie. Jésus, le prince de la paix, ne cherche pas à diviser les familles. Il nous donne la paix. Il nous donne sa paix. Mais le chemin vers cette paix est difficile. Nous, chrétiens, nous savons que nous aurons à lutter contre l'incompréhension de notre entourage. Parfois, les êtres qui nous sont les plus chers, nos parents, notre famille, nos enfants, notre conjoint, nos amis, peuvent nous rejeter à cause de notre foi en Jésus-Christ. Aucune famille chrétienne n'est à l'abri de ces déchirures, de ces divisions annoncées par Jésus. Oh, on entend souvent autour de nous, « Mes enfants ne croient pas, mes enfants ne croient plus, ils critiquent l'Église, ils critiquent la religion, ils ne viennent plus à la messe, refusent le mariage, refusent le baptême pour leurs enfants, sont divorcés, etc. » Nous sommes alors tentés de nous culpabiliser, ou d'accuser les prêtres, les catéchistes, l'Église, ou même de remettre en question l'éducation qu'on a donnée à nos enfants. Rien de tout cela, frères et sœurs. Le chemin vers Jésus est parsemé d'embûches. Le chrétien, rempli de l'Esprit-Saint, se doit de prendre une décision personnelle et de l'assumer. Quelle est cette décision ? Ben, c'est de choisir Jésus, le rencontrer, le suivre, l'accueillir dans notre vie, vivre avec Jésus et témoigner de sa foi, même dans un milieu hostile, ce qui n'est pas chose facile tous les jours. Car c'est bien Jésus, vainqueur de tout mal, Jésus ressuscité, qui est notre secours, notre sauveur, notre espérance. Prions. Doux Jésus, tu as été envoyé au monde perdu pour lui dire l'amour et le salut de Dieu ton Père. Et tu as rencontré la souffrance, la haine, le mépris, la mort sur une croix. Mais ta résurrection nous donne tous les courages. Désormais, l'Esprit-Saint est répandu sur nous et c'est à nous de propager ce feu partout, envers et contre tout. Avec la force de l'Esprit-Saint, amis chrétiens, tenons ferme dans la foi. Ne nous décourageons pas, soyons pleins de foi, d'espérance, de charité. Ne doutons jamais de l'amour de Dieu miséricordieux pour ses enfants. Osons témoigner de notre foi, de notre joie intérieure. Soyons fiers d'être chrétiens. Soyons fiers d'être d'authentiques témoins de Jésus. Osons apporter la paix de Jésus là où Dieu nous envoie, dans nos familles désunies, dans notre Église souffrante, éprouvés par des affaires de mœurs, dans notre société déboussolée, perdue, dans notre travail où la compétition est rude. Dieu notre Père, par ton Fils Jésus, le roi de la paix, allume le feu de ton esprit au cœur de ce monde, au cœur de chaque membre de notre famille, au cœur de chaque enfant, de chaque jeune, de chaque personne âgée, au cœur de tout homme, de toute femme souffrant, miséreux, malade, exclu, seul, dépendant. Viens, Seigneur, ne tarde plus. Établis ton règne de paix, d'unité, de frère.

fraternité, de justice et d'amour. Répands ton Esprit Saint sur chacun de nous. Amen.

Seigneur, tu confies à l'Église l'annonce de la parole à contre-courant de l'esprit du monde. Donne aux évêques, aux prêtres et à tous les baptisés la force de la foi. Nous t'en supplions.

Seigneur, tu connais les conflits de pouvoir et d'autorité entre les dirigeants des nations. Éclaire de ta lumière les responsables politiques, nous t'en supplions.

Seigneur, tu vois la fragilité des familles. Révèle la beauté de ta tendresse à celles et ceux qui sont dans l'épreuve. Nous t'en supplions.

Seigneur, tu connais nos cœurs et notre foi. Soutiens-nous sur nos chemins de vie et redis-nous ton amour. Nous t'en supplions.

Dieu notre Père, toi qui sais toutes choses, tu vois les besoins de la famille humaine, exauce les prières de ceux qui te supplient, par le Christ notre Seigneur.

Revêt-moi de ta beauté, Seigneur. Fais-moi chanter ta louange afin que je te révèle dans mes paroles et mes actes pour la gloire de ton nom très saint. Je veux persévérer en m'appuyant sur le souffle de ton esprit. Je désire m'unir à toi. Je veux te louer de tout mon cœur en union avec tous mes frères dans la foi. Attire-moi à toi et bénis-moi pour que je puisse mieux te servir. »

Oui, Seigneur, tu es tout pour moi. Montre-moi les merveilles de ta grâce. Aujourd'hui, je prends le temps de te dire que je t'aime de tout mon cœur. Merci, Seigneur, pour m'avoir donné la vie, pour ta présence constante à mes côtés, pour les grâces dont tu me combles, pour ton pardon sans cesse offert. Je sais que tu m'aimes infiniment. Garde-moi dans ton amour. Je rends grâce à ton nom pour la paix, la joie, l'esprit que tu mets en chacun de nous. Merci de remplir nos cœurs d'amour.

présent chaque jour dans ma vie. Je t'offre cette heure avec toutes mes actions, mes joies et les peines. Que ce témoignage d'amour et de réparation

et faire de moi un ouvrier plus actif de ton dessein d'amour sur les hommes. Pour eux, avec toi, je me sanctifie.

frères et sœurs, nous arrivons au terme de notre temps de prière, d'adoration et de louange. Remercions le Seigneur de nous donner sa paix et partageons-la autour de nous. Que sa parole éclaire toujours nos pas. Béni soit le nom du Seigneur, maintenant, partout et à jamais. Lui qui est Père, Fils et Saint-Esprit. Amen. Que ta parole, Seigneur, éclaire mes pas.

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0: Et bon après-midi sur les ondes de Radio Arc-en-Ciel. On poursuit avec RCF et Radio Notre-Dame, connaître le judaïsme et la Bat Mitzvah.

0: Les mois de mai et juin, c'est la période où l'on célèbre chez les chrétiens les sacrements comme la première communion. Un sacrement qui est souvent comparé à la bar mitzvah dans le judaïsme. Ce rite de passage marque l'entrée dans la majorité religieuse. Mais qu'est-ce que la majorité religieuse dans le judaïsme ? Rabbin Nissim Malka, bonjour.
1: Bonjour.
0: Alors est-ce que vous-même, vous avez en tête un souvenir particulier de votre bar mitzvah à vous ?
1: Alors oui, même plusieurs d'ailleurs. Donc la bar mitzvah, c'est effectivement un rite de passage important dans lequel on passe de l'enfance à l'adolescence, je dirais, mais surtout dans le judaïsme, à l'âge adulte. Alors 13 ans pour l'âge adulte, ça peut paraître un peu prématuré, c'est vrai. Mais un souvenir en particulier, j'en ai quelques-uns. Allez, je vous fais cadeau d'un petit souvenir sympathique.
0: Allez-y.
1: Regardez, j'avais donc 12 ans et pas très loin de 13 ans. Bon, cohérent pour une bar mitzvah.
0: Vous commencez à vous préparer.
1: Exactement. Je l'ai déjà préparé depuis un bout de temps, mais c'est parce que ça prend du temps, en fait, ces préparations. Ça prend au minimum un an, parfois plus.
0: On y reviendra.
1: Oui. Alors, regardez ce qui se passe. Mon papa qui faisait souvent des voyages. Mon père est rabbin aussi, donc il voyageait dans plusieurs pays et souvent en Israël aussi. Bon, jusqu'à là, un rabbin qui va en Israël, cohérent, très bien. On a donc, j'imagine comme partout, un respect tout particulier pour les parents, etc. Et puis dans ma famille, dans le judaïsme, c'est un des 10 commandements, donc c'est absolument important. Donc bref, il y a plein de manières différentes de montrer le respect qu'on a pour ses parents. Et notamment, par exemple, quand on partait en voyage, eh bien, il y avait toujours un des enfants qui l'accompagnait avec ma mère donc à l'aéroport. Bon. Et parfois, les horaires des avions, c'est pas toujours très gai. Donc là, c'était un voyage qui devait partir, je crois, 3 ou 4 heures du matin. Bon, je vous résume l'histoire. En gros, il me dit, est-ce que tu veux pas m'accompagner demain matin? Parce que je dois aller en Israël. Bon, moi, 12 ans et quelques, pas forcément envie de me lever à 4 heures du matin. Je sais pas. Mais viens quand même. Bon, allez, d'accord, on va faire l'effort. Demain matin, je t'accompagne à l'aéroport, ça va. Alors je l'accompagne, on se lève à 2h du matin, on va partir à 4h du matin. Bon, je l'accompagne et on arrive à l'aéroport. Et là, il me dit, c'est super sympa de m'avoir accompagné. Vraiment, je suis très fier de toi, je suis très content. Écoute, si tu veux, reste encore un peu avec moi jusqu'à ce que l'avion parte. Ok. Donc je l'accompagne et il me dit, accompagne-moi jusque dans le lobby, là où on attend les avions. Alors je l'accompagne, il commence à faire 5h, 6h du matin, et puis il me dit, l'avion va beaucoup partir, viens me dire au revoir, du coup je l'accompagne, et puis il me dit, tu sais quoi, accompagne-moi juste jusqu'à l'entrée de l'avion, je lui dis, tiens, c'est bizarre, et donc je vais avec lui, et puis il m'a dit, je vois que les gens passent, et je vais avec lui jusque dans l'avion, on peut rentrer jusque dans l'avion pour dire au revoir aux gens? Bah oui, manifestement c'est possible, quand il va se passer, c'est qu'il n'y a pas de problème, et donc du coup je lui dis au revoir dans l'avion, quoi, normal, et puis après il me dit, reste assis-toi à côté de moi, et puis en fait je comprends à ce moment-là qu'en fait c'était un voyage qui avait été surprise en Israël, un peu avant un bar mitzvah, donc précisément pour la célébrer avec une partie de ma famille qui se trouve habitée en Israël. Donc il avait organisé ça et je me suis rendu compte dans l'avion que j'allais passer donc quelques jours en Israël pour célébrer une partie de bar mitzvah dans ce contexte-là. Voilà un petit souvenir cadeau.
0: Est-ce que vous diriez que c'est cette bar mitzvah, en tout cas cette période de votre vie, qui vous a donné envie de devenir rabbin ?
1: Non. Ça aurait pu, bien sûr, une sorte d'illumination. Pas du tout. Moi, j'avais déjà commencé à me préparer bien avant, dans le sens où mon père était rabbin, donc je lisais déjà depuis un peu longtemps. Et puis, la question du rabbinat, c'est venu bien plus tard. Et puis, de manière générale, la notion même de rave dans le judaïsme, c'est pas forcément lié à un appel, à une vocation. Parce qu'en fait, Raph, c'est une personne qui a un enseignant. Mon père m'a mis le pied à l'étrier assez tôt. Je donnais des cours sur le Talmud, je crois, à 15 ou 16 ans dans sa synagogue, pour d'autres raisons. Mais ce n'était pas du tout lié avec une quelconque vocation. C'est juste le rapport à l'étude était là. Et ensuite, c'est beaucoup plus tard que j'ai eu envie de prendre une communauté. Mais on peut très bien aussi être rabbin, être Raph, sans avoir de communauté par la suite.
0: Et sans avoir fait sa bar mitzvah, c'est possible ?
1: Alors, bar mitzvah, c'est un état. Ce n'est pas une célébration. C'est-à-dire, en fait, il n'y a pas de sacrement. C'est-à-dire qu'en fait, même une personne qui n'a jamais fait sa bar mitzvah, il est autant juif qu'un autre. Ça n'a absolument aucun impact. Donc, à partir du moment où on a 13 ans révolus, eh bien, c'est un état, on est bar mitzvah. C'est pas lié à une quelconque célébration, c'est un état. Bar mitzvah, littéralement, c'est fils du devoir, du commandement, de la mitzvah. Donc, c'est-à-dire, à partir du moment où on arrive à un âge, c'est comme si vous disiez, par exemple, qu'une personne qui, à 20 ans, grille un feu rouge, on lui dit, non, mais en fait, j'ai pas célébré mes 18 ans, du coup, j'ai pas grillé le feu rouge. Non, c'est pas lié. À partir du moment où on a 18 ans, on est majeur. Bon, à partir du moment où on a 13 ans, on est bar mitzvah. C'est un état.
0: On associe à la bar mitzvah des images de fêtes incroyables. Est-ce que ça, c'est quelque chose qui est très répandu? Ou est-ce qu'on célèbre la bar mitzvah de manière plus ou moins festive selon les différents foyers, selon les familles ou selon les mouvements? Comment ça se passe?
1: Les bourses. Les bourses surtout. On remercie Gad Elmaleh d'ailleurs pour avoir contribué à cette image. Mais indépendamment de ça, oui, j'ai déjà vu des bars ou bat mitzvah d'ailleurs, assez exceptionnels. Parce que, je dirais, c'est lié au niveau d'exubérance de la famille. C'est pas lié à un quelconque rite ou une tradition. Il n'y a personne qui encourage de faire des fêtes aussi grandes. En tout cas, sur le plan rituel, sur le plan religieux, il n'y a rien qui encourage à faire de grandes fêtes à ce point. Je pense que c'est plus des personnes qui ont, quoi qu'il en soit, un mode de vie ou un rapport à la fête qui est là. Et donc, c'est l'occasion d'utiliser une très belle opportunité pour faire la fête. Le grand rabbin de France, qui à l'époque c'était le grand rabbin Joseph Citruc qui avait assisté à ma bar mitzvah, disait dans son discours à ma mère que c'est le seul rite qui est indolore. La brit mila, la maman a peur pour son fils.
0: Donc c'est la circoncision.
1: C'est la circoncision. La maman a peur pour son fils qui va être circoncis. Le mariage, la maman a peur pour son fils qui va être pris par une femme autre qu'elle, et puis les autres rites sont encore plus compliqués. En tout cas, celui de la bar mitzvah, c'est celui où elle l'a avant, pendant et après avec elle. C'est le rite qui est avec le moins d'enjeux immédiats et donc le plus festif.
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0: Et nous parlons de la bar mitzvah, ce rite de passage propre à la tradition juive en votre compagnie, Rabbin Nissim Melka. Le rite central de la bar mitzvah, quel âge est-ce qu'il se célèbre?
1: À 13 ans donc, pour la bar mitzvah.
0: 13 ans pour la bar mitzvah et pour les filles aussi?
1: Le bat mitzvah, c'est 12 ans.
0: Et pourquoi cet âge?
1: Cet âge, parce que, pour aller très vite, la différence qu'il y a, c'est tout simplement une question de maturité du corps. Si on devait s'intéresser à la notion d'arriver à l'âge adulte, alors effectivement, se pose la question de qui est un adulte, à partir de quand est-ce qu'on est un adulte. Certains, très tard, ne le sont pas. S'il s'agit d'une maturité intellectuelle, par exemple, alors effectivement, on peut attendre 30, 40, 50, parfois jamais. Je me souviens avoir dû accompagner une famille pour une inhumation. Un monsieur qui était venu, qui était intervenu, qui avait un bon 70 ans, avait eu un discours qui m'avait frappé par son côté juvénile, je dirais pas immature, mais juvénile. Donc il n'y a pas vraiment en termes de maturité intellectuelle, d'âge qui puisse être universel. Donc s'il s'agissait de définir un moment, alors nos sages se sont plutôt intéressés à la maturité sur le plan physiologique. Effectivement, un enfant devient adulte avec la puberté. Donc un peu plus tard chez l'homme que chez la femme.
0: Oui, donc il y a un lien avec la puberté. Il s'agit de marquer cet âge où on est en capacité de donner la vie. Est-ce que c'est ça l'enjeu?
1: On peut considérer déjà qu'il y a une véritable étape qui est franchie à partir du moment où l'enfant obtient une maturité sur le plan physique. Eh bien, l'enfant est devenu et deviendra de plus en plus adulte. Maintenant, il y a des étapes, même dans le judaïsme, même si on considère que l'enfant maintenant a atteint un âge de responsabilité, et donc on peut le considérer comme responsable à bien des égards, mais pas à tous les égards. On envisagera plusieurs stades dans l'accès à l'âge adulte. Par exemple, si vous prenez ne serait-ce que le texte biblique, par exemple, c'est l'âge de 20 ans qui est souvent souligné. On considère qu'il y a quelque chose qui se passe aussi à 20 ans, manifestement, alors que l'âge de 13 ans est moins présent dans la Bible.
0: Oui, et la bar mitzvah elle-même, le rite, finalement, il n'est pas si ancien. J'ai vu qu'il remontait au Moyen-Âge.
1: Alors, le rite en tant que tel, en fait, si je reprends l'exemple de mon père, par exemple. Mon père, ce n'était pas le Moyen-Âge. Et il a eu, que je sache, et mon père a eu une bar mitzvah différente de la mienne. Aujourd'hui, par exemple, c'est une préparation d'environ un an où les parents vont mener leurs enfants pour qu'ils apprennent des choses et qu'ils puissent lire la partie de la Torah qui sera lue la semaine où il deviendra bar mitzvah. Et donc, on va mettre tous les efforts pour lui apprendre, lorsqu'il ne sait pas, pour lui apprendre à lire, pour apprendre à lire dans la Torah, tous les efforts pour qu'il puisse également diriger un office, etc. Mmh. À l'époque de mon père, qui vivait au Maroc, dans l'endroit où il y avait une concentration d'érudits extrêmement importante, pourtant, ça n'est pas du tout ce qu'il faisait. Mon père me raconte que lui, il se souvenait à peine être monté à la Torah sans avoir rien lu, et surtout d'avoir fait une petite fête familiale où ils invitaient les cousins, et c'était tout. C'était un gros anniversaire, ou alors même un anniversaire. Donc aujourd'hui, je pense qu'on a construit autour de tout ce qui était possible des raisons de se rassembler et de faire la fête aussi. Et on saisit toutes les opportunités pour donner du sens. Et je pense que c'est excellent. Quelles que soient les opportunités qu'on a, dès l'instant qu'on a la possibilité de saisir une opportunité positive pour faire prendre conscience de quelque chose à quelqu'un, c'est excellent.
0: Et on a parlé beaucoup des adolescents, mais il existe aussi un rite donc, pour les jeunes filles, la bat mitzvah, qui elle est beaucoup plus récente. Elle remonte au 19e siècle. Ça a commencé aux États-Unis, c'est ça ?
1: C'est exactement ça. C'est exactement, je pense, le même processus, le même procédé. C'est que c'est pareil, c'est quelque chose qui n'était pas du tout célébré. Autant pour les garçons, il y avait quelque chose qui était différent à 13 ans, c'est qu'on pouvait monter à la Torah. Autant chez les filles, il n'y avait pas de conséquences pratiques très importantes, même chez les garçons non plus. C'était juste qu'à partir de ce jour-là, on pouvait monter à la Torah et accomplir certains rites qu'on ne pouvait pas auparavant. Donc, la famille se réunissait, les cousins venaient et on faisait en gros un goût d'anniversaire. Aujourd'hui, on a un anniversaire chaque année. Pendant très longtemps, on ne célébrait pas les anniversaires du tout. Donc, celui-ci était célébré avec un peu la famille. Bon. Au fur et à mesure, on s'est rendu compte que c'était l'occasion de pouvoir faire apprendre des choses, d'enseigner des choses. Et puis ensuite, on s'est rendu compte que la bat mitzvah, même si effectivement en termes rituels, il n'y avait pas grand-chose de différent de plus entre 11 et 12 ans, malgré tout, c'était l'occasion de pouvoir enseigner beaucoup de choses et en profiter pour transmettre et donc construire une cérémonie autour de ce passage-là. Et je trouve que c'est une excellente initiative, même à des moments différents où il n'y a vraiment rien qui se passe, même d'inventer des raisons de pouvoir, d'une part, se rassembler, célébrer, mais surtout des occasions pédagogiques, des occasions de transmettre. Dans toutes les circonstances, je trouve que c'est une très bonne initiative.
0: Un grand merci, Rabbin Nissim Malka. Nous poursuivons cette conversation sur la bar mitzvah dans un prochain épisode. 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
2: Bonjour à tous, nous sommes très heureux comme chaque semaine de vous accueillir sur RCF Notre-Dame pour cette nouvelle édition de notre émission Où va la vie, au micro Frédéric Mounier. Et chaque semaine, je vous accompagne au long de cette conversation consacrée aux questions éthiques d'aujourd'hui. Nous sommes comme chaque semaine en partenariat avec les facultés Loyola Paris. Aujourd'hui, nous ouvrons une nouvelle série de deux épisodes d'Où va la vie sur le thème « Comment va la santé mentale de vos adolescents ?» Vous en avez autour de vous forcément des adolescents. Vous voyez que certains vont bien, d'autres vont plutôt pas bien, d'autres vont carrément très mal. Depuis déjà plusieurs années, les éducateurs, les parents et de nombreux spécialistes s'inquiètent de plusieurs signaux d'alerte autour de cette question de la santé mentale des jeunes. Elle a été déclarée grande cause nationale en 2025, ce qui a été prolongé en 2026. Alors avec nos invités, au cours de ces deux épisodes à venir, nous allons tenter d'y voir plus clair dans ces situations si difficiles. Agatha Zielinski, bonjour.
3: Bonjour.
2: Merci beaucoup d'être avec nous. Vous êtes philosophe, maître de conférences aux facultés Loyola Paris. À vos côtés, le professeur Bruno Falissard, bonjour.
4: Bonjour.
2: Merci beaucoup d'être avec nous. Vous êtes pédopsychiatre et vous présidez la Société française de psychiatrie de l'enfant et de l'adolescent. Et puis avec nous également Laurent Contamin, bonjour.
5: Bonjour.
2: Vous êtes co-auteur avec le docteur Emmanuel Contamin, donc on ne va pas trahir de secret en disant que vous êtes frère. Voilà, avec le docteur Emmanuel Contamin qui lui-même est psychiatre, d'un petit guide de psy à l'usage des jeunes éco-anxieux, non pardon, des jeunes éco-conscients. Voilà, vous nous expliquerez la différence, c'est publié chez Odile Jacob. Voilà, nous partons donc pour le premier épisode de cette série de deux consacrée à comment va la santé mentale des adolescents.
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2: Alors où en sommes-nous ? Faut-il comprendre le verre à moitié vide ou à moitié plein ? Santé publique France a publié au début de ce mois de juin une grande enquête qui a porté en 2024 sur 11 400 élèves du secondaire. Donc c'est vraiment une enquête tout à fait importante. On constate globalement un bien-être moyen qui s'améliore depuis le creux de 2022, mais un noyau de souffrance sévère qui résiste et qui se concentre sur les filles. Donc, nous sommes en présence d'un tableau contrasté. Professeur Bruno Falissard, vous présidez la Société française de psychiatrie de l'enfant et de l'adolescent. Comment voyez-vous aujourd'hui cet état des lieux ? Nos jeunes vont-ils bien ? Vont-ils de mieux en mieux ? Vont-ils de plus en plus mal ? Expliquez-nous, professeur Bruno Falissard.
4: Alors, le panorama est contrasté.
2: Oui.
4: Si on regarde sur le temps un peu long, en 1990-92, en France, dans la tranche d'âge 15-25, il y avait 1100 morts par suicide.
2: Mmh.
4: Aujourd'hui, il n'y a plus que 400.
2: Donc ça s'améliore.
4: Alors,
2: donc,
4: ça c'est le verre à moitié plein.
2: Nous rentrons dans la complexité.
4: C'est le verre à moitié plein. Oui. Donc quand on dit tout va mal, c'est une catastrophe.
2: Oui.
4: Enfin, avant c'était pire.
2: D'accord.
4: En tout cas, si on regarde le suicide, et le suicide c'est quand même le problème numéro un de santé mentale des jeunes. Enfin, de santé
2: c'est
4: mentale.
2: Le problème numéro un.
4: Ah ben, le suicide, vous voilà. Savez, il ne peut rien nous arriver de pire quand on est pédopsychiatre.
2: Absolument, d'accord.
4: Alors, ça n'est pas isolé. Vous citiez Santé publique France qui, en fait, reprend des données de l'étude en classe de l'Observatoire français des drogues et des toxicomanies. On a de très bons indicateurs de consommation de substances en France depuis le début des années 2000. La consommation chez les jeunes de tabac, d'alcool et même de cannabis diminue.
2: Diminue ?
4: Absolument.
2: C'est fascinant parce que ce n'est pas du tout l'image qu'on
4: absolument.
2: En a.
4: Absolument.
2: On a l'image qu'ils sont tous coqués, shootés,
4: absolument.
2: Drogués. C'est des caricatures.
4: Non,
2: hein,
4: non.
2: Mais non. D'accord.
4: Vous avez bien cette impression que tout le monde partage.
2: Oui.
4: Donc, il y a des indicateurs où ça va mieux. Et d'ailleurs, les jeunes sont... La consommation d'alcool qui baisse est liée à des enjeux éthiques. Le fait qu'on perd son contrôle et qu'on peut avoir des conduites sexuelles à risque, etc. etc. Et donc, on boit moins. Donc, vous voyez quelque part, notre jeunesse est peut-être plus responsable par certains aspects qu'elle était avant. Donc,

0: On va parler d'éco-anxiété tout à l'heure ou
1: Oui.
0: d'éco-concernement, et bien ça y participe aussi. Alors, néanmoins, depuis le début des années 2000, le ressenti subjectif de type anxieux et dépressif, je ne dis pas que c'est de l'anxiété et de la dépression médicale,
1: oui.
0: C'est un ressenti tel qu'on peut le recueillir à partir d'enquêtes téléphoniques. Ça se dégrade chez les jeunes, les moins jeunes et les vieux.
1: C'est-à-dire dans la manière dont ils parlent d'eux-mêmes.
0: Oui.
1: C'est ça.
0: Voilà. Et alors, depuis 2015-2017, au niveau des suicides et des tentatives de suicide, il y a une réaugmentation et qui va même jusqu'à plus 40%, plus 50% chez les jeunes filles. Donc ça touche plus particulièrement les jeunes filles, mais aussi un peu les garçons, alors que le suicide diminue chez les personnes plus âgées de façon régulière depuis les années 2000. Donc, pour répondre à votre question, le verre à moitié plein et à moitié vide était très bien. Oui, c'est à moitié plein. Quelque part, ils vont mieux. D'un autre côté, depuis une dizaine d'années, il se passe quelque chose de grave, et en particulier chez les jeunes filles.
1: D'accord. Donc, on va essayer de cerner tout ça plus précisément. Je me tourne vers Laurent Contamin. Je le disais tout à l'heure, vous avez co-signé avec votre frère psychiatre, le docteur Emmanuel Contamin, un petit guide psy publié chez Odile Jacob, petit guide psy à l'usage des jeunes éco-conscients. Et une partie de votre métier, Laurent Contamin, c'est d'écouter et de faire écrire des jeunes au cours d'ateliers d'écriture.
2: Tout à fait.
1: Et donc tout ceci vous donne une grande expérience d'observateur. Qu'observez-vous, Laurent Contamin, à travers ces ateliers d'écriture ?
2: Alors, ce que j'observe comme tendance, en tout cas, depuis quelques années, je dirais, c'est une forme de déconnexion à plusieurs niveaux. D'abord, une déconnexion avec la nature. Bon, moi, j'interviens beaucoup dans les cités, hein, dans les réseaux d'éducation prioritaire, voire les REP+. Et depuis quelques années, c'est vrai que je suis très surpris quand j'interviens en classe de CM2, 6e, 5e. Quand je fais écrire, par exemple, des haïkus, qui est une forme assez simple et gratifiante.
1: Des poèmes très brefs.
2: Des poèmes très brefs. Par exemple, c'est la première fois, on me renvoie, on me demande, mais c'est quoi un paysage ?
1: C'est quoi un paysage ?
2: Donc, vraiment, et c'est vrai, déjà, après, je discute avec les enseignants, etc., qui, en fait, n'ont jamais vu un paysage.
1: Ça veut dire que ces jeunes ne sont jamais sortis de leur environnement proche.
2: Voilà, alors après, ça s'explique aussi parce que les classes vertes, c'est de plus en plus compliqué, les classes de neige, c'est de plus en plus cher, les autocars à mettre en place par les villes, c'est de plus en plus cher. Mais c'est vrai que la notion de connexion à la nature, elle se perd. Donc l'écriture du haïku, qui est une espèce de bulle d'émerveillement face à quelque chose de tout simple et de merveilleux à la fois dans la nature, devient compliqué. Je note aussi une déconnexion par rapport au sens, c'est-à-dire que du coup, j'organise des petites sorties, moi, dans les squares, dans les parcs autour, en disant, bon, ben, on regarde, on écoute, on sent.
1: Autant que possible. C'est une sorte de mini-classe verte, c'est ça ?
2: C'est une sorte de rééducation.
1: Ils ont quel âge, les jeunes, avec ça ?
2: C'est un peu des pré-ados ou des ados. Ouais, c'est vraiment cycle 3 collège. Le simple fait, par exemple, de dire, bon, ben, vous sentez qu'il y a un petit vent sur vos joues. Alors, est-ce que c'est un vent régulier ? Est-ce que c'est un vent chaud ? Est-ce que c'est un vent humide ? Enfin, d'essayer d'aller vers les sensations, je sens que c'est vraiment quelque chose sur lequel c'est pas accessible d'emblée pour eux.
1: Vous les sentez imperméables, étanches ?
2: Non, c'est qu'ils n'ont jamais fait très attention, en fait, que ça valait le coup, que la terre mouillée, ça avait une odeur, par exemple, des choses comme ça. Et puis que les couleurs d'automne, ben, c'est pas toutes les mêmes couleurs, enfin, les formes des feuilles. Vous savez, c'est Baptiste Morisot qui cite une étude où il dit les enfants américains, ils peuvent reconnaître en un clin d'œil 1000 logos, mais ils sont incapables de connaître 10 essences d'arbres.
1: Eh oui.
2: Donc, il y a vraiment une déconnexion. Et puis aussi, moi, je note une difficulté à passer de la pensée à l'écrit. Une espèce de blocage, c'est-à-dire de dire, mais j'ai le droit d'écrire. Ils n'arrivent pas à écrire. Je dis, mais qu'est-ce que tu veux dire ? Donc, ils me disent ce qu'ils veulent dire. Je dis, mais pourquoi tu ne l'écris pas ? Mais j'ai le droit.
1: J'ai le droit. C'est-à-dire qu'ils ne vous disent pas, je ne sais pas écrire,
2: non,
1: je ne peux pas écrire.
2: C'est comme si le langage
1: écrit s'interroge sur leur légitimité.
2: C'est comme s'il y avait une espèce de... C'est une langue étrangère.
1: Une langue étrangère,
2: entre ce qu'on pense, ce qu'on dit, ce qu'on écrit, c'est pas fluide, tout ça. Et du coup, ça crée une espèce de frustration, de petit malaise quand même, je trouve.
1: Oui, on imagine. Professeur Bruno Falissard, qu'est-ce que ça vous suggère, ce que vous entendez de cette expérience de terrain de Laurent Contamin, vous qui êtes pédopsychiatre,
0: alors, oui.
1: Cette déconnexion vis-à-vis de la nature, vis-à-vis
0: oui,
1: de l'écriture.
0: D'abord, je constate exactement la même chose.
1: Ah.
0: Et je rajouterai le rapport au corps.
1: Oui, c'est-à-dire, allez-y.
0: Eh bien, le fait d'avoir une activité physique, de faire travailler ses muscles, de courir, de... Qui ne va pas de soi avec une épidémie d'obésité qui est manifeste à la clé.
1: Qui est un vrai problème de santé publique.
0: Qui est un vrai problème de santé publique, tout à fait. Oui, le rapport au sens, effectivement, à l'écriture. Alors, quand on regarde l'histoire très très longue,
1: allez-y.
0: Avant il n'y avait pas d'écrit, il n'y avait que de la parole.
1: Oui.
0: Et les humains avaient un psychisme différent. Mmh. Le fait d'écrire a transformé le psychisme humain parce que on a réussi... hier, tu as dit ça.
1: Oui, il y a une trace.
0: Il y a une trace. Ouais. Il y a même des tables de la loi.
1: Oui, supposons, oui, exactement.
0: Et donc, l'écrit a structuré, et l'imprimerie, après, a structuré encore plus. Après est arrivé le miroir, la photographie, etc.
1: Et puis l'écran, pour finir.
0: Et les écrans.
1: Oui.
0: Et alors, il y a un médiologue, Walter Ong, qui dit que nous sommes dans une phase de comeback de l'oralité, qui est une nouvelle forme d'oralité, avec la radio, qui est une forme d'oralité, avec les échanges oraux, et maintenant, donc, avec leur smartphone, effectivement, les jeunes, il y en a certains qui écrivent.
1: Et ils font des vocaux.
0: Absolument.
1: Voilà.
0: Absolument.
1: Donc, alors, est-ce qu'il faut comprendre que ce que vous évoquez là, ce retour vers l'oralité, c'est une régression ou c'est une évolution, docteur Falissard ?
0: Alors, factuellement, c'est une évolution.
1: Oui.
0: Alors, après régression, ça veut dire que c'est mal. Et c'est là que, moi, j'ai envie de dire, on se calme.
1: Oui.
0: Parce que les adultes ont toujours l'impression que quand les adolescents ne sont pas comme eux, c'est qu'ils sont moins bien.
1: Eh bien oui, puis on a oublié comment on était. On a oublié comment on était, oui, voilà.
0: Exactement. Alors, je pense que par certains aspects, ça va moins bien. Par exemple, le déficit de l'attention. Tous les enseignants disent qu'il y a des problèmes attentionnels à l'école, liés aux écrans, etc. Par certains aspects, ça va mieux. Il y a des études épidémiologiques qui montrent que les capacités d'empathie des jeunes sont supérieures et que les profils de personnalité, en termes d'agréabilité, de consciencieuseté, etc., s'améliorent.
1: Alors, attention, empathie. Laurent Contamin, vous qui côtoyez des jeunes et qui animez des ateliers d'écriture, comment vous les sentez en termes d'attention et d'empathie possible avec l'autre ? Est-ce qu'ils sont chacun dans leur bulle ou est-ce que ça communique, ça partage ?
2: Non. Alors, bon, dans les classes, ça dépend beaucoup de l'enseignant, hein, de ce que l'enseignant a mis en place en termes aussi, ne serait-ce que comment les tables sont mises, où est le tableau, quels sont les petits rituels, quelles sont les règles qui ont été données en septembre. Donc non, moi, je ne vois pas d'unité, enfin, je dégage pas de tendance lourde. Mais c'est vrai que, de toute façon, voilà, ce qu'on dit souvent, c'est que la durée d'attention, c'est à peu près trois quarts d'heure, en cycle 3 en tout cas, c'est-à-dire qu'il faut changer de... Restimuler la curiosité sur... faut pas rester trop longtemps. C'est pour ça que moi j'aime beaucoup le haïku, parce que c'est des formes courtes. On n'a pas le temps de se lasser comme si on écrivait une pièce de théâtre ou un roman. Bon, ça serait beaucoup plus long. Et donc les formes courtes, pour ça, c'est bien, parce que c'est l'attention peut être restimulée fréquemment.
1: Et finalement, vous arrivez à faire écrire des haïkus?
2: Alors oui, ben moi je n'y arrive pas, c'est eux qui y arrivent.
1: Oui, naturellement.
2: Moi j'arrive à rien, j'encourage. En fait, je donne deux, trois petites méthodes, mais ce qui est formidable dans le haïku notamment, c'est que ce n'est pas les premiers de la classe qui y arrivent le mieux. C'est souvent ceux qui ont un petit vélo dans la tête qui y arrivent le mieux.
1: C'est quoi un petit vélo dans la tête ?
2: Ben, c'est ceux qui sont un peu à côté, quoi.
1: Un peu à l'ouest ?
2: La prof les a un peu mises, voilà, bon, il y a quelqu'un qui vient, un intervenant aujourd'hui, tu ne déranges pas, quoi. Et en fait, parce que le haïku, il y a ce côté petit pas de côté qui fait qu'en fait, il ne faut pas complètement respecter les règles. Les plus beaux haïkus, ce sont les haïkus qui ne respectent pas tout à fait la règle. Et du coup, c'est vrai que y a des petites merveilles qui viennent de ceux qui ne sont pas forcément les premiers de la classe, quoi.
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1: Nous avons ouvert, il y a quelques instants, notre première conversation consacrée à la santé mentale des adolescents. Nous sommes en compagnie du professeur Bruno Falissard, pédopsychiatre, président de la Société française de psychiatrie de l'enfant et de l'adolescent, de Laurent Contamin, qui est co-auteur avec son frère psychiatre, le docteur Emmanuel Contamin, pardon, d'un petit guide psy à l'usage des jeunes éco-conscients. C'est publié chez Odile Jacob. Et je me tourne maintenant vers Agatha Zielinski, qui est philosophe, maître de conférence aux facultés Loyola Paris. Nous avons entendu nos deux intervenants, Agatha Zielinski, évoquer des questions qui se posent aujourd'hui lorsqu'on est en contact avec les adolescents, la déconnexion avec la nature, avec le sens, avec le corps, la difficulté de penser, de passer de la pensée à l'écrit. Quel regard portez-vous sur ces évolutions, Agatha Zielinski?
4: J'ai l'impression que quelque chose qui traverse tout ce qu'on vient de dire à propos des différentes modalités de déconnexion, ça touche à la communication, au langage, alors à travers l'écriture. Et je me demandais si les souffrances, voire les pathologies qu'on constate davantage chez les jeunes aujourd'hui, est-ce que ce sont des souffrances de la relation, du rapport à soi ou du rapport aux autres? Alors vous disiez une augmentation de l'empathie. Et en même temps, ce qu'on perçoit, c'est qu'il y a quelque chose de la relation à la nature, au corps, à soi qui est touché. Alors, augmentation de l'empathie, souffrance dans la relation.
1: Qu'est-ce qui est touché, professeur Bruno Falissard?
0: On va rentrer dans les détails.
1: Oui,
0: effectivement, ça peut paraître un peu étrange, ce que j'ai dit. Alors, bien sûr, ces études, on mesure l'empathie avec des questionnaires qui mesurent l'empathie, donc c'est assez restreint, c'est pas l'empathie. Mais vous voyez un exemple qui montre le fait d'être concerné chez les jeunes, d'être concerné par le climat, par la nature, par la souffrance animale. Il y en a plein qui sont véganes ou qui sont végétariens.
1: Ah, mais oui,
0: vous voyez. Et donc, c'est une forme de faire attention aux soucis de l'autre, de l'animal, etc. Donc, c'est un fait. Alors après, d'où ça vient, ça?
1: Voilà.
0: Eh bien, en fait, ça vient des réseaux sociaux. Il y a une étude néerlandaise qui montre que l'exposition aux réseaux sociaux, en tout cas en Europe occidentale, c'est critiqué dans notre pays, a tendance à augmenter l'empathie. Et ça se comprend, si vous voulez.
1: À augmenter l'empathie.
0: Oui.
1: Parce qu'on dit d'habitude, ils sont sans arrêt sur les réseaux sociaux, ils ne voient plus rien, ils n'entendent plus rien. Dites l'inverse.
0: C'est très amusant. Ça, c'est une première étude avait été faite au début des années 2010 qui disait ce que vous disiez, ce que vous dites. Et puis, en fait, les mêmes auteurs ont repris leurs données. En fait, ils ont inversé les résultats. Ça peut arriver dans des études épidémiologiques. Alors, et là, en fait, c'est très simple. Vous voyez, quand vous êtes sur les réseaux sociaux, en fait, sans arrêt, vous allez écrire des choses à un groupe de 10, 50, 100, 150 personnes.
1: Vous communiquez.
0: Vous communiquez. Oui. Et donc, en fait, ils savent tous que quand ils vont écrire, c'est pas comme quand on parle. Ça va être écrit, ça va être fixé, tout le monde va le lire, et même demain, les gens vont le lire. Et donc, ils font attention à ce qu'on appelle la théorie de l'esprit, c'est-à-dire qu'est-ce que l'autre qui va lire mon texte, il va comprendre de ce que j'ai écrit. Mmh. Et ils font ça 300 fois par jour. Et donc, ils musclent leur cognition sociale, c'est-à-dire leur aptitude à comprendre ce que l'autre va comprendre de moi.
1: Alors, s'agit-il vraiment d'un échange?
0: Alors, c'est pas un échange tel qu'on le fait là, c'est un échange chaud.
1: Mais nous faisons un échange de l'ancien monde.
0: Mais qui va continuer, parce qu'il y a besoin de contact réel avec le corps, etc., bien sûr. Mais aujourd'hui, il y a d'autres formes de contact qui sont virtuelles, qui sont via le langage ou des messages parlés. Et donc, ça cultive les cognitions sociales, le fait de savoir ce que l'autre pense de moi. Et donc, ça améliore quelque part la compréhension de l'autre et donc l'attention à l'autre. Alors, bien sûr, c'est pour beaucoup d'entre eux, mais chez un jeune qui a des difficultés dans ce domaine, le niveau d'exigence est devenu tellement haut que eux vont être en souffrance dans la relation. Et c'est pour ça que, alors qu'on a beaucoup de jeunes qui font beaucoup plus attention à autrui que nous, on a une minorité qui devient de plus importante, qui sont en souffrance dans les relations à autrui en même temps. Vous voyez, on a du mieux et du moins bien en même temps.
1: Mais quand vous dites, docteur Bruno Falissard, que en quelque sorte, si je vous comprends bien, que le niveau monte, c'est ça, et que c'est difficile pour certains d'y accéder, on entend plutôt dire, mais voilà, ils communiquent par vocaux, ils communiquent avec une langue sans voyelle, une langue abrégée. Et pourtant, vous dites, c'est très exigeant.
0: Oui.
1: C'est-à-dire, expliquez-nous.
0: Absolument, c'est très exigeant, c'est-à-dire, Si je dis, ah ben, demain pour la photo de classe, t'as pas besoin d'être maquillé, en fait, peut-être que ma copine va mal le prendre.
1: D'accord.
0: Ben ça, nous, on le faisait pas avant.
1: Ah oui.
0: Voilà.
2: Oui. Une capacité à se mettre à la place, à se mettre à la place de la personne qui va recevoir pour pas qu'il y ait de malentendus, parce que c'est vrai que des fois, la langue écrite, entre les lignes, il peut y avoir des sous-entendus. Donc, il y a une vigilance accrue. Moi, je comprends ce que dit le docteur Falissard. Parce que, et du coup, ça crée de l'empathie. Parce qu'on passe son temps à prendre soin en se mettant à la place du récepteur, quoi, de la réceptrice. Et effectivement, il y a un côté, du coup, assez tribal, d'ailleurs, je trouve, quand on va dans les collèges, etc. Alors, c'est vrai qu'ils vont mieux faire partie de la tribu. Ceux qui n'en font pas partie... souffre un peu, d'où les problèmes de harcèlement, etc.
1: Vous sentez ça, vous aussi, docteur Falissard ?
0: Bien sûr.
1: Nécessité d'être admis dans la tribu ?
0: Ben oui, mais ça, c'est...
1: Là c'est
0: aussi,
1: humain.
0: Ben voilà.
1: Oui, c'est ça.
0: Nous sommes tous, nous faisons tous partie d'une tribu, ça participe à notre identité. Alors, ce qui se passe aujourd'hui avec le harcèlement en ligne, parce que c'est quand même aussi...
1: Et oui, c'est quand même la face noire des réseaux sociaux.
0: Absolument.
1: Alors, vous le constatez comme étant massif ou bien...
0: Alors, c'est un, c'est important, deux, c'est grave.
1: D'accord.
0: Il y a des suicides liés au harcèlement en ligne.
1: D'accord.
0: C'est incontestable. Alors, le harcèlement à l'école existait depuis toujours.
1: Oui.
0: Sauf que c'était un tabou, on n'en parlait pas.
1: C'était à la sortie de l'école, on courait après quelqu'un.
0: Dans la cour de récréation.
1: Dans la cour de récréation.
0: Et les adultes disaient, bah, c'est leur façon d'apprendre à la vie, d'être un peu solide. Voilà, et c'était les plus faibles qui en payaient les pots cassés. Donc là, encore une fois, avant, ce n'était pas forcément mieux de ce côté-là.
1: Oui.
0: Alors... Néanmoins, ce qui se passe aujourd'hui, c'est que dans la cour de récréation, il y avait un bouc émissaire, ça a toujours existé, avec 10-15 élèves autour qui le chahutaient. Aujourd'hui, ce n'est pas 10-15, ça peut être 150, 1000, 10 000.
1: Et oui, à travers les écrans.
0: Avec un mauvais buzz, parce que en cours, j'ai enlevé mon chandail, il s'est coincé dans mes cheveux, j'ai pleuré, etc.
1: Il suffit d'un rien.
0: J'ai été pris en photo,
1: oui.
0: C'est parti sur Instagram ou sur TikTok, et ça peut ricocher.
1: Et tout le quartier est au courant.
0: Voilà,
2: Toute la planète.
1: Absolument. Toute la planète, oui, c'est ça. Oui.
0: Et vous avez une jeune qui s'effondre complètement et qui, et même en rentrant chez elle le soir, en fait, elle a son smartphone et elle le voit, même sous sa couette, elle est encore en train d'être agressée par toute la planète. Donc vous voyez, il y a une caisse de résonance qui peut faire beaucoup de mal.
1: Ce qui est fascinant en vous écoutant, professeur Bruno Falissard, c'est que d'une part, vous nous expliquez que les réseaux sociaux, les écrans, ça a plein d'aspects positifs, que ça aide à la construction, ça aide à l'empathie, etc. Et puis en même temps, il y a une face noire assez terrifiante.
0: Absolument.
1: Voilà, c'est le verre à moitié vide et moitié plein. Agatha Zielinski, vous qui êtes philosophe, on entend parler ici de la théorie de l'esprit. Et globalement, on entend plutôt autour de cette table une vision plutôt positive de ces jeunes aujourd'hui. Comment vous réagissez ?
4: Oui, bien sûr. Ce qui me questionnait, en vous écoutant tous les deux à nouveau, c'est la place de l'exposition de soi, qui à la fois peut-être... est plus difficile par le manque du rapport au langage, à l'écriture, avec les haïkus difficiles, et à la fois sur les écrans, sur les réseaux sociaux. Et comment est-ce que cette exposition de soi, elle aide à la construction, finalement, d'une identité adolescente, ou elle est, au contraire, ce risque d'une implosion de soi par ces regards potentiellement harcelants ?
1: Professeur Bruno Falissard.
0: Alors, ça, c'est vraiment une question cruciale. La construction de soi, parce qu'avant, pour le coup, nous avions ce qu'on appelle des méta-récits, c'est-à-dire des grands discours structurant une société.
1: Voilà.
0: Alors, la religion en fait partie, la science en a fait partie aussi, la première chaîne de télévision était un discours structurant.
1: Que nous regardions tous ensemble
0: à
1: la même
0: heure. Que nous regardions tous ensemble, et le lendemain, au boulot, on en parlait.
1: Et on parlait de la même chose.
0: Absolument, et nous avions des codes, des normes, être une femme, être un homme, et vous savez qu'aujourd'hui, c'est un tout petit peu plus compliqué.
1: La frontière est moins tangible, oui.
0: Voilà, donc nous avions... la société nous aidait, parfois avec un peu trop de force, à être nous-mêmes.
1: On était portés, d'une certaine
0: façon. On était portés, alors pour le meilleur et pour le pire. Et aujourd'hui, on est moins portés.
1: On flotte,
0: on est portés différemment, et du coup, ça peut être compliqué pour certains jeunes.
1: Pour les plus faibles, notamment.
0: Pour les plus faibles et ceux qui n'arrivent pas à accrocher leur identité. Parce que, aujourd'hui, être un homme, être une femme, être homosexuel, être hétérosexuel, au début de l'adolescence, on se pose ces questions. Être un enfant de migrant ou pas, etc. Voilà. C'est compliqué de se trouver soi-même.
1: De se trouver soi-même quand plus rien ne vous porte. Laurent Contamin, nous arrivons bientôt au terme de cette premier épisode de notre émission Où va la vie sur RCF Notre-Dame, en partenariat avec les facultés Loyola autour de la question de la santé mentale des adolescents. Je suis surpris au terme de cette première édition de la lumière positive que les uns et les autres, la lumière positive que les uns et les autres vous assumez sur cette évolution de la santé mentale de nos jeunes. Quelle est votre conclusion à vous, Laurent Contamin?
2: Alors moi, je peux avoir qu'une conclusion d'écrivain intervenant en atelier d'écriture. Je n'aurai pas d'autre. J'ai deux choses à dire pour rebondir sur ce qui a été dit, mais qui vont un peu dans le sens de la lumière. Je suis désolé.
1: Allez-y, on est là pour ça aussi. On est là pour ça sur RCF
2: Notre-Dame. Sur les grands récits, c'est vrai qu'alors moi, je suis intervenu pas mal en sixième. C'était le programme, il y avait l'Odyssée d'Homère. Et j'étais vraiment surpris de l'unanimité. L'Odyssée d'Homère, tous les gamins, ils accrochent, mais... des malades.
1: Ça marche.
2: Et en discutant avec eux, je pense que j'ai trouvé deux raisons. Peut-être parce que c'est justement dans un temps ancien où le rapport au monde végétal, au monde minéral, au monde animal était plus d'égal à égal. Il y avait peut-être moins une position de surplomb de l'humain par rapport au cosmos, d'une part. Et d'autre part, parce qu'ils sont souvent issus d'origines très diverses et que là, il y a une espèce de pot commun sur lequel ils se retrouvent tous.
1: Ah oui.
2: Et je pense que en tout cas, comme source de bien-être, aborder les grands récits... Bon, en ce moment, on a la Coupe du Monde, c'est un grand récit aussi. Hein.
1: C'est aussi un grand récit, oui.
2: Mais voilà, un récit aussi. Hein.
1: C'est aussi un grand récit, oui.
2: Mais voilà. Et par rapport à l'exposition, pour rebondir aussi, ce que je remarque quand j'interviens plusieurs fois, c'est vrai qu'il y a toujours la question, une fois qu'on a écrit, de lire devant les autres ce qu'on a écrit, qui au début est toujours problématique.
1: Pas toujours facile, oui.
2: Pas toujours facile. Mmh. Et donc, ce que j'ai remarqué, c'est que souvent, ils acceptent l'idée que quelqu'un d'autre lise pour eux. Donc, c'est un premier pas. Après, je demande à ce que quelqu'un d'autre lise pour eux, mais qu'ils viennent tous les deux quand même devant. Mmh. Et puis, petit à petit, en fait, ils acceptent de s'approprier leurs paroles et d'être fiers de ce qu'ils ont écrit, de le revendiquer et de s'exposer avec cette parole.
1: Un grand merci à vous tous pour votre contribution à ce premier volet de cette série de deux émissions Où va la vie consacrée à la santé mentale des adolescents. Nous étions en compagnie de Laurent Contamin, co-auteur avec son frère psychiatre, le docteur Emmanuel Contamin, d'un petit guide psy à l'usage des jeunes éco-conscients. On en reparlera la semaine prochaine, c'est chez Odile Jacob. Également un grand merci au professeur Bruno Falissard, pédopsychiatre, président de la Société française de psychiatrie de l'enfant et de l'adolescent. Et puis de Agatha Zelinski, philosophe, maître de conférence aux facultés Loyola Paris. Je dois vous dire un mot d'une initiative commune qui réunit à la fois les facultés Loyola Paris et l'Institut catholique de Paris. C'est un parcours de formation diplômant, un diplôme universitaire d'éthique intitulé « Soins et santé dans une société pluraliste, accompagner, discerner, décider ». Il vise à permettre aux médecins, aux soignants, aux aidants, aux bénévoles, aux travailleurs sociaux, aux cadres d'établissements médico-sociaux et même aux acteurs politiques de gérer des situations éthiques complexes et de savoir décider dans l'incertitude. Si vous souhaitez aller plus loin, nous vous invitons à visiter le site du département d'éthique des facultés Loyola Paris. C'est sur loyolaparis.fr. Un grand merci à notre réalisateur Eric Coba. Nous vous donnons rendez-vous la semaine prochaine pour la suite de cette passionnante conversation, finalement assez optimiste, consacrée à la santé mentale des adolescents. En attendant, vous pouvez écouter et réécouter quand vous voulez et où vous voulez les différents épisodes de notre série Où va la vie. Chaque année, nous abordons une quinzaine de thèmes de questions d'éthique publique ou privée pour vous aider à comprendre le monde dans lequel nous vivons et comment fonctionner dans ce monde-là. Bon courage à vous tous, un grand merci pour votre fidélité et à la semaine prochaine.

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1: Bonjour à toutes et à tous. En Israël, c'est peu dire que les avancées sont encore faibles et incertaines surtout, mais les États-Unis y croient. D'ici 30 jours à peine, le retrait d'une partie des armes pourrait commencer. C'est ce qu'avance avec prudence Jared Kushner à l'issue de ses 4 heures de discussion avec Benjamin Netanyahou hier. Après une rencontre avec le Hamas la veille en Égypte, l'envoyé de Donald Trump pour la mise en place du plan de paix à Gaza a fait face à un premier ministre israélien qui reste catégorique. À Tel Aviv, les précisions de Julia Ganancia.
2: À Jérusalem, Benjamin Netanyahou met la pression sur Washington. Après sa rencontre avec Jared Kushner, l'émissaire de Donald Trump, le message communiqué est clair. Israël n'acceptera pas de nouveau retrait de Gaza tant que le Hamas ne sera pas désarmé. Et surtout, Netanyahou demande désormais aux Américains de prendre une part directe à cette opération. Selon les médias israéliens, il souhaite qu'un général américain supervise la destruction des armes remises par le Hamas. Autrement dit, si Washington veut qu'Israël avance dans le plan Trump, c'est aussi à Washington de garantir que le Hamas ne puisse pas se réarmer. Pas question côté israélien de choisir entre sécurité et accord diplomatique. Le calcul est simple, le Hamas désarme d'abord, Israël se retire ensuite et Netanyahou veut que les États-Unis soient les garants de cette équation. Pour la presse israélienne, la rencontre avec Kushner n'est donc pas vraiment une acceptation du plan américain, mais plutôt une tentative de le réécrire selon les priorités sécuritaires d'Israël. À Tel Aviv, Julia Ganancia pour Radio Vatican.
1: Les États-Unis et leur implication dans le conflit régional, dans le détroit d'Ormuz en particulier, ce lundi, Donald Trump a fait une nouvelle sortie fracassante contre le sultanat d'Oman. Cette fois-ci, le président américain a menacé de bombarder ce pays s'il se mettait en travers d'un accord sur le détroit, alors que Mascate mène des discussions avec Téhéran et sans Washington depuis plusieurs semaines au sujet de la circulation des navires entre l'Iran et Oman. Alors que Donald Trump continue de souffler le chaud et le froid au Moyen-Orient, la situation régionale évolue guère vers une accalmie. Au contraire, au Yémen, les Houthis soutenus par l'Iran, plutôt discrets jusqu'ici, sont désormais de nouveau à l'offensive. De quoi rajouter, Olivier Bonnel, de la déstabilisation à une région déjà bien fragile.
3: Oui, c'était l'une des inconnues de ces derniers mois, alors que les États-Unis et Israël menaient leur offensive contre l'Iran. Est-ce que les Houthis, ces rebelles yéménites soutenus par Téhéran, allaient entrer dans la danse, dans le conflit actuel? S'ils ont été affaiblis comme de nombreux proxys iraniens de la région, leur capacité de nuisance est encore importante. En témoigne l'escalade de ces derniers jours. Hier, les Houthis ont dit avoir visé un navire militaire saoudien allié de Washington et 4 autres bateaux qui l'accompagnaient en mer Rouge. Un acte qui vient concrétiser leur annonce d'un blocus naval de la flotte saoudienne dans la région. Les rebelles Houthis qui menacent désormais le détroit de Bab el-Mandeb, porte d'entrée de la mer Rouge vers l'océan Indien et voie stratégique mondiale, puisque cette mer Rouge, vous le savez, mène au nord vers le canal de Suez. Une source au sein des forces loyales au gouvernement yéménite soutenue par Riyad a confirmé par ailleurs des tirs de missiles en direction de ce détroit de Bab el-Mandeb. La semaine passée, les rebelles chiites avaient lancé une offensive tuant 58 membres des forces gouvernementales. Cette reprise du conflit suscite la plus grande inquiétude de la communauté internationale. Hier, Blandine, le haut commissaire de l'ONU aux droits de l'homme a exhorté les belligérants à cesser immédiatement leur escalade sous peine de faire replonger le Yémen dans un conflit à grande échelle. 18 millions de Yéménites, a-t-il rappelé, souffrent des années de guerre et sont en insécurité alimentaire.
1: Merci Olivier Bonnel. La guerre entre Russie et Ukraine, cette fois toujours à la une ce mardi. Au moins 620 drones ont été lancés autour de la capitale russe cette nuit. C'est ce qu'affirme le maire de Moscou. Un drone ukrainien aurait aussi frappé un entrepôt du géant russe du commerce en ligne Wildberries. Les attaques de drones ukrainiens qui se multiplient sur les territoires russes, en particulier contre les raffineries et les réserves d'hydrocarbures jusqu'aux confins de la Russie. De quoi provoquer l'inquiétude de Moscou qui reconnaît que ces frappes rendent l'approvisionnement en carburant difficile dans plusieurs régions du pays, y compris dans la capitale russe, où des files d'attente se créent devant les stations-service. Le reportage sur place de Jean-Didier Revoin.
4: Une trentaine de voitures font la queue devant cette station-service du grand centre de Moscou. Il faut dire qu'elle offre à ses clients la gamme complète des carburants. Les gens sont calmes et attendent leur tour en restant philosophes, comme l'explique Oleg.
5: Il faut faire la queue 20 minutes et nous comprenons tous pourquoi. Ce serait la même chose dans n'importe quel autre pays qui serait bombardé.
4: Même si les autorités ont restreint la diffusion d'images des frappes ukrainiennes sur les réseaux, la population est tout à fait consciente de ce qu'il se passe. Fin juin, Moscou avait connu des pénuries de carburant pendant quelques jours avant que tout ne rentre dans l'ordre. Mais la poursuite des attaques ukrainiennes sur les infrastructures énergétiques et notamment la frappe de la semaine dernière qui a mis hors service pour plusieurs mois une importante raffinerie située à la frontière avec le Kazakhstan a contraint les autorités à reconnaître que l'approvisionnement du pays en carburant était perturbé. Une situation qui n'impressionne pas Sergueï pour autant.
6: Nous sommes habitués à faire le plein en 3 minutes et c'est beaucoup. Tout est relatif dans la vie. J'ai connu un temps où il fallait attendre plusieurs jours pour remplir un jerrycan. Alors tout peut arriver.
4: Oksana, pour sa part, se défend de venir faire le plein avant que des restrictions à l'achat de carburant soient mises en place dans la capitale.
7: Il m'en reste pour 58 km. C'est une situation normale. Tout ira bien, j'en suis sûr.
4: Porter la guerre sur le territoire russe pour démoraliser la population et amener le Kremlin à la table des négociations. C'était le but de la campagne d'attaque massive lancée par Kiev, mais pour l'instant, loin d'être démoralisés, les moscovites s'adaptent aux contraintes. Jean-Didier Revoin, Moscou, pour Radio Vatican.
1: Et la Russie, où les opposants au conflit contre l'Ukraine sont toujours plus muselés, le chef de Yabloko, l'unique parti anti-guerre, a été condamné hier à 11 années de prison, accusé d'avoir critiqué l'offensive de Moscou contre Kiev et d'avoir divulgué de fausses informations pour discréditer l'armée russe. Le parti Yabloko, qui a été dans le même temps interdit par la Cour suprême de participer aux prochaines élections législatives russes en septembre, des dizaines de soutiens d'opposition mobilisés hier ont été interpellés par la police à Moscou. L'opposition réprimée, et ça se passe aussi sur le continent africain, en Zambie cette fois, qui boucle son élection présidentielle. Le président sortant vient d'être réélu. Hakainde Hichilema obtient 60% des voix selon les premiers résultats communiqués ce matin. Rien d'inattendu dans ce résultat, mais le scrutin s'est déroulé entre confusion et tension. L'opposition dénonce des irrégularités dans le dépouillement, mais aussi des assauts de bureaux de vote, des vols de bulletins la semaine dernière et plusieurs opposants interpellés dans cette puissance africaine, deuxième producteur de cuivre du continent.

0: Merci à la rédaction de Vatican pour ce journal. On poursuit avec RCF et Radio Notre-Dame et son magazine Halte spirituelle. Et le thème de cette semaine, la liberté.
1: Georges Bernanos, écrivain, prophète du XXe siècle, vient nous dire ce qu'est la liberté. Et vous avez choisi de l'écouter pour nous donner un éclairage sur ce que traverse notre société. Bonjour Monseigneur Chauvet.
2: Bonjour.
1: Vous êtes curé de l'église de la Madeleine à Paris, théologien. Vous publiez un livre qui s'appelle Bernanos sans concession. C'est publié aux éditions Fayard. Je cite un passage sur lequel vous vous arrêtez dans l'un des livres de Bernanos intitulé « La liberté, pourquoi faire ?». Ce passage dit « Il s'agit de relever l'homme, c'est-à-dire de lui rendre, avec la conscience de sa dignité, la foi dans la liberté de son esprit ». Est-ce que vous pensez, Patrick Chauvet, qu'on a désespéré de notre liberté et qui nous la vole? Qu'est-ce que ça veut dire, la foi dans la liberté de son esprit?
2: Peut-être faut-il redéfinir un petit peu la liberté. Et je vais m'appuyer sur Saint Augustin. Saint Augustin dit que la source de la liberté, ce n'est pas le libre arbitre, c'est-à-dire de faire ce que je veux. La source de la liberté, c'est la liberté intérieure. Ça veut dire l'orientation de tout mon être vers ce pourquoi j'ai été créé. Et c'est cette liberté intérieure qui est mise en cause et qui sera toujours mise en cause, même du temps de Saint Augustin, voilà, qui se pose la question pourquoi il a perdu sa liberté. Et donc, aujourd'hui, Bernanos nous pose la question et se dit, mais dans notre monde aujourd'hui, est-ce que nous avons perdu notre liberté intérieure? Le pape François revient souvent sur cette notion de liberté intérieure, car derrière la liberté, il y aura aussi la vie spirituelle, la vie intérieure. Parce que cette intériorité dont manque notre monde, puisque nous vivons à la surface de nous-mêmes. Moi, je suis à Paris, tout le monde court, les gens qui viennent à la Madeleine, ils courent, ils montent les marches en courant, ils repartent en courant, bon bref, ils font le tour de la Madeleine et puis ils repartent, donc tout le monde court. Mais vous voyez que là, on n'a plus la possibilité de s'asseoir et de retrouver un peu cette liberté. Je pense que, mais Pascal, le philosophe, disait la même chose, nous ne savons plus nous asseoir. Rester dans le silence.
1: Vous pensez qu'on ne ferait pas les mêmes choix, on ne déciderait pas de la même chose, on n'utiliserait pas notre liberté de la même manière si l'on se posait davantage, alors dans la prière encore mieux, mais si en tout cas on donnait de l'importance à cette autre forme de liberté?
2: Ça, je pense que le monde changerait. C'est évident, à savoir que on se précipite aujourd'hui. On se précipite, tout va très vite. On est dans un monde qui va très vite. C'est-à-dire que, comme me disait un bon prêtre africain, vous, vous courez toujours après le temps. Nous, c'est le temps qui court après nous. Donc, je veux dire par là que si on veut vraiment exercer notre liberté intérieure, il faut déjà s'asseoir et poser les conditions du pour, du contre, comment je vais discerner. Mais on est tout de suite réactif et je ne pense pas qu'il faille. Il faut vraiment prendre le temps et d'interroger cette liberté. Pourquoi? Mais parce que la liberté intérieure, elle va me montrer là où je suis attendu, là où je vais me réaliser. Je ne veux pas dire, par exemple, sur la fin de vie, je pense que les gens se sont quand même un peu assis avant pour réfléchir, pour prendre le peser le pour, le contre. Il n'empêche que moi, j'ai essayé de m'asseoir. Et puis j'ai essayé de réfléchir, en disant qu'est-ce que tu feras quand tu seras sur ton lit d'agonie. Et moi, je suis plutôt comme Bernanos. Même si j'aurais un peu peur, parce que j'aurais sûrement un peu peur, on a le trouillomètre à zéro, vous savez, quand on est en train de vivre son agonie. Il a raconté beaucoup d'agonie dans ses œuvres. Il n'empêche que c'est un lieu où se vit notre liberté intérieure.
1: La mort.
2: Oui. Ah oui, la mort fait partie de notre vie. Et cette mort, elle doit avoir un sens. Aujourd'hui, pour bon nombre, on cache la mort. On a peur de la mort. Donc elle n'a pas de sens, c'est du non-sens. On pourrait même dire que la mort est un scandale. L'homme est fait pour vivre, il n'est pas fait pour mourir. Et il n'empêche que nous, comment je vais me situer, comment je vais vivre ma liberté devant la mort? Est-ce que je vais vivre la mort comme une fatalité? Il faut bien mourir. Mais ça, ça ne rapporte rien du tout, hein, parce que ça, on le sait bien qu'on va... Mais comment, moi, je vais essayer de vivre cette mort dans un acte d'offrande ? C'est-à-dire, par exemple, c'est ma foi, hein, mais dire « Seigneur, me voici, je viens faire ta volonté ». Bon, alors là, la mort, elle prend là un sens. Et là, j'engage ma liberté. Et je souhaite, hein, au moment où il faudra que j'y passe, hein, ben moi, je souhaite pouvoir engager toute ma liberté intérieure. Me voici, Seigneur, je viens faire. C'est mon ultime acte d'offrande qui récapitule tout ce que j'ai essayé de faire pendant ma vie, mais de se dire, voilà, les mains ouvertes, je suis vide, je n'ai rien apporté, j'arrive, comme dirait la petite Thérèse, les mains vides, mais j'arrive avec ma liberté. J'engage ma liberté. Chez Bernanos, c'est très important. C'est-à-dire, quand le curé de campagne, le curé d'Ambricourt, dit « Comment vais-je faire pour mourir ?» Il faut que ça soit glorieux. Au départ, c'était ça. Il faut que ça soit... Ouais. Il ne faut pas que je rate. Hein. Et donc, et ça se termine comment ? Ça se termine d'abord, un, on lui annonce qu'il a un cancer. Il ne pense même pas au bon Dieu, mais il pleure. Hein. Et il n'a pas une parole en se tournant vers le bon Dieu. Bon. Et puis, il termine sa vie chez son ami prêtre défroqué. La maîtresse est là. On cherche un curé, il n'y en a pas pour lui donner le sacrement. Voilà. Et il dit, ben je vais mourir comme je peux. Voilà. Il n'y a pas de choses extraordinaires. Je vais mourir comme je peux. Et il termine, qu'importe. Tout est grâce. Alors là, il a réussi, lui, pour le coup. Là, parce que dans ce « tout est grâce », il donne vraiment, dans cet acte vers Dieu, il donne sa liberté. «

0: La liberté intérieure, si elle n'est pas si évidente à installer dans notre vie aussi, c'est parce que il y a des freins. Parmi les freins, vous vous arrêtez justement sur le temps qui va très vite. Bernanos le fait dans son livre « La France contre les robots ». Je vais citer ce passage que vous donnez dans votre livre. « La tragédie de l'Europe au XIXe siècle, l'inadaptation de l'homme et du rythme de la vie » qui ne se mesure plus au battement de son propre cœur, mais à la rotation vertigineuse des turbines et qui d'ailleurs s'accélère sans cesse. Le culte de la vitesse s'oppose à la vie intérieure.
1: Ah, je crois que... Oui, parce que je vois bien, moi, à Paris, on court tout le temps. Mais est-ce qu'on prend le temps de s'asseoir? Voilà la grande difficulté, c'est que nous ne prenons même plus le temps de nous asseoir. Et... Je me disais, pendant le temps du confinement, je me disais, les gens vont enfin pouvoir s'asseoir un peu, réfléchir, se dire, mais qu'est-ce que... On est dans un monde...
0: Ça a eu lieu.
1: Oui.
0: Vous diriez qu'il reste des traces, justement, de ce que le Covid a permis de comprendre?
1: Malheureusement, non. Je pensais que ça allait changer beaucoup de choses. Mais c'était quand même... D'ailleurs, c'était signifiant que les gens partent. Pourquoi les gens sont partis? Ont quitté Paris? Alors que c'était ridicule, parce que c'est la première fois que moi j'ouvrais ma fenêtre et j'entendais les oiseaux. Donc je me dis, mais je suis à la campagne, enfin j'entends les oiseaux. Et quand j'allais célébrer à Saint-Germain-l'Auxerrois, je rencontrais des canards qui se promenaient sur la rue. Mais je dis, mais c'est merveilleux, où suis-je? Mais tout ça a vite disparu en un jour quand le confinement a été terminé. Mais c'est pas grave. L'essentiel, c'est qu'on puisse au moins faire une expérience de se dire, ce silence, le silence.
0: Vous diriez qu'avec ce temps vient aussi la gratuité. Quelle place on laisse aujourd'hui à la gratuité? Parce que la question que pose Bernanos, c'est aussi celle du profit, de l'économie, évidemment de la vitesse, du rendement.
1: Alors lui,
0: et cette place pour la gratuité?
1: Oui, vous avez raison. La gratuité, ça veut dire ce qui est de l'ordre de la grâce, ce qui est gracieux. Voilà, on est dans un monde du profit. Donc c'est vrai que perdre du temps pour les autres, c'est perdre de l'argent. Puisqu'il faut surtout qu'on travaille, mais on travaille d'abord beaucoup trop, à mon avis, parfois. Et je me dis, mais c'est quel dommage qu'il n'y ait pas un peu cette gratuité dans le dialogue, dans la rencontre, dans la charité. Voilà. Mais il y a beaucoup de gens qui le font. Moi, je vois dans ma paroisse, les gens qui s'occupent des SDF, les gens qui s'occupent dans la rue, qui viennent dîner au réfectorio chez moi. On a 75 personnes tous les soirs.
0: Sous la Madeleine.
1: Sous la Madeleine. Mmh. Et ils sont reçus, j'allais dire, comme des rois. Tout est beau. Et donc, ça leur permet de rêver un peu. Parce qu'ils vont pas, ils iront jamais chez Maxime ou chez Lucas Carton qui est juste à côté.
0: Mais vous allez jusqu'à dire que ça, c'est une question de responsabilité aussi, de savoir justement discerner ce qu'on fait de son temps. Est-ce qu'on s'est déresponsabilisé?
1: C'est-à-dire que nous vivons à la surface de nous-mêmes. Donc la responsabilité, elle en prend un coup. On devient parfois totalement irresponsable. Irresponsable.
0: Qu'est-ce qui vous fait dire ça?
1: Si, ce qui me fait dire, c'est par exemple, c'est un sujet d'actualité, tout le problème de la drogue. Mais pourquoi, dans mon quartier, je peux vous dire que les gens, ils se droguent. Et je ne suis pas dans le 19e, ou le 20e, ou le 18e.
0: Vous êtes en plein cœur de Paris, il faut le redire.
1: Oui, oui. Hermès, Dior, enfin bref, toutes les grandes maisons. Mais tous les gens qui travaillent, tous les cadres qui travaillent, mais vous savez, je les vois travailler parfois jusqu'à minuit. Mais les gars, il faut bien shooter un peu, comme ils disent, pour tenir, pour le rendement. Mais si on était responsable, moi j'arrêterais. Je vais dire, mais quelle est votre famille? On leur livre des petits sacs de nourriture. Ils sont avec leur écran devant. Ils essayent de manger un sandwich pour essayer en même temps de ne pas perdre de temps, parce qu'il ne faut pas perdre de temps. Je vais dire, mais quelle vie? Quelle vie? Et donc là, je pense qu'on a une responsabilité. Et s'ils ont une famille, je ne sais pas quand l'épouse les voit.
0: Mais ils ont la responsabilité de payer leur loyer aussi dans ce quartier. Merci.
1: Et de faire de l'argent.
0: Merci beaucoup, Monseigneur Chauvet, auteur de Bernanos sans concession. On vous retrouve demain.

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0: Que je vous retrouve pour notre émission La carte postale des philosophes, émission faite en compagnie de Didier. Alors Didier, bonjour.
1: Bonjour Joyce.
0: Et de quoi allons-nous parler? De qui exactement allons-nous parler
1: alors,
0: aujourd'hui?
1: Aujourd'hui, c'est la carte postale de Paul Ricoeur, 1913-2005.
0: Oui.
1: Donc, et peux-tu donc justement nous faire part une brève présentation donc de Paul Ricoeur?
0: Oui, alors comme tu viens de le dire, il est né en 1913, mort en 2005, donc philosophe et penseur contemporain. C'est, en fait, Paul Ricoeur, c'est le philosophe de tous les dialogues. Et il est difficile de le réduire à un seul thème, tant il est vrai que certains ont voulu voir en lui le philosophe qui a accueilli toutes les possibilités de l'esprit humain, qui a discuté avec la plus grande rigueur des travaux des sciences humaines de son temps, du XXe siècle donc. Pourtant, il ne place pas la posture philosophique en surplomb et ne prétend nullement à la maîtrise globale des sciences humaines. Au contraire, pour lui, chaque discipline doit aller jusqu'au bout de ses capacités explicatives sans pour autant se laisser aller à la démesure de se présenter pour un savoir totalisant. Mais tu m'as demandé qui est Paul Ricoeur, ce philosophe et historien de la philosophie. Il est né à Valence en 1913 de famille protestante. Il passe l'agrégation de philosophie en 1935. Universitaire, pédagogue passionné, son didactisme se remarque dans tous ses écrits. Par exemple, lorsqu'il traite une question, il a le souci de rappeler avec une limpidité et une probité exemplaires ce que les grands philosophes en ont dit avant lui et ce que les auteurs de son temps, de toutes les traditions, en pensent aussi. Il met en relief les tensions, voire les contradictions, mais il ne veut jamais y voir des oppositions tranchées. C'est une des premières leçons de sa philosophie de la compréhension. Plus on tient compte de la diversité des perspectives sur une question, même et surtout sur les questions qui semblent s'opposer, mieux on comprend. Sa pensée se tient salutairement à l'abri de tous les dogmatismes et de tous les clivages. Il rend justice à la complexité des phénomènes humains en les éclairant sous tous les angles possibles. Il s'intéresse, par exemple, dans les années 80, à la phénoménologie, à l'existentialisme et à la philosophie du langage. Il est d'une extrême fécondité littéraire. Ses principaux ouvrages sont « Philosophie et vérité » en 1955, « De l'interprétation, essai sur Freud » en 1965, « Le conflit des interprétations, essai d'herméneutique » en 1969, Temps et récits que tout le monde connaît en 1983 et surtout La mémoire, l'histoire et l'oubli en 2000, son dernier ouvrage.
1: Ricoeur a lui-même parlé d'herméneutique pour définir sa philosophie de l'écoute. Qu'est-ce que cela signifie?
0: Alors, excellente question Didier, parce qu'on prononce le mot sans toujours saisir le sens profond de ce concept. D'abord, qu'est-ce que l'herméneutique? C'est le nom que l'on donnait autrefois à la discipline qui s'intéressait aux méthodes et aux règles de l'interprétation correcte. Elle fleurissait dans des disciplines comme la théologie et plus particulièrement l'exégèse du texte biblique, mais aussi dans des domaines comme le droit et l'histoire. Par le biais de penseurs comme Dilthey et Heidegger, l'herméneutique est devenue au XXe siècle le nom de la philosophie générale de l'interprétation qui considère l'être humain comme un être de finitude qui a besoin d'interprétation, qui en est capable et qui vit depuis toujours au sein d'un monde d'interprétation. La question cruciale de l'herméneutique devient alors pour un auteur comme Heidegger celle de savoir comment nous devons comprendre nous-mêmes, c'est-à-dire comment nous pouvons nous affranchir des conceptions inauthentiques de notre existence afin d'être authentiquement nous-mêmes, donc penser par nous-mêmes. Ricoeur fut marqué, on le sait, par cet élargissement du sens de

0: de l'herméneutique, notamment par son extension dans le sens de l'éthique, mais il trouve que Heidegger va un peu vite en besogne quand il se propose d'élaborer une herméneutique de notre existence qui se veut si originaire qu'elle congédie toutes les disciplines qui pratiquent l'art de l'interprétation de la réalité humaine. L'histoire, l'exégèse, la science comparée des religions, la psychanalyse et les sciences du langage. Donc on voit que Heidegger voulait un peu figer l'herméneutique et récusait toutes ces autres disciplines que je viens de citer. Son premier défi, donc, traite de la volonté. Il croise la question du corps et les disciplines des sciences humaines, par exemple la biologie et la psychologie, et il explique que grâce au détour du discours des sciences expérimentales, la philosophie réflexive peut mieux éprouver ses propres limites. Ensuite, il s'attache aux sciences humaines, notamment à la psychanalyse, et il analyse le corpus freudien pour montrer le statut singulier de scientificité propre à la psychanalyse, et cela contre les critiques des logiciens comme Karl Popper qui invalidaient le savoir psychanalytique au nom de son incapacité à prouver ses énoncés. Ricoeur entreprend de montrer que la psychanalyse relève d'une interprétation, c'est-à-dire d'une herméneutique mixte. Il distingue l'imbrication chez Freud de trois moments. Tout d'abord, une énergétique des pulsions, puis une exégèse du sens apparent, et enfin, une vision du monde autour d'Eros et Thanatos. Il a aussi visité le territoire de l'historien et défendu la légitimité de la pratique historienne tout en dénonçant certaines illusions. Il montre par exemple que l'histoire relève d'une épistémologie mixte qui se situe entre l'explication et la compréhension, entre la narration et le réel. Avec son ouvrage « Temps et récit », Ricoeur s'en prend un peu à l'illusion de l'école historique française des annales à vouloir relever le statut historique au statut de l'insignifiance. Donc, finalement, l'herméneutique sera chez Ricoeur non pas le nom d'une philosophie de la réalité humaine, mais le nom d'une écoute raisonnée et réfléchie des récits et des approches qui reconnaissent un sens et une direction à l'effort humain d'exister. L'homme est un être qui, je cite Ricoeur, peut interpréter son monde et s'interpréter lui-même, fin de citation. Quels sont les pouvoirs de cette herméneutique? Ce sera une des questions de la philosophie de Ricoeur.
1: Quels sont les penseurs qui ont influencé Ricoeur?
0: Oui, tout philosophe est toujours peu ou prou influencé, même s'il ne le reconnaît pas. Ricoeur le reconnaît. Il développe l'idée d'une philosophie réflexive en montrant que pour comprendre l'homme, il faut partir de l'auto-réflexion. Et il reconnaît en cela l'influence de Descartes et du caractère fondateur du cogito comme point de départ et d'arrivée de la philosophie. La philosophie est l'affaire d'un ego qui s'interroge sur lui-même et a pour finalité de l'éclairer lui-même. En ce sens, la philosophie réflexive remonte au « connais-toi toi-même » de Socrate, mais aussi à la question, je cite, « la question que je suis pour moi-même » de saint Augustin. Elle se confond alors avec la philosophie au sens large. C'est dans cette lignée que se situe Ricoeur. Néanmoins, il sait, contre Descartes en quelque sorte, que le cogito est un cogito brisé, un cogito fragile, vulnérable. Ce moi fini, fracturé, engage Ricoeur à trouver dans le personnalisme d'Emmanuel Mounier, ou dans l'existentialisme de Gabriel Marcel, ou de Karl Jaspers, ou encore de Jean-Paul Sartre, tout simplement, il l'engage donc à trouver des ressources chez ces penseurs-là. Cependant, Ricoeur se réclame davantage de la phénoménologie husserlienne que de l'existentialisme sartrien, par exemple. Ce qui le fascine dans le contrat phénoménologique, ce sont deux choses. Tout d'abord, l'attention stricte du philosophe aux choses elles-mêmes et au vécu de la conscience, et ensuite la théorie de l'intentionnalité qui nous apprend que l'ego, loin d'être centré sur soi, recroquevillé sur soi, est toujours conscience de quelque chose visé de sens. Elle révèle aussi, je cite, une conscience dirigée hors d'elle-même, tournée vers le sens avant d'être pour soi dans la réflexion. Fin de citation. Outre Husserl, Ricoeur s'est intéressé aussi aux écrits de Merleau-Ponty et de Heidegger et a marqué une certaine distance par rapport à ce dernier, par rapport à Heidegger. Il lui a préféré Jaspers comme il a préféré Gabriel Marcel et Maurice Merleau-Ponty à Jean-Paul Sartre.
1: On sait qu'une des lignes de force de la pensée de Ricoeur, un de ses credos, est la question de la volonté.
0: Et oui, tout à fait, Didier. Oui, la philosophie de la volonté est cardinale chez Ricoeur. Et on pense bien sûr à son ouvrage intitulé « Philosophie de la volonté » publié en 1950. Dès la première page, Ricoeur dévoile son projet qui est de contribuer à révéler, je le cite, « les structures ou les possibilités fondamentales de l'homme », fin de citation. Lecteur de Spinoza, Ricoeur affirme que l'homme est « conatus » et c'est cet effort que son ontologie des possibles humains se propose de décrypter et de révéler à lui-même. Il est donc tout à fait normal que le thème de la volonté se soit imposé comme prioritaire chez Ricoeur. Pour lui, si l'on souhaite décrire pour eux-mêmes les problèmes de la volonté, il faut les aborder indépendamment des thèmes de la faute qui altèrent profondément l'intelligibilité de l'homme et de la transcendance, deuxième thème, qui recèle l'origine radicale de la subjectivité. Dans le deuxième tome de Philosophie de la volonté, Ricoeur analyse la faillibilité humaine et la symbolique du mal. Dans le troisième tome, il se penche sur la transcendance, avec majuscule, souci qui fait écho à son premier travail universitaire sur Dieu, mais aussi aux thématiques de Gabriel Marcel et de Karl Jaspers. Mais ce troisième tome n'a pas été publié. Ricoeur rejette l'idée d'une description empirique qui prend l'homme tel qu'il se présente de fait, car pour lui, cette idée risquerait de brouiller les structures ou les possibilités fondamentales que la phénoménologie se propose de porter au jour. Il propose à la place une description qu'il nomme, je cite, « édéitique hein, de la volonté » parce qu'elle s'efforcera de cerner les essences, c'est-à-dire les « heide » ou les « idéotypes » dans la terminologie d'un penseur comme Weber, et le vocabulaire conceptuel propose à l'ordre volitif, c'est-à-dire l'ordre de la volonté, en faisant abstraction de sa réalité empirique. Il apparente cette méthode édéitique aux descriptions livrées par Husserl lui-même. De toute évidence, Ricoeur a été séduit par l'approche husserlienne qui vise à décrire l'essence invariante des choses avant de penser adéquatement leur réalité empirique. Ricoeur cultive le goût du paradoxe, hérité de Gabriel Marcel et de Søren Kierkegaard. Il cultive donc ce goût du paradoxe en accouplant le volontaire et l'involontaire. Et sa thèse est la suivante. La volonté humaine n'est pas souveraine. Elle doit composer avec l'involontaire qui se manifeste dans nos besoins, notre expérience de la douleur, dans le fait que notre volonté soit parfois hésitante. Pour lui, il n'est pas de volonté sans une part de, je cite, nolonté, hein, c'est-à-dire nolo, qui veut dire je ne veux pas, qui fait partie de la condition humaine. Entendons du conditionnement de nos aspirations. La volonté se trouve portée par une part d'involontaire, car elle s'inscrit dans une trame de désirs et de situations qui la sollicitent, mais aussi dans des savoir-faire préformés, c'est-à-dire des habitudes, et je cite encore, des attitudes émotionnelles fondamentales, fin de citation, qui en commandent le cours. Par exemple, la surprise, la joie, la tristesse, etc. Hein, alors que pour Sartre, contrairement à Ricoeur, et pour Heidegger aussi, il faut insister sur l'angoisse particulièrement. Pour Ricoeur, la vocation de la philosophie est, je le cite, « d'éclairer par notion l'existence même hein ». Et on sent très bien que là, Jaspers n'est pas loin. Aussi, il déploie une impressionnante ontologie fondamentale du « vouloir » qui rappelle le projet de Heidegger dans « être étant ». Donc on voit, il puise un peu partout, sans, comme on l'a dit au début, sans vraiment opposer les choses, mais parfois il rectifie par rapport à sa propre pensée. Enfin, son étude de la volonté s'édifie autour de trois grands verbes, décider, agir, consentir, ce qui résume les trois moments constituants de l'acte de volonté, dire « je veux », cela veut dire « je décide », « je me mon corps » et inscrit mon action dans le réel, et enfin, je consens.
1: Mais Ricoeur, on l'oublie souvent, est un penseur de l'histoire, notamment dans son ouvrage « Histoire et vérité ».
0: Et oui, on vient de voir l'importance de la volonté chez Ricoeur, mais l'importance de l'histoire également. Avant lui, Kant avait montré que la culture occidentale a connu plusieurs représentations traditionnelles du sens même de l'histoire. Les monothéismes ont ainsi véhiculé l'image d'une histoire gouvernée par la providence divine et orientée vers la fin des temps. Les Lumières, hein, donc l'époque de Kant, ont imposé l'idée d'une histoire mue par un progrès général de l'humanité. Or, cette vision optimiste s'est heurtée aux catastrophes du XXe siècle, les guerres mondiales, les génocides, etc. Et cette histoire ne cesse, depuis le XXe siècle, d'être contestée. Hein? C'est ainsi que l'historien François Hartog s'interroge sur la façon dont la conscience européenne est passée de la confiance dans le progrès à venir à un souci exclusif du présent. Ricoeur, s'inspirant des recherches de la psychanalyse sur les empêchements de la mémoire, hein, les lacunes de la mémoire comme le refoulement, le déni, se demande si on ne peut pas parler de mémoire collective, malade, et quelle attitude l'historien doit avoir à l'égard de cette mémoire collective malade. En publiant en 2000 « La mémoire, l'histoire et l'oubli », il entendait clarifier le statut distinct de l'histoire et de la mémoire. Il montre que ces deux domaines relèvent d'une visée différente. Une visée véritative, c'est son terme, pour l'histoire, et une visée de fidélité pour la mémoire. Ensuite, après avoir fait cette distinction, Ricoeur montre en quoi on ne peut considérer comme absolue la coupure entre ces deux dimensions du savoir, si souvent en conflit. Une méfiance trop poussée vis-à-vis des méfaits de la mémoire conduirait à sacraliser le rôle de l'historien. Un simple recouvrement de l'histoire par la mémoire ferait l'impasse sur l'exigence épistémologique de l'écriture de l'histoire. Donc, c'est pour mieux penser ensemble cette tension entre histoire et mémoire, que Ricoeur s'emploie à une phénoménologie de la mémoire et une épistémologie de l'histoire pour déboucher sur une ontologie de notre condition en tant que qu'être historique. Entre la revendication de reconnaissance de la mémoire et celle de l'histoire, Ricoeur affirme que l'on ne peut pas trancher fondamentalement, ce qui place toutes les cérémonies de commémoration devant le défi de la juste mémoire. Et c'est pour ça, d'ailleurs, nous avons tout le temps cette concurrence des mémoires. Donc, en clair, Ricoeur défend la légitimité de la pratique de l'historien en même temps qu'il dénonce certaines illusions lorsque la corporation prétend, au nom de savoir historique, concevoir la société comme une chose. Pour lui, l'histoire relève d'une épistémologie mixte qui se situe, encore une fois, je l'ai dit, entre l'explication et la compréhension, entre la narration et le réel. Il pose des questions fondamentales. Dans quelle mesure peut-on parler d'objectivité en histoire? Beau sujet de philo d'ailleurs. Quelle est la part de la subjectivité de l'historien? À ces questions se greffe la nécessité d'un intérêt éthique, celui de la nécessité d'une lutte contre l'injustice. Ricoeur ne craint pas d'afficher les sources chrétiennes de sa réflexion et de son engagement en faveur de la vérité dans l'histoire.
1: Dans la symbolique du mal, il analyse les grands symboles et les mythes racontant le surgissement du mal. Que nous dit-il?
0: Oui, nous avons déjà vu un peu ça chez Lévi-Strauss et Ricoeur reprend cette thématique. Il reconnaît ce qu'il doit à Mircea Eliade, qui lui a appris à voir dans les récits mythiques un véritable révélateur des possibilités humaines et donc bien autre chose qu'un passé révolu de notre humanité. Pour Mircea Eliade, ces récits équivalaient à des manifestations du sacré. Ricoeur proposera une relecture des symboles primaires du mal, la souillure, le péché, la culpabilité, ce que les Grecs appelaient la miasma d'une part, et les mythes du commandement et de la fin du mal d'autre part. Il reprend une distinction opérée par Platon. La voie longue et la voie courte, voie longue d'une herméneutique des symboles et voie courte d'une psychologie qui voudrait comprendre le mal de manière directe. C'est que le mythe, de manière générale, dévoile le lien de l'homme au sacré, voire sa dépendance au sacré. Ricoeur distingue deux étapes du symbolisme. Les symboles primaires sur lesquels sont juxtaposés petit à petit des mythes et des mises en récit, et il étudie plus singulièrement les symboles et les mythes des traditions qu'il connaît bien, à savoir celles du monde biblique et du monde grec. Cette rencontre de Jérusalem et d'Athènes, on le sait, a été fondatrice de notre civilisation. Cependant, il se penche aussi sur les mythes babyloniens. S'agissant des symboles, il dit que le mal se trouve originairement associé à quelques souillures contractées et qu'il faut éliminer par un rythme de purification. C'est là une idée primitive à laquelle Ricoeur soutire un élément de rationalité. Autrement dit, si tu souffres, c'est que tu as péché. Ricoeur souligne cette expérience de la souillure et fournit le modèle de la purification philosophique d'une recherche, d'une aspiration à la sagesse, ce qui présuppose qu'aucune condition de souillure originelle ne peut être surmontée. Apparue plus tardivement, la conscience du péché est éprouvée comme la lésion du lien personnel avec Dieu qui fait de Dieu le tout autre et de l'homme le rien en présence du Seigneur. Pour Ricoeur, parler d'expiation, c'est reconnaître que Dieu peut pardonné et que le péché ne signifie pas la rupture du lien avec lui. La conscience de ma culpabilité, dit-il, souligne le moment subjectif de la faute et marque une révolution dans l'intelligence du mal. Le mal tient, dit-il toujours, à un mauvais usage de ma liberté. Aussi radical que soit le mal, il ne saurait être plus originaire que la bonté, nous dit Ricoeur. Donc, le mythe qui retient le plus l'attention de Ricoeur est le mythe adamique du péché originel. Il découvre que dans le récit de la chute, tel que nous l'avons dans la Genèse, c'est la notion de liberté qui est mise en jeu et qui fait que l'homme a perdu l'innocence de son lien primordial à Dieu. Ce mythe de l'innocence perdue comporte un sens précieux. Il atteste que le péché n'est pas notre réalité première, nous dit Ricoeur. Au-delà du devenir pécheur de l'homme, il y a son être créé, qui était un être créé pour la bonté. Certes, le serpent introduit un élément de passivité dans la tentation à laquelle succombe l'homme, mais ce déni de responsabilité peut à son tour être lu comme le témoignage de la mauvaise foi, puisque si l'homme attribue la faute originelle à la femme, même s'il dit avoir été passif, c'est la mauvaise foi dont nous parlera également Jean-Paul Sartre. Aussi fondamental que soit la chute de l'homme, le sens du récit biblique relayé par le Nouveau Testament ne cesse jamais de souligner que le salut et le pardon sont toujours possibles. C'est ce que nous dit Ricoeur.
1: Pour terminer donc, comment récapituler en quelques mots l'œuvre de Ricoeur ?
0: Comme tu le dis Didier, juste en quelques mots. Nous l'avons dit, Ricoeur a produit une bonne douzaine de chefs-d'œuvre. Des dialogues palpitants avec les plus illustres intellectuels et penseurs de son temps, des interprétations subtiles de la Bible et de nombreux colloques. Last but not least, une longue vie et une mort paisible en 2005 à l'âge de 92 ans, ce qui représentait chez les anciens les récompenses d'une vie accomplie. L'élément cardinal, s'il fallait en retenir un seul de la philosophie de Ricoeur, est finalement ramené au « connais-toi toi-même », je l'ai dit, où cohabite la volonté de faire la lumière sur soi et la reconnaissance de notre finitude indépassable. Une réflexion qui doit toujours affronter les contradictions et les différentes manières de penser, parcourir les différentes études des autres penseurs, les autres champs du savoir et faire des preuves afin de se valider, mais se valider non pas comme un savoir totalisant ou totalitaire. Une philosophie de l'homme agissant et souffrant parce que capable de sens, je cite Ricoeur, « célébrons la beauté du monde » citation de Ricoeur, à laquelle il nous exhortait, célébrons la beauté du monde. Et là, on voit toute l'actualité du projet de Ricoeur. C'est ainsi que se termine cette carte postale de Paul Ricoeur.
1: Merci Joyce.
0: Merci à toi Didier. Et puis merci à vous, chers amis auditeurs, d'avoir fait le choix de Radio Arc-en-Ciel.

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2: Et bon après-midi à tous. Portez-vous bien, enfants et vacances, tout de suite avec RCF et Radio Notre-Dame.
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4: Eh bien bonjour à toutes et à tous. Bientôt les vacances, tant mieux, mais c'est aussi une période qui n'est pas sans risque pour les enfants. Chaleur, baignade, chutes et piqûres diverses. Sur quoi rester vigilant en tant que parent? Quel premier geste en cas de bobo? Eh bien c'est ce qu'on va voir aujourd'hui avec notre invité. Notre invité qu'on a plaisir à retrouver à notre micro. Bonjour Arnaud Pfersdorf.
5: Bonjour Vincent.
4: Docteur Arnaud Pfersdorf, puisque vous êtes pédiatre réanimateur, on avait déjà eu l'occasion de vous recevoir pour plusieurs émissions, dont celle de l'an dernier, Bébé part en vacances. On vous a vu aussi en chroniqueur pour la Maison des maternelles sur France 5, auteur également de plusieurs ouvrages, Votre ado et votre enfant de 0 à 6 ans qui sont parus chez Hatier, et puis Bébé premier mois chez Hachette. Et puis je précise aussi que vous dispensez vos conseils de pédiatre sur votre plateforme Pédiatre Online. Est-ce que je n'ai rien oublié, Arnaud ?
5: Non, c'est parfait, tout y est.
4: Le CV. Alors, mieux vaut prévenir que guérir, comme on dit en médecine. Avec vous, on va voir comment gérer les problèmes de santé, petits ou grands, qui peuvent arriver à nos enfants pendant les vacances. Bobo de l'été, c'est parti.
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6: On peut y aller. 20 minutes de route, premier arrêt, grosse chiassoune, le trajet va être long. Allez, on va faire un petit tour pour la pause pipi.
7: Pomme de renette et pomme d'api, tapi, tapi, gris.
6: Oh, ça blaire là. Oh putain. Troisième arrêt, vomito, bras trop court au péage, j'ai pété le rétro, l'ambiance est pas top dans la bagnole.
4: Et voilà, bon voyage. Le départ en vacances, eh bien, ça commence souvent par les trajets en voiture. Et comme en témoigne l'humoriste Marty Thomas, ça peut vite virer au cauchemar et notamment à cause du mal au cœur. D'abord, docteur Pfersdorf, c'est dû à quoi le mal des transports? Cette cinétose, hein, pour reprendre le terme savant.
5: Eh bien, en fait, parce que il y a ce qu'on appelle l'oreille interne. C'est des canaux semi-circulaires dans le crâne, au niveau de l'oreille, et qui font que on a besoin d'avoir une coordination entre ce que l'on voit, c'est-à-dire l'appareil visuel, la position de notre corps dans l'espace, donc l'oreille interne, et le cerveau qui va analyser tout ça. Et parfois, il y a un déséquilibre entre l'un et l'autre, et ça donne des nausées, des vomissements, mal de tête, parfois d'autres symptômes.
4: Alors comment est-ce qu'on peut éviter ces éruptions intempestives? Déjà, avant le départ, quels conseils on peut donner? On dit souvent qu'il faut manger léger. Est-ce que vous confirmez?
5: Il faut avoir l'estomac quand même rempli. Chez un jeune enfant, après un repas, ça a un avantage, c'est qu'il va avoir besoin d'une sieste. Eh bien, il va dormir et c'est toujours ça de gagner pour le voyage.
4: Quel traitement quand même pour aider? On entend souvent dire de l'homéopathie avec des granules de coculis, un sirop antihistaminique du type Nausicalm. Est-ce que vous confirmez là aussi ce genre d'aide?
5: Alors oui, l'homéopathie, le Nausicalm, ce sont des produits qui peuvent aider. Mais quelque chose à quoi il faut penser, c'est la position de l'enfant.
4: C'est-à-dire
5: le fait d'être bas, il ne va pas bien voir ce qui se passe à l'extérieur. Du coup, le paysage défile trop vite. Si ça défile trop vite, ça va lui donner des nausées, des problèmes de vertige. Donc parfois, il ne faut pas hésiter à occulter complètement la vitre qui est de son côté pour qu'il ne voit pas à l'extérieur. Un deuxième truc qui peut aider, c'est tout bête, c'est de se mettre à l'arrière à côté de lui en tant qu'adulte.
4: Oui.
5: Le simple fait qu'un adulte soit là, parce qu'il faut voir une chose, c'est que l'enfant, il est dans son relax à l'arrière, bah, qu'est-ce qu'il voit? Il voit le dos de ses parents. Donc c'est pas une position très agréable pour lui, pour peu qu'il fasse un peu chaud ou autre et que ça bouge. Eh bien, le fait d'avoir un adulte, un parent à côté de lui, ou un grand frère ou une grande sœur, eh bien, on va se mettre à côté de lui à certains moments du voyage en lui expliquant ce qui se passe, qu'on va faire des pauses, il faut faire des pauses régulièrement, l'hydrater, éponger son front. Et très souvent, ça permet d'éviter des problèmes de mal de voyage. C'est très important de bien anticiper dès le début parce que après, il y a un phénomène un peu psychologique. Si l'enfant a été malade une fois ou deux fois, bah après, ça va être presque systématique. Avant même que la voiture ne roule, il est déjà malade. Parce qu'il y a une espèce de
4: conditionnement comme ça qui revient.
5: Voilà, absolument.
4: Et regarder un dessin animé sur une tablette, un petit écran, est-ce que ça peut être aussi efficace contre le mal au cœur?
5: Je rappelle que zéro écran avant 3 ans, mais dans les cas extrêmes, plutôt que d'avoir du vomito dans la voiture un peu partout, on lui donnera de manière très calculée et peu fréquente un petit écran, un petit bout de dessin animé à regarder le temps qu'il s'endorme.
4: J'ai vu également qu'il existait des lunettes spéciales pour rééquilibrer la vue et les oreilles, et également des bracelets en plastique avec des points d'acupression à se mettre autour du poignet. Vous en pensez quoi ?
5: Pipo.
4: Ça sert à rien.
5: Pipo. Ouais. Alors, tout est fait pour gagner de l'argent. Bon, il y a vraiment des accessoires qui sont inutiles. C'est vraiment psychologique et cette notion de coordination entre la vue et le positionnement du corps. Alors maintenant, si un enfant fait souvent ce problème-là, même quand il est plus âgé, il ne faut pas hésiter, bien sûr, à en parler au pédiatre, au médecin qui le suit. Et si besoin, le médecin demandera un examen chez un ORL ou un examen chez un orthoptiste, donc pour les yeux, pour voir s'il n'y a pas un problème de coordination visio-spatiale. Si c'est le cas, alors on peut faire de la rééducation chez un orthoptiste. Ça peut être intéressant.
4: Alors, il n'y a pas que le mal au cœur qui peut arriver. Il y a aussi la chaleur quand on est en voiture. Alors, contre cela, vous me direz, il y a la climatisation dans la voiture. Mais est-ce que c'est l'unique solution ?
5: Alors, moi, je dirais, il faut habiller l'enfant. Alors, tout dépend de la longueur du voyage, bien sûr. J'ai envie de dire, s'il fait chaud, favoriser le voyage la nuit. Si on est deux adultes, on se relaye, la nuit il fait moins chaud, l'enfant va dormir, c'est plus tranquille. Il faut faire des pauses régulièrement, au plus tard toutes les deux heures, c'est extrêmement important. On fait en sorte d'avoir un habillement de l'enfant qui soit adapté. S'il fait chaud, on le met en couche, si c'est un petit enfant. Si c'est un plus grand, on lui met juste son short et il peut être torse nu. L'hydrater régulièrement, un brumisateur qu'on va lui confier. C'est lui qui va le faire fonctionner, ça va bien l'amuser et du coup, il va être proactif.
4: Surtout s'il en balance sur les parents, ça peut toujours être très drôle aussi.
5: Et en plus, il va le balancer sur les parents, donc on anticipe.
4: Oui.
5: Mais le brumisateur, c'est rigolo. Et puis, une petite bouteille, une gourde, la gourde, comme ça, il ne va pas en mettre partout. Encore une fois... Alors évidemment, après, un petit jeu, sur un journal, quelque chose à faire, du papier à froisser, des petites choses à faire s'il y a une petite tablette devant lui, s'il accepte. Le fait d'être occupé va occuper son esprit, il ne va pas regarder dehors parce que c'est le fait de regarder dehors qui peut favoriser le mal des transports avec le paysage qui défile et qui l'intègre mal. Et vraiment dans des cas extrêmes, mais je rappelle que zéro écran avant 3 ans, mais dans les cas extrêmes, plutôt que d'avoir du vomito dans la voiture un peu partout, on lui donnera de manière calculée et peu fréquente un petit écran, un petit bout de dessin animé à regarder le temps qu'il s'endorme.
4: Cela dit, il y a d'autres risques qui sont liés au lieu où vous passez vos vacances, comme ici.
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4: Voilà, ambiance de plage que vous aurez peut-être la chance de connaître cet été, sauf que les bords de mer ou de lac ne sont pas non plus sans risque. Alors en premier lieu, il y a le soleil. Quelle protection, docteur Ferzov, pour les enfants ? On pense d'abord à la crème solaire, mais de quel type ? Et c'est à renouveler à quelle fréquence ?
5: Alors, il faut un index, un indice de protection, un IPF qui fasse 50 chez les jeunes enfants. Il faut rappeler que la peau est immature chez un jeune enfant, qui ne fabrique pas suffisamment de mélanine, qu'on applique évidemment avant de l'exposer. On doit renouveler toutes les deux heures. On évite les heures chaudes où le soleil est au zénith. On va l'emmener sur la plage plutôt le matin ou le soir. La piscine, c'est pareil.
4: On parle de protection solaire, donc avec les crèmes solaires. Mais que pensez aussi des t-shirts anti-UV ? Est-ce que c'est une bonne protection aussi pour vous ?
5: Très bien. Très bien. Dès qu'un enfant est mobile, qu'il se déplace, qu'il la marche est acquise et qu'il a un an et demi, deux ans et au-delà, les combinaisons solaires anti-UV sont très bien. Et les zones les plus sensibles, on le sait, c'est le cou. Coup de soleil dans le cou, ça peut être grave, ça peut donner des syndromes méningés, avec des vomissements, des céphalées, des problèmes de conscience. Et puis, bien sûr, les avant-bras, les cuisses, qui sont des zones à risque.
4: On parle de la peau qui doit être protégée, mais il y a aussi les yeux, et ça, on n'y pense pas toujours. Quel risque pour les yeux des enfants, quelles complications ça peut donner d'être sur une plage avec un soleil éclatant quand on est petit ?
5: Alors, le soleil, la réverbération, le vent, le sel de l'eau, tout ça peut provoquer des irritations des conjonctives qui vont devenir larmoyantes. Ça peut même se surinfecter avec un liquide un peu purulent, un peu opaque qui se met à couler. Une photophobie, c'est-à-dire il peut même y avoir une atteinte de tout ce qui est kératite. Donc, il ne faut pas hésiter à mettre une casquette ou un chapeau à large bord et puis des lunettes de soleil.
4: Alors justement, quel type de lunettes de soleil pour une bonne protection oculaire ?
5: Bon, il faut un index 3, voilà, 3, 4, c'est très bien. Hein. Je déconseille d'acheter des lunettes à la va-vite comme ça sur le bord de la plage, parce qu'on ne sait jamais très bien d'où ça vient. Il faut anticiper, aller voir un opticien ou dans une grande surface qui a pignon sur rue et faire ça pas à la hâte, mais le faire en préventif.
4: En parlant des bébés, justement, on l'a dit, ils sont particulièrement sensibles à la chaleur avec les risques d'insolation. Par quoi ça peut se traduire un coup de chaud pour un bébé ?
5: Les signes, eh bien, d'abord, ça peut être un enfant qui tout d'un coup devient un peu somnolent, moins agité que d'habitude, qui chouine, il se touche la tête. Ça veut dire qu'il a des céphalées, un mal de tête. Un peu plus loin, ça peut être un enfant qui se met à vomir. Alors là, c'est déjà un stade avancé. On va regarder s'il urine régulièrement. Je dis toujours aux parents, regardez dans la couche si c'est un tout petit enfant. Si vous avez deux couches de suite qui sont sèches, alerte.
4: Et alors justement, lorsque ce coup de chaud, et avec tous ces signes que vous évoquez, qu'est-ce qu'on peut faire en urgence, docteur Pferdorf ? Il faut le faire boire, il faut le mettre à l'ombre. Enfin, dites-nous la marche à suivre.
5: Donc, le coup de chaud, bien entendu, il faut quitter l'endroit, se mettre à l'abri, à l'endroit ventilé, bien à l'ombre, si possible rafraîchi. On le rafraîchit lui-même avec de l'eau un peu partout, sur le cuir chevelu, dans le cou, sur le thorax, sur les cuisses. Ce qui marche bien, c'est les bords latéraux du cou, là où passent les carotides. C'est comme ça qu'on rafraîchit un corps. Donc on prend des linges mouillés, tièdes ou froids, mais pas glacés, qu'on met sur le côté du cou. Et pareil au niveau de la racine des cuisses, là où passent les artères fémorales, enfin au niveau du pli de laine. Ce sont les deux meilleurs endroits pour mettre des linges humides un peu frais, pour rafraîchir un corps qui a un coup de chaud.
4: Ça, c'était donc pour le coup de chaud. Placer bébé dans une tente de plage, comme on peut le voir aussi de temps en temps, est-ce que pour vous, c'est une bonne idée ?
5: Moi, je dirais c'est une bonne idée, mais pas quand il y a une canicule. Là, en ce moment, la canicule, il faut qu'on voit l'enfant. La tente de plage, c'est souvent un endroit, c'est pas ventilé, il n'y a pas d'air, on ne le voit pas bien. Tout d'un coup, on croit qu'il s'est endormi et qu'il est calme, qu'il fait la sieste, mais en fait, il n'est peut-être pas bien du tout, il est en train de se déshydrater. Donc, moi, je dirais oui, ça aide, mais peut-être pas quand il y a les jours de canicule. Les journées de canicule, on évite d'aller sur la plage quand il y a des chaleurs comme ça, dans les périodes chaudes, hein, entre 11h et 17h. Mais ça peut être un appoint intéressant quand on va aller passer une heure au bord de la plage. Oui, c'est pas mal. Oui.
4: Voilà donc pour ces conseils sur la plage. Cela dit, la plage, on n'y reste pas seulement pour faire des châteaux de sable, on y va aussi pour s'y baigner.
0: Oui, on sait, il fait très chaud. Mais avant de sauter dans l'eau, prenez bien en compte le risque de noyade. À l'été 2025, 409 personnes sont mortes noyées selon Santé publique France. Un chiffre en hausse de 16% par rapport à 2024. Et à chaque fois, les pics de mortalité se situent lors d'épisodes de forte chaleur.
4: Voilà, rappelé par nos confrères du Dauphiné Libéré, l'augmentation des noyades l'an dernier et les moins de 6 ans, il faut le savoir, représente 27% des victimes. Alors comment éviter ce drame ? D'abord, comment savoir, docteur Pferdorf, si un enfant se noie ? Parce qu'on a souvent l'image d'un enfant qui crie ou qui se débat, mais est-ce que c'est toujours le cas ?
5: Pas toujours. Vous avez un enfant qui peut se noyer presque dans un verre d'eau. Enfin, c'est une expression.
4: Oui, dans très peu d'eau. Oui.
5: Dans une baignoire, ça peut aller vite alors qu'il n'y a pas forcément beaucoup d'eau. Donc chez les tout petits, il faut être très prudent. Quand il y a de la chaleur, ben évidemment, on y va un peu d'un coup en se disant ça va le rafraîchir et tout.
4: Il y a le choc thermique.
5: Il y a le choc thermique. S'il fait 38 à l'extérieur, comme c'est en ce moment le cas, et que la température de l'eau est à 22, ça fait un choc thermique qui peut provoquer un choc vagal, une accélération du cœur et puis un malaise. Donc on le mouille avant de le mettre dans l'eau. On prend l'eau de la mer ou du lac ou de la piscine dans laquelle on veut le baigner un peu. On prend des gouttes comme ça, on envoie sur lui en rigolant. Et puis on l'aura bien hydraté avant, bien entendu, on l'aura bien fait boire. Il a les accessoires, c'est-à-dire on aura protégé sa peau avec la crème solaire, on a son chapeau, les lunettes si besoin, les gonfleurs et tout. tralala pour qu'il ne se noie pas, si c'est un petit enfant. Et on va rentrer doucement, mais il ne faut pas aller trop vite. Mmh.
4: Donc y aller progressivement, éviter évidemment les zones où la baignade est interdite, ce qui semble du bon sens, même si très souvent c'est tentant quand il fait chaud. Et puis surtout une vigilance de chaque instant. Il faut faire un tour de garde, je crois qu'il faut sortir le mot, docteur Ferdoff. Voilà. C'est le tour de garde d'un parent à l'autre. Oui.
5: Alors c'est très clair, les accidents arrivent toujours parce qu'il y a eu un manque de vigilance. Ah mais mince, où est Arthur? Quelqu'un a vu Arthur? Voilà, et c'est foutu. En fait, dès l'instant où il y a un enfant, qu'il ait 4 ans, 5 ans, 6 ans, il doit y avoir un adulte référent parent. Il ne faut pas que ce soit le groupe qui soit responsable. Et du coup, celui qui est responsable, dès l'instant où il doit chercher quelque chose dans un sac ou sous le matelas ou je ne sais où, doit prévenir un autre adulte en lui disant, voilà, je m'absente, même si c'est une minute, tu surveilles l'enfant, je reviens. Et c'est comme ça qu'on peut éviter énormément d'accidents.
4: Les bobos de l'été, on va continuer d'en parler. Après la mer, on ira en montagne. Quel risque particulier pour les enfants? Et puis piqûres, chutes, quoi faire? Ce sera juste après une petite page musicale. La mer, justement. Alors, c'est pas Charles Trenet, mais la grande Sophie qui nous y emmène.

0: La mer, c'était la grande Sophie qui nous mettait les pieds dans l'eau. Les vacances, temps de repos, mais aussi période qui peut être à risque pour nos enfants avec des bobos plus ou moins grands. Alors comment faire rimer été, santé et sécurité? On en parle aujourd'hui avec notre invité, le docteur Arnaud Pfersdorf, pédiatre réanimateur, auteur notamment de « Bébé premier mois » qui est paru chez Hachette et puis « Votre enfant de 0 à 6 ans » publié chez Attier. Alors on évoquait tout à l'heure les trajets en voiture, les situations à surveiller au bord de la mer. Maintenant direction les hauteurs.
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2: Le printemps est là, on en a profité pour faire la première randonnée avec bébé.
3: Et pour cette première, on a décidé de faire le Mont Gaudy. Dès le début de la balade, ça grimpe, mais le paysage vaut vraiment le détour. Pas peu fier de l'avoir emmené ici, la vue est incroyable. Bref, très content d'avoir fait cette première rando et je pense qu'il y en aura plein d'autres. Bisous.
0: Voilà, témoignage ravi d'une jeune maman sur les réseaux sociaux, ravie de sa promenade avec son nourrisson dans le porte-bébé. Alors la montagne, en principe, eh bien, on respire mieux, c'est l'occasion de belles balades, sauf que là aussi, il peut y avoir des risques pour les enfants et en premier lieu, bah, tout simplement, l'altitude qui peut les perturber. Dans quelle mesure, docteur Pfersdorf ?
4: Alors, moi, je conseille quand même aux parents, s'ils le peuvent, d'éviter un séjour dans une station qui est à plus de 2000 mètres, vous voyez, 1800, 2000 mètres. Pourquoi ? Parce que chez un petit, l'altitude peut provoquer des petites irritations au niveau de la sphère ORL, donner des petites irritations au niveau des tympans, ils ne décompressent pas bien les tympans, et ça peut donner un peu des troubles du sommeil. En général, pas la première nuit, mais la deuxième nuit, ce qu'on appelle la nuit de Java, c'est assez souvent, pas toujours, et du coup, ça peut un peu perturber le séjour.
0: Mais ça se régule après, hein, rassurez-nous, docteur Pfersdorf.
4: Ça se régule.
0: Mais il faut s'attendre à cette deuxième nuit un peu difficile.
4: Il faut s'attendre à cette deuxième nuit qui peut être un peu agitée. Et moi, je conseille toujours aux parents, pour un enfant qui a moins de 2 ans, qui ne sait pas encore bien réguler, avaler sa salive et tout ça, pendant la montée vers la station, vers la fin du voyage, eh bien, on le fait boire régulièrement pour qu'il décompresse les tympans. Et puis la deuxième chose qu'il faut à tout prix éviter, c'est de prendre des téléphériques qui montent trop vite. Parce que trop vite, du coup, ça peut la provoquer ce qu'on appelle une otite barométrique. Et alors là, par contre, le séjour, il va être un peu impacté.
0: D'accord.
4: À éviter.
0: Voilà pour ces précautions. Alors, il y a une autre précaution à prendre quand on part en promenade, en particulier pour les bébés qu'on transporte sur le dos. C'est là aussi de les protéger du soleil, parce que les rayons UV sont aussi forts, voire même plus qu'en bord de mer. Quelle zone à protéger en priorité ?
4: Et oui, le porte-bébé, comme on l'entendait avant, le porte-bébé, c'est vraiment génial. On a bébé dans le dos, mais on ne voit pas ce qui se passe. Et lui, il sert d'écran pour l'adulte,
0: oui.
4: En quelque sorte. Et c'est lui qui prend tout le soleil. Donc, il faut absolument qu'il ait une combinaison, qu'il ait un large bonnet, enfin un chapeau à large bord, et qu'il soit parfaitement protégé, en particulier la nuque et les bras et les cuisses, la partie postérieure des cuisses. Mm-hmm. Donc, faire attention au soleil, qui effectivement est très intense en altitude. Donc, l'hydrater, comme toujours. Et puis, c'est vrai qu'il ne faut pas hésiter à faire une pause. De temps en temps, même si c'est un peu compliqué, il faut défaire le truc, il faut le mettre par terre et tout. On se met à l'ombre, on regarde comment il est, on regarde comment il respire, on le fait boire, on prend un petit peu de temps et on redémarre la promenade.
0: Cela dit, il y a un risque aussi quand on se promène, en particulier dans les prés, quand l'herbe est haute, ce sont les tiques et le risque d'attraper cette fameuse maladie de Lyme, particulièrement invalidante et qui peut se déclarer des années après. Alors, je crois qu'il faut d'abord rassurer, hein, docteur Pfersdorf, toutes les tiques ne sont pas porteuses de cette bactérie, mais il vaut mieux quand même vérifier et les enlever. De quelle manière et où elles se situent en général ?
4: Les zones humides.
0: Oui.
4: Donc, elles se mettent dans les plis de laine, sous les bras, oui. Derrière les oreilles, un peu dans le cuir chevelu, au niveau des organes génitaux, en particulier les garçons, derrière les testicules. Alors, il faut bien regarder derrière les testicules. Voilà. Ouais. Donc, le conseil, c'est vraiment quand on rentre d'une promenade en forêt, dans les prés, on déshabille l'enfant complètement et on vérifie tous ces endroits-là, parce que plus tôt on retire une tique, moins le risque de transmettre est grand. Et bien sûr, ça c'est à avoir dans la trousse de pharmacie, on va en parler, le retire-tique avec le grand modèle, le petit modèle, et s'assurer qu'on a bien tout retiré. Alors, une tique qu'on retire rapidement dans l'heure qui suit, en général, il n'y a pas vraiment de marque. Une tique qu'on va retirer 8 heures ou 12 heures après, grosso modo, eh bien, si on l'a retirée entièrement, il peut y avoir un petit érythème, un petit point rouge. On va désinfecter, mais ça ne veut pas dire que c'est une maladie de Lyme. Par contre, l'apparition quelques jours après, voire même 10 jours après, de ce qu'on appelle un érythème de Lipschutz, c'est une espèce d'érythème rond en cocarde, avec une partie centrale claire, une partie extérieure qui est plus rouge, pas forcément au point d'injection, ça peut être à distance. Alors si ça apparaît, on consulte Le médecin demandera une sérologie de la maladie de Lyme et on aura à ce moment-là tout le temps encore de mettre en route un traitement par antibiotiques.
0: Donc bien vérifier si cette espèce de disque rouge n'apparaît pas quelques jours plus tard après avoir enlevé la tique. Alors on parlait des piqûres de tique, mais ce n'est pas le seul insecte à pouvoir piquer. Voilà un bruit qu'on redoute pendant l'été, c'est celui des guêpes et des abeilles. Quoi faire quand on se fait piquer par l'un de ces deux insectes, docteur Pfersdorf?
4: Alors la guêpe, ça fait mal, c'est sûr. On retire le dard et puis...
0: Qu'est-ce qu'on fait? On lave, désinfecte
4: Un truc qui marche bien, c'est le froid, un glaçon qu'on met sur la piqûre. Le froid va apaiser la douleur. Ce qui marche aussi, mais il faut être habile, si on a une source de chaleur, on chauffe la peau, mais il ne faut pas brûler l'enfant. Il existe des petits appareils piézoélectriques qui marchent sur pile, qui chauffent. Ce n'est pas un contact direct avec la peau, on met à 1 cm. Et le fait de chauffer, ça marche aussi pour les moustiques, ça annihile le venin.
0: Donc enlever le dard, laver à l'eau au savon, appliquer du froid ou du chaud. C'est ce qu'il faut faire lorsqu'on se fait piquer. Le risque en dehors de la douleur, c'est quand même l'allergie. À quel signe il faut être très attentif, docteur Pfersdorf?
4: Alors, les allergies, on peut avoir ça avec un temps, on peut avoir ça avec une guêpe, bien entendu.
0: Donc l'enfant qui commence quoi? À devenir tout rouge, à gonfler?
4: Tout dépend de l'endroit où l'enfant a été piqué. Mais ce qui est sûr, c'est que plus l'enfant est piqué près du visage, plus le risque d'avoir des difficultés respiratoires peut exister. Ça, c'est des allergies qui peuvent provoquer un œdème et une difficulté à respirer. C'est sûr que là, c'est une urgence et on va vite consulter et il y aura une injection d'adrénaline par un médecin. Par contre, il y a des allergies plus générales, avec de fortes réactions au niveau de la peau, sans qu'il y ait une allergie respiratoire. Et là, on prendra un antihistaminique. Et s'il y a un terrain qui est connu chez l'enfant, on aura ça dans la trousse de pharmacie.
0: Cela dit, après les piqûres, la java des montagnes, les baignades et la chaleur, eh bien, reste un dernier bobo de l'été à prendre en compte, et eh bien c'est celui-ci.
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0: Alors, vous n'avez pas l'image, mais je peux vous dire que ces vidéos de chute à vélo sont assez spectaculaires. Tomber de vélo, de trottinette, de skate ou simplement en courant, là aussi, ça peut faire très mal pendant les vacances. Alors, quoi faire en cas d'égratignure? Comment bien désinfecter? Enfin, quelle est la marche à suivre, docteur Pfersdorf?
4: Alors, la première chose, tout comme toujours, rassurer l'enfant tout de suite, parce que voilà.
0: Et pas le gronder, parce qu'en général, on a eu aussi peur que lui.
4: Oui. Mais vous avez raison, parce que l'adulte a eu peur autant que l'enfant. Et souvent, malheureusement, le réflexe de l'adulte, c'est de gronder son enfant, de dire « Mais qu'est-ce que tu as fait? T'as pas regardé devant toi et tout. »
0: Et je t'avais dit, pas je besoin t'avais prévenu, de ça, etc.
4: Ouais. Ah ouais, oui, non, mais il faut vraiment pas faire ça.
0: On garde son
4: calme. Il faut
0: le
4: rassurer, on garde son calme, ce qui est pas toujours évident. On le rassure. Et puis, on va regarder la plaie tranquillement, on regarde où il est tombé. Souvent, si c'est sur du gravier, eh bien, il faut nettoyer avec du savon, de l'eau, et les compresses ou ce qu'on a sous la main, parce que il peut y avoir des petits morceaux de gravier, tout petits, qui vont rester dans la plaie. Et après, ça va se suinter dans les jours qui viennent.
0: Donc bien laver, bien tout enlever.
4: On lave, on veille à ce qu'il n'y ait pas de corps étranger. On prend de l'alcool à 70 degrés, on prend de la biseptine, mais c'est vrai que ça pique. Il y a des lingettes imprégnées, c'est toujours bien d'en avoir avec soi. Et puis, si ça continue de saigner, eh ben on fait un petit pansement occlusif. Le plus simple, c'est d'avoir des compresses stériles, donc toujours avoir ça avec soi. Et puis, un rouleau de stéri-strip ou...
0: De sparadrap qui colle bien les plaies, enfin les bords des plaies.
4: Qui tient bien, tout en la laissant s'aérer un peu. On ne va pas mettre tout de suite un pansement occlusif. Ça va être dans un deuxième temps.
0: L'enfant, il a pu tomber aussi sur le crâne. Là aussi, à quel signe il faut être très attentif, même s'il n'a pas mal tout de suite?
4: Alors, l'enfant qui a une bosse sur le crâne, il faut tout de suite regarder son état de conscience. C'est la première chose, sa vigilance. S'il est bien conscient, eh ben on se rassure. Et puis, à ce moment-là, on va regarder s'il y a une bosse, ce n'est pas bien grave. Il y a de l'homéopathie qu'on peut utiliser, ça marche bien.
0: Comme de l'arnica,
4: puis,
0: ça c'est un bon classique.
4: Oui. On va mettre de l'eau tiède, de l'eau froide sur la bosse et donner du paracétamol pour apaiser. Bien sûr, si ça saigne et qu'il y a besoin de points de suture, ça c'est le médecin qui le dira, on se rapproche d'un lieu d'accueil des urgences où on fera une visio. La téléconsultation peut beaucoup aider pour ça.
0: Si l'enfant est un peu somnolent le soir, après une chute à vélo sur le crâne, là aussi, c'est un signe d'alerte?
4: S'il est somnolent et qu'on a du mal à le réveiller, il faudra le réveiller plusieurs fois, ou qu'il vomit, bien entendu, il ne faut pas hésiter à consulter, bien entendu.
0: Voilà pour ces petits tours d'horizon des bobos de l'été. Mais mieux vous anticiper, hein, docteur Pfersdorf, ne pas oublier d'emmener sa trousse de secours. D'après vous, que doit-elle contenir? Quels sont pour vous les produits indispensables?
4: Alors, il n'y a pas besoin de grand-chose. Mais ce qu'il faut, c'est des compresses stériles, c'est sûr, un antiseptique, un rouleau de sparadrap, du paracétamol, un soluté de réhydratation par voie orale, des sachets, toujours utile en cas de vomissement ou de diarrhée, et puis une crème hydratante, voilà, pour l'enfant. Et puis, souvent, on oublie du sérum FI, des petites dosettes pour nettoyer les yeux si les yeux ont un peu pris. Et avec ça, on fait le tour du monde.
0: Voilà pour la liste. Dernier point avant de se quitter, c'est quand même la question des rythmes. En vacances, on le sait, c'est souvent la fête, hein, on se couche tard. Est-ce qu'il faut tout de même essayer de garder un certain cadre, hein, des heures de coucher régulières, ou alors on relâche complet, hein, pour l'enfant, la fête du slip, il ira se coucher quand il aura sommeil.
4: Mais oui, c'est les vacances. On est détendu. Il a le droit de se coucher un peu plus tard. Ça va lui faire un bien fou, des bons souvenirs. Et par contre, 15 jours avant la rentrée scolaire, on remet un peu dans l'autre sens.
0: En tout cas, avec toute la liste des bobos qu'on vient d'indiquer, il faut peut-être aussi rassurer les parents. Hein. C'est rarement grave, on peut le dire aussi, docteur Pfersdorf.
4: Tout à fait, c'est rarement grave. Il faut être vigilant, avoir les gestes sûrs et puis ne pas aller chercher sur Internet des réponses qui ne sont pas toujours forcément adaptées.
0: Eh bien voilà, on est arrivé à destination. Un grand merci, docteur Arnaud Pfersdorf, d'avoir été avec nous. Alors, je précise qu'on a un petit peu devancé votre actualité, puisque vous allez sortir le 23 septembre prochain. Allô docteur, les urgences de 0 à 3 ans. Ça paraîtra chez Albin Michel. Et on rappelle aussi tous vos conseils pour les enfants, mais aussi parents et grands-parents, qui sont à retrouver sur votre plateforme pédiatre-online.fr. Merci aussi à Christophe Morague, qui ne s'est pas foulé, heureusement pour nous, les doigts aux manettes de la régie technique. La semaine prochaine, pour la dernière de la saison, et oui déjà, eh bien on vous proposera 10 pistes à suivre pour être bien dans sa tête et dans son corps, et pas que pendant les vacances. Et en parlant de vacances justement, on va terminer avec la citation du jour. Elle est signée du comédien et magicien américain Robbery Orban. Être en vacances, c'est n'avoir rien à faire et avoir toute la journée pour le faire. Alors n'en faites pas trop, surtout avec cette chaleur, et à la semaine prochaine.

0: Notre-Dame de Lourdes, nous vous confions Mélanie, qui vient d'avoir son troisième et qui a une maladie des nerfs vraiment grave, qui paralyse son visage et l'a fait beaucoup souffrir. Merci de lui donner la grâce de la guérison.
1: Frères et sœurs, soyez les bienvenus à Lourdes, dans cette grotte de Massabielle, où la Vierge Marie, l'Immaculée Conception, est apparue à Bernadette. Avec tous ceux et celles qui nous rejoignaient au moyen de la télévision ou de la radio, nous méditons ensemble le mystère douloureux du rosaire. Prions aux intentions que nous portons dans nos cœurs, celles qui nous sont confiées, et aux intentions de tous les pèlerins reçus aujourd'hui. Au nom du Père et du Fils et du Saint-Esprit, je crois en Dieu le Père Tout-Puissant, Créateur du ciel et de la terre, et en Jésus-Christ, son Fils unique, notre Seigneur, qui a été conçu du Saint-Esprit et né de la Vierge Marie, a souffert sous Ponce Pilate, a été crucifié, est mort et a été enseveli et descendu aux enfers. Le troisième jour est ressuscité des morts, est monté aux cieux, est assis à la droite de Dieu, le Père Tout-Puissant, d'où il viendra juger les vivants et les morts. Je crois en l'Esprit Saint, à la Sainte Église catholique, à la communion des saints, à la rémission des péchés, à la résurrection de la chair, à la vie éternelle. Amen. Prions aux intentions de notre Saint-Père le Pape Léon, et d'une manière particulière pour son prochain voyage apostolique en France. Notre Père qui es aux cieux, que ton nom soit sanctifié, que ton règne vienne, que ta volonté soit faite sur la terre comme au ciel.
2: Donne-nous aujourd'hui notre pain de ce jour. Pardonne-nous nos offenses, comme nous pardonnons aussi à ceux qui nous ont offensés.
1: Je vous salue Marie, pleine de grâce, le Seigneur est avec vous. Vous êtes bénie entre toutes les femmes, et Jésus, le fruit de vos entrailles, est béni.
2: Sainte Marie, Mère de Dieu, priez pour nous pauvres pécheurs, maintenant et à l'heure de notre mort. Amen.
1: Je vous salue Marie, pleine de grâce, le Seigneur est avec vous. Vous êtes bénie entre toutes les femmes, et Jésus, le fruit de vos entrailles, est béni.
2: Sainte Marie, Mère de Dieu,
1: je vous salue Marie, pleine de grâce, le Seigneur est avec vous. Vous êtes bénie entre toutes les femmes, et Jésus, le fruit de vos entrailles, est béni.
2: Sainte Marie, Mère de Dieu, priez pour nous pauvres pécheurs, maintenant et à l'heure de notre mort. Amen.

0: Ô Marie conçue sans péché,
1: priez pour nous.
0: Premier mystère douloureux, l'agonie de Jésus. Jésus dit à ses apôtres, voici venue l'heure où le Fils de l'homme va être livré. Restez ici et priez. Prions pour ceux qui souffrent en silence, pour ceux qui sont atteints de maladies graves et pour ceux qui entrent en agonie. Notre Père qui es aux cieux, que ton nom soit sanctifié, que ton règne vienne, que ta volonté soit faite sur la terre comme au ciel.
1: Donne-nous aujourd'hui notre pain de ce jour. Pardonne-nous nos offenses, comme nous pardonnons aussi à ceux qui nous ont offensés. Et ne laisse pas entrer en tentation, mais délivre-nous du mal.
0: Je vous salue Marie, pleine de grâce, le Seigneur est avec vous. Vous êtes bénie entre toutes les femmes, et Jésus, le fruit de vos entrailles, est béni.
1: Sainte

0: Je vous salue Marie, pleine de grâce, le Seigneur est avec vous. Vous êtes bénie entre toutes les femmes, et Jésus, le fruit de vos entrailles, est béni.
1: Sainte Marie, Mère de Dieu, priez pour nous pauvres pécheurs, maintenant et à l'heure de notre mort. Amen.
0: Je vous salue Marie, pleine de grâce, le Seigneur est avec vous. Vous êtes bénie entre toutes les femmes, et Jésus, le fruit de vos entrailles, est béni.
1: Sainte Marie, Mère de Dieu, priez pour nous pauvres pécheurs, maintenant et à l'heure de notre mort. Amen.
0: Je vous salue, Marie, pleine de grâce, le Seigneur est avec vous. Vous êtes bénie entre toutes les femmes, et Jésus, le fruit de vos entrailles, est béni.
1: Sainte Marie, Mère de Dieu, priez pour nous pauvres pécheurs, maintenant et à l'heure de notre mort. Amen.
0: Je vous salue Marie, pleine de grâce, le Seigneur est avec vous. Vous êtes bénie entre toutes les femmes, et Jésus, le fruit de vos entrailles, est béni.
1: Sainte Marie, Mère de Dieu, priez pour nous pauvres pécheurs, maintenant et à l'heure de notre mort. Amen.
0: Je vous salue Marie, pleine de grâce, le Seigneur est avec vous. Vous êtes bénie entre toutes les femmes, et Jésus, le fruit de vos entrailles, est béni.
1: Sainte Marie, Mère de Dieu, priez pour nous pauvres pécheurs, maintenant et à l'heure de notre mort. Amen.
0: Je vous salue Marie, pleine de grâce, le Seigneur est avec vous. Vous êtes bénie entre toutes les femmes, et Jésus, le fruit de vos entrailles, est béni.
1: Sainte Marie, Mère de Dieu, priez pour nous pauvres pécheurs, maintenant et à l'heure de notre mort. Amen.
0: Je vous salue Marie, pleine de grâce, le Seigneur est avec vous. Vous êtes bénie entre toutes les femmes, et Jésus, le fruit de vos entrailles, est béni.
1: Sainte Marie, Mère de Dieu, priez pour nous pauvres pécheurs, maintenant et à l'heure de notre mort. Amen.
0: Je vous salue Marie, pleine de grâce, le Seigneur est avec vous. Vous êtes bénie entre toutes les femmes, et Jésus, le fruit de vos entrailles, est béni.
1: Sainte Marie, Mère de Dieu, priez pour nous pauvres pécheurs, maintenant et à l'heure de notre mort. Amen.
0: Je vous salue, Marie, pleine de grâce, le Seigneur est avec vous. Vous êtes bénie entre toutes les femmes, et Jésus, le fruit de vos entrailles, est béni.
1: Sainte Marie, Mère de Dieu, priez pour nous pauvres pécheurs, maintenant et à l'heure de notre mort.

0: Ô Marie conçue sans péché. Deuxième mystère douloureux, la flagellation. Du livre du prophète Isaïe. Ce sont nos souffrances qu'il portait et nos douleurs dont il était accablé. Prions pour ceux qui sont accusés à tort et pour ceux qui manquent d'espérance. Notre Père qui es aux cieux, que ton nom soit sanctifié, que ton règne vienne, que ta volonté soit faite sur la terre comme au ciel.
1: Pardonne-nous nos offenses, comme nous pardonnons aussi à ceux qui nous ont offensés. Et ne nous laisse pas entrer en tentation, mais délivre-nous du mal. Amen.
2: Je vous salue, Marie, pleine de grâce. Le Seigneur est avec vous. Vous êtes bénie entre toutes les femmes. Et Jésus, le fruit de vos entrailles, est béni.
3: Sainte Marie, Mère de Dieu, priez pour nous, pauvres pécheurs, maintenant et à l'heure de notre mort. Amen.
2: Je vous salue, Marie, pleine de grâce. Le Seigneur est avec vous. Vous êtes bénie entre toutes les femmes. Et Jésus, le fruit de vos entrailles, est béni.
3: Sainte Marie, Mère de Dieu, priez pour nous, pauvres pécheurs, maintenant et à l'heure de notre mort. Amen.
2: Je vous salue, Marie, pleine de grâce. Le Seigneur est avec vous. Vous êtes bénie entre toutes les femmes. Et Jésus, le fruit de vos entrailles, est béni.
3: Sainte Marie, Mère de Dieu, priez pour nous pauvres pécheurs, maintenant et à l'heure de notre mort. Amen.
2: Je vous salue, Marie, pleine de grâce. Le Seigneur est avec vous. Vous êtes bénie entre toutes les femmes. Et Jésus, le fruit de vos entrailles, est béni.
3: Sainte Marie, Mère de Dieu, priez pour nous pauvres pécheurs, maintenant et à l'heure de notre mort. Amen.
2: Je vous salue, Marie, pleine de grâce. Le Seigneur est avec vous. Vous êtes bénie entre toutes les femmes. Et Jésus, le fruit de vos entrailles, est béni.
3: Sainte Marie, Mère de Dieu, priez pour nous pauvres pécheurs, maintenant et à l'heure de notre mort. Amen.
4: Je vous salue, Marie, pleine de grâce. Le Seigneur est avec vous. Vous êtes bénie entre toutes les femmes, et Jésus, le fruit de vos entrailles, est béni.
3: Sainte Marie, Mère de Dieu, priez pour nous pauvres pécheurs, maintenant et à l'heure de notre mort. Amen.
4: Je vous salue, Marie, pleine de grâce. Le Seigneur est avec vous. Vous êtes bénie entre toutes les femmes, et Jésus, le fruit de vos entrailles, est béni.
3: Sainte Marie, Mère de Dieu, priez pour nous.
4: Je vous salue, Marie, pleine de grâce. Le Seigneur est avec vous. Vous êtes bénie entre toutes les femmes, et Jésus, le fruit de vos entrailles, est béni.
3: Sainte Marie, Mère de Dieu, priez pour nous pauvres pécheurs, maintenant et à l'heure de notre mort. Amen.
4: Je vous salue, Marie, pleine de grâce. Le Seigneur est avec vous. Vous êtes bénie entre toutes les femmes, et Jésus, le fruit de vos entrailles, est béni. Je vous salue, Marie, pleine de grâce. Le Seigneur est avec vous. Vous êtes bénie entre toutes les femmes, et Jésus, le fruit de vos entrailles, est béni.
3: Sainte Marie, Mère de Dieu,

0: Ô Marie conçue sans péché. Troisième mystère douloureux, le couronnement d'épines. Ils le revêtirent de pourpre et lui posèrent sur la tête une couronne d'épines qu'ils avaient tressée. Tant de personnes, de familles dans le monde souffrent d'angoisse à cause des violences et des guerres. Seigneur Jésus, Prince de la paix, donne à chacun de nous, ainsi qu'aux chefs des nations, la force et le courage d'accomplir des gestes concrets pour bâtir un monde de paix. Notre Père qui es aux cieux, que ton nom soit sanctifié, que ton règne vienne, que ta volonté soit faite sur la terre comme au ciel.
1: Comme nous pardonnons aussi à ceux qui nous ont offensés. Et ne nous laisse pas entrer en tentation, mais délivre-nous du mal. Amen. Je vous salue, Marie, pleine de grâce. Le Seigneur est avec vous. Vous êtes bénie entre toutes les femmes, et Jésus, le fruit de vos entrailles, est béni.
2: Sainte Marie, Mère de Dieu,
1: priez pour nous, pauvres pécheurs,
2: maintenant et à l'heure de notre mort.
1: Je vous salue, Marie, pleine de grâce. Le Seigneur est avec vous. Vous êtes bénie entre toutes les femmes, et Jésus, le fruit de vos entrailles, est béni.
2: Sainte Marie, Mère de Dieu, priez pour nous pauvres pécheurs, maintenant et à l'heure de notre mort. Amen.
1: Je vous salue, Marie, pleine de grâce. Le Seigneur est avec vous. Vous êtes bénie entre toutes les femmes, et Jésus, le fruit de vos entrailles, est béni.
2: Sainte Marie, Mère de Dieu, priez pour nous pauvres pécheurs, maintenant et à l'heure de notre mort. Amen.
1: Je vous salue, Marie, pleine de grâce. Le Seigneur est avec vous. Vous êtes bénie entre toutes les femmes, et Jésus, le fruit de vos entrailles, est béni.
2: Sainte Marie, Mère de Dieu, priez pour nous pauvres pécheurs, maintenant et à l'heure de notre mort. Amen.
1: Je vous salue, Marie, pleine de grâce. Le Seigneur est avec vous. Vous êtes bénie entre toutes les femmes, et Jésus, le fruit de vos entrailles, est béni.
2: Sainte Marie, Mère de Dieu, priez pour nous pauvres pécheurs, maintenant et à l'heure de notre mort. Amen.
3: Je vous salue, Marie, pleine de grâce. Le Seigneur est avec vous. Vous êtes bénie entre toutes les femmes, et Jésus, le fruit de vos entrailles, est béni.
2: Sainte Marie, Mère de Dieu, priez pour nous pauvres pécheurs, maintenant et à l'heure de notre mort. Amen.
3: Je vous salue, Marie, pleine de grâce. Le Seigneur est avec vous. Vous êtes bénie entre toutes les femmes, et Jésus, le fruit de vos entrailles, est béni.
2: Sainte Marie, Mère de Dieu, priez pour nous pauvres pécheurs, maintenant et à l'heure de notre mort. Amen.
3: Je vous salue, Marie, pleine de grâce. Le Seigneur est avec vous. Vous êtes bénie entre toutes les femmes. Et Jésus, le fruit de vos entrailles, est béni.
2: Sainte Marie, Mère de Dieu, priez pour nous pauvres pécheurs, maintenant et à l'heure de notre mort. Amen.
3: Je vous salue, Marie, pleine de grâce. Le Seigneur est avec vous. Vous êtes bénie entre toutes les femmes, et Jésus, le fruit de vos entrailles, est béni.
2: Sainte Marie, Mère de Dieu, priez pour nous pauvres pécheurs, maintenant et à l'heure de notre mort. Amen.
3: Je vous salue, Marie, pleine de grâce. Le Seigneur est avec vous. Vous êtes bénie entre toutes les femmes, et Jésus, le fruit de vos entrailles, est béni.
2: Sainte Marie, Mère de Dieu, priez pour nous pauvres pécheurs, maintenant et à l'heure de notre mort. Amen.

0: Ô Marie conçue sans péché, quatrième mystère douloureux, le portement de la croix. Ma vie, nul ne la prend, mais c'est moi qui la donne. Portant lui-même sa croix, Jésus sortit de la ville pour aller au lieu dit Golgotha. Seigneur Jésus, mets ta paix dans le cœur blessé. Donne-nous la force du pardon, qui seul libère les cœurs du poids de la rancœur. Ô Marie, prends nos prières, complète-les, présente-les à Jésus. Notre Père qui es aux cieux, que ton nom soit sanctifié, que ton règne vienne, que ta volonté soit faite sur la terre comme au ciel.
1: Donne-nous aujourd'hui notre pain de ce jour. Pardonne-nous nos offenses, comme nous pardonnons aussi à ceux qui nous ont offensés. Et ne nous laisse pas entrer en tentation, mais délivre-nous du mal.
2: Je vous salue, Marie, pleine de grâce. Le Seigneur est avec vous. Vous êtes bénie entre toutes les femmes. Et Jésus, le fruit de vos entrailles, est béni.
3: Sainte Marie, Mère de Dieu, priez pour nous, pécheurs, maintenant et à l'heure de notre mort. Amen.
2: Je vous salue, Marie, pleine de grâce. Le Seigneur est avec vous. Vous êtes bénie entre toutes les femmes. Et Jésus, le fruit de vos entrailles, est béni.
3: Sainte Marie, Mère de Dieu, priez pour nous, pauvres pécheurs, maintenant et à l'heure de notre mort. Amen.
2: Je vous salue, Marie, pleine de grâce. Le Seigneur est avec vous. Vous êtes bénie entre toutes les femmes. Et Jésus, le fruit de vos entrailles, est béni.
3: Sainte Marie, Mère de Dieu, priez pour nous pauvres pécheurs, maintenant et à l'heure de notre mort. Amen.
4: Je vous salue, Marie, pleine de grâce. Le Seigneur est avec vous. Vous êtes bénie entre toutes les femmes, et Jésus, le fruit de vos entrailles, est béni.
3: Sainte Marie, Mère de Dieu, priez pour nous pauvres pécheurs, maintenant et à l'heure de notre mort. Amen.
4: Je vous salue, Marie pleine de grâce. Le Seigneur est avec vous. Vous êtes bénie entre toutes les femmes, et Jésus, le fruit de vos entrailles, est béni.
3: Sainte Marie, Mère de Dieu, priez pour nous pauvres pécheurs, maintenant et à l'heure de notre mort. Amen.
4: Je vous salue, Marie pleine de grâce. Le Seigneur est avec vous. Vous êtes bénie entre toutes les femmes, et Jésus, le fruit de vos entrailles, est béni.
3: Sainte Marie, Mère de Dieu, priez pour nous pauvres pécheurs,
5: maintenant et à l'heure de notre mort. Amen. Je vous salue, Marie pleine de grâce. Le Seigneur est avec vous. Vous êtes bénie entre toutes les femmes, et Jésus, le fruit de vos entrailles, est béni.
3: Sainte Marie, Mère de Dieu, priez pour nous pauvres pécheurs, maintenant et à l'heure de notre mort. Amen.
5: Je vous salue, Marie pleine de grâce. Le Seigneur est avec vous. Vous êtes bénie entre toutes les femmes, et Jésus, le fruit de vos entrailles, est béni.
3: Sainte Marie, Mère de Dieu, priez pour nous pauvres pécheurs, maintenant et à l'heure de notre mort. Amen.
5: Je vous salue, Marie pleine de grâce. Le Seigneur est avec vous. Vous êtes bénie entre toutes les femmes, et Jésus, le fruit de vos entrailles, est béni.
3: Sainte Marie, Mère de Dieu, priez pour nous pauvres pécheurs, maintenant et à l'heure de notre mort. Amen.
5: Je vous salue, Marie pleine de grâce. Le Seigneur est avec vous. Vous êtes bénie entre toutes les femmes, et Jésus, le fruit de vos entrailles, est béni.
3: Sainte Marie, Mère de Dieu, priez pour nous pauvres pécheurs, maintenant et à l'heure de notre mort. Amen.

0: Marie, conçue sans péché.
1: Priez pour nous.
0: Cinquième mystère douloureux, le crucifixion et la mort de Jésus. Jésus poussant de nouveau un cri, mon Dieu, pourquoi m'as-tu abandonné? Puis, inclinant la tête, il remit l'esprit. Seigneur Jésus, vainqueur de la mort, fais miséricorde à ceux qui sont morts aujourd'hui. Fais miséricorde aux personnes en fin de vie et console les familles éprouvées par le deuil. Notre Père qui es aux cieux, que ton nom soit sanctifié, que ton règne vienne, que ta volonté soit faite sur la terre comme au ciel.
2: Tu fais cinq.
3: Je vous salue Marie, pleine de grâce. Le Seigneur est avec vous. Vous êtes bénie entre toutes les femmes. Et Jésus, le fruit de vos entrailles, est béni.
4: Sainte Marie, Mère de Dieu, priez pour nous pauvres pécheurs, maintenant et à l'heure de notre mort. Amen.
3: Je vous salue Marie, pleine de grâce. Le Seigneur est avec vous. Vous êtes bénie entre toutes les femmes. Et Jésus, le fruit de vos entrailles, est béni.
4: Sainte Marie, Mère de Dieu, priez pour nous pauvres pécheurs, maintenant et à l'heure de notre mort. Amen.
3: Je vous salue Marie, pleine de grâce. Le Seigneur est avec vous. Vous êtes bénie entre toutes les femmes. Et Jésus, le fruit de vos entrailles, est béni.
4: Sainte Marie, Mère de Dieu, priez pour nous pauvres pécheurs, maintenant et à l'heure de notre mort. Amen.
3: Je vous salue Marie, pleine de grâce. Le Seigneur est avec vous. Vous êtes bénie entre toutes les femmes. Et Jésus, le fruit de vos entrailles, est béni.
4: Sainte Marie, Mère de Dieu, priez pour nous pauvres pécheurs, maintenant et à l'heure de notre mort. Amen.
3: Je vous salue Marie, pleine de grâce. Le Seigneur est avec vous. Vous êtes bénie entre toutes les femmes, et Jésus, le fruit de vos entrailles, est béni.
4: Sainte Marie, Mère de Dieu, priez pour nous pauvres pécheurs, maintenant et à l'heure de notre mort. Amen.
0: Je vous salue, Marie, pleine de grâce, le Seigneur est avec vous. Vous êtes bénie entre toutes les femmes, et Jésus, le fruit de vos entrailles, est béni.
4: Sainte Marie, Mère de Dieu, priez pour nous.
0: Je vous salue Marie, pleine de grâce, le Seigneur est avec vous. Vous êtes bénie entre toutes les femmes, et Jésus, le fruit de vos entrailles, est béni.
4: Sainte Marie, Mère de Dieu, priez pour nous pauvres pécheurs, maintenant et à l'heure de notre mort. Amen.
0: Je vous salue Marie, pleine de grâce, le Seigneur est avec vous. Vous êtes bénie entre toutes les femmes, et Jésus, le fruit de vos entrailles, est béni.
4: Sainte Marie, Mère de Dieu, priez pour nous pauvres pécheurs, maintenant et à l'heure de notre mort. Amen.
0: Je vous salue Marie, pleine de grâce, le Seigneur est avec vous. Vous êtes bénie entre toutes les femmes, et Jésus, le fruit de vos entrailles, est béni.
4: Sainte Marie, Mère de Dieu, priez pour nous pauvres pécheurs, maintenant et à l'heure de notre mort.
0: Je vous salue Marie, pleine de grâce, le Seigneur est avec vous. Vous êtes bénie entre toutes les femmes, et Jésus, le fruit de vos entrailles, est béni.
4: Sainte Marie, Mère de Dieu, priez pour nous pauvres pécheurs, maintenant et à l'heure de notre mort.

0: Pem et in secula seculorum. Amen.
1: Ô Marie conçue sans péché, prions le Seigneur. Tu as voulu, Seigneur, qu'à l'annonce de l'ange, ton Verbe ait pris chair dans le sein de la Vierge Marie. Réponds à nos supplications. Puisque nous la croyons vraiment Mère de Dieu, fais que nous trouvions secours dans sa prière auprès de toi. Par Jésus-Christ, ton Fils, notre Seigneur, qui vis et règne avec toi dans l'unité du Saint-Esprit, Dieu pour les siècles des siècles.
2: Amen.
1: Le Seigneur soit avec vous. Que Dieu Tout-Puissant vous bénisse, le Père, le Fils et le Saint-Esprit.
2: Amen.
1: Notre-Dame de Lourdes,
2: priez pour nous.
1: Notre-Dame de Lourdes,
2: priez pour nous.
1: Notre-Dame de Lourdes,
2: priez pour nous.
1: Sainte Bernadette,
2: priez pour nous.

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1: Bonjour à toutes et à tous. En Israël, c'est peu dire que les avancées sont encore faibles et incertaines surtout. Mais les États-Unis y croient. D'ici 30 jours à peine, le retrait d'une partie des armes pourrait commencer. C'est ce qu'avance avec prudence Jared Kushner à l'issue de ses 4 heures de discussion avec Benjamin Netanyahou hier. Après une rencontre avec le Hamas la veille en Égypte, l'envoyé de Donald Trump pour la mise en place du plan de paix à Gaza a fait face à un premier ministre israélien qui reste catégorique. À Tel Aviv, les précisions de Julia Ganantia.
2: À Jérusalem, Benjamin Netanyahou met la pression sur Washington. Après sa rencontre avec Jared Kushner, l'émissaire de Donald Trump, le message communiqué est clair. Israël n'acceptera pas de nouveau retrait de Gaza tant que le Hamas ne sera pas désarmé. Et surtout, Netanyahou demande désormais aux Américains de prendre une part directe à cette opération. Selon les médias israéliens, il souhaite qu'un général américain supervise la destruction des armes remises par le Hamas. Autrement dit, si Washington veut qu'Israël avance dans le plan Trump, c'est aussi à Washington de garantir que le Hamas ne puisse pas se réarmer. Pas question côté israélien de choisir entre sécurité et accord diplomatique. Le calcul est simple, le Hamas désarme d'abord, Israël se retire ensuite et Netanyahou veut que les États-Unis soient les garants de cette équation. Pour la presse israélienne, la rencontre avec Kushner n'est donc pas vraiment une acceptation du plan américain, mais plutôt une tentative de le réécrire selon les priorités sécuritaires d'Israël. À Tel Aviv, Julia Canancia pour Radio Vatican.
1: Les États-Unis et leur implication dans le conflit régional, dans le détroit d'Ormuz en particulier, ce lundi, Donald Trump a fait une nouvelle sortie fracassante contre le sultanat d'Oman. Cette fois-ci, le président américain a menacé de bombarder ce pays s'il se mettait en travers d'un accord sur le détroit, alors que Mascate mène des discussions avec Téhéran et sans Washington depuis plusieurs semaines au sujet de la circulation des navires entre l'Iran et Oman. Alors que Donald Trump continue de souffler le chaud et le froid au Moyen-Orient, la situation régionale évolue guère vers une accalmie. Au contraire, au Yémen, les Houthis soutenus par l'Iran, plutôt discrets jusqu'ici, sont désormais de nouveau à l'offensive. De quoi rajouter, Olivier Bonnel, de la déstabilisation à une région déjà bien fragile.
3: Oui, c'était l'une des inconnues de ces derniers mois, alors que les États-Unis et Israël menaient leur offensive contre l'Iran. Est-ce que les Houthis, ces rebelles yéménites soutenus par Téhéran, allaient entrer dans la danse, dans le conflit actuel? S'ils ont été affaiblis comme de nombreux proxys iraniens de la région, leur capacité de nuisance est encore importante. En témoigne l'escalade de ces derniers jours. Hier, les Houthis ont dit avoir visé un navire militaire saoudien allié de Washington et 4 autres bateaux qui l'accompagnaient en mer Rouge. Un acte qui vient concrétiser leur annonce d'un blocus naval de la flotte saoudienne dans la région. Les rebelles Houthis qui menacent désormais le détroit de Bab el-Mandeb, porte d'entrée de la mer Rouge vers l'océan Indien et voie stratégique mondiale, puisque cette mer Rouge, vous le savez, mène au nord vers le canal de Suez. Une source au sein des forces loyale au gouvernement yéménite soutenu par Riyad a confirmé par ailleurs des tirs de missiles en direction de ce détroit de Bab el-Mandeb. La semaine passée, les rebelles chiites avaient lancé une offensive tuant 58 membres des forces gouvernementales. Cette reprise du conflit suscite la plus grande inquiétude de la communauté internationale. Hier, Blandine, le haut commissaire de l'ONU aux droits de l'homme a exhorté les belligérants à cesser immédiatement leur escalade sous peine de faire replonger le Yémen dans un conflit à grande échelle. 18 millions de yéménites, a-t-il rappelé, souffrent des années de guerre et sont en insécurité alimentaire.
1: Merci Olivier Bonnel. La guerre entre Russie et Ukraine, cette fois toujours à la une ce mardi. Au moins 620 drones ont été lancés autour de la capitale russe cette nuit. C'est ce qu'affirme le maire de Moscou. Un drone ukrainien aurait aussi frappé un entrepôt du géant russe du commerce en ligne Wildberries. Les attaques de drones ukrainiens qui se multiplient sur les territoires russes, en particulier contre les raffineries et les réserves d'hydrocarbures jusqu'aux confins de la Russie. De quoi provoquer l'inquiétude de Moscou qui reconnaît que ces frappes rendent l'approvisionnement en carburant difficile dans plusieurs régions du pays, y compris dans la capitale russe, où des files d'attente se créent devant les stations-service. Le reportage sur place de Jean-Didier Revoin.
4: Une trentaine de voitures font la queue devant cette station-service du grand centre de Moscou. Il faut dire qu'elle offre à ses clients la gamme complète des carburants. Les gens sont calmes et attendent leur tour en restant philosophes, comme l'explique Oleg.
5: Il faut faire la queue 20 minutes et nous comprenons tous pourquoi. Ce serait la même chose dans n'importe quel autre pays qui serait bombardé.
4: Même si les autorités ont restreint la diffusion d'images des frappes ukrainiennes sur les réseaux, la population est tout à fait consciente de ce qu'il se passe. Fin juin, Moscou avait connu des pénuries de carburant pendant quelques jours avant que tout ne rentre dans l'ordre. Mais la poursuite des attaques ukrainiennes sur les infrastructures énergétiques et notamment la frappe de la semaine dernière qui a mis hors service pour plusieurs mois une importante raffinerie située à la frontière avec le Kazakhstan a contraint les autorités à reconnaître que l'approvisionnement du pays en carburant était perturbé. Une situation qui n'impressionne pas Sergueï pour autant.
6: Nous sommes habitués à faire le plein en 3 minutes et c'est beaucoup. Tout est relatif dans la vie. J'ai connu un temps où il fallait attendre plusieurs jours pour remplir un jerrycan. Alors tout peut arriver.

0: rue.
1: Oksana, pour sa part, se défend de venir faire le plein avant que des restrictions à l'achat de carburant soient mises en place dans la capitale.
2: Il m'en reste pour 58 km. C'est une situation normale. Tout ira bien, j'en suis sûre.
1: Porter la guerre sur le territoire russe pour démoraliser la population et amener le Kremlin à la table des négociations, c'était le but de la campagne d'attaque massive lancée par Kiev, mais pour l'instant, loin d'être démoralisé, les moscovites s'adaptent aux contraintes. Jean-Didier Revoin, Moscou, pour Radio Vatican.
3: Et la Russie, où les opposants au conflit contre l'Ukraine sont toujours plus muselés. Le chef de Yabloko, l'unique parti anti-guerre, a été condamné hier à 11 années de prison, accusé d'avoir critiqué l'offensive de Moscou contre Kiev et d'avoir divulgué de fausses informations pour discréditer l'armée russe. Le parti Yabloko, qui a été dans le même temps interdit par la Cour suprême de participer aux prochaines élections législatives russes en septembre. Des dizaines de soutiens d'opposition mobilisés hier ont été interpellés par la police à Moscou. L'opposition réprimée, et ça se passe aussi sur le continent africain, en Zambie cette fois, qui boucle son élection présidentielle. Le président sortant vient d'être réélu. Hakainde Hichilema obtient 60% des voix selon les premiers résultats communiqués ce matin. Rien d'inattendu dans ce résultat, mais le scrutin s'est déroulé entre confusion et tension. L'opposition dénonce des irrégularités dans le dépouillement, mais aussi des assauts de bureaux de vote, des vols de bulletins la semaine dernière et plusieurs opposants interpellés dans cette puissance africaine, deuxième producteur de cuivre du continent.

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0: 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On poursuit avec halte spirituelle de cette semaine. La liberté, cet acte héroïque selon Bernanos.
2: Georges Bernanos, écrivain, prophète du XXe siècle, vient nous dire ce qu'est la liberté et vous avez choisi de l'écouter pour nous donner un éclairage sur ce que traverse notre société. Bonjour Monseigneur Chauvet.
3: Bonjour.
2: Vous êtes curé de l'église de la Madeleine à Paris, théologien. Vous publiez un livre qui s'appelle Bernanos sans concession. C'est publié aux éditions Fayard. Je cite un passage sur lequel vous vous arrêtez dans l'un des livres de Bernanos intitulé « La liberté, pourquoi faire ?». Ce passage dit « Il s'agit de relever l'homme, c'est-à-dire de lui rendre, avec la conscience de sa dignité, la foi dans la liberté de son esprit ». Est-ce que vous pensez, Patrick Chauvet, qu'on a désespéré de notre liberté et qui nous la vole ? Qu'est-ce que ça veut dire, la foi dans la liberté de son esprit ?
3: Peut-être faut-il redéfinir un petit peu la liberté. Et je vais m'appuyer sur saint Augustin. Saint Augustin dit que la source de la liberté, ce n'est pas le libre arbitre, c'est-à-dire de faire ce que je veux. La source de la liberté, c'est la liberté intérieure. Ça veut dire l'orientation de tout mon être vers ce pourquoi j'ai été créé. Et c'est cette liberté intérieure qui est mise en cause et qui sera toujours mise en cause, même du temps de Saint Augustin, voilà, qui se pose la question pourquoi il a perdu sa liberté. Et donc, aujourd'hui, Bernanos nous pose la question et se dit, mais dans notre monde aujourd'hui, est-ce que nous avons perdu notre liberté intérieure ? Le pape François revient souvent sur cette notion de liberté intérieure, car derrière la liberté, il y aura aussi la vie spirituelle, la vie intérieure. Parce que cette intériorité dont manque notre monde, puisque nous vivons à la surface de nous-mêmes, moi, je suis à Paris, tout le monde court. Les gens qui viennent à la Madeleine, ils courent, ils montent les marches en courant, ils repartent en courant. Bon, bref, ils font le tour de la Madeleine et puis ils repartent. Donc, tout le monde court. Mais vous voyez que là, on n'a plus la possibilité de s'asseoir et de retrouver un peu cette liberté. Je pense que mais Pascal, le philosophe, disait la même chose. Nous ne savons plus nous asseoir. Rester dans le silence.
2: Vous pensez qu'on ne ferait pas les mêmes choix, qu'on ne déciderait pas de la même chose, on n'utiliserait pas notre liberté de la même manière si l'on se posait davantage, alors dans la prière encore mieux, mais si en tout cas on donnait de l'importance à cette autre forme de liberté.
3: Ça, je pense que le monde changerait. C'est évident, à savoir que on se précipite aujourd'hui. On se précipite, tout va très vite. On est dans un monde qui va très vite. C'est-à-dire que, comme me disait un bon prêtre africain, vous, vous courez toujours après le temps. Nous, c'est le temps qui court après nous. Donc, je veux dire par là que si on veut vraiment exercer notre liberté intérieure, bah, il faut déjà s'asseoir et poser les conditions du pour, du contre, comment je vais discerner. Mais on est tout de suite réactif et je ne pense pas qu'il faille. Il faut vraiment prendre le temps et d'interroger cette liberté. Pourquoi ? Mais parce que la liberté intérieure, elle va me montrer là où je suis attendu, là où je vais me réaliser. Je ne veux pas dire, par exemple, sur la fin de vie, je pense que les gens se sont quand même un peu assis avant pour réfléchir, pour prendre le peser, le pour, le contre. Il n'empêche que moi, j'ai essayé de m'asseoir. Et puis j'ai essayé de réfléchir, en disant qu'est-ce que tu feras quand tu seras sur ton lit d'agonie. Et moi, je suis plutôt comme Bernanos. Même si j'aurais un peu peur, parce que j'aurais sûrement un peu peur, on a le trouillomètre à zéro, vous savez, quand on est en train de vivre son agonie. Il a raconté beaucoup d'agonie hein, dans ses œuvres. Il n'empêche que c'est un lieu où se vit notre liberté intérieure.
2: La mort, oui.
3: Ah oui, la mort fait partie de notre vie. Hein. Et cette mort, elle doit avoir un sens. Aujourd'hui, pour bon nombre, on cache la mort. On a peur de la mort. Donc elle n'a pas de sens, c'est du non-sens. On pourrait même dire que la mort est un scandale. L'homme est fait pour vivre, il n'est pas fait pour mourir. Et il n'empêche que nous, comment je vais me situer, comment je vais vivre ma liberté devant la mort ? Est-ce que je vais vivre la mort comme une fatalité ? Il faut bien mourir. Et ça, ça ne rapporte rien du tout, hein, parce que ça, on le sait bien qu'on va bien. Mais comment, moi, je vais essayer de vivre cette mort dans un acte d'offrande? C'est-à-dire, par exemple, c'est ma foi, hein, mais dire, Seigneur, me voici. Je viens faire ta volonté. Bon, alors là, la mort, elle prend là un sens. Et là, j'engage ma liberté. Et je souhaite, hein, au moment où il faudra que j'y passe, hein, ben moi, je souhaite pouvoir engager toute ma liberté intérieure. Me voici, Seigneur, je viens faire. C'est mon ultime acte d'offrande qui récapitule tout ce que j'ai essayé de faire pendant ma vie, mais de se dire, voilà, les mains ouvertes, je suis vide, j'ai rien apporté, j'arrive, comme dirait la petite Thérèse, les mains vides, mais j'arrive avec ma liberté. J'engage ma liberté. Chez Bernanos, c'est très important. C'est-à-dire, quand le curé de campagne, le curé d'Ambricourt, dit « Comment vais-je faire pour mourir ?» Il faut que ça soit glorieux. Au départ, c'était ça. Il faut que ça soit... Ouais. Il faut pas que je rate. Hein. Et donc, et ça se termine comment? Ça se termine d'abord, un, on lui annonce qu'il a un cancer. Il pense même pas au bon Dieu, mais il pleure. Hein. Et il n'a pas une parole en se tournant vers le bon Dieu. Bon. Et puis, il termine sa vie chez son ami prêtre défroqué. La maîtresse est là. On cherche un curé, il n'y en a pas pour lui donner le sacrement. Voilà. Et il dit, ben je vais mourir comme je peux. Voilà. Il n'y a pas de choses extraordinaires. Je vais mourir comme je peux. Et il termine, qu'importe, tout est grâce. Alors là, il a réussi, lui, pour le coup. Là, parce que dans ce « tout est grâce », il donne vraiment, dans cet acte vers Dieu, il donne sa liberté. «

0: La liberté intérieure, si elle n'est pas si évidente à installer dans notre vie aussi, c'est parce que il y a des freins. Parmi les freins, vous vous arrêtez justement sur le temps qui va très vite. Bernanos le fait dans son livre « La France contre les robots ». Je vais citer ce passage que vous donnez dans votre livre. « La tragédie de l'Europe au XIXe siècle, l'inadaptation de l'homme et du rythme de la vie » qui ne se mesure plus au battement de son propre cœur, mais à la rotation vertigineuse des turbines et qui d'ailleurs s'accélère sans cesse. Le culte de la vitesse s'oppose à la vie intérieure.
1: Ah, je crois que... Oui, parce que je vois bien, moi, à Paris, on court tout le temps. Mais est-ce qu'on prend le temps de s'asseoir? Voilà la grande difficulté, c'est que nous ne prenons même plus le temps de nous asseoir. Et je me disais, pendant le temps du confinement, je me disais, les gens vont enfin pouvoir s'asseoir un peu, réfléchir, se dire, mais qu'est-ce que... On est dans un monde...
0: Ça a eu lieu.
1: Oui.
0: Vous diriez qu'il reste des traces, justement, de ce que le Covid a permis de comprendre?
1: Malheureusement, non. Je pensais que ça allait changer beaucoup de choses. Mais c'était quand même... D'ailleurs, c'était signifiant que les gens partent. Pourquoi les gens sont partis? Ont quitté Paris? Alors que c'était ridicule, parce que c'est la première fois que moi j'ouvrais ma fenêtre et j'entendais les oiseaux. Donc je me dis, mais je suis à la campagne, enfin j'entends les oiseaux. Et quand j'allais célébrer à Saint-Germain-l'Auxerrois, je rencontrais des canards qui se promenaient sur la rue. Mais je dis, mais c'est merveilleux, où suis-je? Mais tout ça a vite disparu en un jour quand le confinement a été terminé. Mais c'est pas grave. L'essentiel, c'est qu'on puisse au moins faire une expérience de se dire, ce silence. Le silence.
0: Vous diriez qu'avec ce temps vient aussi la gratuité. Quelle place on laisse aujourd'hui à la gratuité? Parce que la question que pose Bernanos, c'est aussi celle du profit, de l'économie, évidemment de la vitesse, du rendement.
1: Alors lui,
0: et cette place pour la gratuité?
1: Oui, vous avez raison. La gratuité, ça veut dire ce qui est de l'ordre de la grâce, ce qui est gracieux. Voilà, on est dans un monde du profit. Donc c'est vrai que perdre du temps pour les autres, c'est perdre de l'argent. Puisqu'il faut surtout qu'on travaille, mais on travaille d'abord beaucoup trop, à mon avis, parfois. Et je me dis, mais c'est quel dommage qu'il n'y ait pas un peu cette gratuité dans le dialogue, dans la rencontre, dans la charité. Voilà. Mais il y a beaucoup de gens qui le font. Moi, je vois dans ma paroisse, les gens qui s'occupent des SDF, les gens qui s'occupent dans la rue, qui viennent dîner au réfectorio chez moi. On a 75 personnes tous les soirs.
0: Oui, sous la Madeleine.
1: Sous la Madeleine. Oui. Et ils sont reçus, j'allais dire, comme des rois. Tout est beau. Et donc, ça leur permet de rêver un peu. Parce qu'ils vont pas, ils iront jamais chez Maxime ou chez Lucas Carton qui est juste à côté.
0: Mais vous allez jusqu'à dire que ça, c'est une question de responsabilité aussi, de savoir justement discerner ce qu'on fait de son temps. Est-ce qu'on s'est déresponsabilisé?
1: Mais c'est-à-dire que nous vivons à la surface de nous-mêmes. Donc la responsabilité, elle en prend un coup. On devient parfois totalement irresponsable. Irresponsable.
0: Qu'est-ce qui vous fait dire ça?
1: Si, ce qui me fait dire, c'est par exemple, c'est un sujet d'actualité, tout le problème de la drogue. Mais pourquoi, dans mon quartier, je peux vous dire que les gens, ils se droguent. Et je ne suis pas dans le 19e, ou le 20e, ou le 18e.
0: Vous êtes en plein cœur de Paris, il faut le redire.
1: Oui, oui. Hermès, Dior, enfin bref, toutes les grandes maisons. Mais tous les gens qui travaillent, tous les cadres qui travaillent, mais vous savez, je les vois travailler parfois jusqu'à minuit. Mais les gars, il faut bien shooter un peu, comme ils disent, pour tenir, pour le rendement. Mais si on était responsable, moi j'arrêterais. Je vais dire, mais quelle est votre famille? On leur livre des petits sacs de nourriture. Ils sont avec leur écran devant. Ils essayent de manger un sandwich pour essayer en même temps de ne pas perdre de temps, parce qu'il ne faut pas perdre de temps. Je vais dire, mais quelle vie? Quelle vie? Et donc là, je pense qu'on a une responsabilité. Et s'ils ont une famille, je ne sais pas quand l'épouse les voit.
0: Ouais, mais ils ont la responsabilité de payer leur loyer aussi dans ce quartier. Merci.
1: Et de faire de l'argent.
0: Merci beaucoup, Monseigneur Chauvet, auteur de Bernanos sans concession. On vous retrouve demain.

0: Et on poursuit avec Témoin tout de suite avec KCF et Radio Notre-Dame. On parle de Sœur Maya.
1: Bonjour à tous. Cette semaine sur RCF Notre-Dame, direction le Liban, je reçois Sœur Maya. C'est la directrice de l'école des 5 heures à Ain Ebel, un village chrétien du sud du Liban. Ce village est situé à seulement quelques kilomètres.

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1: Sœur Maya, bonjour.
2: Bonjour, bonjour Pauline.
1: Première question, Sœur Maya, à quoi ressemble une journée à Ain En Bel aujourd'hui?
2: Malgré le cessez-le-feu, il y a toujours des explosions à côté de nous. Il y a des bombardements de temps en temps qu'on écoute, mais ça va mieux qu'avant.
1: Ça va mieux parce que depuis environ 2 mois, il y avait des tirs réguliers, des bombardements réguliers, justement, sur votre village. Expliquez-nous un petit peu ce qui s'est passé depuis le début de la guerre en Iran.
2: Oui, depuis 2 mois, donc il y a des bombardements, pas dans notre village, mais juste à côté, parce que Ain Ebel est entourée par deux villages chiites, que ce soit Hanin, que ce soit Bentejbeil, et de l'autre côté, Rbesh, qui est un village chrétien aussi à 100%. Donc, depuis 2 mois, il y avait tout de suite des bombardements, des explosions, et ça nous déchire, ça nous fait mal au cœur parce que ce sont nos voisins, nos familles, les chiites qui ne sont pas tous avec Hezbollah. Donc, il y a nos familles chiites qui se trouvent dans ces villages et qui ont été obligées de quitter le village malgré eux. Et voilà, les chrétiens sont restés pour ne pas perdre leur village. Nous vivons cette guerre depuis 2023. Depuis 7 octobre 2023, puisque nous sommes à 5 km des frontières. Mais depuis 2 mois, il y a eu ces explosions qui sont à côté de nous et qui font peur les enfants. Et cette fois-ci, tout le monde sentait que c'est plus difficile parce qu'ils ont coupé toutes les routes qui amènent vers Beyrouth, vers Saïda. Et ça joue... parce que même s'il y aura des blessés, on n'avait pas la possibilité même d'appeler la Croix-Rouge parce qu'il n'y avait pas d'Internet. Ils ont coupé l'Internet deux semaines à la file. Et même s'il y aura la Croix-Rouge, il n'y a pas d'hôpital à côté de nous et toutes les routes sont coupées. Donc ça, je trouve que c'était la difficulté pour nous. Et deuxième chose, quand on décide de rester coûte que coûte, donc on va accepter tout. Donc on savait déjà qu'il y aura des blessés, qu'il y aura des morts, mais quand même, nous avons décidé. Et c'est ça la résilience plutôt que la résistance, parce que on sait bien que si jamais un sera blessé, peut-être il va mourir par faute d'hôpital. Voilà, nous n'avions aucune garantie, Pauline, aucune garantie.
1: Aucune garantie de vivre, de survivre. Alors, qu'est-ce que l'on ressent quand on a des missiles qui tombent à quelques mètres de chez soi et que c'est régulier? Comment est-ce que la population, elle vit ça au quotidien? C'est terrible.
2: Oui, c'est trop terrible parce que personne n'avait la possibilité de se déplacer même à l'intérieur du village parce qu'il y avait les bombardements partout. Et comme je vous ai dit, Ain Ebel est au milieu de deux villages chiites où il y avait beaucoup de... ré-israéliens, même des balles parfois qui se tirent à tort et à travers. Il y a eu aussi l'évacuation de quelques quartiers de Ain Ebel où tous les gens se sont rassemblés au milieu du village dans des maisons. Donc on peut trouver 7-8 familles par maison, dans une seule maison. Et quand vous vivez la guerre, Pauline, vous ne savez pas si vous allez vivre encore une heure ou bien une minute. Donc c'est ça, cette angoisse, et on ne sait jamais qu'est-ce qui va se passer. Et même, je trouve que la difficulté pour nous les chrétiens maintenant, quand vous voyez, vous imaginez que vous êtes dans un village où tous les villages à côté de vous, au minimum 45 villages qui sont complètement rasés. Et ce sont des gens avec qui nous avons vécu, nous avons travaillé. Donc si la guerre s'arrête maintenant, comment ces chrétiens pourront vivre? Il y avait des travaux entre nous, il y avait des enseignants qui travaillent dans le secteur public, que ce soit à Ventejbel ou ailleurs. Maintenant, ils n'ont plus de travail, plus d'école, plus rien, aucun bâtiment. Donc, même si la guerre va s'arrêter, comment ces gens chrétiens vont vivre, vont persister, vont continuer à vivre? Donc, on ne sait jamais qu'est-ce qui va arriver à ces 12 000 chrétiens. Donc, ce n'est pas évident qu'on reste seulement. La question maintenant, c'est pas seulement de rester coûte que coûte, mais comment on va vivre après.
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1: Et cette semaine sur RCF Notre-Dame, je reçois Sœur Maya, c'est la directrice de l'école des Saints.

0: Cœur à Ain Ebel, c'est un village situé dans le sud du Liban, à quelques kilomètres de la frontière israélienne, en première ligne du conflit entre Israël et le Hezbollah. Sœur Maya, est-ce que vous avez déjà pensé à partir, à quitter votre village?
1: C'est trop compliqué. On ne va pas partir. Par exemple, je suis directrice d'une école qui date depuis 165 ans. Vous vous imaginez, 165 ans, qui a toute une histoire, qui est la garantie pour que les gens restent parce qu'elle présente un niveau d'enseignement assez important, que ce soit au niveau national ou ailleurs. Donc, les gens, c'est pas évident de quitter une maison, une histoire, un patrimoine familial et aller ailleurs sans rien avec vous. Donc, il n'y a pas de question. Et en plus, ces trois villages sont des. On considère que c'est une terre sainte parce que Jésus a passé par ces villages pour descendre à Tyr et à Saïda. Donc,
0: Pourquoi c'est impensable pour vous de fermer cette école? Il y a combien d'élèves aujourd'hui? Qu'est-ce qui représente? Vous l'avez un peu dit, c'est un établissement historique, un établissement d'excellence. Voilà, pourquoi c'est aussi ce qui vous fait rester?
1: une des raisons pour rester, c'est que Sœur Ain Ebel est un phare pour toute la région parce qu'elle reçoit des chrétiens et des musulmans. Vous voyez, elle ne reçoit pas seulement des chrétiens. Donc, elle est un lieu de convivialité, que ce soit de deux côtés. Parce que vous savez que des deux côtés, il y a des gens qui résistent et il y a des gens qui sont ouverts, que ce soit des chrétiens ou ce soit des musulmans. Donc le collège, l'école offre cet espace de convivialité, de solidarité. Il y a des gens maintenant, si vous regardez les réseaux sociaux, comment les deux communautés s'attaquent sur des réseaux sociaux. Mais chez nous, à l'école, il y a des élèves qui demandent des nouvelles de l'autre communauté. Ils sont là, ils continuent à vivre, même si c'est à travers des cours en ligne. Et je trouve que la question qui se pose maintenant, après la guerre, il faut penser à comment on va bâtir de nouveau le Liban, qui est plus qu'un pays, mais un message. Et c'est ce que Léon XIV, lors de sa visite, a mentionné ça. Donc c'est un message de convivialité, de fraternité. Mais quand on voit ce qui se passe sur le terrain, donc c'est trop.
0: Les cours se font à distance, ils ne viennent pas dans l'établissement. Aujourd'hui, expliquez-nous comment ça se passe.
1: On a commencé l'année par des cours présentiels, bien sûr, mais quand il y a eu la guerre, donc tout de suite, on a pris les cours en ligne parce que nos élèves, nos enseignants ont pas mal d'applications d'intelligence artificielle. On a pu tout de suite reprendre les cours en ligne avec une présence de 100%. Malheureusement, l'année dernière, nous étions à 1 000 élèves. Cette année, à 530 élèves, nous avons perdu 47% parce que les familles, au début de l'année, sont revenues dans leur village et ils n'ont rien trouvé. Donc, aucun terrain, aucune maison. Donc, ils ont dû quitter malgré eux.
0: Ces élèves sont pour moitié chrétiens, moitié musulmans. Comment est-ce que les enfants vivent cette situation? Quelles sont leurs peurs, leurs angoisses? Comment voient-ils l'avenir?
1: Maintenant, les familles commencent à poser la question. Et après, qu'est-ce qu'il va y avoir? Parce que l'année prochaine, il va y avoir aussi un départ assez intéressant de nos élèves chéris, parce que ces deux mois, il y a eu beaucoup de bombardements et d'explosions. Ils ont rendu quelques villages en plus comme un parking. Donc, ça, c'est une question à poser. Quel est l'avenir de cette école chrétienne? Si nous sommes maintenant à 570, 550, donc l'année prochaine, on va perdre aussi 200 au moins d'élèves chiites parce que personne ne préfère les cours en ligne, n'est-ce pas? Donc ils vont ailleurs. Et même parmi les élèves chrétiens, qui sont des familles qui peuvent rester, ceux qui travaillent par exemple dans le secteur public, et maintenant, on ne sait jamais qu'est-ce qui va se passer. Maintenant, il y a l'armée israélienne là-bas. Donc, c'est trop compliqué. On attend maintenant quelles décisions ils vont prendre pour qu'on puisse nous organiser. Si on peut nommer l'étape dans laquelle nous sommes, c'est le chaos. On attend.
0: Et pourtant, votre établissement, c'est un établissement, vous l'avez dit, d'excellence. Comment, en temps de guerre, on continue à essayer de transmettre, évidemment, à instruire, et à garder cette à continuer à ne pas baisser les bras.
1: Il faut rester réel. On ne peut pas nier que les cours en ligne ne donnent pas le niveau qu'on espère, n'est-ce pas? Donc, malgré ça, par exemple, lors de Corona, tout le monde a donné des cours en ligne dans tous les pays. Mais au Liban, durant la guerre, quand nous sommes parfois dans des cours en ligne, il y a des explosions, des bombardements, tout le monde s'éclate et on revient tout de suite. Et je trouve que ça, c'est très anormal. C'est pas normal, c'est pas de la résistance, c'est de l'habitude mauvaise. Comme si on est habitué à ces bombardements. Donc, mais on n'a pas de choix. On n'a pas de choix.
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0: Cette semaine sur RCF Notre-Dame, je reçois Sœur Maya. C'est la directrice de l'école des 5 heures à Ain-Ebel, un établissement qui accueille pour moitié des chrétiens, pour moitié des chiites. Vous avez 46 ans, Sœur Maya. Vous êtes originaire de Jounieh. C'est une ville qui est située au bord de la mer, à 20 km au nord de Beyrouth. Et la guerre, en fait, on peut le dire comme ça, elle fait partie de votre vie depuis votre plus tendre enfance.
1: Oui, dès mon enfance, nous vivons la guerre. Je vis la guerre. Donc, j'ai assisté à presque trois guerres. C'était la guerre civile en 1980 et en plus, il y avait 96, 2000, 2006 et maintenant 2023 et maintenant 2026. Donc, toute notre vie, si on peut dire 70% de notre vie sont dans la guerre et dans la guerre. Cela a créé en nous cette résistance sans nous le sachions. Et puisque je suis de Jounieh, vous voyez, l'élève ou bien l'enfant dépend de son environnement. À Jounieh, il y a la plage, il y a la mer. Donc, je pense que les vagues, quand je méditais, les vagues dès mon enfance, le va et le vient, ça a reflété aussi ma personnalité, je pense que. De ne pas être rigide, de ne pas vivre dans les stéréotypes. Vous savez, quand il y a une guerre, il y a toujours ces stéréotypes. Les autres sont les différents que nous sont méchants. Nous sommes les. Vous voyez, c'est très normal, c'est humain. Mais je suis née dans une famille chrétienne pratiquante qui espère toujours. Qui nous a éduqués à toujours être ouverts, à toujours être positifs, à toujours créer des choses qui sont plus. Être créatifs. Et je pense que ça a reflété pour maintenant. Tout ce que j'ai acquis dès mon enfance, je les mets en pratique maintenant, malgré tout.
0: Je crois que vous avez connu une petite période de rébellion, malgré tout, à 16 ans, qui vous a un petit peu
1: Bien sûr.
0: éloigné de la foi.
1: Oui, j'ai vécu l'adolescence après, à l'âge de 16 ans. Donc, entre 16 et 20 ans, j'ai quitté l'église. Malgré que je suis dans une famille chrétienne, il y avait mon frère et ma sœur qui étaient fondateurs des groupes de jeunes à la paroisse. Et moi, je leur disais, vous perdez votre temps, qu'est-ce que vous faites? Allez jouer. Mais j'ai vécu cette. Oui, j'étais contre tout ce qui est. Autorité ecclésiale, tout ce qui est. Mais j'ai gardé toujours, toujours, toujours, toutes les nuits, ce lien avec la Vierge Marie. Donc, la Vierge Marie me parle beaucoup.
0: Et alors justement, c'est par elle aussi que vous avez choisi la vocation religieuse. Je crois que c'était vers 21 ans, c'est ça?
1: Oui, à 21 ans.
0: Comment vous passez finalement de cette vie où vous rejetez la foi à cette vocation missionnaire en plus?
1: Voyez, c'est quand Jésus, et c'est ce que j'ai appris aussi durant la guerre, quand Dieu veut quelque chose, même si nous faisons l'impossible, donc Dieu, avec Dieu, ça va être. Et si Dieu ne veut pas cette chose, quoi que vous faites, donc ça ne va pas aboutir. Dieu est amour et il nous donne cette liberté. Et moi, j'ai vécu cette liberté. Je rends grâce. Et c'est grâce, ou bien c'est à cause de cette liberté, parfois, que j'ai refusé Dieu. Mais il est toujours là, qui nous donne cette cette grâce d'entendre sa voix, même dans la souffrance. Parce que devant la souffrance, Pauline, il y a, je pense, deux réactions de l'être humain. Ou bien on dit « Où est Dieu ?»« Où es-tu ?» Ou bien on dit « Avec toi, nous voulons aider. » Et je pense que, je parle de moi-même, moi je vis les deux tendances. Et petit à petit, quand on voit cette réaction de Jésus, cette façon de vivre avec nous, de nous écouter, vous ne pouvez que mettre votre main dans sa main. Peut-être ce que je dis, peut-être pour ceux qui m'entendent, ils ne vont pas croire ça, ou bien ils vont voir que c'est général, mais il y a plein d'exemples dans ma vie, surtout durant la guerre, où j'ai pu toucher de près cette providence de Dieu, ce Dieu qui est toujours là. Mais il faut que nous arrêtons de temps en temps pour l'écouter et pour le voir et pour le toucher.
0: Vous avez un exemple concret justement de ça?
1: Par exemple, entre l'an 2023 et 2024, là où il y a la guerre, il y avait la guerre, nous n'avons jamais fermé les portes de l'administration de l'école, que ce soit sous les bombardements ou non. Donc, nous gardons les cours en ligne, mais l'administration était toujours ouverte. Je ne sais pas, il y a eu un seul jour, Pauline, un seul jour où, même si maintenant je veux relire cette journée, je ne sais pas qui m'a poussé à dire « Je veux fermer l'école aujourd'hui ». Et les administratifs étaient là, à la porte, qui frappaient. Je leur dis « Allez, allez-vous-en, je ne veux pas ouvrir l'école maintenant ». Et quand ils sont allés, 7 minutes après, il y a eu 7 missiles qui sont tombés à Ain Ebel et 3 devant l'école. Jusqu'à maintenant, je ne sais pas pourquoi j'ai fermé l'école ce jour-là. Une autre chose aussi, depuis presque 3-4 semaines, on m'appelait, c'était le prof de maths et son épouse qui m'appelait paniqué. Ils étaient dans leur maison à Debel et ils ont subitement tiré sur la maison, que ce soit des balles ou un missile est tombé. Ils m'ont appelé tout de suite parce qu'il a été blessé. Il avait de sang partout. Il saignait. Alors, j'ai appelé quelqu'un pour aider à arrêter ses frappes. Et il a dû saigner 1 heure et 10 minutes. 1 heure et 10 minutes, il saignait partout. Et c'est à cause de cette personne à la Finule que nous avons pu arrêter les bombardements. Durant 1 heure, il y a eu 3 missiles qui sont tombés dans sa maison. 3 missiles.
0: 3 missiles.
1: Et il a subi jusqu'à maintenant 7 opérations. Il a tout perdu, et sa maison, et l'argent qu'il a dépensé durant son travail, 30 ans. Vous voyez, il y a... Et quoi dire de serrer Israéliens sur la route durant 2 ans. Je passais, je descendais à Beyrouth, je revenais pour des papiers administratifs, etc. Et combien de fois on a passé après 2 minutes ou 3 minutes d'un raid israélien. Donc peut-être il y a des personnes qui vont dire que c'est par hasard, mais pour moi, c'est la providence de Dieu parce que à chaque fois que ça arrive dans ma vie, tout de suite je pense à Dieu.
0: Sœur Maya, est-ce que vous êtes toujours sentie appelée à être là où vous êtes aujourd'hui en première ligne?
1: Je ne pense pas comme ça. Je dis maintenant, Dieu veut que je sois là, alors je sois là. Peut-être demain. Ma supérieure générale m'appelle pour aller ailleurs. Donc, le fait d'accepter que ce n'est pas vous qui travaillez, mais c'est Dieu, comme il a travaillé en vous, il pourra travailler en n'importe quelle personne.
0: C'est ça qui vous tient, Sœur Maya. Est-ce que vous pouvez nous rappeler votre devise?
1: Ma devise, c'est poser des gestes de vie là où il y a la mort.
0: Là où il y a la mort,
1: la phrase, la phrase que le pape François a dit une fois dans une lettre, et ça m'a beaucoup touché le cœur. Et ça a été notre devise pour toute la communauté éducative durant cette guerre de 2023 jusqu'à maintenant. poser des gestes de vie là où il y a la mort.
0: Et c'est ce que vous vivez au quotidien ?
1: Oui. Oui, et c'est pas évident.
0: Justement.
1: Les gens sont devenus très épuisés maintenant. Ils sont très épuisés, très fatigués, très anxieux. Mais quand même,
0: Sommes là. Où trouvez-vous la force, Sœur Maya, de continuer malgré la peur, l'incertitude ? Est-ce que vous décrivez des personnes qui sont autour de vous, des enfants, des parents qui aussi s'épuisent ?
1: Oui, c'est pas évident quand vous dormez les nuits sous l'autel de l'église du couvent. Parce que vous étiez seul sous les bombardements et vous ne savez pas que le jour va se lever encore. Et ma force, je l'appuie premièrement parce que quand vous êtes dans un poste de responsabilité, vous ne pouvez pas lâcher, vous ne pouvez pas dire « je suis fatigué ». Et quand tout le monde attend de vous une décision parce que Ayn Ebel, la seule, je dirige une grande institution dans le village, avec 70 enseignants. Donc, je puise ma force parfois de ce peuple et de la prière. Et je le dis aussi que parfois, je n'arrive pas à prier, mais je garde toujours ce lien avec la Vierge Marie en lui parlant, en criant parfois devant elle, en m'exprimant mes émotions. Et une chose qui me donne aussi la force, ce qui est le plus important, ce sont des religieuses. Dans ma congrégation, je rends grâce au Seigneur parce que ma congrégation a vécu depuis tout le temps, depuis 1920, avec les peuples, avec les paroissiens, durant toutes les guerres. Et je tire ma force de l'expérience de ces sœurs qui m'appellent souvent pour me guider, pour m'orienter, pour me donner une parole de réconfort, etc.
0: Est-ce que vous avez déjà douté, Sœur Maya ? Est-ce que, voilà, parfois les larmes vous montent aux yeux ? J'imagine que Il est normal aussi de craquer dans ce chaos, comme vous l'avez décrit tout à l'heure.
1: Et bien sûr, il y a parfois le doute de qu'est-ce que je fais là ? Qu'est-ce que vous voulez ? Qu'est-ce que vous voulez de moi ? Qu'est-ce que vous voulez que je fasse ? Et ce doute qui nous amène à aller de l'avant. On voyait Saint Thomas quand il a dit. Je ne crois pas, sauf si je le vois de près et je le touche. Je touche les plaies. Et moi aussi, je dis ça de temps en temps. Nous sommes des êtres humains, sinon nous serons des superwomen.
0: Vous êtes quand même une superwoman.
1: Quand vous priez et vous dites que c'est toi qui vis en moi, c'est toi qui me donnes cette force, c'est toi qui me donnes cette espérance. Donc, comment je doute ? Je doute quand je compte sur ma force, quand je compte sur mon intelligence, alors on trébuche parfois. Et cette prière quotidienne qui nous met toujours sur la route, malgré tout, il y a toujours des doutes. Et à travers cette guerre, je suis arrivée à un point où je peux dire « le silence de Dieu ne veut pas dire son absence ». Et je le dis... vraiment en croyant en cette chose. Son silence ne dit pas son absence.
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0: Qu'est-ce qui vous fait le plus mal, Sœur Maya ? C'est de voir cette hémorragie de Libanais qui quitte le pays, qui quitte les villages, qui quitte le pays. C'est de voir cette guerre qui ne s'arrête pas, cette guerre sans fin. Qu'est-ce qui vous fait le plus mal ?
1: Ce qui me fait le plus de mal, ce ne sont pas les bombardements, ni de rendre des villages comme un parking complètement rasé, parce que nous pouvons bâtir de nouveau. Mais ce qui me rend mal, c'est quand je trouve mon peuple déchiré à tort et à travers, quand l'ennemi réussit à nous éloigner de nous-mêmes. Je trouve que ça me fait mal au cœur. C'est pourquoi j'ai réfléchi avec Monseigneur César Essayant, l'évêque latin au Liban, qui est notre parrain pour les groupes de jeunes qui sont là à l'école, que ce soit chrétiens et musulmans. Donc, on a réfléchi à une journée de rencontre le 1er mai, le vendredi prochain, pour réfléchir à notre mission en tant que chrétiens et musulmans, des jeunes libanais qui vivent la guerre et qui ont un mot positif à dire. Donc, voilà.
0: Donc, ce
1: C'est
0: qui.
1: ça, poser des gestes de vie là où il y a la mort. Ces petites activités, ces petites initiatives qu'on pourra vivre à côté de nous.
0: Et votre établissement scolaire, où il y a moitié chrétien, moitié chiite, c'est une des raisons d'espérer aussi, parce que c'est là que l'on discute, qu'on crée des liens et que le dialogue peut vraiment s'épanouir.
1: Oui, c'est un lieu de convivialité par excellence et c'est cette responsabilité qui m'a été confiée par la congrégation que je trouve un peu lourde. Mais quand vous trouvez des personnes à côté de vous, que ce soit des responsables ecclésiales ou des enfants même, moi j'apprends beaucoup des enfants. Et quand vous trouvez qu'il y a des personnes qui partagent avec vous les mêmes valeurs, donc vous dites, on pourrait faire encore.
0: Justement, qu'est-ce qui, peut-être par un exemple concret, au quotidien, dans les regards, les échanges entre ces jeunes, qu'est-ce qui vous donne une raison d'espérer?
1: C'est quand vous voyez vraiment des enfants, des jeunes, qui ne veulent pas que le Liban continue de cette manière. Et je pense qu'ils ont appris ce que leurs parents ont vécu durant la guerre et la guerre qui ne donne pas même un signe positif. Je pense qu'ils rêvent à un Liban où on peut vivre ensemble. Donc, voilà. Quand vous voyez vraiment les Français, je connais beaucoup d'amis français, que ce soit chrétiens, pratiquants ou non, qui comptent, donc qui demandent toujours de nos nouvelles, qui prient pour nous, qui font tout leur mieux pour nous aider. Je vois que ça, c'est un signe d'espérance même. Cette chaîne de prière, moi, je connais un groupe qui m'a appelé une fois en 2023 pour me demander de mes nouvelles. Quand ils ont su que je ne dors pas toutes les nuits, donc, ils ont décidé de se lever chaque nuit à 12 heures pour prier le chapelet et dormir de nouveau. Donc, vous voyez, ça, c'est cette solidarité, oui, ça nous donne encore de l'espérance,
0: Ce soutien
1: au moins à moi.
0: spirituel.
1: Oui, ce soutien. Oui.
0: Merci beaucoup, Sœur Maya, de votre témoignage.
1: Merci à vous.
0: Merci beaucoup. Vous pouvez évidemment retrouver cette émission sur rcf.fr et sur toutes les plateformes. Merci.
1: Merci et bonne journée. Au revoir.

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6: Bonjour à tous, bienvenue dans ce studio de Radio Notre-Dame et RCF pour cette nouvelle édition des Racines du Présent, comme chaque semaine en partenariat avec le quotidien La Croix. Depuis la nuit des temps, les humains célèbrent leur mort. C'est même l'une des caractéristiques, dit-on, de l'humanité. Mais au fil des siècles, des générations, des cultures, des religions, cette relation toujours forte ne se décline pas de la même façon. Ainsi, en France, nos manières de vivre le deuil, voire de porter le deuil, n'ont cessé d'évoluer. Parcourir ce chemin est l'occasion de découvertes surprenantes. Avec notre invité, nous allons explorer ce domaine des morts, ce domaine du deuil qui n'a cessé. Nous allons le découvrir d'évoluer. Guillaume Cuchet, bonjour.
7: Bonjour.
6: Merci beaucoup d'avoir accepté notre invitation. Vous enseignez l'histoire contemporaine à l'Université Paris 1 Panthéon-Sorbonne et vous êtes co-directeur du Centre d'Histoire du 19e siècle à cette même Sorbonne. Vous avez publié il y a déjà quelques années un livre qui avait marqué nos auditeurs, « Comment notre monde a cessé d'être chrétien, anatomie d'un effondrement ». C'était au Seuil en 2018. Et votre dernier livre vous amène dans ce studio aujourd'hui. Il s'intitule « La religion des morts, comment le 19e siècle a inventé le deuil moderne ». Et c'est publié au Seuil. Voilà notre thème de cette édition des Racines du Présent, « Les histoires de nos deuils ».
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6: Alors Guillaume Cuchet, donc vous avez scruté cette histoire du deuil, surtout au 19e siècle. Alors évidemment, a priori pour nous tous, la mort semble une éternité, nos manières d'honorer nos morts semblent immuables, et pourtant, on le voit bien aujourd'hui pour les plus anciens d'entre nous, on voit bien que plus personne ne porte le deuil, dans nos rues on ne voit plus de convois funéraires. Alors, à vos yeux, Guillaume Cuchet, c'est ce 19e siècle qui a inventé le deuil moderne, notre deuil. Alors nous allons en reparler, mais avant cela, je voudrais remonter avec vous le cours de l'histoire. Pouvez-vous nous expliquer, avant la Révolution, c'était comment? Où étaient les cimetières? Comment honorait-on les morts? Comment étaient-ils inhumés, Guillaume Cuchet?
7: Oui, alors je crois que c'est effectivement, il faut commencer par là, c'est qu'on ne sait plus, ou on ne sait plus que très rarement, comment fonctionnaient les cimetières d'Ancien Régime. Mm-hmm. C'est-à-dire le fait qu'on enterrait beaucoup de gens dans les églises, que les églises étaient des cimetières d'une mm-hmm. certaine façon.
6: On marchait sur les morts.
7: On marchait sur les morts dans la nef ou dans les chapelles mm-hmm. latérales. On n'enterrait pas juste quelques seigneurs, mais parfois toute la communauté ou presque. Donc mm-hmm. il y avait beaucoup de gens dans les églises. Et puis on enterrait les autres dans des cimetières qui se trouvaient autour des églises, ouais. qui eux-mêmes étaient dans l'agglomération généralement des vivants. Mm-hmm. Donc il y avait une sorte d'encastrement.
6: Oui, des vivants et des morts.
7: Des vivants et des mm-hmm. morts, qui étaient non seulement juxtaposés, mais superposés d'une certaine façon. Donc on vous enterrait assez massivement en fosse commune dans un cimetière qui comportait très peu de tombes individuelles.
6: Ah oui, les tombes individuelles n'existaient pas.
7: Très peu de tombes individuelles. Ouais. Il y avait des tombeaux dans les églises pour les seigneurs, les gens qui en avaient les moyens. Il y avait quelques tombeaux d'église, mais en dehors, dans les cimetières, il y en avait très peu. Il y en avait quelques-uns, mais très peu. Donc on vous enterrait autour des églises et dans les églises. Jusqu'au moment où, au XVIIIe siècle, on s'est avisé que ça posait un problème. La médecine de l'époque a commencé à dire, écoutez, c'est pas possible, c'est responsable d'épidémie.
6: Et parfois, ça sentait fort, il faut bien le dire.
7: Ça sentait horriblement mauvais, il faut imaginer au mois d'août, dans ces églises, vous aviez des morts sous les pieds, vous en aviez tout autour, donc dans le cimetière, vous en aviez aussi souvent sous les combles, sous les toits des églises qui servaient d'ossuaires.
6: Ah oui.
7: Il y a encore d'ailleurs quelques églises parisiennes qui ont des entassements d'ossements de ce type. Donc vous en aviez sous les pieds, tout autour, au-dessus de la tête, et ça pouvait sentir horriblement mauvais. Et donc à la fin de l'Ancien Régime, sous Louis XVI, après en avoir discuté 20 ans, on a décidé de changer de système.
6: Alors, on va y venir, Guillaume Cuchet, vous allez nous expliquer en quoi Louis XVI a amorcé cette révolution funéraire, si j'ose dire. Mais avant cela, peut-être une précision. Ces cimetières dans les églises et autour des églises étaient-ils, sous l'Ancien Régime, des lieux sacrés?
7: Oui, c'était des lieux sacrés, oui. Avec un rituel spécifique de bénédiction. Mm-hmm. C'était des lieux bénis, qui n'est pas tout à fait le même rituel que la bénédiction de l'Église. Mais on enterrait finalement un peuple chrétien, oui. Sans distinction individuelle, de gens qui avaient vocation à se retrouver le plus vite possible à l'état d'ossements secs, qu'on allait ensuite stocker dans des ossuaires, tibias et crânes confondus, sans faire beaucoup de distinctions individuelles, avec l'idée qu'il fallait attendre la fin de l'histoire, la résurrection des corps. Et là, comme dans Ézéchiel, dans la Bible, les ossements secs reprendront chair, et que c'est à ce moment-là que...
6: Donc c'était une vision eschatologique,
7: en quelque sorte. C'est-à-dire qu'il n'y a personne à voir dans les cimetières avant la résurrection des morts.
6: Et il n'y a personne à prier, alors
7: Alors, on peut prier pour les âmes des morts, mais on n'a pas besoin d'aller au cimetière pour cela.
6: D'accord.
7: On peut célébrer des messes, on peut prier individuellement pour ces âmes. Mais on n'imaginait pas qu'au fond, les morts dormaient dans les cimetières en attendant la fin des temps. Il n'y avait personne dans les cimetières. Les seuls morts sur lesquels on pèlerinait, c'était les tombes des saints.
6: Oui.
7: Alors là, on pèlerinait sur les tombes des saints, mais c'est les seuls morts qu'on allait voir.
6: Et alors, cette vision funéraire, écrivez-vous, Guillaume Cuchet, dans votre livre, était en rupture avec celle de l'Antiquité. Comment ça se passait dans l'Antiquité? Les morts et les vivants étaient séparés.
7: Voilà, le principe de l'Antiquité, c'est qu'on sépare le monde des morts et le monde des vivants. Et les premiers chrétiens, d'ailleurs, se sont coulés assez naturellement dans ces normes funéraires antiques. Ça n'est qu'assez progressivement qu'à mesure qu'on a voulu être enterré près des martyrs, puis près des saints, puis près de l'autel sur lequel se célébrait la messe, qu'on a commencé à s'agréger dans et autour des églises. De sorte que, et comme les habitations se sont agrégées autour des églises...
6: C'est l'histoire du reste de la naissance de la basilique Saint-Pierre à Rome, autour de la tombe de Pierre.
7: Oui, voilà, c'est ça.
6: Il y a quelque chose qui s'est cristallisé.
7: Tout démarre autour des tombes de martyrs puis de saints. D'ailleurs, le seul grand texte de la tradition chrétienne sur ces questions, qui est de Saint-Augustin, sur le soin qu'on doit apporter aux morts, Saint-Augustin répond à une question qu'on lui pose à l'époque en disant « Est-ce que ça vaut le coup d'être enterré près des saints, des martyrs ?» Et Saint-Augustin dit « Non, ça ne change rien. » C'est-à-dire que le destin du corps n'a aucune importance. L'important, c'est l'âme. De sorte que dans la tradition chrétienne, il y a toujours eu une assez grande liberté dans l'évolution des modes de sépulture, à la différence de l'islam ou du judaïsme, par exemple.
6: Il n'y avait pas de prescription.
7: Il y avait assez peu de prescriptions. Il y avait cette formule dans l'évangile de Jésus, « Laissez les morts enterrer les morts ». Sous-entendu, c'est des questions assez secondaires par rapport aux questions des vivants.
6: Mais il y avait quand même quelques exclusions. Les suicidés, les enfants morts sans baptême, qui étaient très très nombreux.
7: Oui. Il y avait des exclus qui se retrouvaient soit dans un coin. Les enfants morts sans baptême se retrouvaient d'un côté. Les réprouvés supposés, c'est-à-dire ceux qui avaient été excommuniés ou dont on ne savait pas trop d'où ils venaient, n'étaient pas agrégés dans le cimetière chrétien. Donc, effectivement, ça pouvait faire pas mal de monde. Et ça a été tout un des enjeux au 19e pour les réprouvés de se faire réintégrer dans le cimetière général.
6: Ah oui.
7: Parce que personne n'avait très envie, évidemment, d'être entouré, d'être enterré en marge.
6: Alors, pour illustrer cette vision funéraire de l'Ancien Régime, on va écouter quelques mesures d'une messe des morts à quatre voix, telle qu'elle avait été composée par Marc-Antoine Charpentier. Donc, un extrait de la messe des morts à quatre voix, interprété par le concert spirituel. C'est le Sanctus que nous écoutons.

0: C'était un extrait de la Messe des Morts à quatre voix de Marc-Antoine Charpentier. Pardon. Ça n'était pas le Sanctus, c'était le Kyrie. Guillaume Cuchet, vous êtes notre invité, vous enseignez l'histoire contemporaine à la Sorbonne. Votre dernier livre s'intitule « La religion des morts, comment le 19e siècle a inventé le deuil moderne ». C'est publié aux éditions du Seuil. Alors nous ne sommes pas encore arrivés au 19e siècle. Nous venons d'écouter quelques mesures de Marc-Antoine Charpentier. La liturgie des funérailles était-elle quelque chose d'importante sous l'Ancien Régime, et peut-être pas uniquement pour les grands seigneurs?
1: Très important, cette liturgie. Alors on en retenait souvent plutôt le Dies Irae, qui était la partie la plus marquante de la messe des morts, très saisissante.
0: Pourquoi cette colère de Dieu, du reste?
1: Elle est issue de l'Ancien Testament, cette idée qu'effectivement le jour de la résurrection des morts sera un jour de jugement, de colère pour les uns, de récompense pour les autres. Et toute la liturgie de l'époque, qui a été en usage jusqu'au Concile Vatican II, jusqu'au lendemain du Concile Vatican II, met en scène l'état de l'âme qui vient de se séparer du corps et qui découvre son sauveur devenu son juge.
0: Et qui craint le jugement, qui arrive devant
1: son juge. Et c'est à ce moment-là que l'Église justifie son existence, d'une certaine façon, en plaidant la cause du pécheur, quel qu'il soit. Elle plaide la cause de tous les pécheurs. Et c'est un moment saisissant de la liturgie. Donc c'est un moment de crainte et de grandes espérances.
0: Plus de crainte que d'espérance, ou l'inverse?
1: Je crois qu'in fine, l'Église était parfois pessimiste sur ce qu'elle appelait le nombre des élus, en disant sous l'Ancien Régime, seul un petit nombre s'en sortira. Il y avait une formule dans l'Évangile, il y a beaucoup d'appelés et peu d'élus. On en avait déduit que ça finirait mal pour pas mal de monde. Mais en pratique, dans sa liturgie, précisément, elle prie pour tout le monde.
0: D'accord.
1: Et donc, comme elle est puissante, on peut espérer s'en sortir, même dans les cas les plus compromis.
0: Alors, cette période de l'Ancien Régime est quand même marquée par la réforme, les tensions autour de la réforme catholique, de la réforme protestante, et donc conséquemment de la contre-réforme catholique. Quels ont été les grands traits de cette contre-réforme catholique en matière de gestion du temps funéraire, Guillaume Cuchet?
1: La réforme a nié l'existence du purgatoire, donc la possibilité
0: Un point essentiel.
1: De prier pour les morts. Donc ça changeait quand même énormément de choses dans le rapport à la mort, parce que la particularité du christianisme jusque-là, c'était que précisément dans l'ignorance de ce que sont devenus les morts, du destin de leur âme, on peut toujours imaginer qu'ils sont au purgatoire et qu'ils ont besoin qu'on prie pour elles. Alors le protestantisme a considéré que c'était pas biblique, cette affaire de purgatoire, qui avait donc simplement un enfer et un paradis. Et du coup, cette prière pour les morts est devenue très distinctive du catholicisme à partir du XVIe, XVIIe siècle. Un catholique, c'est quelqu'un qui, en gros, prie la Sainte Vierge et croit à la prière, à la possibilité de la prière pour les morts. Et donc, ce rapport aux morts, cette possibilité de faire des choses pour les morts est devenue un trait distinctif de la culture catholique. Et ça va même survivre, je dirais, au XVIIIe siècle, au XIXe siècle, même des gens qui ne sont plus catholiques du tout ont cette espèce de rapport très dense aux morts, de souci de communier avec eux et de communiquer avec eux.
0: Un mot, Guillaume Cuchet, sur le sort réservé aux dépouilles des protestants et des juifs sous l'Ancien Régime.
1: Alors bon, ils avaient... Alors les protestants, c'est compliqué parce que depuis 1685, révocation de l'édit de Nantes, théoriquement, il n'y a plus de protestants en France. Donc ils sont obligés d'en passer par les registres de catholicité, éventuellement d'être inhumés dans un cimetière catholique, s'ils se sont convertis. Et beaucoup se faisaient inhumer dans les caves de leur habitation, dans les champs de leur ferme.
0: C'était autorisé ?
1: C'était toléré.
0: Toléré.
1: C'était toléré jusqu'à ce que... toute fin de l'Ancien Régime, en 1787, on accorde un état civil propre pour les protestants qui, désormais, on avait prévu de leur créer très officiellement des nouveaux cimetières. C'est dans les deux dernières années de l'Ancien Régime. Mais jusque-là, ils ont vécu un peu en marge. Les Juifs, c'est différent parce que les Juifs n'étaient pas réputés français. Ils avaient des cimetières qui étaient déjà en périphérie d'agglomération. Ils étaient modernes en un sens. Ils annonçaient la suite avec une tolérance beaucoup plus large, finalement, de leur système funéraire.
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0: Au micro, Frédéric Mounier, nous sommes aujourd'hui en compagnie de l'historien Guillaume Cuchet qui publie aux éditions du Seuil « La religion des morts, comment le XIXe siècle a inventé le deuil moderne ». Avec lui, nous remontons le temps des histoires de nos deuils. Nous avons évoqué l'Antiquité, le Moyen-Âge, l'Ancien Régime et nous arrivons à la fin de l'Ancien Régime et de ce fameux décret Guillaume Cuchet signé par Louis XVI le 10 mars 1776. Quelle est la teneur de ce décret ?
1: Ah, c'est une date capitale, donc 13 ans avant la Révolution française, le Louis XVI, qui vient de monter sur le trône, décide d'une part qu'on arrêtera d'enterrer les morts dans les églises, comme on l'a fait depuis le Moyen-Âge, très massivement, sauf quelques exceptions, et que partout où ce sera possible, en ville comme à la campagne, on transférera les cimetières en périphérie d'agglomération. Pas trop loin, mais tout de même à distance des habitations et du monde des vivants. Donc c'est une façon de consacrer la rupture entre le monde des morts et le monde des vivants. La rupture spatiale.
0: Mais c'est une révolution.
1: Alors, c'est une vraie révolution anthropologique.
0: Oui. Alors, comment ça a été vécu ?
1: Alors, ça a été vécu... il y a un peu un débat historiographique entre ceux qui pensent que finalement, c'est passé sans trop de résistance et ceux qui signalent quand même qu'il y a eu des émeutes, qu'il y a eu des protestations.
0: Ah oui.
1: On en connaît un certain nombre. Le petit peuple rechignant à voir ses morts s'éloigner. Et c'est d'ailleurs probablement l'une des raisons pour lesquelles la réforme n'a pas été appliquée à Paris avant la Révolution française. Elle n'était pas prévue de l'appliquer à Paris en 1776 parce qu'on se méfiait des réactions du petit peuple parisien. Alors, on a quand même fini par fermer le cimetière des Saints-Innocents.
0: Mais qui est un cas particulier. Donc, au cœur des Halles, à Paris.
1: Qui était le grand cimetière parisien. On a prétexté d'un accident pour le fermer en 1780.
0: C'est-à-dire que ce cimetière explosait, si je vous ai bien lu, Guillaume Cuchet. Il était plein à craquer.
1: On y enterrait des millions de Parisiens depuis Philippe Auguste.
0: C'est ça.
1: Dans un espace tout petit, parce que ça fait moins d'un hectare. Donc, on les superposait en fosses communes. Sur 7 étages, 8 étages. On a vidé toutes ces fosses quand
0: on
1: l'a fermé.
0: Donc, oui.
1: On les mettait dans l'église. Il y avait une église aussi au Saints-Innocents qu'on a détruit à ce moment-là, d'ailleurs.
0: Et c'est l'emplacement actuel de la fontaine, c'est ça ?
1: Voilà.
0: La fontaine des Saints-Innocents.
1: Ouais,
0: donc il y a eu cette translation nocturne que vous racontez.
1: C'est un passage extraordinaire où justement on fait ça de nuit à la fois parce que ça circule mieux, mais aussi pour éviter de trop alarmer les Parisiens. Et on vide le cimetière et on va déverser tous ces ossements, ça a pris plusieurs mois, dans ce qui vont devenir les catacombes, qui sont des fosses.
0: Donc dans les carrières.
1: Carrières de pierre. Et donc discrètement, on déverse tout ça sans aménager du tout à ce stade les catacombes. Ça reste des carrières de pierre. Et donc tous les Parisiens depuis Philippe Auguste ont été déversés de nuit, du moins ce qu'il en restait, dans ces carrières de pierre. Et on a des témoignages, à la fois des gravures, des textes d'époque qui signalent le sentiment qu'ont eu les contemporains quand même de vivre une révolution anthropologique.
0: Oui.
1: Qui précédait, mais ça, il ne le savait pas, une révolution politique considérable.
0: Alors, on va y venir, mais les contemporains ne se sont pas révoltés.
1: Non, il y a eu quelques protestations locales. Bon, c'est un système assez autoritaire aussi, où c'est toujours un peu périlleux de se révolter. Mais il n'y a pas eu de révolte massive, comme il y en aura quand on étendra cette législation dans le reste de l'Europe, au Portugal, dans le royaume de Naples. Il y aura, là, pour le coup, des manifestations massives.
0: Donc là, il y a une rupture donc, tout à fait essentielle, c'est l'interdiction d'enterrer dans les églises et la recommandation de transférer les cimetières à l'extérieur. C'est quelque chose qui... on ne reviendra jamais en arrière.
1: Non, la révolution va s'inscrire dans la continuité,
0: c'est ça.
1: Puis le 19e siècle.
0: Alors, vous évoquez la révolution, Guillaume Cuchet. On lit des pages saisissantes dans votre livre « La religion des morts, comment le 19e siècle a inventé le deuil moderne », c'est au Seuil. Alors, ce choc de la révolution a manifesté plusieurs caractéristiques. D'abord, la fin des exceptions sociales, c'est-à-dire que tout le monde était traité de la même façon, c'est ça ?
1: C'est-à-dire qu'on ne pouvait plus être enterré dans les églises.
0: Oui.
1: Il y avait encore quelques exceptions à la fin de l'Ancien Régime, les seigneurs aux justiciers.
0: Oui.
1: Désormais, plus personne ne doit être enterré dans les édifices religieux. Donc, fin des exceptions sociales maintenues à la fin de l'Ancien
0: Régime. Et ces édifices religieux sont, pour une grande part, fermés.
1: Alors, toute une partie, on l'oublie parfois, que le maillage paroissial a été bouleversé. Mmh. Et donc, beaucoup de paroisses ont été supprimées et leurs cimetières avec. Et dans ces cimetières, il y avait des morts.
0: Mais comment on supprime un cimetière ?
1: Eh bien, on... on arrête d'inhumer à l'intérieur. Voilà. Mm-hmm. Mais on ne s'est pas préoccupé d'excaver les ossements et mm-hmm. d'aller les enterrer ailleurs. Donc il y a une espèce de laïcisation brutale oui. de ces cimetières, bon, qui au milieu des bouleversements de l'époque est passée relativement inaperçue, mais probablement pas pour des contemporains eux-mêmes.
0: Alors vous avez quand même une description tout à fait saisissante des inhumations de l'an 2. Vous citez, Guillaume Cuchet, des convois sans pompe ni cortège, se frayant difficilement un chemin au milieu d'une foule indifférente ou moqueuse, débouchant sur des cimetières boueux aux allures de terrain vague ou de dépôts d'immondices, où les corps sont précipités nus ou à peine vêtus, sans bière, dans des fosses communes profondes. Aucun peuple, n'a-t-on eu de cesse de répéter, n'a jamais traité ses morts de cette manière. Ça s'est vraiment passé comme ça, sous l'an 2, Guillaume Cuchet ?
1: Oui, il y a eu un choc. Il y a vraiment eu un choc funéraire qui a un peu traumatisé les contemporains. Le sentiment qu'on avait traité les Français comme des animaux qu'on jette à la voirie. Et le 19e siècle va réagir contre cette scène un peu traumatique. Alors, ce traumatisme, il a été aussi un peu construit par la littérature contre-révolutionnaire postérieure, qui a beaucoup insisté sur cette espèce de moment d'ensauvagement de la mort terrible. Ouais. Et il tenait aussi un peu au fait que les cimetières avaient commencé à bouger à la fin de l'Ancien Régime et qu'on n'avait pas eu le temps de les aménager. La Révolution s'est produite à ce moment-là, de sorte qu'on était dans une sorte d'entre-deux. Il y avait d'autres priorités sous la Révolution, et en même temps, la Révolution, en nationalisant les biens du clergé, allait permettre de trouver facilement des terrains pour ouvrir des nouveaux cimetières en périphérie d'agglomération. Donc ça a été, de ce point de vue-là, un peu ambivalent.
0: Alors on va se plonger quelques instants dans l'ambiance musicale de ces célébrations, de ces cérémonies, je ne sais pas comment il faut dire, funéraires sous la Révolution. Il y avait à l'époque un compositeur nommé François-Joseph Gosset, qui était très très prisé sous la Révolution. Et en 1790, notamment à l'occasion de la translation de la dépouille de Mirabeau au Panthéon, il a composé cette marche lugubre. On va en entendre quelques mesures. Elle est vraiment, vous allez l'entendre, très lugubre.

0: Voilà, quelques extraits de la marche lugubre, vraiment lugubre, de François-Joseph Gossec, interprété par l'Orchestre d'harmonie des gardiens de la paix de Paris. C'est cette marche qui a accompagné Mirabeau pour son entrée au Panthéon. Alors, il y a eu quand même quelques moments très très violents pendant la Révolution. Vous évoquez le viol des sépultures royales de Saint-Denis, Guillaume Cuchet.
1: Oui, c'est un moment très marquant où effectivement à Saint-Denis, basilique royale et nécropole royale, les corps sont sortis brutalement de leur cercueil et c'est un épisode qui est resté dans les mémoires révolutionnaires comme très traumatisant. Au même moment, on détruisait un très grand nombre de tombeaux d'église, au-delà même des dépouilles royales. Donc ça a fait partie des très mauvais souvenirs laissés par la Révolution en matière funéraire.
0: Il faut rappeler que ça n'a pas été l'objet, enfin comment dire, ce viol des sépultures royales a été organisé. C'était pas un moment de pulsion populaire. Ça a été...
1: Oui, c'était une décision pour commémorer l'anniversaire de fondation de la République en septembre 92. C'est cet épisode violent de l'an 2. Alors, on signale souvent les formes de déchristianisation violente, mais la dimension funéraire de l'an 2 fait partie aussi du choc.
0: Alors, nous progressons dans notre remontée du cours de l'histoire du deuil avec vous, Guillaume Cuchet. Je rappelle le titre de votre livre, La religion des morts, comment le 19e siècle a inventé le deuil moderne au seuil. Et nous arrivons donc après la Révolution, ce décret du 23 Prairial en 12, c'est-à-dire quelle année,
1: Guillaume? 1804.
0: 1804. Donc, juste avant l'Empire, avant la proclamation de l'Empire. Et donc, ce décret admet l'échec, écrivez-vous, Guillaume Cuchet, du projet déchristianisateur de la Révolution. On retourne en arrière un peu.
1: Oui, c'est un décret fondateur de notre législation funéraire jusqu'à nos jours. Hein. C'est vraiment le grand texte. Il est adopté au lendemain du Concordat qui a mis fin aux troubles religieux de la Révolution française. Et on va admettre que les futurs cimetières seront confessionnels, que les catholiques auront leur carré, comme on dirait aujourd'hui, propre. Et on laisse revenir la pompe funèbre. Et donc aussi les usages d'église dans ce domaine. Donc Napoléon admet que le projet des christianisateurs de la Révolution a échoué et dans la continuité de l'ordonnance de Louis XVI, pose les bases de la législation du 19e dans ce domaine. Donc on rappelle qu'on ne peut pas enterrer dans les églises, qu'il faut éloigner les cimetières et ce qui est un peu la nouveauté, introduire la possibilité d'acheter des concessions funéraires sur lesquelles faire éventuellement ériger des tombeaux. Comme on ne peut plus faire de tombeaux d'église, on a ouvert la possibilité, pour ceux qui en auraient les moyens et le désir, d'ériger des tombeaux dans les cimetières. Mais à ce stade, en 1804, personne n'imagine l'importance que ça va prendre.
0: Oui, ça va se développer, vous l'expliquez dans votre livre, très très largement pendant le 19e.
1: Ça va prendre une ampleur considérable et du coup, ça va dévorer l'espace.
0: Oui.
1: C'est-à-dire que les cimetières d'ancien régime qui étaient étroits, si vous ajoutez la croissance démographique très forte du 19e siècle, l'enrichissement global et les concessions funéraires, alors les cimetières vont devenir des espaces gigantesques.
0: Hein. Et c'est là qu'ils vont prendre, c'est à partir de ce moment-là qu'ils vont prendre le visage que nous leur voyons aujourd'hui, c'est-à-dire à l'extérieur des communes et des bourgs et des villages et des villes, et c'est-à-dire avec cette prolifération de ce qu'on peut appeler les chapelles familiales, les monuments familiaux.
1: Oui, c'est vraiment ça. Notre cimetière est né à ce moment-là. Ouais. Est né au lendemain de la création du Père Lachaise en 1804, qui a été un petit peu un modèle pour tous les autres. Donc le 1804, c'est le Père Lachaise et c'est le décret de Prairial. Et donc notre paysage funéraire, même si nos pratiques ont changé, on en reparlera peut-être avec la crémation, etc., ces cimetières du 19e sont encore sous nos yeux.
0: Mais vous évoquez de façon très très concrète une évolution aussi qui date de cette époque. On a vu, et vous nous l'avez expliqué, que sous l'Ancien Régime, les corps étaient superposés, et là ils vont devenir juxtaposés. Et ça c'est une révolution anthropologique aussi.
1: C'est très important. C'est-à-dire que désormais, tout le monde a sa place dans le cimetière. Alors certains, juste pour 5 ans, c'est-à-dire que les fosses communes, on continue de parler de fosses communes, mais en fait, c'est des tranchées communes, c'est-à-dire qu'on va vous mettre les uns à côté des autres. Pour 5 ans, donc, même les gens modestes qui n'ont pas de quoi se payer des concessions, ça vous sont leur bord pendant au moins 5 ans, avant que le terrain ne soit repris. et vont prendre du coup l'habitude d'aller dans les cimetières, de visiter leurs morts.
0: Ce qui est une nouveauté.
1: Ce qui est une nouveauté, parce qu'autrefois, d'abord, on pensait que les morts n'étaient pas dans les cimetières, enfin, il n'y avait plus que des ossements, il n'y avait personne à voir, d'une certaine façon. Et puis, seuls les tombeaux d'église, seuls les très riches avaient des tombeaux, tous les autres étaient en fosse commune. Mais désormais, le principe, c'est l'individualisme du 19e siècle, c'est que les morts ont leur place, et donc leurs familles peuvent aller les voir, et on va prendre l'habitude de pèleriner dans les cimetières.
0: C'est une sorte de démocratisation.
1: C'est une forme de démocratisation. C'est un peu plutocratique parce que seuls les riches peuvent s'acheter des concessions perpétuelles ou temporaires, mais même les pauvres en théorie, je dis en théorie parce qu'en fait à Paris il faut attendre 1850 pour qu'on passe de la fosse verticale à la fosse horizontale, tellement on a un problème de place. Parce que vous savez, la population parisienne explose dans la première moitié du 19e siècle, et donc tous ces gens-là, il faut bien les mettre quelque part. Donc sur le papier, on est censé les mettre en tranchée horizontale, mais en fait, on va attendre le milieu du 19e à Paris. Voilà.
0: Et Louis-Philippe, le 6 décembre 1843, avec son ordonnance sur les cimetières, a poursuivi dans cette voie, Guillaume Cuchet.
1: Oui, c'est une ordonnance là aussi très importante, 1843, Louis-Philippe, qui décide à la fois d'étendre aux campagnes l'obligation ou la recommandation de transférer les cimetières en périphérie d'agglomération. Ce ne sera pas le cas dans tous les villages, parce qu'il y a encore des villages de France où le cimetière est resté autour de l'église.
0: Et il a fallu du temps.
1: Donc parfois, il n'a pas bougé, il n'a jamais bougé, mais dans pas mal de cas, il a bougé. Et puis, Louis-Philippe affronte le problème de l'espace dévoré, c'est-à-dire que comme les bourgeois s'achètent tous des concessions, se font ériger des monuments, la question s'est posée à un moment de savoir si on n'allait pas l'interdire. Si on n'allait pas revenir en arrière et arrêter de vendre des concessions. Et Louis-Philippe a imaginé de proposer pas seulement des concessions perpétuelles, mais des concessions temporaires. En disant, après tout, le deuil n'est jamais perpétuel. La perpétuité dure 15 ans, 20 ans, 25 ans. On n'a qu'à leur vendre des concessions temporaires. Et ça sera autant d'espace en moins dévoré. Ce qu'il n'avait pas prévu, mais ça donne la mesure du succès de la demande de concessions à l'époque, c'est qu'en fait, ça va fonctionner comme une politique de l'offre. C'est-à-dire qu'on vendra toujours des perpétuels, mais en plus des temporaires. Et donc, les budgets modestes se replieront sur les temporaires.
0: Et donc, c'est ainsi qu'apparaissent, vous le décrivez très bien dans votre livre, Guillaume Cuchet, c'est ainsi qu'apparaissent nos cimetières d'aujourd'hui, ceux auxquels nous sommes habitués. Mais vous évoquez une multiplication des rituels. On visite les cimetières, on dépose des fleurs, les couronnes connaissent une expansion assez considérable, et les tenues de deuil s'imposent dans l'espace public, ce qui n'existait pas avant.
1: Oui, alors, il y a deux choses. Il y a à la fois les fleurs et les couronnes, évidemment, ça va devenir la pratique de référence. Et ça date de la Révolution.
0: Ah oui.
1: C'est la Révolution qui, à l'imitation de l'Antiquité gréco-romaine, où effectivement on apportait des fleurs et des couronnes sur les tombes, la Révolution avait introduit ces usages dans ses funérailles publiques. Et la bourgeoisie du 19e va récupérer le modèle, et ça va se généraliser. Donc ça, c'est le point, ça va devenir le principal rituel du 19e.
0: Et puis, on visite les cimetières. Alors, qu'est-ce qu'on y fait dans les cimetières?
1: C'est mystérieux. Alors, on a des textes quand même. Qu'est-ce qu'on vient faire?
0: D'accord. Ouais.
1: Si on vient voir ces morts, c'est qu'on suppose qu'ils sont encore là, invisibles à l'œil nu, puisque enfermés désormais dans des cercueils. Le cercueil aussi, c'est une nouveauté.
0: Oui, c'est une
1: nouveauté. La généralisation du cercueil, c'est
0: absolument
1: une nouveauté. Désormais, tous les défunts doivent avoir un cercueil.
0: C'est obligatoire.
1: Alors que c'est obligatoire légalement, donc il faut même les fournir.
0: C'est une mesure d'hygiène?
1: C'est en partie pour une mesure d'hygiène. Donc désormais, on ne les voit plus. Ils sont dans des cercueils et potentiellement dans la terre ou dans des caveaux. Et on imagine, puisqu'on vient les voir, on imagine quand même qu'ils sont là. On imagine que leurs corps sont plus ou moins conservés dans ces cercueils et ces caveaux. Et donc, qu'ils sont présents près de leur corps. On vient les voir, leur parler, les prier. Il y a des chapelles funéraires. Dans ces chapelles, souvent, il y a des prie-dieux. Donc les gens peuvent passer un certain temps. Dans ces chapelles, qu'est-ce qu'ils font? Ils prient, ils sont devant une sorte d'autel, ils leur parlent, on leur parle aussi.
0: Est-ce qu'ils les invoquent?
1: On les invoque peut-être.
0: Comme
1: c'est
0: une
1: la grande
0: sorte d'autel des ancêtres sous l'Antiquité.
1: Oui, une sorte de culte des ancêtres. Oui. C'est la grande époque du spiritisme aussi, c'est pas un hasard.
0: On fait tourner les tables.
1: On fait tourner les tables, on parle aux esprits,
0: même
1: si les spirites eux-mêmes orthodoxes considéraient que...
0: C'était une pratique très répandue.
1: Ah ben, ça a été une mode qui est venue des États-Unis. J'ai fait

0: quelque part. On les pousse parfois à l'intérieur des cabots. Mais on est dans l'idée qu'ils sont présents à l'état léthargique, comme dans une sorte de coma profond. Mmh. D'ailleurs, dans les règlements de cimetière, on vous recommande de ne pas faire de bruit, comme s'il s'agissait de ne pas trop les réveiller.
1: Oui. Donc de respecter.
0: On respecte de respect morts, très morts. Important, ça, oui. Le respect des morts, on y insiste beaucoup. Voilà, donc on ne peut que spéculer de loin un peu sur ce qui se fait dans l'intimité de ces pratiques.
1: Mais toujours est-il qu'on constate, notamment au moment de la Toussaint, une affluence populaire considérable. Vous écrivez, Guillaume Cuchet, que la Toussaint devient le sommet de l'année, et vous allez même jusqu'à écrire « Le XIXe siècle a eu le deuil pour religion, et que ça s'imposait aussi bien aux croyants qu'aux non-croyants. » C'était massif et populaire.
0: C'est la fête la plus populaire du calendrier liturgique et c'est une Toussaint réinventée complètement, c'est-à-dire par rapport à la liturgie catholique qui commençait à la Toussaint le 1er novembre et voilà. La fête des morts, le jour des morts, le 2.
1: Il faut rappeler cette différence de base.
0: C'est une différence majeure, même si le 2 commence le 1er au soir. Avec les vêpres des morts. C'est ce tuilage d'ailleurs qui va jouer au 19e siècle parce qu'on va inventer une sorte de fête double. Sur deux jours, 1er de novembre, le 1er est férié au 19e siècle. Cette fête d'où va prendre le nom du 1er, Toussaint, et le contenu du 2, fête des morts.
1: Oui.
0: Et même le contenu du 2, ce n'est pas tout à fait la liturgie catholique des morts du 2. C'est-à-dire que ce n'est pas des morts qu'on imagine devoir être jugés par un dieu terrible. On les considère comme sauvés, globalement. C'est une sorte de fête mélancolique du souvenir. C'est le jour des morts, le jour des étrennes des morts. On va leur donner leurs étrennes sous forme de couronne, de fleurs.
1: Autrement dit, si je vous entends bien, Guillaume Cuchet, cette sorte de confusion que nous vivons aujourd'hui assez communément entre le jour des morts et la Toussaint, ça date de cette époque-là.
0: Ça date de la première moitié du 19e. Ça n'existe pas sous l'Ancien Régime. Ça ressemble plus à ce qu'était la fête des rameaux sous l'Ancien Régime. Toussaint. C'est-à-dire qu'on allait quand même déposer des buis sur les emplacements dans les cimetières où on estimait devoir être sa famille. Il y avait déjà quelque chose de ce genre.
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1: Nous sommes aujourd'hui en compagnie de l'historien Guillaume Cuchet, professeur d'histoire contemporaine à l'Université Paris-Panthéon-Sorbonne, qui publie « La religion des morts, comment le XIXe siècle a inventé le deuil moderne ». C'est au Seuil, et avec lui, nous retraçons les histoires de nos deuils, les histoires au pluriel. On a vu comment est-ce que notre manière d'invoquer les morts, de vivre aux côtés des morts, de vivre peut-être autour des morts, et bien comment est-ce que tout ça, cela a évolué au fil des siècles, au fil de notre histoire politique et religieuse. Alors, vous écrivez, Guillaume Cuchet, que le 19e siècle est un siècle en noir, avec le deuil comme convenance sociale de la noblesse à la bourgeoisie. C'est là que ça a commencé, le noir, Guillaume Cuchet ?
0: Alors, il y avait déjà du noir, mais ça va devenir la couleur exclusive du deuil. Assez progressivement, d'ailleurs, parce que dans les campagnes, les folkloristes du milieu du 19e montrent bien que ce n'est pas du tout encore généralisé, qu'il y a encore des couleurs assez diverses correspondant aux tenues de deuil. Mais le noir devient la tenue dominante. Alors, il y a noir et noir. Il y a toutes sortes de noirs, les grandes bourgeoises qui refont leur garde-robe lors de leur veuvage. On passe sur 2 ans du noir le plus mat au noir le plus brillant.
1: Mais vous dites bien
0: gris.
1: Sur 2 ans.
0: Sur 2 ans. C'est les deuils. Le plus long, le deuil de veuve.
1: Et tout ça est codifié.
0: Ah, très codifié. Ouais. Il y a des manuels de savoir-vivre. Dans tous les manuels de savoir-vivre, il y a un chapitre sur le deuil qui vous explique comment faire. Quels vêtements porter, les délais, la sociabilité à
1: vivre. Qui recevoir. Sortir, ne pas sortir.
0: Tout ça est très codifié. Et au début, la première année dite de grand deuil, où les 6 premiers mois, on ne peut pas faire grand-chose, sauf à aller au cimetière. D'ailleurs, probablement que ça a dû jouer dans la fréquentation des cimetières, c'est que les femmes, au départ, sont un peu coincées, surtout ces grandes bourgeoises, qui se font faire des tenues magnifiques. Les grands magasins vous proposent sous le Second Empire. On se console d'une certaine façon en
1: avec
0: faisant
1: bijoux
0: sa
1: assortis.
0: Des bijoux assortis, des voiles, des châles, des gants, des bas.
1: C'est toute une affaire au sens propre.
0: C'est toute une affaire, c'est un budget aussi incroyable pour celles qui en ont les moyens. Mais le noir devient effectivement la couleur généralisée. Baudelaire l'avait signalé dans des textes des années 1840.
1: Mais vous évoquez les femmes, Guillaume Cuchet. Vous nous rappelez aussi que jusqu'à un certain moment, vous allez nous le préciser, les femmes n'étaient pas admises aux funérailles.
0: Oui, on se méfiait de leurs émotions. Et donc, les femmes de la famille n'étaient pas censées assister aux funérailles elles-mêmes. Et si elles voulaient les suivre, elles les suivaient un peu à distance, dans une chapelle latérale, pas dans la nef. Et au cimetière, elles se faisaient conduire par leurs propres moyens.

0: de rester un peu à distance de la haie d'honneur masculine, avec toujours cette idée que les femmes ne tiennent pas leur nerf, et dans la bourgeoisie, que désormais la norme, c'est précisément de les tenir. Il ne faut pas que l'émotion explose, qu'elle déborde. Ça, c'est le peuple qui continue d'avoir des pleureuses.
1: Des pleureuses, oui.
0: Et les pleureuses, il y en a partout.
1: Hein. Il
0: n'y en a pas qu'en Corse. Oui. Les pleureuses, il y en a dans toutes les régions. Que cette espèce de théâtre de l'émotion, qui n'est pas, qui ne signifie pas que l'émotion n'est pas réelle, mais qui est trop théâtralisé, passe moins bien dans les rangs de la bourgeoisie. Donc les femmes ont été tenues à distance, mais elles se sont invitées dans les cortèges.
1: À partir de quand ?
0: À partir du Second Empire,
1: en fait,
0: ces années 1850-1860.
1: C'est assez récent, en fait.
0: Comment ?
1: C'est assez récent.
0: C'est très récent.
1: Oui.
0: Elles sont admises, et elles vont même... porter le deuil de leurs enfants. C'est tout à fait nouveau aussi, parce que sous l'Ancien Régime, on ne porte pas le deuil des enfants.
1: Parce que la mortalité infantile était telle qu'elle était ordinaire.
0: Voilà, la mortalité est gigantesque. Et parce que la conception même du deuil ne s'y prête pas. C'est-à-dire que le deuil, c'est rendre hommage à un défunt en fonction de la place qu'il occupait dans la famille et dans la société.
1: Donc il doit avoir existé pour qu'on puisse lui rendre hommage.
0: Non seulement il doit avoir existé, mais il doit avoir un rang social. Donc on ne porte le deuil que de ses pères ou de ses ascendants, pas de ses descendants. C'est dans les années 1860 qu'on commence, dans la bourgeoisie, à porter le deuil d'enfants éventuellement morts en bas âge.
1: Et à attacher du prix à toute vie.
0: Et à considérer que dès lors qu'un lien affectif s'est noué, le deuil est légitime. Mais ça, sous l'Ancien Régime, ça ne cadre pas avec la conception du deuil.
1: Alors, il y a une autre tension qu'on découvre en vous lisant, Guillaume Cuchet, en lisant votre livre « La religion des morts au seuil ». C'est tout au long de ce 19e siècle sur lequel vous focalisez vos recherches, c'est la question de la laïcisation des cimetières, de la liberté de l'enterrement civil. Vous rappelez que ces extraordinaires funérailles de Victor Hugo en 1885 ont été des funérailles civiles, Guillaume Cuchet.
0: Oui, Victor Hugo, l'enterrement monstre de Victor Hugo, des millions, dont 1 million et demi, 2 millions peut-être de personnes ont assisté à cet enterrement. Quand Hugo est mort, les républicains, on était sous la Troisième République, ont profité de l'occasion pour refaire de l'église Sainte-Geneviève le panthéon, lieu d'inhumation des grands hommes de la nation. Sous le Second Empire, le panthéon était redevenu une église. Et donc, en 1885, ils ne l'ont pas fait tout de suite, parce que la Troisième République date de 70, ils ont attendu une quinzaine d'années.
1: Il a fallu du temps pour s'installer à cette Troisième
0: République. Il leur a fallu un mort capital. Et donc, il a eu le droit à un enterrement monstre, avec un nom de couronne et de fleurs proto-soviétiques, dirais-je. Les régimes, d'ailleurs, communistes se sont inspirés un peu de ces funérailles de la Troisième République. Et c'est un enterrement civil, effectivement. Même si Hugo lui-même était un grand mystique, spiritualiste, croyant, mais pas catholique, ayant réclamé d'ailleurs dans son testament une prière à toutes les âmes de bonne volonté. C'était sa formule.
1: Une messe est possible, comme disait François Mitterrand.
0: François Mitterrand, plus catholique que Victor Hugo.
1: En écho, oui.
0: Lui, il n'a pas eu un enterrement civil. Et donc cet enterrement a une très grande importance et ça renvoie effectivement à une des grandes questions des débuts de la Troisième République, qui est la question de l'enterrement civil.
1: Eh oui.
0: Puisque les républicains, libres penseurs, anticléricaux, sont bien obligés de constater que le soir venu, ils reviennent dans le giron de l'église pour s'y faire enterrer. C'est un problème.
1: Pour ne pas mourir comme un chien, disait-on.
0: Pour ne pas mourir comme un chien. Et même, quand bien même ils voudraient y échapper, comme ce sont leurs épouses qui les enterrent, ou leurs filles, les y ramènent malgré eux. Donc, une des grandes lois des débuts de la Troisième République, une loi de 1887, avait décidé de protéger les dernières volontés des libres penseurs, y compris contre leur famille, surtout contre leur famille. Si on avait décidé d'avoir un enterrement civil, on l'aurait. Ça a suscité des controverses sans fin dans les années 1881.
1: Et quelle était la proportion des enterrements civils à cette époque ?
0: Ça a été relativement... À Paris, c'était assez important parce qu'il y avait énormément d'enterrements civils de gens très pauvres, qui en fait passaient même pas par les paroisses. C'était des enterrements civils de fait. Ce n'était pas des démarches idéologiques ou philosophiques. C'est parce que beaucoup de gens très modestes...
1: Oui, on n'avait pas les sous.
0: N'avaient pas les sous d'eux. La proportion d'enterrements idéologiques va rester très faible. Finalement, avant les années 1960, c'est resté très, très faible, sauf à Paris et dans quelques grandes villes, dans les milieux de libres penseurs, de francs-maçons.
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1: Nous conversons aujourd'hui avec Guillaume Cuchet, historien, qui nous aide à retracer les histoires de nos deuils à la faveur de son livre publié au Seuil, La religion des morts, comment le 19e siècle a inventé le deuil moderne. Nous en arrivons maintenant, Guillaume Cuchet, à un moment tout à fait un point de césure très très important. Avec la Première Guerre mondiale, eh bien, la mort de masse industrielle fait son entrée dans nos mentalités, dans nos sociétés. Vous évoquez, Guillaume Cuchet, l'inversion massive de l'ordre des générations face à la mort. Que voulez-vous dire ?
0: Oui, c'est une chose qu'on a là aussi un peu de mal à imaginer. Mais autrefois, sous l'Ancien Régime, mais même encore au XIXe siècle pour une bonne part, on mourait un peu à tous les âges. Mmh. On mourait un peu à tous les âges et on mourait surtout dans l'enfance.
1: Oui. Massivement.
0: Les enfants fournissaient le gros contingent des morts. Mmh. De sorte qu'on ne se pressait pas de les aimer trop parce qu'on savait qu'on avait la possibilité de les perdre. Oui. Donc on ne libérait pas l'affectivité trop vite. Mmh. On se blindait un peu, mais par la force des choses, parce que sinon ça aurait été intenable. Progressivement au XIXe siècle, se met en place, ce qui est devenu une évidence pour nous, mais qui n'était pas à l'époque, une sorte d'ordre passage face à la mort. C'était l'idée que les vieux meurent avant les jeunes.
1: Et c'était une nouveauté.
0: Et c'était une nouveauté relative. Oui. Mmh. Jusque-là, en gros, si vous regardez la démographie du 18e, début 19e, en gros, il y a presque un taux de mortalité infanto-juvénile de 40%. Et si vous avez réussi à aller jusqu'à 18 ans, vous avez d'assez bonnes chances d'aller à 55 ou 60.
1: Vous
0: mais il y a
1: déjà
0: encore
1: vieillard,
0: des possibilités de mourir assez nombreuses.
1: Si vous n'êtes pas soldat.
0: Voilà. Et il y a 70 ans, il n'y a plus personne.
1: Oui.
0: Alors, ou presque. Un des aspects du drame de la Grande Guerre, c'est qu'effectivement, non seulement les pertes sont considérables, la France a eu un des taux de pertes les plus élevés parmi les pays européens, après la Serbie, non seulement il y a beaucoup de morts, mais en plus, effectivement...
1: Rappelez-nous le chiffre.
0: 1,3 million, 1,4 million 400 000 morts. Et puis sur ces corps, beaucoup n'ont pas été retrouvés. Ça, c'est évidemment.
1: Et ça, c'est une nouveauté, la disparition des corps.
0: L'artillerie. Beaucoup de morts sont morts par artillerie.
1: Oui, vous écrivez, Guillaume Cuchet, l'artillerie déterre les morts et enterre les vivants. Voilà. Quel paradoxe.
0: Ça, c'est très. Oui. Ça revient très souvent dans les témoignages d'époque. Cette idée que la guerre est une inversion de civilisation terrible parce qu'elle maltraite les morts aussi bien que les vivants.
1: Alors même qu'on commençait à leur accorder de l'attention aux morts.
0: Voilà,
1: justement.
0: On était très soucieux désormais de donner une place à chacun, d'aller voir les morts au cimetière.
1: Et c'est à ce moment-là que tout est bouleversé.
0: Et à ce moment-là, le bouleversement est terrible. Il y a peut-être 800 000 corps qui n'ont pas été retrouvés.
1: D'où le renouveau des ossuaires à Douai.
0: D'où
1: par
0: le
1: exemple,
0: retour des ossuaires.
1: Où on entasse
0: exactement.
1: Les ossements.
0: On va retrouver la tradition de l'ossuaire, on va la réinventer en quelque sorte, à Douaumont et ailleurs. Mais le choc de la guerre est terrible parce qu'effectivement, on avait pris l'habitude de voir les vieux partir avant les jeunes et que les morts aient chacun une place. C'est une épreuve pour cette culture de la mort issue du 19e siècle.
1: Et dans les années 20, on voit se répandre des milliers de monuments aux morts dans les villages français qui font mémoire de ces morts qu'on n'a jamais retrouvés pour la plupart d'entre eux.
0: Voilà, les monuments aux morts vont fonctionner un peu comme ce qu'on appelle des cénotaphes.
1: Oui.
0: En l'absence du corps,
1: des
0: un monument
1: vides.
0: Qui rappelle le souvenir du défunt, des tombeaux vides. Il ne faut pas écrire l'histoire à l'envers. Dans les années 20, ces monuments aux morts servaient de tombeaux vides.
1: Ah oui.
0: D'autant plus que, comme l'armistice est tombé un 11 novembre, on a vu se mettre en place, à partir du début des années 20, une sorte de décade funéraire extraordinairement
1: entre la Toussaint et le 11 novembre.
0: Entre le 1er novembre et le 11 novembre. Oui. La société française a 10 jours de deuil. Une Toussaint de 10 jours. C'est presque ça.
1: Un deuil national.
0: Un deuil national de 10 jours, à la fois privé et national, associant les enfants, parce que les cérémonies du 11 novembre, les enfants des écoles sont toujours associés. On lit les noms de tous les morts qui passent un par un. Cette religion du poilu mort s'inscrit complètement dans la continuité de cette religion des morts du 19e. Elle est vraiment une sorte de prolongement.
1: Et puis nous arrivons à l'époque moderne, nous arrivons malheureusement à la fin de cette conversation passionnante avec l'historien Guillaume Cuchet qui nous aide à retracer les histoires de nos deuils. Nous arrivons à aujourd'hui, et aujourd'hui, qu'est-ce que nous constatons, Guillaume Cuchet ? Ben, nous constatons, semble-t-il, mais j'aimerais avoir vous entendre là-dessus, quelque chose de tout à fait nouveau. Le deuil semble disparu de nos rues, même de nos relations humaines avec nos amis, avec nos entourages professionnels ou amicaux. Certains évoquent une invisibilisation du deuil, une privatisation. La crémation devient un mode, non pas d'inhumation, mais un mode de traitement des corps tout à fait majoritaire aujourd'hui. Quel regard portez-vous sur les temps modernes, sur notre époque, Guillaume Cuchet, en matière de deuil ?
0: Alors, c'est une vraie révolution. Alors, cette religion des morts du 19e persiste, elle existe toujours. Les cimetières sont envahis à la Toussaint, tout ça n'a pas disparu. Mais effectivement, depuis les années 1960, les choses ont profondément changé. L'histoire de la mort, d'ailleurs, est née à ce moment-là. Hein. Ce n'est pas un hasard. Dans les années 1960-1970, autour de Philippe Ariès et d'autres qui ont constaté ces grands changements. Donc, il y a à la fois, effectivement, des deuils beaucoup moins visibles. Les cortèges hippomobiles des années 50 encore ont disparu. Ils sont devenus automobiles et en devenant automobiles invisibles, noyés dans la circulation. Les vêtements de deuil aussi,
1: les brassards de deuil, on ne les voit plus.
0: Les brassards, on les voit à peine. On les voyait encore dans les années 80, 90 chez les personnes âgées.
1: Voilà.
0: Mais ils ont complètement disparu. Donc, il faut savoir qui est en deuil. Ça ne se voit pas à l'œil nu. Ça ne se signale plus.
1: Et ça n'est pas revendiqué.
0: Ça n'est pas revendiqué. Au contraire, il est presque attendu de vous que vous gériez discrètement de votre côté vos problèmes.
1: Ce qu'on appelle le travail de deuil.
0: Exactement. Alors ça, c'est fascinant.
1: Ça agace beaucoup.
0: C'est cette expression d'origine psychanalytique, le travail du deuil. C'est-à-dire cette idée que le deuil est une sorte de maladie normale, un peu inévitable, mais dont il faut essayer qu'elle soit la plus courte possible, avec quelques étapes qu'il faut franchir bon train, et sans faire de vagues.
1: Ça passera.
0: Ça passera. Le message, c'est ça passera, soyez pas morbide, ne vous enquistez pas, ne vous enlisez pas dans ces ornières, alors que le message du 19e, mon 19e, c'est au contraire, si vous les aimez vraiment, vous serez en deuil perpétuellement.
1: Il faut le montrer.
0: Et il faut le montrer. Ça
1: ne
0: veut pas dire
1: montrer,
0: qu'on l'était d'ailleurs.
1: Oui.
0: En fait, on s'en remettait sans doute assez bien.
1: Oui.
0: Mais la doctrine officielle, c'était...
1: Il fallait le manifester.
0: C'était une tristesse éternelle, regrets éternels. C'est ce qu'on mettait sur les tombes.
1: Et aujourd'hui, c'est l'exact inverse.
0: Aujourd'hui, c'est l'inverse.
1: Ouais.
0: L'idée, c'est de faire comme si on allait s'en remettre, même si on ne s'en remet pas. C'est la nouvelle norme. Et puis, c'est ajouté enfin, vous le signaliez, une nouveauté totale, c'est la crémation.
1: Alors, quel regard portez sur ce phénomène ?
0: Alors, dans mon bouquin, j'étudie le moment où ça a été légalisé en France, en 1887, sous la Troisième République. Donc, il y a déjà un certain temps. Mais pendant très longtemps, ça n'a eu aucun succès.
1: Parce que l'Église s'y est longtemps opposée.
0: L'Église
1: C'était un obstacle à la résurrection des morts, disait-on.
0: Non, justement. Non,
1: allez-y,
0: non, justement, dès le début, alors l'Église s'y oppose absolument. Dès 1886, c'est le pape Léon XIII qui interdit formellement le recours à la crémation pour les catholiques. Mais précisément en disant, c'est pas tellement que ce soit un obstacle à la résurrection des corps. Le destin des corps n'a aucune incidence sur le destin des âmes. Peu importe que vous soyez mangé par des lions, brûlé, inhumé, ça ne changera rien au destin de votre âme, même si l'Église préfère, et elle le dit encore, l'inhumation comme plus cohérente avec la croyance en la résurrection des corps. Elle n'imagine pas que ça puisse avoir une incidence spirituelle. C'était plutôt parce que ceux qui faisaient la promotion de la crémation étaient des francs-maçons très hostiles à l'Église catholique et qui voulaient démolir la culture chrétienne de la mort. Et c'est en raison de ces mauvaises intentions que Léon XIII et ses successeurs ont interdit aux catholiques d'y avoir recours jusqu'à ce que Paul VI, en 1964, fasse savoir que c'était désormais possible pour les catholiques d'y avoir recours dans certaines conditions. Mais à cette date, je cite ce chiffre, en 1964, 0,2% des défunts en France étaient incinérés par an, 1000 par an.
1: Et aujourd'hui,
0: 45%.
1: Voilà.
0: C'est-à-dire que c'est vraiment une révolution.
1: C'est en augmentation constante.
0: Et c'est en augmentation constante. Donc c'est un phénomène récent et majeur, difficile à interpréter.
1: Alors,
0: comme souvent.
1: Même pour vous, Guillaume Cuchet.
0: Comme souvent.
1: Oui.
0: Ces révolutions funéraires, il y en a finalement pas si rarement que ça, au moins dans l'espace chrétien. Et elles laissent toujours un peu perplexes les observateurs, même informés, parce qu'on se dit que ça doit avoir une signification profonde, mais on ne sait pas très bien laquelle. Ça pourrait en avoir plusieurs. Alors, il y a toute une série d'explications possibles qui ont été avancées au succès de la crémation. Ce qui a j'allais dire, facilité encore sa diffusion, c'est qu'à partir du milieu des années 1970, à partir du moment où on a broyé systématiquement, je m'excuse d'entrer dans des détails de
1: allez-y,
0: genre,
1: allez-y.
0: Les calcins, c'est-à-dire ce qui reste du corps, on a pu pulvériser les corps et donc les disperser dans la, éventuellement dans la nature. Et ce rituel de la dispersion des cendres dans la nature a eu un certain succès.
1: Mais la loi française s'y est opposée.
0: La loi française, en fait, s'y est pas opposée, mais a demandé, depuis la loi Sueur de 2008, qu'on signale dans la commune où on va les disperser, ces cendres, qu'on l'a fait tel jour à tel endroit. En pratique, personne ne le fait, mais c'était destiné à encadrer un peu la pratique, parce qu'effectivement, on s'est assez vite rendu compte qu'on trouvait les urnes dans les décharges, dans les brocantes, même à la sortie du crématorium du Père-Lachaise, sous les voitures, les gens sortent avec l'urne et collent ça sous la voiture. Il y a eu des travaux sociologiques là-dessus. Et donc, le législateur s'est dit quand même, il faut qu'on donne un statut à ces cendres pour que les morts soient respectés.
1: Et puis la question, c'est la question du lieu de vénération possible.
0: Oui, très important, c'est que le culte des morts à l'ancienne, le mien, si je puis dire, c'est un lieu où les survivants vont pouvoir pèleriner pour honorer la mémoire du mort. Alors que la dispersion des cendres,
1: c'est un obstacle,
0: se fait généralement dans un site significatif pour le mort, personnel d'une certaine façon, mais pas du tout conçu pour que les survivants puissent aller le voir ensuite, qu'il y ait une sorte de dialogue posthume physique entre le mort et les vivants. Donc c'est un changement complet.
1: Donc c'est pour cette raison qu'on voit se multiplier dans les cimetières aujourd'hui ce qu'on appelle, me semble-t-il, les jardins des morts. Ce sont des lieux bien clairement identifiés où des cendres sont dispersées, mais où néanmoins on peut se retrouver et imaginer donc, et entretenir une relation avec des défunts.
0: Oui, il y a plusieurs destins possibles des cendres. On peut certes les disperser dans la nature, mais on peut les disperser dans ces jardins du souvenir, dans les cimetières.
1: Voilà, jardin du souvenir,
0: c'est ça. Ça s'appelle jardin du souvenir. On peut les mettre dans un columbarium. On peut acheter une case dans un columbarium. Ou on peut mettre l'urne dans son caveau de famille. Ce qui est une sorte là, de compromis.
1: Ce qui résout le problème de place.
0: Entre les deux cultures de la mort.
1: Alors, Guillaume Cuchet, je rappelle qu'il y a quelques années de ça, vous avez signé un livre intitulé « Comment notre monde a cessé d'être chrétien, anatomie d'un effondrement ». Évidemment, on en vient à vous demander votre avis aujourd'hui sur cette question de la privatisation, de l'invisibilisation, on l'a vu. Est-ce que tout ça n'est pas le résultat de la gigantesque vague de sécularisation que nous vivons depuis déjà un certain temps, Guillaume Cuchet?
0: Sans doute, mais en même temps, ce qui est complexe, c'est que cette religion des morts du 19e, elle est née précisément au 19e, au moment où la religion recule. Et elle est souvent née au départ plutôt dans les milieux laïcs. C'est-à-dire, d'où l'hypothèse moi, que j'avance du fait que cette religion des morts a été au départ un peu une religion de la sortie de la religion. C'est-à-dire, comme les gens ne pouvaient pas en sortir d'un coup d'un seul, c'est forcément, ça coûte un peu cher de se débarrasser de sa religion sans transition, on a inventé cette espèce de religion du deuil. C'est là qu'on retrouve la formule que vous citiez tout à l'heure, le deuil comme religion. Cette idée que cette expérience
1: substantielle
0: va engendrer une espèce de religion qui va nous aider à la vivre. De sorte qu'aujourd'hui, à mon avis...
1: Ce serait l'aboutissement ?
0: Oui, je pense que je me demande si on n'est pas à une étape d'après. C'est-à-dire que c'était encore des gens qui évoluaient dans un monde religieux qui ont inventé cette religion de la sortie de la religion. Ils étaient encore catholiques, au fond.
1: Et aujourd'hui
0: savoir. Ils avaient besoin d'un rapport aux morts. Aujourd'hui, la dispersion des cendres, la fin du pèlerinage sur les tombes, pourrait signaler, je dirais, une étape supplémentaire dans la sécularisation de la mort, qui reste quand même ce qui résiste, parce qu'on est prêt à tout lâcher, sauf ça.
1: Sauf ça, voilà.
0: La religion est née de ça, d'une certaine façon. C'est du moins une hypothèse avancée
1: absolument
0: par les anthropologues. C'est l'expérience du deuil qui a engendré la religion, comme si c'était aussi du deuil que la religion, dans sa phase terminale, continuait de vivre ou de survivre chez
1: Alors,
0: un certain nombre de gens.
1: Phase terminale, soins palliatifs, on arrive tout à fait au terme de cette édition, de cette conversation passionnante avec vous, Guillaume Cuchet, sur les histoires de nos deuils. La loi sur le suicide assisté qu'on évoque ces derniers temps, quelle lecture en faites-vous par rapport à ces histoires de nos deuils, Guillaume Cuchet ?
0: Ah, c'est compliqué. C'est un sujet dont on parle en France depuis 1976, donc ça fait 50 ans qu'on est dessus, qu'on la voit venir. Elle va sans doute venir. Le problème est un peu différent. C'est moins la mémoire des morts que le choix de son destin final. Ça renvoie plus au choix de l'enterrement civil au XIXe siècle, c'est-à-dire ses dernières volontés. Bon, le fait est que ça, on en parle depuis 50 ans, que ça, il y a manifestement de la résistance. Ça ne se fait pas de façon évidente.
1: Ça sera peut-être un jour le thème de votre prochain livre, Guillaume Cuchet. Je rappelle votre dernier ouvrage qui nous a réunis aujourd'hui, La religion des morts, aux éditions du Seuil. Comment le 19e siècle a inventé le deuil moderne. Et avec vous, nous avons remonté le cours de l'histoire de nos deuils. Un grand merci à vous pour la clarté de vos explications. Un grand merci également à notre réalisateur Cédric Coba. Vous pouvez retrouver cette conversation ainsi que les références des livres de Guillaume Cuchet sur les sites de RCF, de Radio Notre-Dame, et vous pouvez évidemment nous écouter et nous réécouter dans toutes les situations de votre vie, même au cimetière, pourquoi pas, à partir des plateformes de diffusion, de podcast, de balado-diffusion. Vous tapez Les Racines du Présent et vous avez toutes les éditions. Un grand merci à vous tous pour votre fidélité et à la semaine prochaine.

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2: Bonne soirée à tous, pays bon Dieu, retour sur la célébration de ce week-end dans la cathédrale avec le frère Étienne.

En ce temps-là, partant de Génézareth, Jésus se retira dans la région de Tyr et de Sidon. Voici qu'une Cananéenne venue de ces territoires disait en criant « Prends pitié de moi, Seigneur, fils de David, ma fille est tourmentée par un démon. » Mais il ne lui répondit pas un mot. Les disciples s'approchèrent pour lui demander « Renvoie-la, car elle nous poursuit de ses cris. » Jésus répondit « Je n'ai été envoyé qu'aux brebis perdues de la maison d'Israël. » Mais elle vint se prosterner devant lui en disant « Seigneur, viens à mon secours. » Il répondit « Il n'est pas bien de prendre le pain des enfants et de le jeter aux petits chiens. » Elle reprit « Oui, Seigneur, mais justement, les petits chiens mangent les miettes qui tombent de la table de leur maître. » Jésus répondit « Femme, grande est ta foi, que tout se passe pour toi comme tu le veux. » Et à l'heure même, sa fille fut guérie. Acclamons

Il n'est pas toujours aisé, dans une famille, d'accueillir un nouveau gendre ou une nouvelle belle-fille. On a parfois du mal à leur faire de la place et ils ont parfois du mal à trouver la leur. Mais avec un peu d'attention et d'effort des deux côtés, ils finissent par devenir pleinement, d'une certaine manière, membres de la famille. Sans être des enfants de remplacement ou de rajout, ils participent, eux aussi, à la constitution et à l'héritage d'une famille. Ainsi en va-t-il, d'une certaine manière, pour les païens qui ont été agrégés à l'Église. Saint Paul nous le rappelle. Nous qui ne sommes pas des fils d'Israël, nous sommes comme des nouveaux venus dans une alliance qui ne nous était pas d'abord destinée. Dans son plan de salut, Dieu a fait entrer les nations dans son dessein de salut à travers le mystère du refus d'une partie d'Israël sans pour autant abandonner son peuple. Mais le Seigneur est fidèle à son alliance et à sa parole. Il n'a rien repris à son peuple élu pour nous le donner. Nous avons été greffés sur cette promesse qui nous précède. Saint Paul prend d'ailleurs une autre image, ailleurs, et très parlante, celle de l'olivier sauvage que l'on greffe sur un olivier franc pour qu'il puisse porter des fruits. Et oui, frères et sœurs, nous sommes cet olivier sauvage. Cependant, dès l'ancienne alliance, il y a comme un pressentiment de cette ouverture du salut aux nations, comme l'atteste la vision du prophète Isaïe que nous avons entendu en première lecture, où tous les peuples sont invités sur la montagne du Seigneur. Vision pour le moins étonnante, voire même détonnante, au sein d'un peuple qui se sait choisi, non en vertu de ses mérites, mais par une pure gratuité divine. Nous n'avons pas supplanté la place d'Israël comme un gendre ne peut prendre la place d'un fils. Le gendre n'efface pas le fils, il élargit la famille. De même, l'Église n'efface pas Israël. En Jésus-Christ, Dieu ouvre l'alliance faite à Israël à toutes les nations. Nous avons reçu la même promesse que Dieu avait faite à Abraham et toute sa descendance. L'évangile d'aujourd'hui nous en donne un exemple magnifique. Cette Cananéenne n'appartient pas au peuple élu et Jésus le lui fait durement remarquer. Et pourtant, elle accepte même une comparaison qui pourrait l'humilier. « Petit chien », lui dit-il. Mais loin de se décourager, elle y découvre une ouverture. Cette Cananéenne, frères et sœurs, c'est nous. C'est nous. Les miettes qui tombent de la table des fils d'Israël suffisent, parce qu'elle sait, cette femme, que la miséricorde de Dieu déborde toujours. Comme si la prophétie d'Isaïe se réalisait en elle, en sa personne même. Oui, les nations sont aussi invitées au banquet éternel. La table, celle où d'abord siégeaient les fils d'Israël, est devenue la table eucharistique, où tous nous sommes invités. Alors, comme dans n'importe quelle famille, il est parfois difficile d'accueillir de nouveaux gendres ou de nouvelles belles-filles. Cela n'est pas aussi si aisé que cela de rajouter une rallonge au déjeuner dominical parce que des nouveaux venus ont été invités parfois un peu par surprise. Il peut nous arriver, nous aussi, de nous accaparer la grâce
l'héritage auquel nous avons été nous aussi rendus participants. Le Christ nous rappelle la fidélité du Père dans ses promesses. Il est le Créateur et le Rédempteur de tous. Et il ne veut qu'aucun de ses enfants ne soit perdu. Personne n'aurait plus de légitimité qu'un autre au regard de la grâce. Elle est gratuite et offerte à tous. La foi, c'est l'accueil de ce don, la réponse de celui qui consent à entrer dans l'alliance, à entrer dans la famille. Il en va de même dans une famille. Le gendre ou la belle-fille est celui qui a fait alliance avec quelqu'un qui appartient déjà à une famille. Alors, même s'il n'a pas toujours tous les codes, toutes les références de la famille dans laquelle ils sont accueillis, ils sont toujours les bienvenus. Nous-mêmes, nous ne comprenons pas toujours toutes les allusions, les images et les références que le Christ utilise pour s'adresser à ses disciples juifs. Et pourtant, notre foi peut se développer à travers elle et nous pouvons les saisir au fur et à mesure. Le Christ ne nous a pas invités pour que nous gardions jalousement notre place à sa table. Il nous a invités pour que nous y fassions de la place aux autres. Celui qui a connu l'accueil de Dieu ne peut plus fermer sa porte à son frère, car la grâce ne se partage pas en la divisant. Elle se multiplie en étant offerte. La grâce ne se partage pas en se divisant. Elle se multiplie en étant offerte. Le pape le rappelle magnifiquement dans sa dernière encyclique. La vérité n'est pas un territoire à défendre, mais un bien à partager. Amen.

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1: Et on poursuit avec Visage, tout de suite avec RCF de Notre-Dame. On parle de Richard Colas, la passion du Japon.

0: Depuis sa réouverture au monde au XIXe siècle, après plus de 200 ans d'isolement, le Japon fascine. Et cette fascination se poursuit aujourd'hui au travers de ses mangas, de son architecture, de sa modernité, mais aussi de ses traditions. Et tous ceux qui ont eu la chance de voyager dans ce pays savent combien il est difficile de comprendre cette société japonaise aux multiples subtilités. Pour nous aider à mieux comprendre le Japon, mais aussi ses habitants, j'ai le plaisir aujourd'hui de recevoir Richard Colas à l'occasion de la publication de son dictionnaire amoureux du Japon, publié aux éditions Plomb. Richard Colas, bonjour. Cela fait 50 ans que vous vivez au Japon. Vous y avez dirigé le groupe Chanel, écrit plusieurs romans sur le Japon. Votre épouse est japonaise et votre passion pour le Japon remonte à votre premier voyage en 1972. Vous écrivez dans la préface de votre dictionnaire amoureux « Aborder le Japon, c'est accepter de trébucher de paradoxe en paradoxe ». Alors j'ai eu l'impression en vous lisant que vous étiez vous-même dans ce paradoxe, avec à la fois le désir de vous taire face à l'insondable richesse et complexité du Japon, et paradoxalement, vous êtes intarissable sur ce pays, publiant un livre de 1300 pages. Alors, Richard Colas, 50 ans de Japon, vous êtes devenu japonais comme eux, un être de paradoxe?
1: Oui, je pense, oui. Le premier paradoxe, effectivement, c'est, je commence mon introduction en disant « celui qui sait se tait ». Et la tentation est de dire « mais alors pourquoi vous ne vous taisez pas ?» En fait, ce dictionnaire amoureux est arrivé par accident. Je n'avais jamais imaginé un instant écrire un dictionnaire, même si amoureux, sur ce pays dont je sais que je connais encore si peu après 50 ans. Et en fait, après 50 ans, je sais que je connais très peu, que j'en connais très peu. Mais ce sont deux de mes amis qui avaient lu mes romans, qui un jour me disent « il faut que tu écrives un dictionnaire amoureux du Japon ». Et je leur réponds, mais qui suis-je pour écrire un dictionnaire sur le Japon?
0: Enfin, vous n'êtes pas un sociologue, vous n'êtes pas un historien.
1: Je ne suis pas un chercheur, je ne suis pas un universitaire. Et ils me disent, mais tu n'as rien compris au principe du dictionnaire amoureux. Un dictionnaire amoureux, c'est ton dictionnaire, c'est ton histoire avec la passion que tu as et ta passion pour le Japon.
0: Et puis une connaissance poussée du pays quand même, dans lequel vous vivez depuis 50 ans, vous maîtrisez la langue, vous êtes marié à une japonaise, c'est un pays qui...
1: Oui, vous finissez quand même par en savoir un petit peu. Ouais. Là, je fais un peu de modestie à la japonaise. Mm-hmm. Mais c'est vrai que je n'avais pas imaginé un instant écrire quelque chose d'aussi radical, si vous passez l'expression. Et d'ailleurs, c'est la raison pour laquelle j'écrivais des romans autour du Japon, parce que, comme je le dis également dans mon introduction, le roman... offre le coussin confortable de l'imagination entre la réalité et vous.
0: Alors justement, je me suis replongé dans un de vos romans qui est très important, qui s'appelle La Trace, c'est votre premier roman, oui, dans lequel vous avez raconté votre histoire et votre amour, votre passion pour le Japon. Et dans La Trace, vous êtes accueilli, vous êtes tout jeune, vous avez 19 ans, vous arrivez en 1972 au Japon, vous êtes accueilli dans une famille et Madame A vous dit... Ne tentez pas de devenir ce que nous sommes. Au mieux, ce ne serait pas confortable, comme si vous entriez dans des vêtements trop étroits pour vous. Et au pire, vous finiriez par perdre votre identité, ballottée entre votre culture que vous rejetteriez et la nôtre, que vous n'assimilerez jamais complètement et qui ne vous acceptera jamais vraiment non plus. Vous avez souvent repensé à cette parole de Madame A?
1: Tout à fait, mais je continue à vivre ça au quotidien. Je prendrai un exemple, la cérémonie du thé. J'ai eu la prétention, je dis bien la prétention, d'apprendre la cérémonie du thé alors que j'avais un âge déjà assez conséquent. Et je me suis aperçu au bout d'un an que j'aurais dû commencer en arrivant au Japon pour prétendre en savoir un peu sur la cérémonie du thé, pour prétendre pouvoir faire une cérémonie du thé qui tienne à peu près la route. Et ça m'a beaucoup, beaucoup peiné de me rendre compte à quel point cette civilisation et cette culture sont profondes et qu'au plus vous la creusez, en fait, au plus vous découvrez que vous n'en savez pas assez.
0: Pourquoi est-ce que vous aviez envie d'entrer par cette cérémonie du thé pour mieux comprendre le Japon? Et je renvoie à cette entrée du dictionnaire que j'ai lu qui est vraiment très
1: En fait, ça tient simplement... nous avons acheté une maison... à Kamakura, qui est donc l'ancienne capitale, la première capitale du Japon.
0: À côté de Tokyo.
1: À 50 minutes de Tokyo, c'est tout près. Et ma femme est la petite fille d'une maîtresse, d'une femme maître de cérémonie du thé. Et elle a appris par osmose la cérémonie du thé. Et donc, j'ai construit un pavillon de thé pour elle. Et quand je lui dis, maintenant, on va faire ce qu'on appelle la mise en marche de la cérémonie du thé avec une cérémonie qui est très importante, c'est la première fois qu'on met la bouilloire sur le foyer. Elle me dit, mais tu te rends pas compte, c'est extrêmement compliqué. Et en fait, je me retrouve avec un pavillon de thé sans cérémonie de thé. Et comme je suis assez soupelé, je dis, puisque tu le fais pas, c'est moi qui vais le faire et je vais apprendre la cérémonie du thé. Idée que je n'avais jamais eue. Et voilà comment s'est fait cette chose. Alors, je suis capable de faire une cérémonie du thé, mais de façon tellement superficielle.
0: Est-ce que cela veut dire qu'on ne devient jamais japonais, Richard Collard,
1: même évident.
0: Au bout de 50 ans?
1: Mais c'est évident. C'est évident.
0: Pas simplement parce qu'un jour, un prêtre vous a dit un conseil, regarde-toi dans une glace tous les matins. C'est ce que vous a dit un vieux prêtre qui vivait au Japon depuis plus de 50 ans, lui aussi.
1: Tout à fait. Ce prêtre était là depuis très très longtemps. Ouais. J'étais tout jeune, j'avais la tentation de ce qu'on appelle la tatamisation, c'est-à-dire de me plonger complètement dans cette civilisation fascinante, mais de m'y plonger au point de perdre ma propre identité et sans en gagner une nouvelle. Et c'est en fait, il m'a dit, fais attention à ça. Et j'ai toujours eu, comme je dis, un plaisantant, c'est une image, une petite twinkle bell sur mon épaule qui, quand j'avais la tentation de un petit personnage qui me tapait sur la tête en me disant, n'oublie pas que t'as les yeux bleus et que t'es blond. Ce qui est étrange, mais qui peut être résumé par une chose amusante, c'est que encore aujourd'hui, je m'adresse en japonais à une réception d'hôtel où je ne suis jamais allé, on me répond en anglais. Pourquoi ? Parce qu'on n'a pas entendu que je parlais japonais.
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0: Alors Richard Collas, j'aimerais qu'on essaye de mieux comprendre ce pays qui est très complexe, très complexe. Tous ceux qui voyagent au Japon, tous ceux qui vivent au Japon parlent de la particularité, de la complexité de cette société. J'aimerais qu'on commence d'abord par la géographie. Vous écrivez dans votre dictionnaire amoureux, page 1042, « On est saisi par les forces telluriques que dégage l'humus japonais ». Qu'est-ce que la topographie, qu'est-ce que la géographie, qu'est-ce que l'insularité du Japon nous dit pour comprendre les Japonais ?
1: Alors, effectivement, c'est la première chose qu'il faut savoir, c'est que nous sommes sur un archipel qui est ce que les Japonais eux-mêmes appellent le dos du poisson-chat. Et que ce poisson-chat, il se gratte, il bouge, il frétille, et que ces frétillements et ces grattements se manifestent de façon extrêmement brutale, avec des éruptions volcaniques, des tremblements de terre, des glissements de terrain, et puis il y a aussi des typhons qui passent, et il y a des tsunamis, comme il y en a eu un il y a 10 ans. Et tout ça, en fait, a forgé une mentalité et une ADN, si je me passe l'expression, qui est tout à fait particulière et que vous n'avez pas dans un pays comme la France, qui est entre nous un pays de cocagne, si vous passez l'expression.
0: Et que vous exprimeriez comment cette particularité liée à ces volcans, à ces...
1: La résilience, c'est-à-dire qu'on recommence ce qui se détruit, ce qui est détruit non pas par soi, mais, ni même par la main de l'homme, encore que la main de l'homme au Japon y a beaucoup travaillé. Hein, c'est un pays qui a eu des mouvements telluriques intérieurs. Donc on a la résilience et on a un certain... Alors le fatalisme n'est peut-être pas le bon mot, mais une certaine distance par rapport à la vie, une distance par rapport à la mort, une acceptation des choses telles qu'elles viennent.
0: Une dignité également. On a tous en souvenir ces images après le tsunami de 2011, de ces hommes, de ces femmes qui avaient tout perdu et qui nous apparaissaient d'une incroyable dignité.
1: Oui, la dignité également. Alors, c'est encore un des paradoxes du Japon où, quand les Américains sont arrivés au 19e siècle avec leur puritanisme et qu'ils étaient choqués de voir ces hommes et ces femmes qui vivaient à demi nus souvent et qui se retrouvaient dans le bain ensemble et qui n'étaient pas des gens de la même famille, les Japonais, eux, étaient choqués de voir les Américains se congratuler, s'embrasser, pleurer devant les autres en disant « mais... » Mais les sentiments doivent se garder pour soi. Et le corps n'est que l'enveloppe des sentiments. Et ce sont les sentiments qui sont importants.
3: Attendez, ça c'est important. Ça veut dire qu'un Japonais ne doit jamais montrer son émotion pour ne pas gêner la personne qui est en face d'elle ?
1: Oui, parce que c'est ça qui est intime, si vous voulez. Le corps n'est pas intime. Le corps, finalement, nous avons tous... il y en a des grands, des gros, des petits, avec des gros seins, des petits seins, mais finalement, notre corps est à peu près le même partout. Nos sentiments sont ce qui font notre personnalité, ce n'est pas notre corps. Et que ce qui fait notre personnalité doit être préservé plutôt que caché. Et effectivement, il y a une grande pudeur chez les Japonais.
3: Vous êtes rendu, Richard Colas, un mois après le tsunami, avec une équipe de votre entreprise, Chanel. Vous êtes parti pour aller sur place, aider. Vous en parlez dans l'entrée de ce dictionnaire amoureux du Japon, l'entrée de Tsunami. Ça vous a profondément bouleversé,
1: oui.
3: Marqué ce voyage.
1: Un mois après le tsunami, avec des équipes qui me demandaient ce qu'elles pouvaient faire pour faire du volontariat, j'ai décidé d'aller voir ce qu'on pouvait faire. Et effectivement, c'était même il y a moins d'un mois, c'était 3 semaines après le tsunami. Il y avait encore beaucoup de gens dans les shelters, comme on dit en anglais.
3: Les refuges.
1: Dans les refuges. Abris, ils n'avaient pas encore l'eau courante. Ils n'avaient pas pu prendre de bain depuis un mois. Quand on sait que le bain au Japon est extrêmement important, c'est un moment quasi spirituel, même quand on le prend chez soi. Et ça m'a profondément marqué. Ce qui m'a profondément marqué, c'est la découverte de à quel point nous ne sommes pas grand-chose. Et non seulement nous en tant qu'être, en tant que personne, mais en tant que communauté. Une communauté peut disparaître d'un moment à l'autre. Vous perdez, vous n'existez plus, mais tout ce qui vous faisait, tout ce qui faisait votre environnement a disparu avec vous. Des choses aussi simples que votre voisin, le coiffeur chez lequel vous alliez depuis 10 ans, le passage à niveau que vous traversiez tous les jours pour aller au travail. Et ça m'a effectivement beaucoup, beaucoup choqué.
3: Dans cette entrée de tsunami, vous rendez hommage à Endo Miki,
1: oui,
3: qui a 24 ans. Mmh. J'ai eu l'impression, en vous lisant, qu'il y avait une grande émotion sous votre plume pour rendre hommage à cette jeune femme.
1: Oui, Endo parce Miki. Que c'est une jeune femme qui travaille à la mairie d'une petite ville. Et elle a l'information qu'un tsunami arrive et elle est chargée d'annoncer aux gens par les systèmes d'annonces publiques qu'il faut se sauver. Et à un moment donné, on lui dit « mais il faut que toi aussi tu te sauves parce que le tsunami arrive » et elle garde son poste jusqu'à la fin. Et la fin est très triste puisqu'elle est emportée par le tsunami. On la retrouvera 4 jours plus tard, si je ne me trompe, à 3 kilomètres là, dans un arbre. Et c'est là où on voit l'abnégation, le courage, le sens de la société. Chose que je trouve, pardonnez-moi de le dire, qu'on a complètement perdu dans nos sociétés occidentales, et plus particulièrement en France.
3: Et après avoir raconté cela dans ce dictionnaire amoureux, vous écrivez « Alors je compris vraiment la raison pour laquelle ma tendresse pour ce pays et son peuple est si grande ».
1: Oui, dans une très jeune fille de 24 ans. Oui, tout à fait. Et je suis allé voir les parents quand la version japonaise du roman que j'avais écrit où je parle d'elle est sortie. Et ça a été un moment très, très bouleversant. Et justement, à cause de la dignité des parents. Grâce à la dignité des parents.

0: Richard Colas, nous poursuivons sur RCF cette rencontre avec vous autour de votre dictionnaire amoureux du Japon aujourd'hui. Alors, j'ai pas envie qu'on s'arrête uniquement sur tous les stéréotypes que l'on a sur le Japon. Bien sûr, on pourrait parler des geisha ou du seppuku, c'est-à-dire harakiri, comme on dit en France. Vous avez beaucoup écrit là-dessus. Moi, j'ai plus envie de vous rencontrer pour mieux comprendre ce peuple japonais. Dans cette émission, on s'intéresse à l'humain, à l'expérience humaine. Donc, Richard Colas, aidez-nous à comprendre ce qui habite ces hommes et ces femmes qui semblent très modernes, très 21e siècle, et qui en même temps, j'ai l'impression, ont un attachement profond à leur tradition. Est-ce que le Japon, c'est pas finalement un peu comme un iceberg, une petite pointe de modernité et un fond, un substrat énorme de tradition ?
1: Alors, j'utiliserais plutôt l'image du millefeuille. Le Japon rajoute strate après strate après strate. Et c'est l'histoire du Japon est née qu'un ajout de strates qui donne un goût, ce goût unique à ce pays. C'est comme un millefeuille où il y aurait un peu de vanille, un peu de chocolat, et puis encore autre chose qui fait que vous avez un millefeuille qui a un goût absolument unique. Ça a commencé avec les apports de la Chine qui ont été ensuite magnifiés. Et en fait, le Japon ajoute des strates. Maintenant, vous me dites, on n'a pas envie de parler des geishas ni du seppuku. Moi, j'aimerais qu'on lise mon entrée sur les geishas et l'occurrence sur le seppuku. Pourquoi ? Parce que c'est ça qui va vous aider à comprendre, parce que j'essaye effectivement de sortir des stéréotypes.
0: Tomber des clichés. Hein.
1: J'essaye de sortir les clichés.
0: Les geishas ne sont pas des prostituées, ça vous le dites très clairement dans votre entrée.
1: Les geishas ne sont pas des prostituées. Alors, j'ai eu une question très amusante qui m'a été posée par quelqu'un, par une femme qui m'a dit... Qu'est-ce que les geishas ont que nous, les Françaises, n'avons pas?
0: Et alors, qu'est-ce que vous lui avez répondu?
1: Ma réponse a été un peu alambiquée, si vous me passez l'expression. J'ai répondu, il y a 20 ans de formation.
0: Et c'est ça, une formation très, très longue.
1: Très, très longue.
0: Sur tous les arts. Mais alors, Richard Colas, je reviens sur ce caractère. Vous dites un millefeuille. Alors, l'image que l'on a souvent des Japonais, c'est que ce sont des copieurs. Ils ont copié, ils ont après la guerre, où le pays était laminé, détruit, ils sont devenus puissants, deuxième puissance mondiale en 30 ans, mais c'est notamment parce qu'ils ont copié. Alors qu'est-ce que vous dites, vous, le chef d'entreprise qui avait vécu 50 ans au Japon ?
1: Oui, alors je dis que le mot n'est pas... D'abord, le mot est impropre. Ils ont assimilé. C'est pas la même chose. Ils ont assimilé, puis ensuite ils ont amélioré. L'exemple le plus intéressant, c'est tout ce qu'ils sont allés chercher en Chine, notamment entre le 6e et le 8e siècle, quand même, ça remonte à un moment, qu'ils ont ramené au Japon et dont ils ont fait quelque chose de purement japonais. Les jardins de pierre, pas grand monde sait que les jardins de pierre, à l'origine, viennent de Chine, viennent d'une ville en Chine que je suis allé visiter, mais où les jardins de pierre ressemblent à un amas abominable, laid. Pourquoi ? Parce que les Chinois n'ont jamais poussé leur art.
0: Et puis la révolution culturelle est passée par là aussi. Et
1: non, pas que la révolution culturelle. Chaque révolution de chaque dynastie, c'est que chaque dynastie... Alors peut-être qu'un spécialiste de la Chine comme José Frech dirait « Vous avez rien compris à la Chine », ce qui est fort possible. Mais moi, j'ai le sentiment que chaque dynastie s'attelait d'abord à détruire la civilisation qui avait été construite par la dynastie précédente avant de construire sa propre... Ce qui faisait que finalement, tout ça, ça tournait un peu en rond. Mais c'est pareil pour les bonsaï. Je me rappelle, il y a 30 ans, plus de 30 ans, je suis allé avec mon fils aîné en Chine parce qu'il voulait voir justement les racines de son pays. C'est quand même intéressant. Un enfant qui est moitié japonais et qui dit « Papa, mon premier voyage avec toi, je veux le faire en Chine pour aller voir mes racines. » On est allé voir les racines et il est rentré en disant « Mais finalement, mes racines ne sont pas, les racines culturelles du Japon ne sont pas en Chine, elles sont au Japon. »
0: Il était effaré par les pauvres et vilains bonsaïs qu'il avait vus.
1: Qui étaient d'une laideur totale et qui étaient dans le temple qui a inventé le bonsaï. Ouais. Voilà. Donc en fait, les Japonais ont emprunté, ils ont assimilé et ils ont magnifié. Ils ont magnifié. Et d'ailleurs aujourd'hui, je pense que c'est inconscient, mais tous les touristes chinois qui viennent au Japon, qu'est-ce qu'ils viennent voir ? Leur civilisation perdue.
0: Alors justement, j'aimerais qu'on parle, Richard Colas, des religions du Japon. Parce que une chose que les Japonais ont assimilée, c'est le bouddhisme, qui n'était pas leur religion originelle, traditionnelle. Alors, avant de parler du bouddhisme, j'aimerais que vous nous éclairiez sur un plan. Est-ce que les Japonais sont des êtres religieux ou non ?
1: ils sont a-religieux. Et quand on me pose la question, vous savez, il y a des gens qui savent pas du tout ce qu'est la religion ou que sont les religions du Japon, je réponds, c'est l'opportunisme. On est shintoïste parce que le shintoïsme, en fait, n'est pas vraiment une religion, c'est une chose animiste. Il y a 8 millions de dieux. Ou en fait, il y a une autre ouais. traduction japonaise qui dit une myriade de dieux.
2: Ouais. On va en reparler du shintoïsme développé. Vous dites donc il naît au sens de l'être.
1: Il naît shintoïste. Pourquoi ? Parce que c'est la religion de la vie. Mm-hmm. Hein, on aime bien manger, on aime bien boire, on aime bien faire l'amour, copuler, etc. Et puis on se marie catholique parce que c'est quand même joli, quoi, d'avoir une robe blanche, d'avancer sur un tapis rouge, et d'avoir un faux prêtre qui va vous faire échanger les anneaux. C'est très joli tout ça. Et puis on continue à cheminer dans la vie. On reste assez shintoïste quand même. Hein, quand les enfants sont nés, on les emmène au sanctuaire, etc., etc. Et puis quand on arrive à l'âge très mûr de sa vie, on se dit il faut quand même peut-être penser à ce que je vais devenir, à ce que mon âme va devenir. Et là, on verse vers le bouddhisme pour la manifestation du changement de l'âme,
2: qui est
1: le passage de la réincarnation. Voilà. Et moi, j'avoue que, ayant été élevé dans un pays où les trois religions du livre s'entendaient bien, c'était le Maroc à l'époque, dans les années 60, j'étais petit garçon, simpliste. Je me disais, c'est idiot de croire en un seul dieu quand on peut avoir les fêtes de trois dieux. Parce qu'on avait les fêtes juives, on avait les fêtes musulmanes et les fêtes catholiques. Et puis je débarque au Japon, il y en a deux de plus.
2: Et là, ça vous convient très bien. C'est pour ça que vous dites qu'ils sont opportunistes. C'est-à-dire que finalement, tout est bon à prendre.
1: Tout est bon à prendre. Mmh. Et surtout sur le plan de la spiritualité. Et c'est ça qui est intéressant chez les Japonais, c'est que on peut penser que cet opportunisme a tendance à tuer la spiritualité. En fait, c'est pas du tout le cas, c'est le contraire.
2: Alors, justement, Richard Colas, parlez-nous un peu du shintoïsme, cette religion qu'on connaît pratiquement pas du tout en France. Qu'est-ce que c'est ?
1: Alors, le shintoïsme est une chose étonnante. Enfin, elle n'existe qu'au Japon. Il n'y a pas très longtemps, j'étais avec le supérieur du sanctuaire de Kamakura, de Hachiman à Kamakura, qui est un des trois grands sanctuaires du Japon, qui me disait, Colas-san, aidez-nous à faire comprendre le shintoïsme à l'extérieur du Japon parce que nous allons disparaître. C'est probablement la seule religion au monde qui est absolument, totalement locale. Elle n'existe qu'au Japon.
2: Et très en lien avec la nature, on a commencé par là, ils sont complètement imprégnés des esprits. Alors, vous dites que les kami, ce qu'on appelle des dieux souvent, c'est assez impropre, hein. Il ne faut pas appeler les
1: Non, il faut les appeler des divinités. Mm-hmm. Mais voilà, c'est la relation de cause à effet est tout à fait naturelle. C'est un pays dur avec une nature qui est sublimement belle. C'est probablement un des plus beaux pays au monde. Mais en même temps, cette nature, de temps en temps, elle vous flanque de sacrées gifles dans la figure. Quand vous prenez une éruption volcanique, quand vous avez un glissement de terrain, quand vous avez un tremblement de terre qui détruit tout ce que vous avez patiemment construit au cours de votre vie, ben, vous apprenez à survivre avec cette nature et à essayer de faire en sorte qu'elle soit gentille avec vous.
2: Et donc il faut se concilier les divinités des volcans, des arbres, des forêts.
1: Il faut composer avec la nature. Voilà. Et donc, on se dit, y a une pierre là, elle est plutôt calme et sympathique, mais elle peut avoir de temps en temps des mouvements d'humeur. Donc, il y a un dieu là-dedans, il y a une divinité, pardonnez-moi, là-dedans, il faut que je me la concilie. Et en fait, tout est autour de ça. Et le shintoïsme, enfin, la naissance même du shintoïsme est un truc absolument extraordinaire. Enfin, c'est un roman.
2: De la mythologie.
1: La mythologie grecque. Alors, il y a des gens qui vous disent, il y a des ponts entre la mythologie grecque et la mythologie japonaise, et c'est pas complètement faux.
2: Et le grand sanctuaire d'Issée, vous en parlez, vous avez une entrée dans ce dictionnaire amoureux, vous pouvez nous en dire un mot, c'est le grand sanctuaire shintoïste du Japon.
1: C'est le grand sanctuaire shintoïste du Japon.
2: Vous avez eu l'honneur d'être admis à l'intérieur de ce sanctuaire.
1: Alors, pas à l'intérieur du sanctuaire lui-même, parce que seul l'empereur peut pénétrer. Non, j'ai eu l'honneur insigne, effectivement, d'avancer jusqu'à une des très avancées où le premier ministre japonais a le droit d'aller et vient présenter ses devoirs à la déesse Amaterasu, qui est la grande déesse du Japon et qui vit là-dedans, qui est là. On ne sait pas trop d'ailleurs, parce que personne ne sait exactement ce qui se passe dedans.
2: Vous avez été très impressionné par le silence de ce lieu.
1: Oui, c'est assez étonnant parce que, bon, bien sûr, tout est fait pour que vous avez une longue marche pour y arriver entre des hauts cryptomères. Vous traversez un
2: cryptomère. Cryptomères, ce sont des arbres magnifiques.
1: Des arbres absolument incroyables. Ouais. Et vous arrivez soudain sur cette aire. Elle est sainte. Pourquoi? Parce que elle est complètement, elle est entourée de pierres blanches, de cailloux blancs immaculés, qui doivent être brossés pratiquement jour après jour pour éviter que la mousse vienne dessus. Et vous avez effectivement l'impression que vous dites, mais où sont les oiseaux? Et le silence qui tombe là est un silence surnaturel. En fait, c'est pas le silence de la forêt, c'est vraiment surnaturel.
2: Et comment comprendre que ce sanctuaire, donc la partie en bois de ce sanctuaire, est perpétuellement reconstruite? Tous les 17 ans, hein, je crois.
1: Non, c'est en fait c'est tous les 60 ans. Tous les 60 ans. Alors, il est construit le sanctuaire. Pendant que le sanctuaire est construit, vous avez une aire qui reste vide, où sera construit le prochain sanctuaire, le 60 ans. C'est un cycle. Et alors, vous disiez 17 ans, vous avez raison, ce sont les arbres qui mettent 17 ans à pousser, les arbres qui vont être utilisés pour construire, pour fabriquer ce sanctuaire. Alors, il y a quelque chose de très normal dans cette méthode, qui est que on perpétue une méthode de construction qui se perdrait si on ne le faisait pas tous les 60 ans. C'est-à-dire qu'on aide à passer justement le savoir de ces maîtres charpentiers qui sont les seuls à savoir comment on construit ces sanctuaires, qui sont en fait, autrefois, étaient des greniers à riz.
2: Alors Richard Colas, c'est une autre religion, vous nous le disiez, qui a été importée de Chine et accueillie et digérée à la manière japonaise. C'est le bouddhisme qui est beaucoup plus connu en France et notamment, oui, le bouddhisme zen.
1: Oui, alors complètement, les Japonais ont ramené au 6e siècle le bouddhisme et puis ils l'ont... comme tout ce qu'ils font, ils l'ont assimilé. Le shintoïsme en lui-même étant plutôt bon enfant, tout ça s'est bien passé. Il n'y a pas eu de syncrétisme, on a tout adopté. Vous avez même des sanctuaires ou des temples, vice-versa, où vous avez les deux. C'est-à-dire que vous allez devant, vous recueillir devant un Bouddha, et puis à côté, vous avez le sanctuaire avec... un dieu qui est celui d'une source, quelque chose comme ça. Tout ça se passe en... Les Japonais sont très bon enfant et très accueillants, en fait. Et donc, et le bouddhisme répondait à un besoin quand même, parce que le shintoïsme, je vous le disais, c'est la religion de la vie. On peut être enterré shinto, mais de façon shinto, mais il y a quand même le devenir de l'âme, la réincarnation, c'est quand même pas mal. Et donc, voilà, c'est l'opportunisme. On s'est dit, tiens, il nous manquait quelque chose là.
2: Et donc, c'est pour ça que quasiment tous les funérailles japonaises sont réalisées par les bouddhistes.
1: Ah oui. Moi, mon beau-père a été enterré selon le rite bouddhiste. Il a eu son nom de réincarnation, qui nous a coûté très cher d'ailleurs, parce que bien sûr, les moines monnaient ça. Et c'est naturel.
2: C'est d'ailleurs aussi une réalité au Japon, des scandales autour des monastères bouddhistes. En France, on est actuellement dans les scandales autour de l'Église catholique. Oui. C'est vrai qu'il y a pas mal de scandales au Japon aussi, plus liés à des notions d'argent.
1: À des notions d'argent, oui, parce que ça coûte très cher tout ça. Mmh. Alors, il y a une chose extraordinaire, c'est que ces gens-là ne sont pas soumis à l'impôt. Si vous avez une secte qui a suffisamment de gens qui vous suivent, vous n'êtes pas imposable.

0: Richard Colas, le Japon a apporté aussi toute une philosophie de vie, tout un rapport à la vie qui est très particulier, notamment autour de cette notion d'impermanence. Mm-hmm. Alors, dans votre dictionnaire amoureux, vous nous donnez quelques entrées avec des noms japonais. Alors, heureusement, vous nous mettez l'écriture occidentale et l'écriture japonaise. Alors, j'aimerais qu'on s'arrête sur certains de ces mots qui vont nous aider à comprendre la mentalité japonaise. Alors, j'aimerais qu'on commence par Monono Aware. Comment est-ce qu'on prononce ?
1: Le Monono Aware, oui, tout à fait.
0: La fugacité des choses, écrivez-vous.
1: Oui, la fugacité des choses. C'est la fleur dont le premier pétale tombe. Et c'est un moment... ma femme me dit que... parce que j'ai fait un peu la tournée des amis pour leur dire « Mais c'est quoi le Monono Aware pour toi ?» Et ma femme me dit « Pour moi, c'est le premier pétale de la fleur qui tombe et c'est un moment à la fois angoissant qui me rappelle que je ne suis que de passage sur cette terre.
0: Tout est éphémère.
1: Tout est éphémère et tout ne dure qu'un instant. Et ça, c'est quelque chose d'absolument extraordinaire. Ça vous pose tout de suite dans un rythme de vie différent. Un rythme qui est hautement spirituel.
0: Est-ce que c'est en lien étroit avec ce que vous appelez l'instant unique?
1: Je crois que c'est Ichigo Ichie, c'est encore autre chose, mais tout ça c'est lié. Mm-hmm. Le Ichigo Ichie, c'est de reconnaître que nous sommes, par exemple, tous les deux aujourd'hui dans ce studio, et nous pourrions recommencer la même interview demain, mais elle sera forcément différente. Pourquoi ? Parce que la température de la pièce ne sera pas la même, la lumière peut-être qui entre par la fenêtre ne sera pas la même.
0: Notre échange ne sera pas le même,
1: je n'utiliserai pas les mêmes mots pour vous répondre. Et que donc, il faut chérir ce moment. Et non seulement chérir ce moment pour soi, mais le chérir pour l'être, la personne qui est en face de vous. Et ça appelle à un respect infini de votre interlocuteur. Notamment dans la cérémonie du thé.
0: Est-ce que c'est parce que vous vivez vraiment durant la cérémonie du thé ?
1: Voilà. Et c'est un moment de félicité absolue, dirais-je, qui est effectivement unique. Enfin, c'est quelque chose qu'on ne saisit pas très bien dans nos civilisations occidentales où la rapidité dépasse tout, où l'efficacité dépasse tout.
0: Mais alors justement, je reviens sur ce mot de paradoxe que l'on a utilisé au début. On a l'impression qu'il y a chez les Japonais cette capacité à se poser et à vivre, par exemple, la cérémonie du thé, ou tout simplement, comme je l'ai vu dans certains temples de Kyoto, des hommes et des femmes qui s'assoient pour prendre une tasse de thé et regarder un jardin sec, par exemple. Et puis, ils vont sortir et ils vont être dans le mouvement, le tourbillon, la vitesse, l'accélération de la société moderne japonaise. Comment vivent-ils ces deux aspects ?
1: Ben, je crois qu'ils survivent grâce à ça. C'est-à-dire que s'ils n'avaient pas ces moments de pause, je parlais tout à l'heure du bain japonais. Le bain japonais est un vrai rituel, c'est-à-dire qu'on rentre chez soi. La première chose qu'on fait, on retire ses chaussures, parce qu'on n'entre pas dans une maison chaussée. La deuxième chose qu'ils font, c'est de prendre leur bain. Et en fait, c'est le moment de pause qui leur permet de survivre à l'excitation permanente, au fait qu'on est... Il ne faut pas oublier qu'on revient toujours à la géographie du Japon. On est dans un pays qui est plus petit que la France... qui fait en surface 380 000 km² contre nos 580 000, mais dont seulement 30% sont habitables. Et vous avez une population qui est deux fois la France. Donc pour survivre à cet état d'excitation permanente qui est le frottement

0: courtoisie, d'une très grande douceur. Et en même temps, vous dites, ils sont bagarreurs, ils peuvent être violents aussi.
1: Les Japonais peuvent être extrêmement violents dans la manifestation de leurs sentiments. Enfin, je veux dire, quand on vit avec une femme japonaise, on s'en rend compte. Vous avez l'impression que c'est un lac étal, mais en fait, dessous, ça bouillonne. Et quand ça bouillonne trop, ça explose. Mais effectivement, il y a une retenue, parce qu'encore une fois, n'oubliez pas ce que je vous ai dit tout à l'heure, vous avez dans un roman de Tanizaki, si je ne me trompe, cette japonaise qui voit deux Allemands se retrouver, une femme et un mari et une femme se retrouver et s'embrasser et pleurer, etc. Et elle dit, mais comment ces gens qui trouvent que nous sommes impudiques peuvent-ils avoir l'impudeur de se montrer leurs sentiments?
0: Et comment on fait, Richard Colas, quand on est un méridional comme vous l'êtes? Hein, parce que vous vivez aussi une partie du temps dans le Vaucluse, et oui, vous avez ce sang méridional. Et vous vivez aussi avec une Japonaise, avec des Japonais immergés dans la culture japonaise. Comment vous faites? Vous ne montrez rien avec votre visage?
1: Alors, non seulement je suis un méridional, mais je suis soupolé, j'ai très mauvais caractère. J'adore toucher les gens, j'adore embrasser, etc.
0: Mais vous le faites quand même, ils sont choqués les Japonais quand vous faites ça, non?
1: Alors,
0: vous avez appris à vous retenir.
1: J'ai appris à leur apprendre à ne plus être choqué.
0: Ceux qui vivent vraiment avec vous.
1: Ceux qui sont autour de moi, oui. Non, je suis resté moi-même. J'ai compris ce que ce prêtre, vieux prêtre français m'avait dit, reste toi-même. Et c'est là qu'ils t'accepteront, parce que si tu les singes, ils seront dérangés, ironiques. Si tu restes toi-même, ben, ils comprendront.
0: Tu es l'étranger, donc.
1: Je suis l'étranger, oui. Il m'est arrivé d'avoir des batailles homériques avec des clients qui sont devenus mes meilleurs amis. Pourquoi? Parce que justement, j'ai fait une chose que les Japonais comprennent. Chez les Japonais, le centre de l'âme, c'est pas le crâne, c'est l'estomac. C'est pour ça d'ailleurs qu'on se coupe l'estomac quand on fait le seppuku.
0: Ouais, harakiri, comme on dit.
1: C'est, on tue symboliquement l'âme, en fait, en s'éventrant. Et moi, j'ai toujours mis mes tripes sur la table. C'est-à-dire que quand je suis en colère et quand j'ai envie d'engueuler un collaborateur, ben je l'engueule. Avec, bien sûr, la courtoisie de mise. Quand j'ai envie de dire à un client, désolé, mais je suis pas d'accord, vous m'emmerdez, je leur dis. Mais, je n'ai jamais feinté.
0: Richard Colas, engueuler un collaborateur, quand on voit des films dans la vie des entreprises japonaises, on voit le supérieur hiérarchique qui engueule ses collaborateurs parce qu'il est le chef. Et les autres s'écrasent.
1: Oui.
0: Est-ce que c'est parce que vous êtes chef que vous pouvez mettre vos tripes sur la table?
1: Non. Alors, pas seulement avec des collaborateurs, mais quand je parle, par exemple, de clients, là, vous êtes dans une relation d'égal à égal, voire vous avez un supérieur en face de vous, je l'ai fait également assez souvent, et ça a toujours porté ses fruits. Pourquoi? Parce que j'étais sincère. Je crois qu'au Japon, il y a un mot qui est important, c'est la sincérité, le makoto. Et si vous êtes sincère, on comprend que vous n'avez pas les mêmes codes. Et on accepte que vous avez des codes différents.
0: Richard Colas, j'ai dit que je ne voulais pas tomber sur les stéréotypes du Japon, mais il y a quand même quelque chose qui est en lien avec ce que nous disions tout à l'heure sur l'impermanence, l'instant unique. Et tous ceux qui ont vu des images sur le Japon sont intéressés par les cerisiers en fleurs. Mmh. Alors vous dites que c'est à la fois un gros stéréotype, mais en même temps, il y a une dimension profondément spirituelle dans cette relation particulière qu'on appelle le hanami, la contemplation des cerisiers en fleurs. Alors parlez-nous de ces cerisiers en fleurs et de ce qu'on y vit en pratiquant l'hanami.
1: Alors je commence de façon très ironique en disant que le cerisier, c'est la plus belle supercherie du Japon.
0: Et vous n'aimez pas trop les cerisiers, vous préférez les pruniers.
1: Je préfère les pruniers. Le prunier, c'est un arbre qui a du courage. Hein. Il fleurit en plein hiver. Il a un tronc qui est tordu, qui est tortueux, et alors que le cerisier, c'est un truc un peu mièvre quand même. C'est dès qu'il y a un coup de vent, les pétales s'en vont. Quand il pleut, ça tombe par terre.
0: Et on a l'impression que les Japonais adorent leurs cerisiers en fleurs, et quand c'est l'époque du hanami, ils sont tous là à regarder à la télé les floraisons.
1: Mais comme ils vont aller regarder à l'automne les érables rougir. En fait, les Japonais, encore une fois, à cause de cette nature qui est à la fois tellement belle mais tellement brutale, bah, il vaut mieux se la concilier. Et aller voir les cerisiers en fleurs, c'est un moment finalement un petit peu neutre. C'est-à-dire que c'est très beau, ça va pas durer longtemps. Ça aussi, c'est dans la contemplation des cerisiers, il n'y a pas seulement la contemplation de la beauté des cerisiers, parce que je plaisante, mais en fait, c'est magnifique. Les cerisiers japonais, il y en a d'abord une quantité énorme.
0: À la fois dans les rues, parfois on a des rues partout, qui sont remplies
1: partout,
0: de cerisiers en fleurs, dans les parcs.
1: Vous avez des montagnes qui sont remplies de cerisiers.

0: Et quand justement un coup de vent arrive, vous avez ces pétales qui s'envolent, vous avez l'impression que la montagne s'embrase, c'est d'une beauté extraordinaire, mais en même temps, c'est encore une fois, vous êtes dans le mono no aware, c'est-à-dire que ça ne dure qu'un instant, et donc il faut en profiter au maximum, et on vient s'asseoir sous les cerisiers, et c'est aussi un prétexte à faire la fête, parce que
1: Voilà,
0: les Japonais adorent la fête.
1: c'est ça, c'est aussi l'occasion de boire entre
0: De
1: amis, de
0: boire, de
1: manger, de
0: manger, de
1: boire, de rire.
0: chanter.
1: C'est pas uniquement une contemplation à la manière zen d'un monastère.
0: Non, non, non.

0: Richard Colas, vous avez travaillé étroitement avec des Japonais. Dans votre entreprise, combien d'années? 40 ans?
1: Sur les 40 ans que j'ai passé dans mon entreprise, qui est, je peux le dire, Chanel, j'ai passé 36 ans avec des Japonais, à peu de choses près. Avec des Japonais, quand je dis avec des Japonais, c'est 99,9% de Japonais, très peu d'étrangers chez Chanel Japon.
0: Alors justement, comment est-ce qu'on travaille au Japon? Parce qu'on a aussi plein de stéréotypes sur les Japonais qui travaillent de 7h du matin jusqu'à 23h minuit, 7 jours sur 7. Quelle est la réalité en fait du monde du travail japonais aujourd'hui?
1: Alors un, ils n'arrivent pas très tôt. D'abord parce que les distances sont longues, hein. Parfois on met 2 heures pour venir à son bureau. Moi j'avais la réputation, j'arrivais le premier au bureau à 7h moins le quart, et c'est moi qui éclairais les lumières et qui j'ouvrais pas les volets parce qu'il n'y a pas de volets. Mais et en fait il y a quand même la mise en route est longue. Hein. On prend un thé, on discute, on palabre beaucoup au Japon. Et les réunions sont extrêmement longues. Il faut savoir être à l'écoute. Et puis, il faut savoir, à un moment donné, dire, bon, maintenant, il faut y aller. Le Japon a cette particularité, c'est que la réflexion est très lente et très longue, mais l'exécution est d'une rapidité et d'une précision absolument phénoménale.
0: Alors pourquoi est-ce qu'on met autant de temps à prendre une décision? C'est quoi? On attend, on cherche le consensus?
1: Alors, le consensus est de s'assurer qu'on a bien compris ce que l'autre veut. Et ce que l'autre pense. Moi, je dis toujours que le japonais est une langue absolument extraordinaire, parce qu'en général, on a inventé les langues pour essayer de se comprendre, n'est-ce pas? Le japonais est une langue qui a été faite pour éviter de se comprendre. Et c'est quand même paradoxal. Et donc, à cause de ça, il est nécessaire de bien saisir exactement quelle est l'intention de votre interlocuteur. Et moi, j'ai été, au tout début de ma vie au Japon, très surpris par la chose suivante. Dans des réunions, je parlais en japonais, bien sûr, et il y avait un japonais à côté de moi qui réexpliquait ce que je venais de dire. Au début, je me disais, c'est vraiment nul en japonais, quoi. Je parle pas bien japonais. Jusqu'au jour où j'étais dans une réunion où c'était des japonais qui parlaient, moi j'écoutais, un japonais qui parle, et le japonais à côté de lui réexplique ce que le japonais venait de dire avec des mots légèrement différents. Et là, j'ai compris que c'est une façon de s'assurer qu'on a bien compris l'intention profonde de la personne qui est à côté de vous. Parce qu'il y a au Japon une chose très importante, c'est ce qu'on appelle le tatemae, qui est ce que je traduis moi par la vérité de l'instant, et le ronne, qui est la vérité profonde. Alors le tatemae, c'est la façade, et le ronne, c'est ce que j'ai vraiment dans le ventre. Et pour faire sortir ce qu'on a dans le ventre, ça demande du temps. Encore une fois, à cause de la pudeur, à cause du fait que on ne doit pas, ses sentiments, c'est quelque chose de personnel. Et donc, tout ça prend du temps. Et tout le système japonais tourne autour de ça. Vous avez le fameux ringisho, qui est le système d'appréciation d'un projet où tout le monde doit apposer son sceau dans l'entreprise. J'exagère un peu en disant tout le monde, mais toutes les personnes concernées. Et vous pouvez apposer votre sceau de façon différente, suivant que vous êtes en phase avec le projet, que vous êtes neutre, vous le mettez de façon horizontale, ou que vous êtes contre, vous le mettez à l'envers. Et tout le monde, on tient compte de tout le monde. Et on refait passer le ringisho jusqu'à ce que le sceau, le hanko, soit apposé dans le même sens pour tout le monde. Et ça prend beaucoup de temps. Par contre, une fois que cette décision est prise, l'exécution est phénoménalement rapide et précise et sans aucun défaut. Pourquoi? Parce que tout le monde a compris exactement quels étaient les enjeux.
0: Et là, c'est l'efficacité.
1: Et c'est l'efficacité japonaise.
0: Et par rapport au respect hiérarchique, parce que l'image que l'on a, c'est que c'est très hiérarchisé au Japon, dans le fonctionnement d'une entreprise, et que le chef a le dernier mot, et que les subalternes sont des exécutants. Qu'est-ce qu'il en est
1: exactement? Non, c'est faux. Justement, c'est ce que je viens de vous expliquer. Le ringisho commence par la base, en fait. Ça commence par la base et ça remonte vers le haut. Et jamais un patron ne forcera un ringisho. C'est-à-dire que s'il voit qu'il y a la moitié des hanko qui sont à l'envers, ça passera pas. Il sait que ça fonctionnera pas. Alors, il y a un côté extraordinaire avec les Japonais, c'est que vous leur dites de faire quelque chose, S'ils n'ont pas envie de le faire, vous pouvez toujours courir.
0: Mais ils ne le font pas. Ils vont vous dire oui.
1: Ils ne vous disent pas oui, ils vous disent hi, ça ne veut pas dire oui.
0: Alors justement, vous avez une entrée sur le hi.
1: Hi, c'est merveilleux. Hi, c'est... Alors on le traduit par oui, parce que c'est oui quand même, mais hi, c'est je vous ai... C'est pas je vous ai compris, c'est je vous ai entendu. Ou plus exactement, j'ai entendu ce que vous avez dit. Mais ça ne veut pas du tout dire que je suis d'accord avec ce que vous avez dit. Et ça, c'est très, très important.
0: Alors, Richard Colas, à plusieurs reprises, vous nous avez dit qu'au Japon, on n'exprime pas ses sentiments. Alors, j'aimerais qu'on parle de la vie de couple. Je ne vais pas vous demander trop intimement de nous parler de votre vie de couple avec Naoko, à qui vous consacrez quand même une entrée. Vous dites mon trésor vivant, Naoko, votre épouse. Mais j'aimerais savoir, est-ce que c'est très compliqué d'entrer dans une relation amoureuse entre Japonais et Occidentaux, où nous avons une manière d'exprimer notre amour tellement différente?
1: Je crois qu'une relation entre un homme et une femme est en général compliquée. Et puis, elle est 10 fois plus compliquée au Japon parce que ce sont des Japonais ou des Japonaises. Oui, mon trésor vivant à moi, encore aujourd'hui, ça fait plus de 30 ans que nous sommes ensemble, je continue à creuser le puits sans fond qu'elle est et je ne suis pas toujours sûr d'avoir compris. Alors, c'est étrange parce qu'une relation amoureuse, il y a deux choses dans une relation amoureuse. Il y a la relation spirituelle et il y a la relation de la chair. La relation de la chair, assez étonnamment, peut arriver très très vite et ne pas porter à conséquence. La relation spirituelle, encore une fois, à cause de justement cette dichotomie entre, oui, mais le corps, ce n'est qu'une enveloppe passagère, nous sommes plus ou moins tous semblables, alors que l'âme, c'est quelque chose de très intime, très compliqué et de différent. Et donc, on peut donner son corps, mais son âme reste cachée. Et c'est là où souvent... Il y a une mauvaise compréhension de l'occidental vis-à-vis du ou de la japonaise, qui est qu'on peut obtenir le corps de l'autre assez facilement. Non pas que les hommes ou les femmes japonais sont faciles, hein, ne vous méprenez pas, mais que obtenir l'âme de l'autre, c'est quelque chose de très compliqué.
0: On le voit dans... Vous avez une entrée sur la pornographie. On sait qu'au Japon, la pornographie, la sexualité est exprimée de manière très débridée, avec des formes complètement hallucinantes quand on voit soit des films, soit des livres sur ce thème-là.
1: Tout à fait. Pourquoi, encore une fois, le shintoïsme, c'est la vie. On a des corps qui sont comme ça, utilisons-les. Une chose qui est intéressante, c'est que dans l'art japonais, vous avez très très peu de représentations de nus. Les nus japonais sont apparus au XXe siècle sous l'influence occidentale des peintres occidentaux et français souvent.
0: Effectivement, y compris dans les estampes japonaises érotiques comme on voyait au XIXe siècle, les couples étaient habillés sauf les parties génitales.
1: Sauf les parties génitales, parce que le corps finalement c'est pas quelque chose de très intéressant. Et vous avez pas de représentation d'un corps nu comme vous avez la statuaire grecque par exemple. Ou les peintres romantiques ou même alors pas du Moyen-Âge puisqu'on avait un petit peu caché tout ça, mais le corps n'a aucune importance en fait au Japon.
0: Par contre, pour revenir au geisha dont nous parlions tout à l'heure, la nuque par exemple va être quelque chose de très érotique.
1: C'est ne pas dévoiler qui rend les choses désirables. C'est l'imagination qui crée l'érotisme.
0: Richard Colas, pour revenir sur la vie de couple, on entend souvent parler des difficultés des jeunes Japonais aujourd'hui à se marier ou à vivre en couple. Que se passe-t-il au Japon ?
1: Je ne sais pas trop ce qui se passe en fait dans la tête de ces jeunes Japonais qui sont, on les appelle les herbivores. C'est-à-dire qu'ils passent leur temps à ruminer. Ils pensent qu'une petite amie, c'est emmerdant. Il faut s'occuper d'elle, il faut se rappeler son anniversaire, il faut coucher avec elle. Vous vous rendez compte que vous avez de nombreux jeunes Japonais qui n'ont pas encore fait l'amour à l'âge de 25, 26, 27, 28 ans. Les femmes sont plus délurées, hein, elles sont plus ouvertes à ça, sauf que elles ont du mal à trouver l'âme sœur, parce que l'âme sœur, elle se cache dans sa chambre et elle sort pas. Je pense que c'est une forme de fainéantise, une forme d'abandon, qui est assez préoccupant.
0: Vous dites qu'il y a un gros problème sociétal au Japon aujourd'hui, dans une entrée de ce dictionnaire amoureux sur le Japon, c'est otaku.
1: L'otaku, oui, le phénomène otaku, qui au début était un peu vu de l'Occident comme une sorte de chose romantique, vous savez.
0: Alors, qu'est-ce que c'est l'otaku?
1: L'otaku, c'est ce gars qui est enfermé dans sa chambre, qui vit qu'avec des mangas. C'est les mangas d'ailleurs qui ont beaucoup joué en faveur de l'otaku, mais l'otaku, c'est un phénomène assez glauque, en fait. C'est que ce sont des gens qui sont complètement autistes. C'est de l'autisme, en fait. C'est un autisme au niveau national.
0: Et c'est pas un phénomène rare. Il y a beaucoup
1: d'otaku.
0: Non,
1: non, non. Il y a énormément d'otaku au point que les autorités japonaises s'inquiètent de l'avenir de ces otaku. Tant que les parents sont là, ça va, parce que les parents les nourrissent. Mais le jour où les parents meurent, c'est de la clochardisation à domicile, si vous voulez. Et ces gens-là, quand les parents auront disparu, ils n'ont jamais travaillé, ou des petits boulots. Et là, le Japon est très inquiet, le gouvernement japonais est très inquiet, parce qu'il y a une quantité considérable de jeunes otaku qui sont devenus des vieux otaku, qui ont 40 ans et plus.
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0: Richard Colas, dans vos entrées... Je le disais, il y a certaines entrées qui sont sur des mots qu'on connaît bien en France autour de geisha, tsunami et autres. Et puis, il y a des mots japonais. Et alors, il y en a quelques-uns. Vous allez essayer de nous aider à les comprendre. Je pense qu'ils sont fondamentaux pour comprendre les japonais. C'est le giri. Alors, c'est assez compliqué. Le giri, le ninjo, hon et ginu. Il y a quatre mots. Alors, pour essayer de nous aider à comprendre.
1: Oh mon Dieu. J'ai beaucoup souffert en écrivant cette entrée parce que je suis pas non plus moi certain d'avoir tout compris. Le giri c'est le devoir. Mais c'est le devoir au sens intrinsèque du terme. Je dirais que c'est le tronc du devoir. Le ninjo c'est le sentiment qu'on peut avoir. C'est le mouvement de l'âme qu'on peut avoir. Et ça, c'est toujours en porte-à-faux l'un par rapport à l'autre. Et ça se complète, en fait.
0: Donc, c'est-à-dire qu'il y a le poids de l'obligation, il y a ce que je dois faire, et puis il y a ce que je désirerais faire.
1: Ce que je désire faire. Ouais. Et tout ça, en fait, se complète et s'équilibre, si vous voulez. Et c'est extrêmement compliqué à expliquer par des mots. Je sais le vivre, à peu près. Quand j'ai écrit cette entrée, j'ai souffert 1000 morts. Et je ne suis pas persuadé que cette occurrence soit très exacte.
0: Oui, mais j'ai l'impression qu'elle est très importante pour comprendre,
1: elle est majeure.
0: Je dirais, le conflit qu'il y a chez les Japonais entre le devoir et l'émotion. Finalement. Parce qu'ils ont aussi des émotions, même s'ils ne les montrent pas.
1: C'est un peuple très émotif, en fait. On croit que le Japonais, vous savez, ne sourit jamais, n'a pas de sentiments. Mmh. En fait, c'est un peuple extrêmement émotif. Moi, je fais pleurer un Japonais très facilement. Une Japonaise, un peu moins, parce qu'elles sont plus rudes.
0: Les femmes sont fortes au Japon.
1: Elles sont fortes, elles sont très très fortes. Mais on vit sans arrêt avec, effectivement, cette contradiction entre... On a son ninjo... On a son ressenti vis-à-vis de quelqu'un ou d'une situation, mais il y a le guili, il y a le devoir qui est là, qui vous dit non, là, il ne faut pas sortir des rails.
0: Et est-ce que c'est finalement pas très pesant, dur d'être japonais dans une société pareille?
1: Je ne sais pas. Ce n'est pas un peuple malheureux. Hein. Quand vous les regardez, vous vous dites pas que c'est un peuple malheureux. Alors, bien sûr, on vous dit, mais le taux de suicide au Japon est très élevé. Mmh. Oui, c'est vrai. Mais à côté de ça, quand ils sont assis sous les cerisiers en train de boire du saké, vous vous dites, il y a quelque chose qui cloche, là, je n'ai pas compris.
0: On a l'image qui se défoule à ce moment-là, et qui se défoule notamment grâce à l'alcool, et que là, il se libère.
1: Oui et non. Oui, bien sûr, il y a l'aspect cocotte-minute dont je vous parlais, la soupape de la cocotte-minute. Mais c'est un peuple gay, fondamentalement, c'est un peuple qui aime vivre. C'est un peuple qui est un peu tiraillé entre ce shintoïsme qui te dit mais chante, danse, vis, fais l'amour, et puis la nécessité de vivre ensemble qui n'est pas toujours facile.
0: Alors justement, quelle est la place de l'individu? Elle est importante ou le japonais est d'abord un membre d'une communauté?
1: Vous êtes d'abord le membre d'une communauté. Vous êtes d'abord le membre. Vous avez un concept dont je n'ai pas beaucoup parlé dans le dictionnaire amoureux parce qu'il y a un moment où il faut faire des tri. Il y a le yemoto. Le yemoto, c'est le toit. C'est le toit sous lequel vous êtes. Et la meilleure explication que je peux donner au yemoto, c'est vous avez une famille où vous n'avez que des filles. Et la fille aînée va épouser quelqu'un et elle va rejoindre son yemoto, c'est-à-dire qu'elle va aller vivre sous le toit de son mari. eh bien, que ce soit l'aîné de la famille, eh bien, elle va perdre sa prééminence, ou même un garçon, d'ailleurs, qui sera parti vivre à l'extérieur de la famille, va perdre son droit d'aînesse par rapport à un deuxième garçon qui viendra épouser une fille de la famille et qui viendra vivre sous le yemoto. Donc, le yemoto, c'est le concept du toit. Donc, le concept de la famille, plutôt que le concept du sang, c'est le concept de la communauté. C'est la communauté sous le toit, c'est la communauté C. On dit toujours, moi ce qui me marquait beaucoup, c'est qu'on disait, les jeunes gens que je rencontrais disaient « mon université », et non pas l'université d'où je viens, c'est « mon université », c'est « ma société de commerce », c'est « mon entreprise ». Il y a un sentiment d'appartenance et en même temps de propriété. Parce que l'un ne va pas sans l'autre, en fait, qui sont extrêmement forts chez les Japonais. Et ça, tout au long de la vie, et il y a des yemoto différents qui se superposent, encore une fois. Ce sont d'autres millefeuilles.
0: Richard Colas, malheureusement, nous sommes déjà à l'issue de cet échange. Une question énorme que je voudrais vous poser pour terminer, mais qu'est-ce que le Japon vous aura enseigné d'essentiel à vous, le français ? Le méridional, mais qui est venu vivre la plus grande partie de sa vie dans ce pays?
1: Alors, je serais tenté de répondre, et ça ne vous satisfera pas, je ne sais pas. Et pourquoi je ne sais pas? C'est parce que, justement, ce pays est d'une telle profondeur que vous êtes pris par de multiples sensations en même temps. Mais la réponse que je ferai peut-être au bout du compte, c'est que j'y ai appris le bonheur d'être assis sur la véranda de mon pavillon de thé et de contempler ce qui se passe autour de moi en réalisant que ce qui est autour de moi, mon jardin, le filet d'air qui fait teinter la petite clochette qui est suspendue au toit, c'est peut-être ça l'essentiel de la vie, et c'est ça qui vous apprend que il y a quelque part des forces supérieures à nous qui nous conduisent et que je n'avais pas ressenti. Bien entendu, comme tout un chacun, quand j'entre dans une cathédrale ou dans une petite église, je suis pris par une sorte de mysticisme. Je dois avouer que je suis un peu un agnosceptique de nature, peut-être la raison pour laquelle je trouve que tous les dieux du monde sont sympathiques. Mais le Japon m'a certainement effectivement appris ça, m'a appris ce fameux instant Ichigo Ichie qui doit être chéri parce que on nous a donné la vie et que cette vie, il faut la chérir parce qu'elle le mérite et qu'il faut chérir tous les êtres qui sont autour de nous. Je ne l'aurais peut-être pas perçu comme ça si j'étais resté en Europe.
0: Merci beaucoup, Richard Colas. Je renvoie vraiment sincèrement à ce dictionnaire amoureux du Japon pour tous ceux qui s'intéressent à ce pays absolument fascinant, complexe, riche. Eh bien, je renvoie à ce dictionnaire amoureux du Japon que vous avez publié aux éditions Plon. Merci de votre accueil, Richard Colas.
1: Merci, Thierry.
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1: Alors pour ceux qui le timon, j'ai pour les cœurs, l'évangile en cœur, tout de suite avec Jean.
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3: Dans l'évangile de Jésus-Christ, voilà que ça, c'est Matthieu, il raconte. Le jour-là, Jésus l'a dit ensemble son bon d'assemblée. Aujourd'hui, 18 août, dans l'évangile de Jésus-Christ, voilà que ça, c'est Matthieu raconte. Le jour-là, Jésus l'a dit ensemble son bon disciple. Amen, Midiazot. Et un riche, là, il va rentrer difficilement dans le ciel. Midi, Mirepatazot, le plus facile pour un samo, passe par le trou, les aiguilles, il y a pour un riche, rentre dans le ciel. Alors, les autres l'entendent sur le même croisement là. Le bon disciple, c'était bien déconcerté. Alors, l'autre l'a dit, mais qui s'est bien sauvé, non? Jésus la pose le jésus l'a dit, pour deux mondes, ça n'est pas possible. Seulement pour mon Dieu, tout est possible. Et là, Pierre, elle rouvre la bouche pour dire ensemble Jésus. Astène nous l'a fait une lague, tout pour suivre à où là? Quel partage nous va gagner là-dedans, nous? Jésus l'a dit, amen, mes diazotes. Léonora, le monde neuf, le fils de l'homme va siéger sur son trône de la gloire. Azot, bonne sac la suivre, moi. Azot, pour siéger aussi sur le 12 trône, pour juste le bon 12 tribus Israël. Sac n'aura quitté à cause de mon nom. La case. Frère, sœur, papa, maman, maman, il sent quoi la terre? Il va gagner 100 fois plus. Il aura comme l'héritage la vie éternelle. Un bon père en premier, il sera bon dernier. Et un bon père en bon dernier, ben, il sera premier.

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2: Bonsoir à tous, halte spirituelle à la liberté, tout de suite avec RCF et Rose de Notre-Dame, cet acte héroïque selon Benanos.
3: Georges Bernanos, écrivain, prophète du XXe siècle, vient nous dire ce qu'est la liberté et vous avez choisi de l'écouter pour nous donner un éclairage sur ce que traverse notre société. Bonjour Monseigneur Chauvet.
4: Bonjour.
3: Vous êtes curé de l'église de la Madeleine à Paris, théologien. Vous publiez un livre qui s'appelle Bernanos sans concession. C'est publié aux éditions Fayard. Je cite un passage sur lequel vous vous arrêtez dans l'un des livres de Bernanos intitulé « La liberté, pourquoi faire ?». Ce passage dit « Il s'agit de relever l'homme, c'est-à-dire de lui rendre, avec la conscience de sa dignité, la foi dans la liberté de son esprit ». Est-ce que vous pensez, Patrick Chauvet, qu'on a désespéré de notre liberté et qui nous la vole ? Qu'est-ce que ça veut dire, la foi dans la liberté de son esprit ?
4: Peut-être faut-il redéfinir un petit peu la liberté. Et je vais m'appuyer sur saint Augustin. Saint Augustin dit que la source de la liberté, ce n'est pas le libre arbitre, c'est-à-dire de faire ce que je veux. La source de la liberté, c'est la liberté intérieure. Ça veut dire l'orientation de tout mon être vers ce pourquoi j'ai été créé. Et cette liberté intérieure qui est mise en cause, et qui sera toujours mise en cause, même du temps de saint Augustin, voilà, qui se pose la question pourquoi il a perdu sa liberté. Et donc, aujourd'hui, Bernanos nous pose la question et se dit, mais dans notre monde aujourd'hui, est-ce que nous avons perdu notre liberté intérieure ? Le pape François revient souvent sur cette notion de liberté intérieure, car derrière la liberté, il y aura aussi la vie spirituelle, la vie intérieure. Cette intériorité dont manque notre monde, puisque nous vivons à la surface de nous-mêmes. Moi, je suis à Paris, tout le monde court, les gens qui viennent à la Madeleine, ils courent, ils montent les marches en courant, ils repartent en courant, bon bref, ils font le tour de la Madeleine et puis ils repartent. Donc, tout le monde court. Mais vous voyez que là, on n'a plus la possibilité de s'asseoir et de retrouver un peu cette liberté. Je pense que mais Pascal, le philosophe, disait la même chose. Nous ne savons plus nous asseoir. Rester dans le silence.
3: Vous pensez qu'on ne ferait pas les mêmes choix, on ne déciderait pas de la même chose, on n'utiliserait pas notre liberté de la même manière si l'on se posait davantage, alors dans la prière encore mieux, mais si en tout cas on donnait de l'importance à cette autre forme de liberté.
4: Ça, je pense que le monde changerait. C'est évident, à savoir que on se précipite aujourd'hui. On se précipite, tout va très vite. On est dans un monde qui va très vite. C'est-à-dire que, comme me disait un bon prêtre africain, vous, vous courez toujours après le temps. Nous, c'est le temps qui court après nous. Donc, je veux dire par là que si on veut vraiment exercer notre liberté intérieure, il faut déjà s'asseoir et poser les conditions du pour, du contre, comment je vais discerner. Mais on est tout de suite réactif et je pense pas qu'il faille. Il faut vraiment prendre le temps et d'interroger cette liberté. Pourquoi ? Mais parce que la liberté intérieure, elle va me montrer là où je suis attendu, là où je vais me réaliser. Je ne veux pas dire, par exemple, sur la fin de vie, je pense que les gens se sont quand même un peu assis avant pour réfléchir, pour prendre le peser, le pour, le contre. Il n'empêche que moi, j'ai essayé de m'asseoir. Et puis j'ai essayé de réfléchir, en disant qu'est-ce que tu feras quand tu seras sur ton lit d'agonie. Et moi, je suis plutôt comme Bernanos. Même si j'aurais un peu peur, parce que j'aurais sûrement un peu peur, on a le trouillomètre à zéro, vous savez, quand on est en train de vivre son agonie. Il a raconté beaucoup d'agonie dans ses œuvres. Il n'empêche que c'est un lieu où se vit notre liberté intérieure.
3: La mort, oui.
4: Ah oui, la mort fait partie de notre vie. Et cette mort, elle doit avoir un sens. Aujourd'hui, pour bon nombre, on cache la mort. On a peur de la mort. Donc elle n'a pas de sens, c'est du non-sens. On pourrait même dire que la mort est un scandale. L'homme est fait pour vivre, il n'est pas fait pour mourir. Et il n'empêche que nous, comment je vais me situer, comment je vais vivre ma liberté devant la mort. Est-ce que je vais vivre la mort comme une fatalité? Il faut bien mourir. Mais ça, ça ne rapporte rien du tout, hein, parce que ça, on le sait bien qu'on va bien. Mais comment, moi, je vais essayer de vivre cette mort dans un acte d'offrande? C'est-à-dire, par exemple, c'est ma foi, hein, mais dire « Seigneur, me voici, je viens faire ta volonté ». Bon, alors là, la mort, elle prend là un sens. Et là, j'engage ma liberté. Et je souhaite, hein, au moment où il faudra que j'y passe, hein, ben moi, je souhaite pouvoir engager toute ma liberté intérieure. Me voici, Seigneur, je viens faire. C'est mon ultime acte d'offrande qui récapitule tout ce que j'ai essayé de faire pendant ma vie, mais de se dire... Voilà, les mains ouvertes, je suis vide, j'ai rien apporté, j'arrive, comme dirait la petite Thérèse, les mains vides, mais j'arrive avec ma liberté, j'engage ma liberté. Chez Bernanos, c'est très important, c'est-à-dire quand le curé de campagne, le curé d'Ambricourt dit « comment vais-je faire pour mourir ?» Il faut que ça soit glorieux, au départ c'était ça, il faut que ça soit, il faut pas que je rate. Hein, et donc, et ça se termine comment? Ça se termine d'abord, on lui annonce qu'il a un cancer. Il pense même pas au bon Dieu, mais il pleure. Hein, et il n'a pas une parole en se tournant vers le bon Dieu. Bon. Et puis, il termine sa vie chez son ami prêtre défroqué. La maîtresse est là. On cherche un curé, il n'y en a pas pour lui donner le sacrement. Voilà. Et il dit, je vais mourir comme je peux. Voilà, il n'y a pas de choses extraordinaires, je vais mourir comme je peux. Et il termine, qu'importe, tout est grâce. Alors là, il a réussi, lui, pour le coup. Là, parce que dans ce tout est grâce, il donne vraiment, dans cet acte vers Dieu, il donne sa liberté.

0: La liberté intérieure, si elle n'est pas si évidente à installer dans notre vie aussi, c'est parce que il y a des freins. Parmi les freins, vous vous arrêtez justement sur le temps qui va très vite. Bernanos le fait dans son livre « La France contre les robots ». Je vais citer ce passage que vous donnez dans votre livre. « La tragédie de l'Europe au XIXe siècle, l'inadaptation de l'homme et du rythme de la vie » qui ne se mesure plus au battement de son propre cœur, mais à la rotation vertigineuse des turbines et qui d'ailleurs s'accélère sans cesse. Le culte de la vitesse s'oppose à la vie intérieure.
1: Ah, je crois que... Oui, parce que je vois bien, moi, à Paris, on court tout le temps. Mais est-ce qu'on prend le temps de s'asseoir? Voilà la grande difficulté, c'est que nous ne prenons même plus le temps de nous asseoir. Et je me disais, pendant le temps du confinement, je me disais, les gens vont enfin pouvoir s'asseoir un peu, réfléchir, se dire, mais qu'est-ce que... On est dans un monde...
0: Ça a eu lieu.
1: Oui.
0: Vous diriez qu'il reste des traces, justement, de ce que le Covid a permis de comprendre?
1: Malheureusement, non. Je pensais que ça allait changer beaucoup de choses. Mais c'était quand même... D'ailleurs, c'était signifiant que les gens partent. Pourquoi les gens sont partis, ont quitté Paris? Alors que c'était ridicule, parce que c'est la première fois que moi j'ouvrais ma fenêtre et j'entendais les oiseaux. Donc je me dis, mais je suis à la campagne, enfin j'entends les oiseaux. Et quand j'allais célébrer à Saint-Germain-l'Auxerrois, je rencontrais des canards qui se promenaient sur la rue. Mais je me dis, mais c'est merveilleux, où suis-je? Mais tout ça a vite disparu en un jour quand le confinement a été terminé. Mais c'est pas grave. L'essentiel, c'est qu'on puisse au moins faire une expérience de se dire, ce silence. Le silence.
0: Vous diriez qu'avec ce temps vient aussi la gratuité. Quelle place on laisse aujourd'hui à la gratuité? Parce que la question que pose Bernanos, c'est aussi celle du profit, de l'économie, évidemment de la vitesse, du rendement.
1: Alors lui,
0: et cette place pour la gratuité?
1: Oui, vous avez raison. La gratuité, ça veut dire ce qui est de l'ordre de la grâce, ce qui est gracieux. Voilà, on est dans un monde du profit. Donc c'est vrai que perdre du temps pour les autres, c'est perdre de l'argent. Puisqu'il faut surtout qu'on travaille, mais on travaille d'abord beaucoup trop, à mon avis, parfois. Et je me dis, mais c'est quel dommage qu'il n'y ait pas un peu cette gratuité dans le dialogue, dans la rencontre, dans la charité. Voilà. Mais il y a beaucoup de gens qui le font. Moi, je vois dans ma paroisse, les gens qui s'occupent des SDF, les gens qui s'occupent dans la rue, qui viennent dîner au réfectorio chez moi. On a 75 personnes tous les soirs.
0: Sous la Madeleine.
1: Sous la Madeleine. Oui. Et ils sont reçus, j'allais dire, comme des rois. Tout est beau. Et donc, ça leur permet de rêver un peu. Parce qu'ils vont pas, ils iront jamais chez Maxime ou chez Lucas Carton qui est juste à côté.
0: Mais vous allez jusqu'à dire que ça, c'est une question de responsabilité aussi, de savoir justement discerner ce qu'on fait de son temps. Est-ce qu'on s'est déresponsabilisé?
1: C'est-à-dire que nous vivons à la surface de nous-mêmes. Donc la responsabilité, elle en prend un coup. On devient parfois totalement irresponsable. Irresponsable.
0: Qu'est-ce qui vous fait dire ça?
1: Si, ce qui me fait dire, c'est par exemple, c'est un sujet d'actualité, tout le problème de la drogue. Mais pourquoi, dans mon quartier, je peux vous dire que les gens, ils se droguent. Et je ne suis pas dans le 19e, ou le 20e, ou le 18e. Je suis
0: vous
1: dans
0: êtes
1: le
0: en 8e. Plein cœur de Paris, il faut le redire.
1: Oui, oui. Hermès, Dior, enfin bref, toutes les grandes maisons. Mais tous les gens qui travaillent, tous les cadres qui travaillent, mais vous savez, je les vois travailler parfois jusqu'à minuit. Mais les gars, il faut bien shooter un peu, comme ils disent, pour tenir, pour le rendement. Mais si on était responsable, moi j'arrêterais. Je vais dire, mais quelle est votre famille? On leur livre des petits sacs de nourriture. Ils sont avec leur écran devant. Ils essayent de manger un sandwich pour essayer en même temps de ne pas perdre de temps, parce qu'il ne faut pas perdre de temps. Je vais dire, mais quelle vie? Quelle vie? Et donc là, je pense qu'on a une responsabilité. Et s'ils ont une famille, je ne sais pas quand l'épouse les voit.
0: Mais ils ont la responsabilité de payer leur loyer aussi dans ce quartier. Merci.
1: Et de faire de l'argent.
0: Merci beaucoup, Monseigneur Chauvet, auteur de Bernanos sans concession. On vous retrouve demain.

que mon âme était heureuse, ô bonne mère, quand j'avais le bonheur de vous contempler. Que j'aime à me rappeler ces doux moments passés sous vos yeux, pleins de bonté et de miséricorde pour nous. Oui, tendre mère, vous vous êtes abaissée jusqu'à terre pour apparaître à une faible enfant. Vous, la reine du ciel et de la terre, vous avez bien voulu vous servir de ce qu'il y avait de plus humble selon le monde. Elle avait une robe blanche, un voile blanc, une ceinture bleue, des roses jaunes sur les pieds. Elle souriait. La lumière qui entourait sa tête était comme le soleil lorsqu'il est sur la terre. Elle avait les mains ouvertes et elle les tendait. Elle avait un chapelet dans ses doigts. Les grains étaient jaunes et la chaîne était jaune. Il était plus grand qu'un rosaire.

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1: Et on retrouve le témoin de la foi de ce jour, Sainte Hélène, présentée par Frédéric.
2: Saint Marc, Saint Pierre, son nom était Jean. Sainte Marie, figure de la foi, témoin de l'Évangile. Elle se nommait Marie.
3: Saint Matthieu,
2: il s'appelait Jacques.

En ce 18 août, nous fêtons une sainte impératrice, Sainte Hélène, la mère de Constantin. Bonne fête donc à toutes les personnes qui se prénomment Hélène. Née vers l'an 249 en Bithynie, en Asie mineure, dans une famille très modeste et encore païenne, Hélène fut la concubine du tribun militaire Constance Chlore, auquel elle donne un fils, Constantin. Quand Dioclétien fit de Constance Chlore le César des Gaules, il lui imposa de répudier Hélène pour qu'il épousât Théodora, la fille de Maximien et Hercule. À la mort de Constance Chlore, ses fidèles de l'armée de Bretagne acclamèrent comme leur empereur son fils Constantin, qu'il avait eu avec Hélène, qui fut dès lors comblée d'honneur et reçut le titre d'Augusta et un palais à Trèves. Eusèbe, qui affirme qu'elle devient chrétienne après la conversion de Constantin, souligne la piété d'Hélène, ses prières dans les églises, sa charité pour les pauvres et les prisonniers. Entrée à Rome avec son fils, elle reçut le titre de Nobilissima Femina et la résidence impériale du Caesarium près du Latran. Après que Constantin eut battu l'empereur d'Orient, Licinius, Hélène, proclamée Augusta, investie du droit de battre monnaie à son effigie et de porter le diadème, entreprit un pèlerinage en Palestine et visita les lieux saints où elle aurait fait ériger deux basiliques, celle du Mont des Oliviers et celle de Bethléem. Mais son vrai titre de gloire en Palestine, c'est la découverte des reliques de la vraie croix du Christ. Saint Ambroise nous en fournit le récit. Je cite. Hélène commença par visiter les lieux saints. L'esprit lui souffla de chercher le bois de la croix. Elle s'approcha du Golgotha et dit « Voici le lieu du combat. Où est la victoire ? Je cherche l'étendard du salut et ne le vois pas. » Elle creuse donc le sol, en rejette au loin les décombres. Voici qu'elle trouve pêle-mêle trois gibets sur lesquels la ruine s'était abattue et que l'ennemi avait caché. Mais le triomphe du Christ peut-il rester dans l'oubli ? Troublée, Hélène hésite. Elle hésite comme une femme. Mue par l'Esprit Saint, elle se rappelle alors que deux larrons furent crucifiés avec le Seigneur. Elle cherche donc la croix du milieu. Mais peut-être dans la chute ont-elles été confondues et interverties. Elle revient à la lecture de l'Évangile et voit que la croix du milieu portait l'inscription « Jésus de Nazareth, roi des Juifs ». Par là, fut terminée la démonstration de la vérité et grâce au titre fut reconnue la croix du salut. L'impératrice Hélène meurt pieusement vers 329 à Nicomédie et sa dépouille, d'abord déposée à Constantinople, fut déposée à Rome dans un mausolée magnifique que Constantin fit construire sur la Via Lavicana. Après cette présentation de Sainte Hélène, accompagnons d'une pensée toute particulière les paroissiens des Orangers du quartier de Sainte-Anne de la commune de Saint-Benoît, dont la chapelle est dédiée à Sainte Hélène. Ils seront sûrement nombreux à se rendre à leur chapelle aujourd'hui pour fêter leur sainte patronne. Je vous propose, avant de nous quitter, cette pensée spirituelle extraite de l'Évangile de ce jour. Je suis venu jeter le feu sur la terre, et comme je voudrais qu'il soit déjà allumé. Luc 12, verset 49.

Bonjour à tous, chers auditeurs de Radio Arc-en-Ciel, frères et sœurs de Jésus et mon guide, ainsi que toutes les personnes qui nous écoutent sur les réseaux sociaux. C'est Ophélie avec vous aujourd'hui. J'ai le plaisir de vous retrouver en ce mardi 18 août 2026, et en ce jour, nous fêtons les Hélènes. Bonne fête à vous. Et bien sûr, un joyeux anniversaire à toutes ceux et celles qui le fêtent en ce jour. Je vous propose de commencer dès à présent notre séquence avec le chant « Regardez l'humilité de Dieu » interprété par Emmanuel Musique. Bonne écoute.

Lecture du livre du prophète Ézéchiel. Ézéchiel chapitre 28, versets 1 à 10. En ces jours-là, la parole du Seigneur me fut adressée. Fils d'homme, tu diras au prince de la ville de Tyr, ainsi parle le Seigneur Dieu. Ton cœur s'est exalté, et tu as dit, je suis un Dieu, j'habite une résidence divine, au cœur des mers. Pourtant, tu es un homme et non un Dieu. Toi qui prends tes pensées pour des pensées divines, tu serais donc plus sage que Daniel? Il n'y aurait pas de secret trop profond pour toi? Par ta sagesse et ton intelligence, tu as fait fortune. Tu as accumulé l'or et l'argent dans des trésors. Par ton génie du commerce, tu as multiplié ta fortune. Et à cause de cette fortune, ton cœur s'est exalté. C'est pourquoi ainsi parle le Seigneur Dieu. Parce que tu prends tes pensées pour des pensées divines, je fais venir contre toi des barbares, une nation redoutable. Ils tireront l'épée contre ta belle sagesse. Ils profaneront ta splendeur. Ils te feront descendre dans la fosse. Et tu mourras au cœur des mers, d'une mort violente. Oseras-tu dire encore devant tes meurtriers, « Je suis Dieu » Sous la main de ceux qui te transperceront, tu seras un homme et non un Dieu. Tu mourras de la mort des païens incirconcis, par la main des barbares. Oui, moi, j'ai parlé. Oracle du Seigneur Dieu. Parole du Seigneur Dieu.

Ce texte nous confronte à l'une des tentations les plus profondes de l'âme humaine, le piège de l'orgueil et de l'autosuffisance. Le prince de Tyr, fort de sa réussite matérielle, de son intelligence commerciale et de sa prospérité, en vient

à commettre l'erreur fondamentale de se prendre pour un Dieu, oubliant sa condition de simple créature. Il confond le don de l'intelligence qu'il a reçu avec une toute-puissance personnelle. La réaction divine n'est pas un acte de vengeance gratuite, mais un rappel brutal et salutaire à la réalité. Face à l'épreuve et à la vulnérabilité du team de la mort, toutes les richesses et toutes les illusions de grandeur s'effondrent pour laisser apparaître ce que nous sommes vraiment, de simples êtres humains démunis. Pour nous aujourd'hui, cette parole résonne comme un appel urgent à la lucidité et à l'humilité. Elle nous invite à examiner où nous plaçons notre sécurité, notre valeur et notre fierté. Sont-elles fondées sur nos succès, nos compétences ou nos possessions, qui restent éphémères et fragiles? Le texte nous appelle à détrôner les idoles modernes de l'autoglorification pour reconnaître avec gratitude notre dépendance envers Dieu, seul véritable ancrage de nos vies.

Poursuivons à présent avec le cantique de ce jour. C'est moi qui fais mourir et vivre. C'est moi qui fais mourir et vivre. Le Seigneur dit, je les réduirai en menu paille. J'effacerai leurs souvenirs parmi les hommes. Mais il y a l'arrogance de l'ennemi. J'ai peur d'une méprise chez l'adversaire. C'est moi qui fais mourir et vivre. On dirait, c'est notre main qui a le dessus. Non, le Seigneur n'y est pour rien. Cette nation a perdu le jugement. Ils sont incapables de comprendre. C'est moi qui fais mourir et vivre. Se peut-il que par un seul, 1000 hommes soient poursuivis, et que par deux, 10 000 soient mis en faute, sans que leur rocher les ait vendus, que le Seigneur les ait livrés? C'est moi qui fais mourir et vivre. Oui, proche est le jour de leur ruine, imminent, le sort qui les attend. Car le Seigneur fera justice à son peuple, il prendra en pitié ses serviteurs. C'est moi qui fais mourir et vivre.

Notre séquence est à présent terminée. Nous allons vous laisser sur le chant « Mon Dieu, tu es grand, tu es beau » interprété par Patrick Richard. Nous vous souhaitons à tous et à toutes une excellente journée. À très bientôt.

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2: Eh bien bonjour à toutes et à tous. Bientôt les vacances, tant mieux, mais c'est aussi une période qui n'est pas sans risque pour les enfants. Chaleur, baignades, chutes et piqûres diverses. Sur quoi rester vigilant en tant que parent? Quel premier geste en cas de bobo? Eh bien c'est ce qu'on va voir aujourd'hui avec notre invité. Notre invité qu'on a plaisir à retrouver à notre micro. Bonjour Arnaud Pferdorf.
3: Bonjour Vincent.
2: Docteur Arnaud Pferdorf, puisque vous êtes pédiatre réanimateur, on avait déjà eu l'occasion de vous recevoir pour plusieurs émissions, dont celle de l'an dernier, Bébé part en vacances. On vous a vu aussi en chroniqueur pour la Maison des maternelles sur France 5, auteur également de plusieurs ouvrages, Votre ado et votre enfant de 0 à 6 ans qui sont parus chez Hatier, et puis Bébé premier mois chez Hachette. Et puis je précise aussi que vous dispensez vos conseils de pédiatre sur votre plateforme Pédiatre Online. Est-ce que je n'ai rien oublié, Arnaud ?
3: Non, c'est parfait, tout y est.
2: Tout y est dans le CV. Alors, mieux vaut prévenir que guérir, comme on dit en médecine. Avec vous, on va voir comment gérer les problèmes de santé, petits ou grands, qui peuvent arriver à nos enfants pendant les vacances. Bobo de l'été, c'est parti.
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4: On peut y aller. 20 minutes de route, premier arrêt, grosse Yasoun, le trajet va être long. Allez, on va faire un petit tour pour la pause pipi.
5: Pomme de renette et pomme d'api, tapi, tapi, gris.
4: Oh, ça blaire là. Oh putain. Troisième arrêt, vomito, bras trop court au péage, j'ai pété le rétro, l'ambiance est pas top dans la bagnole.
2: Et voilà, bon voyage. Le départ en vacances, eh bien, ça commence souvent par les trajets en voiture. Et comme en témoigne l'humoriste Marty Thomas, ça peut vite virer au cauchemar et notamment à cause du mal au cœur. D'abord, docteur Pferdorf, c'est dû à quoi le mal des transports? Cette cinétose, hein, pour reprendre le terme savant.
3: Eh bien, en fait, parce que il y a ce qu'on appelle l'oreille interne. C'est des canaux semi-circulaires dans le crâne, au niveau de l'oreille, et qui font que on a besoin d'avoir une coordination entre ce que l'on voit, c'est-à-dire l'appareil visuel, la position de notre corps dans l'espace, donc l'oreille interne, et le cerveau qui va analyser tout ça. Et parfois, il y a un déséquilibre entre l'un et l'autre, et ça donne des nausées, des vomissements, mal de tête, parfois d'autres symptômes.
2: Alors, comment est-ce qu'on peut éviter ces éruptions intempestives? Déjà, avant le départ, quels conseils on peut donner? On dit souvent qu'il faut manger léger. Est-ce que vous confirmez?
3: Il faut avoir l'estomac quand même rempli. Chez un jeune enfant, après un repas, ça a un avantage, c'est qu'il va avoir besoin d'une sieste. Eh bien, il va dormir et c'est toujours ça de gagner pour le voyage.
2: Quel traitement quand même pour aider? On entend souvent dire de l'homéopathie avec des granules de coculis, un sirop antihistaminique du type Nausicalm. Est-ce que vous confirmez là aussi ce genre d'aide?
3: Alors oui, l'homéopathie, le Nausicalm, ce sont des produits qui peuvent aider. Mais quelque chose à quoi il faut penser, c'est la position de l'enfant.
2: C'est-à-dire
3: le fait d'être bas, il ne va pas bien voir ce qui se passe à l'extérieur. Du coup, le paysage défile trop vite. Si ça défile trop vite, ça va lui donner des nausées, des problèmes de vertige. Donc parfois, il ne faut pas hésiter à occulter complètement la vitre qui est de son côté pour qu'il ne voit pas à l'extérieur. Un deuxième truc qui peut aider, c'est tout bête, c'est de se mettre à l'arrière à côté de lui en tant qu'adulte.
2: Oui.
3: Le simple fait qu'un adulte soit là, parce qu'il faut voir une chose, c'est que l'enfant, il est dans son relax à l'arrière, bah, qu'est-ce qu'il voit? Il voit le dos de ses parents. Donc ce n'est pas une position très agréable pour lui, pour peu qu'il fasse un peu chaud ou autre et que ça bouge. Eh bien, le fait d'avoir un adulte, un parent à côté de lui, ou un grand frère ou une grande sœur, eh bien, on va se mettre à côté de lui à certains moments du voyage en lui expliquant ce qui se passe, qu'on va faire des pauses. Il faut faire des pauses régulièrement, l'hydrater, éponger son front. Et très souvent, ça permet d'éviter des problèmes de mal de voyage. C'est très important de bien anticiper dès le début parce que après, il y a un phénomène un peu psychologique. Si l'enfant a été malade une fois ou deux fois, ben après, ça va être presque systématique. Avant même que la voiture ne roule, il est déjà malade. Mmh. Parce qu'il y a une espèce de
2: conditionnement comme ça qui revient.
3: Voilà, absolument.
2: Et regarder un dessin animé sur une tablette, un petit écran, est-ce que ça peut être aussi efficace contre le mal au cœur?
3: Je rappelle que zéro écran avant 3 ans, mais dans les cas extrêmes, plutôt que d'avoir du vomito dans la voiture un peu partout, on lui donnera de manière très calculée et peu fréquente un petit écran, un petit bout de dessin animé à regarder le temps qu'il s'endorme.
2: J'ai vu également qu'il existait des lunettes spéciales pour rééquilibrer la vue et les oreilles, et également des bracelets en plastique avec des points d'acupression à se mettre autour du poignet. Vous en pensez quoi ?
3: Pipeau.
2: Ça ne sert à rien.
3: Pipeau. Ouais. Non, tout est fait pour gagner de l'argent. Bon, il y a vraiment des accessoires qui sont inutiles. C'est vraiment psychologique et cette notion de coordination entre la vue et le positionnement du corps. Alors maintenant, si un enfant fait souvent ce problème-là, même quand il est plus âgé, il ne faut pas hésiter, bien sûr, à en parler au pédiatre, au médecin qui le suit. Et si besoin, le médecin demandera un examen chez un ORL ou un examen chez un orthoptiste, donc pour les yeux, pour voir s'il n'y a pas un problème de coordination visio-spatiale. Si c'est le cas, alors on peut faire de la rééducation chez un orthoptiste. Ça peut être intéressant.
2: Alors, il n'y a pas que le mal au cœur qui peut arriver. Il y a aussi la chaleur quand on est en voiture. Alors, contre cela, vous me direz, il y a la climatisation dans la voiture. Mais est-ce que c'est l'unique solution ?
3: Alors, moi, je dirais, il faut habiller l'enfant. Alors, tout dépend de la longueur du voyage, bien sûr. J'ai envie de dire, s'il fait chaud, favoriser le voyage la nuit. Si on est deux adultes, on se relaye, la nuit il fait moins chaud, l'enfant va dormir, c'est plus tranquille. Il faut faire des pauses régulièrement, au plus tard toutes les deux heures, c'est extrêmement important. On fait en sorte d'avoir un habillement de l'enfant qui soit adapté. S'il fait chaud, on le met en couche, si c'est un petit enfant. Si c'est un plus grand, on lui met juste son short et il peut être torse nu. L'hydrater régulièrement, un brumisateur qu'on va lui confier. C'est lui qui va le faire fonctionner, ça va bien l'amuser et du coup, il va être proactif.
2: Surtout s'il en balance sur les parents, ça peut toujours être très drôle aussi.
3: Et en plus, il va le balancer sur les parents, donc on anticipe.
2: Oui.
3: Mais le brumisateur, c'est rigolo. Et puis, une petite bouteille, une gourde, la gourde, comme ça, il ne va pas en mettre partout. Et encore une fois, alors évidemment, après, un petit jeu, sur un journal, quelque chose à faire, du papier à froisser, des petites choses à faire s'il y a une petite tablette devant lui, s'il accepte. Le fait d'être occupé va occuper son esprit. Il ne va pas regarder dehors parce que c'est le fait de regarder dehors qui peut favoriser le mal des transports avec le paysage qui défile et qui l'intègre mal. Et vraiment dans des cas extrêmes, mais je rappelle que zéro écran avant 3 ans, mais dans les cas extrêmes, plutôt que d'avoir du vomito dans la voiture un peu partout, on lui donnera de manière calculée et peu fréquente un petit écran, un petit bout de dessin animé à regarder le temps qu'il s'endorme.
2: Cela dit, il y a d'autres risques qui sont liés au lieu où vous passez vos vacances, comme ici.
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2: Voilà, ambiance de plage que vous aurez peut-être la chance de connaître cet été, sauf que les bords de mer ou de lac ne sont pas non plus sans risque. Alors en premier lieu, il y a le soleil. Quelle protection, docteur Ferzov, pour les enfants ? On pense d'abord à la crème solaire, mais de quel type ? Et c'est à renouveler à quelle fréquence ?
3: Alors, il faut un index, un indice de protection, un IPF qui fasse 50 chez les jeunes enfants. Il faut rappeler que la peau est immature chez un jeune enfant, qui ne fabrique pas suffisamment de mélanine, qu'on applique évidemment avant de l'exposer. On doit renouveler toutes les deux heures. On évite les heures chaudes où le soleil est au zénith. On va l'emmener sur la plage plutôt le matin ou le soir. La piscine, c'est pareil.
2: On parle de protection solaire, donc avec les crèmes solaires, mais que pensez aussi des t-shirts anti-UV ? Est-ce que c'est une bonne protection aussi pour vous ?
3: Très bien. Très bien. Dès qu'un enfant est mobile, qu'il se déplace, qu'il la marche est acquise, qu'il a un an et demi, deux ans et au-delà, les combinaisons solaires anti-UV sont très bien. Et les zones les plus sensibles, on le sait, c'est le cou. Coup de soleil dans le cou, ça peut être grave, ça peut donner des syndromes méningés, avec des vomissements, des céphalées, des problèmes de conscience. Et puis, bien sûr, les avant-bras, les cuisses, qui sont des zones à risque.
2: On parle de la peau qui doit être protégée, mais il y a aussi les yeux, et ça, on n'y pense pas toujours. Quel risque pour les yeux des enfants, quelles complications ça peut donner d'être sur une plage avec un soleil éclatant quand on est petit ?
3: Alors, le soleil, la réverbération, le vent, le sel de l'eau, tout ça peut provoquer des irritations des conjonctives qui vont devenir larmoyantes. Ça peut même se surinfecter avec un liquide un peu purulent, un peu opaque qui se met à couler. Une photophobie, c'est-à-dire il peut même y avoir une atteinte de tout ce qui est kératite. Donc, il ne faut pas hésiter à mettre une casquette ou un chapeau à large bord et puis des lunettes de soleil.
2: Alors justement, quel type de lunettes de soleil pour une bonne protection oculaire ?
3: Oh, il faut un index 3, voilà, 3, 4, c'est très bien. Hein. Je déconseille d'acheter des lunettes à la va-vite comme ça sur le bord de la plage, parce qu'on ne sait jamais très bien d'où ça vient. Il faut anticiper, aller voir un opticien ou dans une grande surface qui a pignon sur rue et faire ça pas à la hâte, mais le faire en préventif.
2: En parlant des bébés, justement, on l'a dit, ils sont particulièrement sensibles à la chaleur avec les risques d'insolation. Par quoi ça peut se traduire un coup de chaud pour un bébé ?
3: Les signes, eh bien, d'abord, ça peut être un enfant qui tout d'un coup devient un peu somnolent, moins agité que d'habitude, qui chouine, il se touche la tête, ça veut dire qu'il a des céphalées, un mal de tête. Un peu plus loin, ça peut être un enfant qui se met à vomir. Alors là, c'est déjà un stade avancé. On va regarder s'il urine régulièrement. Je dis toujours aux parents, regardez dans la couche si c'est un tout petit enfant. Si vous avez deux couches de suite qui sont sèches, alerte.
2: Et alors justement, lorsque ce coup de chaud, et avec tous ces signes que vous évoquez, qu'est-ce qu'on peut faire en urgence, docteur Pferdorf ? Il faut le faire boire, il faut le mettre à l'ombre. Enfin, dites-nous la marche à suivre.
3: Donc, le coup de chaud, bien entendu, il faut quitter l'endroit, se mettre à l'abri, un endroit ventilé, bien à l'ombre, si possible rafraîchi. On le rafraîchit lui-même avec de l'eau un peu partout, sur le cuir chevelu, dans le cou, sur le thorax, sur les cuisses. Ce qui marche bien, c'est les bords latéraux du cou, là où passent les carotides. C'est comme ça qu'on rafraîchit un corps. Donc on prend des linges mouillés, tièdes ou froids, mais pas glacés, qu'on met sur le côté du cou. Et pareil au niveau de la racine des cuisses, là où passent les artères fémorales, enfin, au niveau des plis de laine. Ce sont les deux meilleurs endroits pour mettre des linges humides un peu frais pour rafraîchir un corps qui a un coup de chaud.
2: Ça, c'était donc pour le coup de chaud. Placer bébé dans une tente de plage, comme on peut le voir aussi de temps en temps, est-ce que pour vous, c'est une bonne idée ?
3: Moi, je dirais que c'est une bonne idée, mais pas quand il y a une canicule. Là, en ce moment, la canicule, il faut qu'on voie l'enfant. La tente de plage, c'est souvent un endroit, c'est pas ventilé. Il n'y a pas d'air, on ne le voit pas bien. Tout d'un coup, on croit qu'il s'est endormi et qu'il est calme et qu'il fait la sieste. Mais en fait, il n'est peut-être pas bien du tout. Il est en train de se déshydrater. Donc, moi, je dirais oui, ça aide, mais peut-être pas quand il y a les jours de canicule. Les jours de canicule, on évite d'aller sur la plage quand il y a des chaleurs comme ça dans les périodes chaudes, hein, entre 11h et 17h. Mais ça peut être un appoint intéressant quand on va aller passer une heure au bord de la plage. Oui, c'est pas mal. Oui, oui.
2: Voilà donc pour ces conseils sur la plage. Cela dit, la plage, on n'y reste pas seulement pour faire des châteaux de sable, on y va aussi pour s'y baigner.
6: Oui, on sait, il fait très chaud. Mais avant de sauter dans l'eau, prenez bien en compte le risque de noyade. À l'été 2025, 409 personnes sont mortes noyées selon Santé publique France. Un chiffre en hausse de 16% par rapport à 2024. Et à chaque fois, les pics de mortalité se situent lors d'épisodes de forte chaleur.
2: Voilà, rappelé par nos confrères du Dauphiné Libéré, l'augmentation des noyades l'an dernier et les moins de 6 ans, il faut le savoir, représente 27% des victimes. Alors comment éviter ce drame ? D'abord, comment savoir, docteur Pferdorf, si un enfant se noie ? Parce qu'on a souvent l'image d'un enfant qui crie ou qui se débat, mais est-ce que c'est toujours le cas ?
3: Pas toujours. Vous avez un enfant qui peut se noyer presque dans un verre d'eau. Enfin, c'est une expression.
2: Oui, dans très peu d'eau.
3: Dans
2: oui.
3: Une baignoire, ça peut aller vite alors qu'il n'y a pas forcément beaucoup d'eau. Donc chez les tout petits, il faut être très prudent. Quand il y a de la chaleur, ben évidemment, on y va un peu d'un coup en se disant ça va le rafraîchir et tout.
2: Et il y a le choc thermique.
3: Il y a le choc thermique. S'il fait 38 à l'extérieur, comme c'est en ce moment le cas, et que la température de l'eau est à 22, ça fait un choc thermique qui peut provoquer un choc vagal, une accélération du cœur et puis un malaise. Donc on le mouille avant de le mettre dans l'eau. On prend l'eau de la mer ou du lac ou de la piscine dans laquelle on veut le baigner un peu. On prend des gouttes comme ça, on en boit sur lui en rigolant. Et puis on l'aura bien hydraté avant, bien entendu, on l'aura bien fait boire. Il a les accessoires, c'est-à-dire on aura protégé sa peau avec la crème solaire, on aura son chapeau, les lunettes si besoin, les gonfleurs et tout tralala pour qu'il ne se noie pas, si c'est un petit enfant. Et on va rentrer doucement, mais il ne faut pas aller trop vite. Mmh.
2: Donc, y aller progressivement, éviter évidemment les zones où la baignade est interdite, ce qui semble du bon sens, même si très souvent, hein, c'est tentant quand il fait chaud. Et puis, surtout, une vigilance de chaque instant. Il faut faire un tour de garde, hein. Je crois qu'il faut sortir le mot, hein, oui. Docteur Ferdov. Voilà. C'est le tour de garde d'un parent à l'autre.
3: Oui. Alors, c'est très clair. Les accidents arrivent toujours parce qu'il y a eu un manque de vigilance. Ah mais mince, où est Arthur? Quelqu'un a vu Arthur? Voilà, il s'est foutu. En fait, dès l'instant où il y a un enfant, qu'il ait 4 ans, 5 ans, 6 ans, il doit y avoir un adulte référent parent. Il ne faut pas que ce soit le groupe qui soit responsable. Et du coup, celui qui est responsable, dès l'instant où il doit chercher quelque chose dans un sac, ou sous le matelas, ou je ne sais où, doit prévenir un autre adulte en lui disant, voilà, je m'absente, même si c'est une minute, tu surveilles l'enfant, je reviens. Et c'est comme ça qu'on peut éviter énormément d'accidents.
2: Les bobos de l'été, on va continuer d'en parler. Après la mer, on ira en montagne. Quel risque particulier pour les enfants? Et puis piqûre, chute, quoi faire? Ce sera juste après une petite page musicale. La mer, justement. Alors, c'est pas Charles Trenet, mais la grande Sophie qui nous y emmène.

0: La mer, c'était la grande Sophie qui nous mettait les pieds dans l'eau. Les vacances, temps de repos, mais aussi période qui peut être à risque pour nos enfants avec des bobos plus ou moins grands. Alors comment faire rimer été, santé et sécurité? On en parle aujourd'hui avec notre invité, le docteur Arnaud Pfersdorf, pédiatre réanimateur, auteur notamment de « Bébé premier mois » qui est paru chez Hachette, et puis « Votre enfant de 0 à 6 ans » publié chez Attier. Alors on évoquait tout à l'heure les trajets en voiture, les situations à surveiller au bord de la mer. Maintenant, direction les hauteurs.
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2: Le printemps est là, on en a profité pour faire la première randonnée avec bébé.
3: Et pour cette première, on a décidé de faire le Mont Gaudy. Dès le début de la balade, ça grimpe, mais le paysage vaut vraiment le détour. Pas peu fier de l'avoir emmené ici, la vue est incroyable. Bref, très contente d'avoir fait cette première rando et je pense qu'il y en aura plein d'autres. Bisous.
0: Voilà, témoignage ravi d'une jeune maman sur les réseaux sociaux, ravie de sa promenade avec son nourrisson dans le porte-bébé. Alors la montagne, en principe, eh bien, on respire mieux, et c'est l'occasion de belles balades, sauf que là aussi, il peut y avoir des risques pour les enfants, et en premier lieu, tout simplement, l'altitude qui peut les perturber. Dans quelle mesure, docteur Pfersdorf?
4: Alors, moi, je conseille quand même aux parents, s'ils le peuvent, d'éviter un séjour dans une station qui est à plus de 2000 mètres, vous voyez, 1800, 2000 mètres. Pourquoi? Parce que chez un petit, l'altitude peut provoquer des petites irritations au niveau de la sphère ORL, donner des petites irritations au niveau des tympans, ils ne décompressent pas bien les tympans, et ça peut donner un peu des troubles du sommeil. En général, pas la première nuit, mais la deuxième nuit, ce qu'on appelle la nuit de Java, c'est assez souvent, pas toujours, et du coup, ça peut un peu perturber le séjour.
0: Mais ça se régule après, hein, rassurez-nous, docteur Pfersdorf.
4: Ça se régule.
0: Mais il faut s'attendre à cette deuxième nuit un peu difficile.
4: Il faut s'attendre à cette deuxième nuit qui peut être un peu agitée. Et moi, je conseille toujours aux parents, pour un enfant qui a moins de 2 ans, qui ne sait pas encore bien réguler, avaler sa salive et tout ça, pendant la montée vers la station, vers la fin du voyage, eh bien, on le fait boire régulièrement pour qu'il décompresse les tympans. Et puis la deuxième chose qu'il faut à tout prix éviter, c'est de prendre des téléphériques qui montent trop vite. Parce que trop vite, du coup, ça peut la provoquer ce qu'on appelle une otite barométrique. Et alors là, par contre, le séjour, il va être un peu impacté.
0: D'accord.
4: À éviter.
0: Voilà pour ces précautions. Alors, il y a une autre précaution à prendre quand on part en promenade, en particulier pour les bébés qu'on transporte sur le dos. C'est là aussi de les protéger du soleil, parce que les rayons UV sont aussi forts, voire même plus qu'en bord de mer. Quelle zone à protéger en priorité?
4: Et oui, le porte-bébé, comme on l'entendait avant, le porte-bébé, c'est vraiment génial. On a bébé dans le dos, mais on ne voit pas ce qui se passe. Et lui, il sert d'écran pour l'adulte,
0: oui,
4: en quelque sorte. Et c'est lui qui prend tout le soleil. Donc il faut absolument qu'il ait une combinaison, qu'il ait un large bonnet, enfin un chapeau à large bord, et qu'il soit parfaitement protégé, en particulier la nuque et les bras, et les cuisses, la partie postérieure des cuisses.
0: Mm-hmm.
4: Donc faire attention au soleil, qui effectivement est très intense en altitude, donc l'hydrater comme toujours. Et puis c'est vrai qu'il ne faut pas hésiter à faire une pause de temps en temps, même si c'est un peu compliqué, il faut défaire le truc, il faut le mettre par terre et tout. On se met à l'ombre, on regarde comment il est, on regarde comment il respire, on le fait boire, on prend un petit peu de temps et on redémarre la promenade.
0: Cela dit, il y a un risque aussi quand on se promène, en particulier dans les prés, quand l'herbe est haute, ce sont les tiques et le risque d'attraper cette fameuse maladie de Lyme, particulièrement invalidante et qui peut se déclarer des années après. Alors, je crois qu'il faut d'abord rassurer, docteur Pfersdorf, toutes les tiques ne sont pas porteuses de cette bactérie, mais il vaut mieux quand même vérifier et les enlever. De quelle manière et où elles se situent en général?
4: Les zones humides.
0: Oui.
4: Donc, elles se mettent dans les plis de laine, sous les bras, oui, derrière les oreilles, un peu dans le cuir chevelu, au niveau des organes génitaux, en particulier les garçons, derrière les testicules. Alors, il faut bien regarder derrière les testicules. Voilà. Donc, le conseil, c'est vraiment, quand on rentre d'une promenade en forêt, dans les prés, on déshabille l'enfant complètement et on vérifie tous ces endroits-là, parce que plus tôt on retire une tique, moins le risque de transmettre est grand. Et bien sûr, ça c'est à avoir dans la trousse de pharmacie, on va en parler, le retire-tique avec le grand modèle, le petit modèle, et s'assurer qu'on a bien tout retiré. Alors, une tique qu'on retire rapidement dans l'heure qui suit, en général, il n'y a pas vraiment de marque. Une tique qu'on va retirer 8 heures ou 12 heures après, grosso modo, eh bien, si on l'a retirée entièrement, il peut y avoir un petit érythème, un petit point rouge. On va désinfecter, mais ça ne veut pas dire que c'est une maladie de Lyme. Par contre, l'apparition quelques jours après, voire même 10 jours après, de ce qu'on appelle un érythème de Lipschutz, c'est une espèce d'érythème rond en cocarde, avec une partie centrale claire, une partie extérieure qui est plus rouge, pas forcément au point d'injection, ça peut être à distance. Alors si ça apparaît, on consulte Le médecin demandera une sérologie de la maladie de Lyme et on aura à ce moment-là tout le temps encore de mettre en route un traitement par antibiotique.
0: Donc bien vérifier si cette espèce de disque rouge n'apparaît pas quelques jours plus tard après avoir enlevé la tique. Alors on parlait des piqûres de tique, mais ce n'est pas le seul insecte à pouvoir piquer. Voilà un bruit qu'on redoute pendant l'été, c'est celui des guêpes et des abeilles. Quoi faire quand on se fait piquer par l'un de ces deux insectes, docteur Pfersdorf ?
4: Alors la guêpe, ça fait mal, c'est sûr. On retire le dard et puis...
0: Et après, qu'est-ce qu'on fait ? On lave, désinfecte
4: Un truc qui marche bien, c'est le froid, un glaçon qu'on met sur la piqûre. Le froid va apaiser la douleur. Ce qui marche aussi, mais il faut être habile, si on a une source de chaleur, on chauffe la peau, mais il ne faut pas brûler l'enfant. Il existe des petits appareils piézoélectriques qui marchent sur pile, qui chauffent. Ce n'est pas un contact direct avec la peau, on met à 1 cm. Et le fait de chauffer, ça marche aussi pour les moustiques, ça annihile le venin.
0: Donc enlever le dard, laver à l'eau au savon, appliquer du froid ou du chaud. C'est ce qu'il faut faire lorsqu'on se fait piquer. Le risque en dehors de la douleur, c'est quand même l'allergie. À quel signe il faut être très attentif, docteur Pfersdorf ?
4: Alors, les allergies, on peut avoir ça avec un temps, on peut avoir ça avec une guêpe, bien entendu.
0: Donc l'enfant qui commence quoi ? À devenir tout rouge, à gonfler
4: Tout dépend de l'endroit où l'enfant a été piqué. Mais ce qui est sûr, c'est que plus l'enfant est piqué près du visage, plus le risque d'avoir des difficultés respiratoires peut exister. Ça, c'est des allergies qui peuvent provoquer un œdème et une difficulté à respirer. C'est sûr que là, c'est une urgence et on va vite consulter et il y aura une injection d'adrénaline par un médecin. Par contre, il y a des allergies plus générales, avec de fortes réactions au niveau de la peau, sans qu'il y ait une allergie respiratoire. Et là, on prendra un antihistaminique. Et s'il y a un terrain qui est connu chez l'enfant, on aura ça dans la trousse de pharmacie.
0: Cela dit, après les piqûres, la java des montagnes, les baignades et la chaleur, il reste un dernier bobo de l'été à prendre en compte, et c'est celui-ci.
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0: Alors, vous n'avez pas l'image, mais je peux vous dire que ces vidéos de chute à vélo sont assez spectaculaires. Tomber de vélo, de trottinette, de skate ou simplement en courant, là aussi, ça peut faire très mal pendant les vacances. Alors, quoi faire en cas d'égratignure ? Comment bien désinfecter ? Quelle est la marche à suivre, docteur Pfersdorf ?
4: Alors, la première chose, comme toujours, rassurer l'enfant tout de suite, parce que voilà.
0: Et pas le gronder, parce qu'en général, on a eu aussi peur que lui.
4: Oui. Mais vous avez raison, parce que l'adulte a eu peur autant que l'enfant. Et souvent, malheureusement, le réflexe de l'adulte, c'est de gronder son enfant, en disant « Mais qu'est-ce que tu as fait ? T'as pas regardé devant toi et tout. »
0: Je t'avais dit, je t'avais prévenu, etc.
4: Mais il faut vraiment pas faire ça.
0: Donc on garde son
4: calme. Il faut le rassurer, on garde son calme, ce qui est pas toujours évident. On le rassure. Et puis, on va regarder la plaie tranquillement, on regarde où il est tombé. Souvent, si c'est sur du gravier, il faut nettoyer avec du savon, de l'eau, et les compresses ou ce qu'on a sous la main, parce que il peut y avoir des petits morceaux de gravier, tout petits, qui vont rester dans la plaie. Et après, ça va se suinter dans les jours qui viendront.
0: Donc, bien laver, bien tout enlever.
4: On lave, on veille à ce qu'il n'y ait pas de corps étranger. On prend de l'alcool à 70 degrés, on prend de la biseptine, mais c'est vrai que ça pique. Il y a des lingettes imprégnées, c'est toujours bien d'en avoir avec soi. Et puis, si ça continue de saigner, on fait un petit pansement occlusif. Le plus simple, c'est d'avoir des compresses stériles, donc toujours avoir ça avec soi. Et puis, un rouleau de stéri-strip ou...
0: De sparadrap qui colle bien les plaies, les bords des plaies.
4: Qui tient bien, tout en la laissant s'aérer un peu. On ne va pas mettre tout de suite un pansement occlusif. Ça va être dans un deuxième temps.
0: L'enfant, il a pu tomber aussi sur le crâne. Là aussi, à quel signe il faut être très attentif, même s'il n'a pas mal tout de suite ?
4: Alors, l'enfant qui a une bosse sur le crâne, il faut tout de suite regarder son état de conscience. C'est la première chose, sa vigilance. S'il est bien conscient, on se rassure. Et puis, à ce moment-là, on va regarder s'il y a une bosse, c'est pas bien grave. Il y a de l'homéopathie qu'on peut utiliser, ça marche bien.
0: Comme de l'arnica, ça c'est un bon classique.
4: Oui. On va mettre de l'eau tiède, de l'eau froide sur la bosse et donner du paracétamol pour apaiser. Bien sûr, si ça saigne et qu'il y a besoin de points de suture, ça c'est le médecin qui le dira, on se rapproche d'un lieu d'accueil des urgences où on fera une visio. La téléconsultation peut beaucoup aider pour ça.
0: Si l'enfant est un peu somnolent le soir, après une chute à vélo sur le crâne, là aussi, c'est un signe d'alerte.
4: S'il est somnolent et qu'on a du mal à le réveiller, il faudra le réveiller plusieurs fois, ou qu'il vomit, bien entendu. Il ne faut pas hésiter à consulter, bien entendu.
0: Voilà pour ces petits tours d'horizon des bobos de l'été. Mais mieux vous anticiper, hein, docteur Pfersdorf, ne pas oublier d'emmener sa trousse de secours. D'après vous, que doit-elle contenir? Quels sont pour vous les produits indispensables?
4: Alors, il n'y a pas besoin de grand-chose. Mais ce qu'il faut, c'est des compresses stériles, c'est sûr, un antiseptique, un rouleau de sparadrap, du paracétamol, un soluté de réhydratation par voie orale, des sachets, toujours utile en cas de vomissement ou de diarrhée, et puis une crème hydratante, voilà, pour l'enfant. Et puis, souvent, on oublie du sérum FI, des petites dosettes pour nettoyer les yeux si les yeux ont un peu pris. Et avec ça, on fait le tour du monde.
0: Voilà pour la liste. Dernier point avant de se quitter, c'est quand même la question des rythmes. En vacances, on le sait, c'est souvent la fête, hein, on se couche tard. Est-ce qu'il faut tout de même essayer de garder un certain cadre, hein, des heures de coucher régulières, ou alors on relâche complet, hein, pour l'enfant, la fête du slip, il ira se coucher quand il aura sommeil.
4: Mais oui, c'est les vacances. On est détendu. Il a le droit de se coucher un peu plus tard, ça va lui faire un bien fou, des bons souvenirs. Et par contre, 15 jours avant la rentrée scolaire, on remet un peu dans l'autre sens.
0: En tout cas, avec toute la liste des bobos qu'on vient d'indiquer, il faut peut-être aussi rassurer les parents. Hein. C'est rarement grave, on peut le dire aussi, docteur Pfersdorf.
4: Tout à fait, c'est rarement grave. Il faut être vigilant, avoir les gestes sûrs et puis ne pas aller chercher sur Internet des réponses qui ne sont pas toujours forcément adaptées.
0: Et bien voilà, on est arrivé à destination. Un grand merci, docteur Arnaud Pfersdorf, d'avoir été avec nous. Alors, je précise qu'on a un petit peu devancé votre actualité, puisque vous allez sortir le 23 septembre prochain, Allô Docteur, les urgences de 0 à 3 ans. Ça paraîtra chez Albin Michel. Et on rappelle aussi tous vos conseils pour les enfants, mais aussi parents et grands-parents, qui sont à retrouver sur votre plateforme pédiatre-online.fr. Merci aussi à Christophe Morag, qui ne s'est pas foulé, heureusement pour nous, les doigts aux manettes de la régie technique. La semaine prochaine, pour la dernière de la saison, et oui déjà, eh bien, on vous proposera 10 pistes à suivre pour être bien dans sa tête et dans son corps, et pas que pendant les vacances. Et en parlant de vacances, justement, on va terminer avec la citation du jour. Elle est signée du comédien et magicien américain Robbery Orban. Être en vacances, c'est n'avoir rien à faire et avoir toute la journée pour le faire. Alors n'en faites pas trop, surtout avec cette chaleur, et à la semaine prochaine.

0: Vous étiez à l'écoute du magazine Portez-vous bien, présenté par Vincent Bellotti. On poursuit en musique jusqu'à minuit où nous retrouverons Jean-Claude et ses histoires en créole.
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2: Programme de la nuit sur Radio Arc-en-Ciel, il est minuit, nous retrouvons maintenant Jean-Claude avec Navé un foie. Je vous propose deux petites histoires en créole.
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Ça l'a pas moins, ça y raconte la gamme. Ça l'a pas moins, ça y ramasse la menterie. Ça, bon vieux gramoun dans le temps longtemps.

histoire dehors. Le faucheur. Histoire en Lorraine. Le histoire mis à raconter, pour un coup, c'est une histoire vraie. C'est le conteur Claude Seignol l'a raconté. La route rentre Toul avec Saint-Dizier, National 4. C'est une route qui casse contour depuis le début jusqu'à la fin. Pour un bouc comme moi, il aime pousser un peu le moteur de temps en temps. C'est une route dangereuse. Mois de juillet dernier, moi là attaque la route malheur pour rentrer sur Paris. Ah là là, jusqu'à moi t'ai fait une descente de village fougue. Un bouc la dresse devant moi dans le milieu de chemin. Il y était fait le stop avec son pouce levé en l'air. Là, avait point de place pour passer. Moi, t'es obligé de peser sur la pédale de frein. Sinon ça, moi, n'aurais crasé à lui. Moi, là, pas jure sur moment. En contraire, moi, t'es content, gagne la compagnie pour faire la route. L'Ilénie assise côté de moi. T'es un bouc déjà assez âgé, mais il était encore vert. Un grand bouc, sec sec, un vrai casse-papaye sans golette. Son linge, t'es comme un ouvrier agricole, gros velours côtelé. Et lui, t'es sans la terre. Lui, la pose sur son genou, un espèce sac en gonie, rempli des affaires en bois et en métal. Un bouteille dépasse. T'es le manche, un faux. La lame l'avait percé un trou dans le sac. D'avoir, t'es un journalier faucheur. Un ouvrier, t'es y coupe le blé et qu'un faux. L'été, ça rend une place travail dans le champ. Moi, la pause d'y aller, comme la bonne fermier n'avait des engins mécaniques pour moissonner le blé. Voilà de m'en aller s'il était rend une place faucheur. 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Il n'a pas répondu rien. Avec son l'index, il a monté à moi la route. 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Rôde pas pour causer, veille au chemin. Moi, t'es dépité. Moi, l'avais pris un passager pour casser la blague tout le long du chemin. Et moi, t'es avec un bouc, t'es y cause pas. Du coup, ça la donne à moi l'envie, pèse un peu sur le champignon. Le compteur l'a monté jusqu'à 165. Le bouc n'avait pas peur, il avait l'air content. Les plus forts que moi, c'est un grand bavard. Dès que moi n'a un monde côté de moi, il faut m'y cause. Un coup de chance, la veille, la case mon belle-mère, dans le village montureux sur Saône, moi la verrotte taille la pelouse. Et elle a là, moi la verrotte casse la faux. Moi t'es obligé d'aller à la quincaillerie pour acheter un faux neuf. Le quincaillier était comme moi. L'ITM cause un bon peu. L'île a monté à moins 6 modèles différents. 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Avec l'acier le plus costaud sur la terre, l'acier suédois. Ce coup-ci, le faucheur la prend la peine vire son tête pour guette à moi. Moi, t'es, il commence à s'intéresser à lui. Mais lui, t'es cause pas. Moi, la raconte à lui quand moi, t'es en Allemagne, dans le Württemberg, moi aussi, j'avais fait la moisson avec un faux. Moi, la raconte à Lise, histoire Saint-Claude. 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Et là, tout d'un coup, le bouc la monte à moi avec son doigt, le aiguille l'essence sur le tableau de bord. Le niveau, t'es quasiment sur zéro. Pour moi, c'est une surprise. 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
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Voilà, n'y voir. Qu'est-ce que ça m'a la vue. 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Ben, si le pneu l'avait pété à ce moment-là, où t'es mort? 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Ben, oui, on a raison, me la répond. Merci, bon Dieu. 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
1: Avoir un enfant aujourd'hui en 2026, mais quelle folie, quelle imprudence dans ce monde de brut, dans ce chaos nourri d'angoisse, de tragédie, de fake news, de bad news, et dans une telle atmosphère eh bien, de violence et de haine généralisée. Alors bienvenue dans Quête de sens ce matin, mais surtout je digresse car aujourd'hui je vous propose de nous interroger sur cette question, à la fois quand même taboue et en complète transformation. Comment être un homme en 2026 ? Faut-il être viril pour être un homme ? Voilà la question que je vais poser à mes deux invités aujourd'hui, que j'ai la joie de recevoir. Cécile Delarue, bonjour Cécile.
2: Bonjour.
1: Ravie de vous recevoir dans cette émission Quête de sens sur RCF Notre-Dame. Vous êtes journaliste, documentariste, co-autrice donc, de cet ouvrage collectif à neuf voix, si je puis dire. Avoir un fils, tout simplement chez Solar, neuf récits intimes sur l'éducation des garçons et la construction de la masculinité. Voilà un ouvrage, évidemment, qui... quand on finit cet ouvrage, on a envie d'en lire d'autres, des témoignages, puisque je pense qu'il n'y a pas deux éducations pareilles, deux fils pareils, deux descriptions de modèles masculins identiques, évidemment, chacun le sien, en fonction de nos histoires familiales, nos conceptions personnelles, etc., etc. En tout cas, vous êtes tous les deux, vous avez tous les deux un point commun, c'est que vous avez des fils, n'est-ce pas ? Cécile Delarue est notre invitée. Qui est ici également. Bonjour Stéphane Jourdain.
3: Oui, bien fiche, je confirme.
1: C'est bon, vous pouvez
4: rester. C'est la condition sine qua non, ouais, en fait, ouais, sinon ouais, tu ne pouvais pas rentrer dans le projet.
3: Là, ça aurait été vraiment un coming out assez particulier. Oui, j'ai un fils et deux filles.
1: Voilà, vous êtes également co-auteur donc, de cet ouvrage collectif, Stéphane Jourdain. Journaliste également à France Inter que vous êtes, voilà, donc trois enfants, oui. Dont vous avez le choix du roi, vous avez
3: exactement.
1: Des filles et des garçons, alors que vous n'avez que deux garçons, si je ne me trompe pas.
4: Oui, je n'ai que deux garçons, mais ils sont très bien. Et je pense qu'avec Stéphane, on a aussi un autre point commun que celui d'avoir écrit « Avoir un fils », c'est qu'on a des fils qui pleurent.
1: Des fils qui pleurent.
4: Ouais, on trouve ça intéressant, en fait, des fils qui pleurent.
1: Ouais. Enfin,
3: tous les fils pleurent, non ?
4: Oui, mais en tout cas, des fils où on est content quand ils pleurent. On accueille les pleurs.
1: Voilà. On n'est pas des pleurs caprices, ça c'est difficile à accueillir, mais des vrais pleurs assumés. C'est ça que vous voulez dire. Et ben justement, rentrons dans le vif du sujet, vous avez raison. Quel modèle parce qu'en fait, dans cette question, faut-il être viril pour être un homme ? Alors, on a beaucoup, beaucoup travaillé avec l'équipe de l'émission, s'est dit, ça va pas, c'est trop provoque, ça va choquer les gens, etc. Et en fait, c'est vrai que cette question de la virilité, bah pourquoi pas en parler, en fait, tout simplement, puisque ça reste quand même, là, je m'adresse à l'homme, pardon, Stéphane Jourdain. C'est quoi la définition de la virilité ? Est-ce que c'est mal d'être viril, d'abord, pour présenter ce sujet par un bout, faut bien
3: Comme ça, bout pour point, j'aurais tendance à dire oui, enfin, je veux dire, le prix de la virilité, on le paye quand même très fort collectivement. Il n'y a qu'à regarder qui sont les gens qui sont en prison, qui commettent des agressions sexuelles, des homicides, etc., etc. C'est quand même énormément d'hommes qui baignent pour la plupart dans cette espèce de bouillabaisse viriliste qu'on nous inflige quand on est un garçon et un homme en devenir. Donc oui, je pense que j'aurais tendance à... Il faudrait se mettre d'accord sur ce qu'est être viril et ce qu'est être un homme. Mais enfin, en tout cas, j'ai tendance à penser que pour être un homme en 2026, un homme juste... il faut réfléchir à ce qu'est la virilité, à ce que la société nous a inculqué, les valeurs qu'on nous donne en tant qu'homme, etc., etc. Et que donc, si on veut être un homme juste en 2026, évidemment, la réponse, ça va être d'essayer de lutter contre cette virilité naturelle qu'on nous inculque pour s'ouvrir à quelque chose d'autre, donc à une forme de fragilité, à une forme, à des faiblesses, à une sensibilité aussi. C'est pas un gros mot, hein. Quand on est un homme, sensibilité, c'est un mot un peu bizarre, hein. Et pourtant, eh ben c'est bien d'être sensible, et il faut accepter de l'être. Et je pense qu'on sera...
1: Victor Hugo vous embrasserait si vous entendez le plus sensible. Enfin, parmi les sensibles, parmi les génies, pardon. Ça fait partie de son génie.
3: Oui, bien sûr, bien sûr. Je ne sais pas si c'était un homme viril, il y aurait beaucoup à dire, mais en tout cas...
4: En tout cas, il est problématique, parce que je crois qu'il est accusé de viol.
1: C'est un très
4: gros dossier. Okay. Mais bon, comme un peu tous les hommes.
3: C'est pas moi qui l'ai mis sur la table.
1: Je suis désolée, j'assume.
3: Donc voilà, la question, votre question est évidemment une provocation. Ma réponse est évidemment non. Après, il faudra se mettre d'accord sur ce qu'est être un homme aujourd'hui, parce que ce n'est pas une question simple, finalement.
1: Non, je suis d'accord.
3: Il n'y a pas beaucoup... Enfin, moi, j'ai beaucoup de mal à répondre à cette question en dehors de écouter les femmes, être un allié des femmes. Enfin, Être un homme aujourd'hui, c'est réaliser qu'on est dans une société qui est encore très patriarcale, avec des ressorts qui sont encore très nocifs, notamment pour les hommes, et donc d'être éclairé par rapport à ça et d'avoir un comportement en fonction. Mais donc être un homme, c'est forcément, la réponse, elle est forcément liée au contexte historique. Donc aujourd'hui, on est 8 ans après MeToo,
1: ouais.
3: et la réponse va forcément, est forcément liée à ça.
1: Ouais. Alors MeToo, ça vous parle évidemment, Cécile Delarue, mmh. puisque je vous ai très mal présenté. Il y a pas mal de choses à dire, évidemment, que vous avez participé à vous êtes même à l'initiative hein, de la dénonciation.
4: Je fais partie des personnes qui ont lancé l'alerte autour de Patrick Poivre d'Arvor.
1: Puisque vous êtes une ancienne journaliste de TF1 et que voilà, vous avez vécu. Vous avez connu cette période effectivement où il œuvra,
4: oui.
1: Et voilà où ces dénonciations malheureusement c'est toujours des années après que ça sort évidemment. Ces dénonciations ont eu du mal à émerger, donc voilà, il faut toujours du talent pour déterrer tous ces témoignages. Et c'est drôle parce que on a commencé par décrire au fond. Voilà ce que doit être un homme, l'homme construit, viril, enfin voilà, vu à l'histoire de la vision, le regard que l'on porte sur les hommes depuis je ne sais pas combien de siècles. Et en face, pourquoi ça fonctionne ? Sans doute parce que la femme doit pleurer, doit être sensible. Voilà, c'est une espèce de polarité comme ça. L'un ne marche pas sans l'autre, Cécile Delarue, pour commencer. Et c'est pour ça, voilà, ces silences, la difficulté que nous avons à porter plainte quand nous nous faisons agresser, etc. Voilà, ça, évidemment, ça explique un peu que ce phénomène perdure pour répondre à ce que vient de nous dire Stéphane Jourdain, au fond. Ça,
4: moi, je crois déjà ce qui est intéressant, juste pour répondre sur la question de est-ce qu'il faut que les jeunes garçons qu'on élève soient virils, j'ai envie de dire oui, moi, en fait.
1: Ouais.
4: Enfin, je vois pas ce qu'il y a de mal non plus à la virilité. Si on indique aussi nos filles à être viriles, moi, je pense que viril, ça veut pas forcément dire écraser, ça veut pas forcément dire violer, ça veut pas dire forcément tuer. Ça peut aussi être... on peut aussi se réinventer l'adjectif et se l'approprier.
1: C'est pas en macho.
4: Fait. Voilà, ce qu'on demande à nos enfants, et qu'ils soient des hommes ou des femmes, c'est juste, oui, en tout cas, de pas tuer, pas violer, de laisser la place, de s'épanouir.
1: Ouais.
4: Après, voilà, il faut savoir exactement ce qu'on dit derrière. Évidemment qu'il faut pas qu'on crée des enfants masculinistes. Il faut pas que ce soit aussi pareil, parce qu'on peut aussi avoir des filles masculinistes, en fait. Hein.
1: Ouais.
4: Moi, j'ai aussi beaucoup travaillé sur l'affaire Johnny Depp Amber Heard.
1: Ouais.
4: Qui a vraiment mobilisé les réseaux il y a quelques années, et où on a vu toute une nouvelle génération de jeunes gens, hommes comme femmes,
1: ouais.
4: qui se sont mis à dire des horreurs en fait sur les femmes, et sur en l'occurrence une femme qui était Amber Heard, et à croire et à développer des idéologies qui étaient vraiment très négatives auprès des femmes, c'est-à-dire à vraiment penser que les femmes mentent, que celle qui parle d'un viol raconte n'importe quoi, que un homme qui boit et qui tape sa femme, finalement c'est pas très grave. Ben voilà, c'est toutes ces choses là en fait qui sont dans les téléphones portables de chacun de nos enfants, sur TikTok, beaucoup sur Instagram, enfin voilà.
1: Ouais.
4: Donc voilà, ce sont des valeurs pour le coup qu'il faut combattre et contre lesquelles il faut essayer de se battre.
1: Ouais. Parce que c'est vrai que Stéphane Jourdain, vous dites que vous avez été biberonné, en fait, ce qui est très compliqué dans la transmission. Ça fait partie aussi de cette émission, puisque c'est le thème de votre livre, je le rappelle, Avoir un fils. Et je partage ça avec ma fille aussi, mais là, on parle des garçons aujourd'hui, je suis hors sujet, évidemment. Quand on a connu que ça... Vous avez été biberonné au porno, vous le dites. Enfin, pardon, c'est pas...
3: Je ne dirais pas comme ça.
1: Cette émission va très bien se passer.
4: C'est pas du tout le même porno, en plus, une autre génération.
1: C'est les cassettes VHS, pardon, je n'arrive même plus à le dire, vous voyez. La vision de l'homme qui doit surtout pas pleurer, ça vous le dites aussi, etc. Et c'est vrai que c'est difficile quand on a des garçons, d'abord voilà, quand on a tout va bien, et puis mais qu'est-ce qu'on va leur transmettre? On n'a pas du tout envie de leur transmettre ce modèle, pourtant qui était normal pour nous enfants, en fait. C'était tout à fait de pair, on se posait même pas de questions, en fait.
3: Ouais.
1: Là aujourd'hui on s'en pose mille.
3: C'est ce que j'appelle la culture du parpaing. Quand on est
1: la
3: un garçon, voilà, on a tendance à nous transmettre des valeurs qui sont celles d'être infaillible, de ne pas être fragile, de ne pas montrer sa sensibilité, de ne pas montrer qu'on a des doutes, de ne pas montrer qu'on trouve quelque chose beau ou joli. Alors évidemment, on dit comme ça, c'est un peu caricatural, ouais. mais il y a une forme de vérité. Et il y a quand même quelque chose de très masculin. D'ailleurs, on le retrouve dans d'autres récits, dans d'autres chapitres. C'est quand même très, très prégnant. Alors, grâce à MeToo, encore une fois, grâce au travail de déconstruction qui a été fait par notamment beaucoup de femmes, etc., il y a des hommes qui se rendent compte de tout ça et qui luttent contre. Mais c'est un fardeau. C'est pas évident de s'en défaire parce que c'est un espèce de réflexe pavlovien qu'on a, en fait, d'être cette espèce de rocher, y compris au niveau de la famille, mais encore plus au niveau de l'entreprise. Quand on est un homme, voilà, on est quelqu'un de costaud, on est infaillible, on n'a pas de fragilité, etc., etc. Et en fait, c'est une espèce de révolution, une révolution intime d'aller contre. Et cette révolution, elle se pose notamment quand on a un fils, pour savoir qu'est-ce que je vais lui transmettre, est-ce que ce fardeau, malgré moi, je vais lui transmettre aussi. Et comment on fait après? Parce qu'il ne suffit pas, moi je l'ai beaucoup fait, mais c'est ridicule, il ne suffit pas de lui dire comment tu vas.
1: Voilà, c'est ce que vous expliquez, ça c'était très intéressant.
3: Parce que ça ne marche pas, cette espèce d'espoir.
1: C'est un psychiatre qui vous a essayé de surtout pas faire ça, en fait.
3: De pas faire ça, de ne pas lui dire à chaque fois qu'il sort de l'école comment tu vas, dans l'espoir qu'il va s'ouvrir en se disant, bah voilà, aujourd'hui je ne me sens pas très bien pour telle ou telle raison. Dans la cour de récré, il y a un truc qui s'est mal passé, ça ne marche pas comme ça. Bon, en l'occurrence, le psychiatre, pour aller au bout de cette histoire, il me dit que le plus important, c'est d'être là quand l'enfant, mais lui, il ne fait pas de distinction entre les garçons et les filles, quand l'enfant a besoin de vous parler, c'est-à-dire de vraiment être très attentif aux signaux, peuvent être des signaux très faibles, de là, il a un truc à dire, et dans ce cas-là, l'enfant, c'est à ce moment-là, ce n'est pas dans une minute, ce n'est pas le lendemain, etc., c'est à ce moment-là qu'il faut tout arrêter pour pouvoir recueillir la parole, qui n'est pas forcément une parole très grave, hein, on ne parle pas forcément d'agression, etc., mais juste qu'il va s'ouvrir là-dessus, et que ça, c'est une révolution si les pères, notamment, écoutent leurs fils quand ils ont quelque chose qui les peine et qu'ils ont quelque chose à dire.
1: De votre côté, tout autre parcours, Cécile Delarue, alors justement, c'est ça qui est intéressant, c'est que, autre cas de figure, autre peur aussi, dans ce que l'on transmet, ce que l'on a envie de transmettre, ce qu'on n'a surtout pas envie de transmettre, à savoir la violence en ce qui vous concerne. Je vous laisse un peu raconter à nos auditeurs ce qui s'est passé pour vous avec le père de vos enfants.
4: Bon, c'est un peu compliqué d'en parler parce que c'est toujours c'est difficile. mais en gros, j'ai fui un mariage violent. Le père de mes enfants, dont j'ai divorcé, a perdu le divorce. Et sa violence a été reconnue. Je me suis retrouvée dans un imbroglio judiciaire terrible qui fait que j'ai dû déménager pour aller travailler à Paris. Et que quand j'ai déménagé, en fait, j'ai perdu la garde de mes enfants. Donc, j'élève mes enfants qui sont les enfants dont le père, dont la violence du père a été reconnue par la justice. Mes enfants vivent la plupart du temps avec leur père.
1: Inimaginable.
4: Oui.
1: Et pourtant,
4: c'est le cas d'un très grand nombre de personnes en France, de femmes en France, d'enfants en France surtout, en fait, qui se retrouvent à ne pas être entendus, pour le coup. Par un
1: vous
4: système
1: ou pas ça. Agnès Bouton ne comprend pas. Elle était venue en parler. Mais vous la connaissez. Oui. Elle est venue à ce micro à votre place en parler il y a un mois. Mais je ne comprends pas. C'est un mystère. C'est un mystère.
4: Alors là, on rentre vraiment dans un autre dossier où vraiment on va sortir de trucs. Mais je vais vous. Moi, je l'explique assez simplement de la même manière qui fait que Patrick Poivre d'Arvor, contre qui j'ai porté plainte et contre qui il y a une centaine de femmes qui témoignent, n'a toujours pas de procès prévu. On a mis 3 ans à ce qu'il soit mis en examen. Je pense que, et attention, c'est fort ce que je vais dire, mais je le pense vraiment. Je pense que les femmes sont les citoyennes de seconde zone face à la justice. C'est-à-dire qu'on n'est pas égal, notre parole n'est pas entendue de la même manière.
1: Et pourtant, elle est représentée par plein de femmes, il y a plein de juges femmes aujourd'hui.
4: Oui, mais
1: ça, je comprends pas.
4: Mais il y a énormément de misogynie partout, y compris chez les femmes. C'est pour ça aussi que je pense que, évidemment, qu'il faut penser à élever nos fils bien, mais il faut aussi élever nos filles bien. Et je pense que la misogynie, c'est comme le fascisme, en fait. Ça n'est pas lié à un seul sexe, en fait. La connerie, si j'ose dire, en fait, elle se partage aussi très bien. Et malheureusement, oui, on est face à des préjugés, des choses qui sont ancrées depuis tellement longtemps. Ouais. Et on est face à une fascination aussi envers le père. Il y a
1: c'est
4: quelque chose.
1: C'est pas la première à nous dire ça, que je souris. Parce
4: non,
1: que
4: non, mais c'est dingue parce qu'en fait, il y a cette idée.
1: Non,
4: mais
1: non,
4: mais je pense que, il y a pas de. Il y a cette idée que les femmes auraient trop pris. On aurait trop eu d'égalité, on aurait trop pris aux hommes, c'est ce qui est dans le fondement du discours masculiniste, hein. On aurait trop pris notre place, et notamment dans les affaires familiales, et que donc il faut un petit peu rattraper. Voilà, il faut un peu, faut être plus sympa pour le père, il faut faire attention au père aussi, il faut lui laisser sa place. Il y a cette idée-là, et puis il y a aussi ce truc... Donc, je suis sûre, pardon Stéphane, du coup je te mets dans la sauce, mais que chaque parent a pu noter, c'est ce que j'appelle, moi c'est pas le parpaing, c'est la théorie de la chaussette. Quand on a un enfant qui est petit, qu'on va à la boulangerie, qu'on est une maman, qu'on doit gérer 15 milliards de trucs en même temps, on part avec le bébé à la boulangerie, il est dans le porte-bébé, il a perdu sa chaussette, il y a toujours quelqu'un qui va venir vous dire que vous êtes une mauvaise mère. Parce que votre enfant n'est pas assez couvert, parce qu'il n'a pas la chaussette.
1: C'est drôle, mais ça parle.
4: Ce que vous dites. Le papa fait la même chose. Oh, c'est trop mignon. Oh, il a perdu sa chaussette. Et voilà. Et je suis la première à rentrer dans tout ça, parce qu'en plus, c'est tellement... Moi, quand j'étais ado, on avait tout un poster dans notre chambre qui était l'homme et l'enfant. Vous n'avez pas vu ce truc? C'était un mec hyper musclé. Avec un bébé super fragile, photo noire et
1: juste
4: blanc.
1: Juste trop chou, ce dit-on quand on
4: avait
1: effectivement.
4: On avait tout ça à l'internat. Voilà, on avait ça et un Pierrot et voilà. Mais donc oui, c'était ça. C'est cette espèce de mélange. Ouais. On est tout de suite ému et tout. Et voilà, on a envie.
1: Ça s'explique pas. C'est curieux quand même un peu. Enfin,
4: oui,
1: si, ça doit.
4: Mais je pense qu'on est aussi dans un truc. On essaie tous de se. On est dans une révolution en fait de tout.
1: En fait, c'est ça. Hein.
4: Voilà, c'est le bazar. On essaie de comprendre ce qui se passe. Ouais. Et pour le coup, si j'en reviens juste à mon cas personnel, moi, je suis arrivée face à la justice en pensant que ça y est, MeToo était passé, que la justice familiale, puisqu'on voit partout des femmes qui ont la garde. En général, je me suis dit, de toute façon, la garde va toujours à la mère. Et en plus, y a de la violence, donc ils vont pas se poser la question. En fait, non. En fait, c'est autre chose qui se passe. Et puis, en fait, pourquoi est-ce que les femmes ont la garde en très grande majorité? C'est parce que les hommes
1: ne veulent
4: pas.
1: C'est ça. Voilà. Et quand ils la réclament, c'est une autre histoire. C'est ça que vous voulez dire. En gros. Alors, moi, j'allais vous demander. Il nous reste 3 minutes avant la première petite séparation publicitaire. Stéphane Jourdain et Cécile Delarue, comment expliquer alors effectivement cette vague exponentielle? Est-ce que c'est un gros mot de dire ça ou pas du masculinisme? L'essor que prend le masculinisme, c'est quand même, je ne sais pas, est-ce que vous êtes d'accord avec moi ou pas? Ou alors, est-ce que c'est une vue de l'esprit? Est-ce qu'on en parle beaucoup? Mais en fait, ils ne sont pas si nombreux que ça.
3: Je ne sais pas, moi j'aimerais bien, si on pouvait la mesurer, cette vague, ça m'intéresserait beaucoup. Je ne sais pas, je ne veux surtout pas l'atténuer, la minimiser, mais en tout cas, oui, c'est très présent sur YouTube, sur des réseaux, et en même temps... j'ai des doutes, la société elle avance quand même très vite quand vous regardez dans les sondages sur l'acceptation, excusez-moi le terme est horrible, mais l'acceptation de l'homosexualité, des différences, des minorités sexuelles, etc. La société évolue assez vite. Hein. Aujourd'hui, il y a des chiffres qui sont très forts. Donc oui, il y a des gens, il y a des hommes qui sont perdus et qui ont une réponse agressive par rapport à MeToo et par rapport à ce chambardement qui est MeToo et qui sont rassurés par une réponse masculiniste, viriliste. Donc c'est sûr. Ensuite, il y a des gens qui sentent que le vent change, des Mark Zuckerberg qui tout d'un coup disent qu'il n'y a pas assez d'énergie masculine dans la société, etc. Parce que Trump est arrivé au pouvoir et qui disait des choses complètement différentes à l'époque où la Silicon Valley baignait dans d'autres valeurs. Donc voilà, mais je pense que la longue traîne, il y a un retour de bâton là, c'est sûr, il est évident, on le voit bien avec la remise en cause d'un certain nombre de choses, des droits à l'IVG, etc. aux États-Unis. Mais je pense que la longue traîne, il faut pas qu'on perde d'esprit que MeToo est une révolution, qu'elle a un impact, qu'elle change des choses, que la société change, que les hommes changent. Et c'est pas parce qu'aujourd'hui il y a quelques débiles virilistes qui font des vidéos YouTube que ça remet en cause toute cette longue traîne.
1: Viril, oui, mais pas viriliste. Mais est-ce que ça fait partie des peurs que vous avez d'avoir des fils qui rentrent dans ce circuit-là, par exemple? Est-ce que vous avez cette peur-là aujourd'hui, Stéphane Jourdain?
3: Oui, j'ai peur, parce que j'ai peur pour plein de raisons. Parce que d'abord, j'ai peur pour eux, parce que ce serait affreusement triste pour eux de se perdre là-dedans. J'ai peur pour moi parce que évidemment ça voudrait dire que j'ai raté quelque chose dans l'éducation de mon fils et de mes filles, mais c'est pas une peur, non. Enfin, moi, ma peur, c'est de pas être un père juste le jour où je me réveille avec eux, de pas être à la hauteur, de pas en faire assez, de pas être présent quand il faut l'être, d'être sur mon téléphone alors que je pourrais faire d'autres choses, de pas leur montrer la voie, de pas suffisamment moi m'ouvrir, de pas leur montrer l'exemple et tout. Donc, je suis pas du tout dans la peur du type adolescence, la série adolescence, qu'il soit en train de baigner dans des vidéos à la con.
1: Alors j'avais envie de poser juste une dernière petite question, parce que comme Cécile n'a pas de fille, en ma connaissance, est-ce que c'est plus dur d'éduquer une fille aujourd'hui ou un fils? Est-ce que c'est une question à la noix?
3: C'est ce qui est très difficile quand vous avez des filles et que vous vous intéressez à ce qui se passe avec MeToo, etc., c'est de les prévenir de ce qui risque d'arriver, dans quoi elles vont baigner, sans leur faire peur, ni des hommes, ni de l'hétérosexualité, ni de la sexualité. Voilà, mais c'est pareil avec des garçons. Mon fils, il revient d'une classe verte, là, il a 10 ans. J'ai été obligé de lui dire avant cette classe verte qu'il y aurait des animateurs qu'il ne connaît pas, et que ces animateurs peuvent lui demander certaines choses, mais pas d'autres, etc. Dans ces moments-là, on a jamais les bons mots, c'est jamais le bon moment. On a beau y réfléchir, c'est toujours bizarroïde comme moment. Donc voilà, ça c'est aussi difficile pour une fille que pour un garçon. Maintenant, je trouve ça plus facile d'expliquer à un fils, mais ça prend des années, de ne pas être violent, de ne faire attention à la violence qu'on peut avoir, etc., etc., que de dire à une fille qui n'a rien demandé qu'elle risque un jour, probablement, si on regarde tous les témoignages qu'il y a, d'être confrontée à une forme de violence masculine, qu'elle le veuille ou non. Parce que elle n'y est pour rien. Ouais. Quoi.
1: On est d'accord. Donc, c'est pas du tout la même approche, en fait. Mais
3: C'est pas la même approche. Moi, je trouve ça plus dur pour une fille parce qu'il y a ce côté parfaitement injuste. Après, dans un garçon, il y a cette responsabilité immense qu'on a.
1: En gros, c'est aussi difficile, quoi.
3: Ouais, je sais pas. J'y réfléchis, je reviens vous voir demain.
1: Allez, on se sépare quelques instants avec la pub et on se retrouve juste après, les amis, sur RCF Notre-Dame.
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1: Faut-il être viril pour être un homme? On en parle avec mes deux invités du jour, Cécile Delarue et Stéphane Jourdain sur RCF Notre-Dame, qui ont coécrit ce livre avec plusieurs autres auteurs, évidemment, Avoir un fils, 9 récits intimes sur l'éducation des garçons et la construction de la masculinité. Tout un programme chez Solar. Alors, juste une petite précision. Je ne l'ai pas lu, mais les éditions Solar proposaient également la version féminine, Mère sans filtre. Autour de l'éducation des filles, de mère en fille, pardonnez-moi, c'est ça que je voulais évoquer du même coup. Voilà, Cécile Delarue qui est journaliste ainsi que Stéphane Jourdain, ils ont chacun vécu des parcours différents avec leurs enfants et c'est toujours intéressant effectivement de comparer comment c'était avant, comment c'est maintenant, de faire un point à l'heure où nous sommes, vous l'avez dit Cécile Delarue tout à l'heure, en pleine transformation, en plein chantier de réflexion, d'action et c'est vrai que nos parents, moi, sans vouloir préparer forcément l'émission, il y a 3 semaines, et d'interroger tout le monde, oui, est-ce que tu as peur d'éduquer tes fils, etc. On sent que, quand même, ce qui ressort souvent des témoignages des parents comme ça, devant l'école, un peu à la hache, c'est décidément, on se pose trop de questions. Nos parents ne se posaient pas autant de questions sur notre éducation, sur ce qu'on allait devenir. Et c'est vrai que.
4: Alors, oui, mais on voit le résultat aussi.
1: Ben voilà.
4: On voit le résultat. Je pense que justement.
1: Mais nous, on est torturés, Cécile.
4: Pense que mieux vaut être torturé par les questions qu'on se pose plutôt que d'avoir des enfants qui sont torturés ensuite derrière. Parce que le silence, on a vu où ça a mené. Là en plus on est sur une radio catholique, on peut voir concrètement ce que ça a pu donner en fait. Moi j'ai travaillé pas mal sur l'affaire Bétarame, on voit ce que ça a pu donner sur ces hommes qui ont été élevés pour le coup dans le silence, qui ont été élevés dans une vision de la masculinité complètement délirante en fait quand on la regarde après de fait et quand moi il me l'a raconté, j'ai été élevée dans un milieu catholique, je reconnaissais aussi en fait une culture en fait et c'est une culture qui ne va pas et qui doit changer. Où il fallait souffrir, il fallait se taire, il fallait respecter le père, et ne pas parler. Et donc c'est pour ça que c'est très important, comme tu le dis Stéphane, d'être juste à l'écoute, d'être là pour pouvoir entendre son enfant.
1: Et l'avertir.
4: Tant pis.
1: Oui, et l'avertir, bien sûr. C'était gênant juste pendant la pause, c'était... Enfin, je révèle pas de grandes choses. On est tous au même point, de toute façon, autour de cette table. Donc, c'est bizarre. Ça nous fait bizarre parce qu'on n'a pas connu ça, nous. Nos parents ne faisaient pas ça avec nous. Donc, c'est vrai que c'est
4: bien
1: nouveau d'alerter nos enfants.
4: Mais je pense que
1: si on colo ou je sais pas quoi.
4: Mais moi, j'en ai beaucoup voulu. C'est un mot fort. Mais j'aurais pu en vouloir en tout cas à ma mère.
1: Ouais.
4: Qu'elle m'ait pas prévenue, par exemple. Elle m'a prévenue de plein de choses dans la vie, mais elle m'a pas prévenue que pouvait y avoir des prédateurs au travail et que elle m'a élevée dans l'idée que les hommes et les femmes étaient égaux, qu'il fallait que j'aie ma place et que j'aille la prendre sans problème.
1: Voilà.
4: Mais du coup, je suis arrivée dans le milieu du travail complètement naïve et je me suis fait complètement avoir parce que je me suis pas protégée comme il le fallait.
1: Ouais.
4: Et c'est le cas pour le coup d'un très grand nombre de femmes, notamment celles qui travaillaient comme moi avec Patrick Poivre d'Arvor.
1: Ouais.
4: Donc il y a cette idée de.
1: Vous étiez embarrassée d'ailleurs.
4: Et après que j'ai parlé,
1: elle
4: m'a dit mais tu sais c'est drôle parce qu'en fait moi aussi il m'est arrivé quelque chose comme ça quand j'étais pareil mon premier emploi et je trouve ça fou en fait qu'elle me l'ait pas dit parce qu'en fait elle me l'aurait dit j'aurais peut-être juste victime de harcèlement comme toutes les femmes là-bas j'ai pas été victime de plus mais elle me l'aurait dit Et je pense qu'elle avait beaucoup de pudeur. Elle a toujours beaucoup de pudeur, ce qui est hyper, qu'il faut respecter en fait. On a tous un peu honte en fait de raconter ces choses-là. Et je pense que pour elle, c'était presque plus me protéger de pas me le dire, de me laisser me jeter dans le grand bain et de se dire elle a l'air assez débrouille, elle verra bien, elle s'en sortira.
1: Parce que vous en êtes sortis.
4: Et je pense c'est ce dont on est tous un peu issus, quoi. C'est se dire, on subit des trucs et puis après, on ferme sa gueule et puis on continue.
1: On passe à autre chose.
4: Et après, nos enfants continuent le truc. Non, en fait, il faut que ça s'arrête. Donc, c'est pas grave de se poser des questions, en fait. C'est très bien de se poser des questions. Tant mieux.
1: Et vos fils, est-ce que si tout ça n'était pas arrivé, question un peu bizarre, vous auriez éduqué différemment ce que vous avez subi de la part d'hommes globalement. Vous voyez ce que je veux dire dans la culture que vous décrivez très bien dans votre chapitre, d'ailleurs, Cécile Delarue.
4: Je sais pas, moi, mes enfants, ils sont nés aux États-Unis. En plus, ils ont vécu sous Obama, ensuite sous Donald Trump.
1: C'est ce que vous racontez.
4: J'ai quitté les États-Unis parce que justement Donald Trump est passé et que la Cour suprême a basculé et que j'ai vu que l'avortement allait être interdit aux États-Unis. Et c'est une des. Il y a plein de raisons pour lesquelles je suis rentrée. Mais je me suis dit à ce moment. En fait, c'est pas possible que mes enfants, même si c'est des hommes, vivent dans une société où les femmes vivent avec l'angoisse permanente de ne pas pouvoir avorter. En fait, je me dis en fait quelle relation après amoureuse ils peuvent avoir, qu'ils soient hétérosexuels ou même homosexuels. Enfin, c'est juste ce que ça va vouloir dire ensuite de l'amour. Je ne veux pas de ça en fait pour mes enfants. Je pense que je ne réponds pas du tout à votre question, mais c'est
1: non,
4: ce que
1: c'est
4: j'avais
1: pas
4: envie
1: grave.
4: De dire.
1: Vous êtes en plus culotté sur SF Notre-Dame. Et c'est vrai que après, chacun se fait son idée de cette question de la fin de vie, du début de l'IVG, etc. Mais c'est votre histoire. Donc, je vous demandais effectivement si vous auriez éduqué vos... comment je peux vous poser la question ? C'est un peu compliqué à vous poser comme question, mais... qu'est-ce que vous privilégiez aujourd'hui comme message éducatif, comme façon d'éduquer vos enfants ? Si vous n'aviez pas vécu tout ça, en fait, est-ce que vous auriez éduqué vos enfants, vos fils autrement
4: Je ne sais pas. C'est impossible de savoir. Parce qu'en plus, on est dans un mouvement en ce moment. Tout change en permanence autour de nous. On est quand même en train de vivre des bouleversements incroyables. Moi, mes enfants, donc, ils sont franco-américains. Ils ont un président américain complètement dingo. Ils s'en rendent compte. Ça les inquiète. Et donc, on a des repères qui sont quand même très difficiles.
1: Ouais. Et c'est pour ça que je vous demandais ça. Stéphane Jourdain, effectivement, quand on est dans un chantier, en pleine révolution idéologique, on se pose plein de questions, et ça c'est extraordinaire, j'en reçois les vertus, les bénéfices tous les jours dans cette émission Quête de Sens, même si on n'a pas de réponse en fait, parce que en fait, moi je cherche des réponses, mais j'ai l'impression qu'on n'en a pas. Qu'est-ce qu'il faut leur dire à nos fils ? Soit un homme, mais pas trop, soit gentil, mais pas trop, tu peux pleurer, mais quand même, je sais pas, c'est...
3: Ben, soit un homme, encore une fois, moi je sais pas très bien ce que ça veut dire aujourd'hui, donc moi je lui dirais pas ça d'ailleurs.
1: Vous dites quoi en vérité ?
3: Ben, moi, l'objectif c'est d'être quelqu'un de juste,
1: ouais.
3: Après, il faut voir ce qu'on met derrière, mais en tant qu'homme, en tant que garçon, encore une fois, pour moi la priorité, il s'inscrit dans une société qui est encore très patriarcale. Il va être confronté à des filles, il va peut-être devenir hétérosexuel, etc. C'est de faire en sorte de s'assurer que lui ait le bon comportement en toutes circonstances avec les garçons et avec les filles. Mmh. Ce qui est très difficile parce qu'on sait déjà, nous-mêmes en tant qu'hommes, on n'a pas un comportement exemplaire tout le temps. C'est-à-dire que nous, aujourd'hui encore, en tant qu'hommes, quand on se retrouve devant du foot, etc., entre mecs, hétéros, etc., on sait très bien qu'il y a des phénomènes de boys club tout de suite, qu'il peut y avoir des mots qui ne sont pas OK, qui sont problématiques, etc. etc. Donc en fait, c'est un espèce de mouvement, c'est une quête, MeToo, pour aller vers un monde qui soit quand même meilleur, où il y aura moins de privilèges pour nous, les hommes, ça c'est sûr, les hommes hétéros, mais qui sera une société qui sera plus douce, et donc forcément moins virile, pour revenir au thème de votre émission. Moi, je pense quand même qu'il y a trop de virilité dans notre société. Il suffit d'aller dehors pour s'en rendre compte, dans le contact qu'ont les gens quand ils ne se connaissent pas dans la rue, etc. Une femme reste assise sur un banc, vous allez voir au bout de combien de temps on va lui signifier que ce n'est pas normal qu'elle soit assise sans rien faire sur un banc dans l'espace public, quand vous voyez les hommes, comment ils conduisent, etc. etc. Je pense qu'il y a beaucoup trop de virilité, pas assez de doutes. On parlait des doutes tout à l'heure. C'est bien d'avoir des doutes, c'est quand même bien d'avoir des questions. C'est bien, quand on est un homme, de dire « je ne sais pas ». C'est bien d'avoir des fragilités, des failles, de ne pas les cacher, de ne pas être un énorme rocher, de ne pas se leurrer, de ne pas se raconter d'histoire. Et notre société n'est pas du tout comme ça. Elle est encore aujourd'hui, je sais, aujourd'hui quand on est un chef, il faut répondre tout de suite, il faut trancher, etc., etc., etc.
1: Et la galanterie là-dedans, ça vous parle ou pas? Ça me vient comme ça, c'est super.
3: Alors,
1: en fait, j'ai l'impression que c'est un petit peu
3: La galanterie.
1: À la française. Mais,
4: moi, j'adore tenir la porte aux hommes.
1: Ouais. Mais non.
4: Bah ça, oui. Enfin, je sais pas. C'est un truc de douceur aussi, en fait, juste d'être. De respect les uns envers les autres, en fait. J'aime bien qu'on me tienne la porte. Ça va pas, je veux pas non plus faire un scandale, en fait. Mais par contre, j'aime bien aussi tenir la porte aux hommes, en fait. Enfin, de la même manière qu'on est tous là, pour faire attention les uns aux autres, en fait. C'est dans l'idée un peu d'une société du care. On peut aussi prendre les trucs parfois dans ce sens-là, en fait.
1: Mais c'est vrai que, vous voyez, dans la façon d'éduquer, de transmettre à nos enfants l'approche amoureuse, enfin, je sais pas, la galanterie au sens la drague, quoi.
4: Ouais.
1: Donc voilà, c'est compliqué, j'imagine, quand on a des garçons de leur... Vous voyez, quand on a...
4: Non, alors moi, mon fils de 8 ans m'a donné toute la réponse à tout ce week-end.
1: Ouais.
4: Cool. Il suffit d'avoir beaucoup de muscles, une Maserati. Et,
3: dis donc.
4: Et comme ça, les femmes viennent.
3: C'est vrai.
4: Mais qu'est-ce que
3: boulot,
4: c'est
3: alors.
4: Ça non, mais je vous dis...
3: Bon courage.
1: Vous allez faire comment? Qu'est-ce que vous avez... Je suis sûre que vous avez souri.
4: Mais oui, bien sûr, j'ai rigolé, j'ai dit, oui, bien sûr, c'est la solution.
3: Non, mais après, ça montre quand même à quel point les ressorts de notre société sont costauds. Moi, c'est un exemple moins frappant, mais hier soir, j'aurais fait choisir la couleur de leur chambre parce qu'on fait des travaux, etc., qu'on fait la peinture. Et moi, c'est pas le cas aujourd'hui, mais j'adore le rose, j'ai tout le temps du rose, etc. etc.
1: C'est très viril, évidemment. L'essence, le rose.
3: Et là, mes deux filles ont choisi des couleurs roses, rose pourpre et un rose plus marqué, et mon fils du bleu. Alors que vraiment, c'est un truc, ça peut paraître complètement idiot,
4: alors, voilà.
3: mais ils ne baignent pas là-dedans au quotidien, mais je pense que dans l'école, dans tout le reste, ils baignent là-dedans et que c'est très costaud. Quand c'est une histoire de couleurs, évidemment.
1: Bon, c'est pas très grave,
3: c'est pas très grave. Oui, mais après, la galanterie. Bon voilà, moi la galanterie ça me parle pas du tout. Je pense qu'il y a une politesse et qu'elle s'adresse à tout le monde. Ensuite évidemment si vous êtes dans le train,
4: qu'il y a
3: quelqu'un de faible qui a du mal à porter sa valise,
4: voilà.
3: Vous allez l'aider à porter sa valise, que ce soit un homme ou une femme. Alors le problème c'est qu'aujourd'hui dans la société vous savez jamais trop à qui vous adresser. Donc il y a des femmes qui vont attendre, qui peuvent être costauds par ailleurs, qui vont attendre que vous teniez la porte, etc. payer l'addition, je ne sais quoi encore. Mais
1: c'est vrai que c'est compliqué, tous ces codes. Hein,
3: je crois que la galanterie, on peut vraiment... Ouais. Laissons tomber la galanterie, arrêtons d'être galants les hommes, essayons d'être polis, affables et attentionnés.

0: sociétale où les femmes sont systématiquement beaucoup moins payées que les hommes. Elles ont un coût de vie qui est beaucoup plus élevé. Si on calcule le date pour arriver au dîner de date, voilà, et à la rencontre et tout, il y a les frais de coiffure, il y a l'épilation, il y a tout un frais. Voilà, une femme coûte plus cher à entretenir qu'un homme. Et elle gagne beaucoup moins d'argent. Donc il y a un moment, il faut peut-être aussi équilibrer les choses. Moi, je n'ai pas trop de problème à me faire inviter. Je trouve ça assez logique.
1: Ouais,
0: ouais. Mais ça ne veut pas dire qu'on achète quelque chose derrière. C'est ça qu'il faut juste comprendre.
1: Ouais. Écoutez, juste avant que...
0: Si vous voulez m'inviter, mon numéro...
1: L'invitation est ouverte en direct en plus. Voilà, il n'y aura pas de montage. Cécile Delary assume et Stéphane Jourdain. Et c'est vrai qu'en 2026... On a consacré quelques émissions parce qu'il y a des livres qui sortent hein, sur la galanterie, sur le savoir-vivre. C'est bête, mais il y a des comptes Instagram qui sont extrêmement suivis aujourd'hui sur le savoir-vivre à la française. Mmh. Et donc, qui inclut cette histoire, cette culture, en fait, toujours la même, hein, qui est la nôtre et qui est ancestrale.
2: Oui, mais qui a toujours été réinventée et qu'on va réinventer, nous.
1: Est-ce qu'il faut jeter le bébé avec l'eau du bain, en fait, c'est ça?
2: Ah, ben la galanterie, oui, moi j'ai aucun doute, il faut le jeter complètement
1: d'accord.
2: aux orties.
1: Bah, voilà, puis, c'est votre opinion.
2: Et puis le savoir-vivre à la française, on va le réinventer.
1: C'est-à-dire que sinon, on s'en sortira jamais, Stéphane, à votre avis. On s'en sortira jamais.
2: Dans le savoir-vivre à la française, il y a l'art de la conversation à la française. Dans l'art de la conversation, il a été réinventé parmi tous aujourd'hui. Si vous êtes un allié des femmes et que vous parlez avec des féministes, le truc qui va vous marquer en tant qu'homme, c'est que quand vous parlez, vous laissez la place aux autres, vous ne marchez pas dessus, vous ne l'interrompez pas, et c'est extrêmement agréable. Et ça, c'est la civilisation qui fait un pas en avant. Donc cet art de la conversation à la française, on peut le réinventer à l'ère de MeToo en faisant très attention à laisser de la place aux femmes quand elles parlent, à ne pas leur expliquer la vie, etc., etc. Donc voilà, évidemment que tout ça, il faut le réinventer. Et la galanterie, on peut tout à fait l'oublier.
0: Mais c'est fun, en fait. C'est super. C'est une super aventure, en fait, de réinventer tout ça, en fait. C'est aussi c'est joyeux. C'est pas forcément violent, justement, pour le coup. C'est une façon aussi de mieux s'aimer, en fait, les uns les autres, en fait. Et c'est plutôt positif, en fait. Franchement, ça vaut le coup.
2: Et tu parlais d'une société plus douce, in fine, et c'est une évidence.
1: C'est quand même l'objectif. Hein,
2: nous, les hommes, on va perdre des privilèges dans cette histoire. Il ne faut pas se leurrer. Évidemment que si la société est moins patriarcale, on va perdre des privilèges dans cette affaire. Mais en même temps, on a beaucoup à y gagner, parce que si une société est plus douce, elle sera y compris plus douce pour nous. Et puis nous, dans notre rapport au monde...
1: C'est-à-dire, vous allez gagner quoi? Pardon, je vous provoque un peu.
2: Il y aura moins d'agressivité. Et puis, on ne se racontera pas d'histoire. Si les tâches sont partagées à la maison, la charge mentale, la charge émotionnelle, etc., on ne sera plus dans un leurre, on ne sera plus dans une malhonnêteté, une hypocrisie de faire semblant que toutes ces questions sont réglées alors qu'elles ne le sont pas.
1: Ouais, il y aura peut-être moins d'aigreur.
0: Non, mais moi, je suis vraiment d'accord avec ce que Stéphane dit. Je pense vraiment que on est tous victimes de la société patriarcale. On est tous victimes, tous et toutes, mais vraiment en grande partie des hommes, et presque encore plus autrement, parce qu'ils sont plus élevés dans une société du silence, où nous, au moins les femmes, on a ce truc de on partage nos trucs, on raconte les trucs à nos amis. Enfin, il y a de la parole, on sort les choses.
1: Ça se libère un petit peu.
0: Voilà, les hommes, ils ont beaucoup plus de mal avec ça et ils subissent, c'est seul, et il y a beaucoup de solitude. Et je pense que tant qu'ils comprennent pas que toutes ces choses-là, ils les subissent, en fait, que c'est quand même pas très intéressant, en fait, d'être dans un couple où t'es le roi suprême avec des gens qui te craignent, en fait. C'est beaucoup plus intéressant. Oui, c'est beaucoup plus intéressant, en fait, d'être dans un truc joyeux, vivant, où tu respectes l'autre, tu respectes tes enfants, tu respectes ta femme, et où il y a quelque chose, voilà, où il y a l'amour qui passe, en fait.
1: La fluidité
0: plutôt qu'un
1: aussi.
0: Espèce de truc, là, où t'es le grand patron, où tout le monde te craint, et tu flippes qu'on voit qu'en fait, t'es une petite chose fragile, parce qu'évidemment, t'es humain. C'est terrible, en fait. Donc, non, ça change.
1: Qui est l'homme rêvé, idéalisé par Zazie? Tout de suite, on l'entend. Je vous propose d'écouter tout de suite et on se retrouve juste après sur RCF Notre-Dame avec vous, Cécile Delary et Stéphane Jourdain. À tout de suite, les amis.
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0: Et ça date de 2007, cette définition de l'homme qui a une belle voiture et qui tourne en rond. C'est drôle parce que ça fait écho à votre fils, chère Cécile Delarue, qui se voit avec une Maserati attirant un quart de femme.
1: Oui.
0: Bref, Stéphane Jourdain et Cécile Delarue sont avec nous dans cette émission Quête de sens sur RCF Notre-Dame. Faut-il être viril, les amis? Faut-il être viril pour être un homme aujourd'hui? Vaste question autour de cet ouvrage collectif. Avoir un fils, 9 récits intimes sur l'éducation des garçons et la construction de la masculinité chez Sola. Alors, ce n'est pas du tout un livre de clichés, parce qu'on peut avoir peur. Hein. Oh là là, encore un livre, soit voilà, anti-masculiniste et puis on s'en va. Non, c'est une vraie réflexion. Avec des témoignages de parents, et c'est ça qui est intéressant, avec par exemple Stéphane Jourdain ici présent, qui raconte sa propre enfance. En fait, c'est ça qui est très intéressant. Qu'est-ce qu'on fait avec sa propre culture, son héritage familial et culturel? Qu'est-ce qu'on en fait? Qu'est-ce qu'on transmet? En fait, il y a forcément des choses inconscientes qui se transmettent, mais consciemment, qu'est-ce qu'on peut faire? Quelle est notre marge de manœuvre? Ça, évidemment, inquiète et intéresse Cécile Delarue, qui est maman également, qui est journaliste également, et qui, je vous le rappelle, a participé à cette, comment peut-on dire, ce travail collectif autour de la dénonciation de Patrick Poivreau d'Arvor. Donc c'était en quelle année, quand est-ce que vous avez sorti toutes ces...
1: Je crois que ça fait 5 ans.
0: Ça fait déjà 5 ans.
1: Ouais.
0: Ouais. Et depuis, bah, pas grand-chose ne s'est passé.
1: Et depuis,
0: si
1: bah,
0: je comprends
1: écoutez,
0: bien,
1: c'est ce que oui, on attend toujours un procès. Il y a une enquête qui a été ouverte, mais on n'a toujours pas, oui, on n'a toujours pas de procès.
0: Eh bien, on va continuer dans cette émission. Enquête de sens. Faut-il être viril pour être un homme? Vous avez quand même dit tout à l'heure, ça ne m'a pas échappé, Cécile Delarue. Moi, j'aimerais bien que mes fils soient quand même virils. Alors, en fait, on ne l'a toujours pas défini. Ça veut dire quoi exactement, à part avoir une Maserati?
1: Non, mais c'est, enfin, je sais pas. Je pense qu'il faut essayer de redéfinir ce que ça peut vouloir dire. Mais si c'est juste oser faire les choses, oser aller de l'avant, enfin voilà, c'est qu'est-ce que c'est vraiment la virilité? Je sais pas comment tu le définirais toi, Stéphane. Mais pour moi, c'est pas forcément être dominateur en fait. C'est plus, oui, ça peut être juste énergique, ouais. Volontaire. Courageux, ça c'est que des choses que j'essaie de voilà que j'espère que mes enfants
0: les belles
1: vont
0: valeurs
1: avoir
0: de...
1: parce qu'en fait il va voilà on a toujours été dans un monde compliqué à naviguer mais peut-être qu'il va être encore plus compliqué d'autant plus que maintenant bah, comme tu le disais Stéphane il faut faire plus de place aux femmes donc oui je leur souhaite d'être viril c'est-à-dire courageux énergique quoi on va dire.
0: Est-ce qu'il y aura moins de guéguerre à votre avis? Alors on ne sait pas, on n'est pas Madame Irma, mais dans, je ne sais pas, si on continue dans ce sens-là, dans le bon sens, dans ce sens en tout cas du respect mutuel, Stéphane Jourdain, la réflexion, au questionnement permanent, etc. Est-ce qu'un jour, oui ou non, très sincèrement, vous pensez qu'on va sortir de ces guerres entre les sexes, quoi, tout simplement? Question qu'on peut se poser. Hein.
2: Ouais, alors est-ce qu'il y a une guerre entre les sexes?
0: Il paraît qu'on n'est plus là-dedans, qu'on est dans autre chose maintenant. On a dépassé ce... cette période-là, cette phase-là.
2: Ça, c'est une vaste question. Après, ouais. le mouvement MeToo nous oblige à regarder quand même ce qu'on fait et ce qu'on fait de mal dans notre rapport, nous, les hommes hétéros, aux femmes. Donc oui, ça implique quand même d'essayer de repartir d'une page blanche. Après, guerre des sexes, je peux comprendre quand même qu'il y ait des femmes qui en veulent aux hommes hétérosexuels, vu le degré de violence dans lequel ils sont... Ils sont trop souvent engagés. Le but de la civilisation, c'est quand même d'aller vers une société moins violente.
0: Ouais.
2: Ça l'a toujours été, si on prend le temps long. Et donc, y compris à la maison. Donc, moi, j'ai connu une époque où, en tant que journaliste, on ne pouvait pas écrire féminicide parce que c'était un terme qui n'existait pas et qui était jugé trop militant. Aujourd'hui, dans tous les médias de France, vous pouvez écrire féminicide grâce au travail qui a été fait par des activistes féministes, notamment. Il n'y a rien de plus violent, évidemment, qu'un féminicide, mais c'est aussi violent de ne pas pouvoir donner un nom à cette réalité. Mmh. Donc aujourd'hui, cette réalité a un nom, on connaît les proportions, on a tous les chiffres en tête, et on est tous conscients de cette réalité. Donc la société avance, et le fait qu'on en soit conscient... On peut espérer quand même qu'on aille vers un monde où il y aura moins de féminicides, moins de violence à la maison, moins d'agressions, moins de violences sexuelles et pas seulement, et donc une société où il y aura moins de ce que vous appelez la guerre des sexes.
0: Parce que en fait, c'est bête parce que j'avais un chiffre. On avait déjà consacré une émission, alors pas à la virilité, mais comment trouver sa place en tant qu'homme aujourd'hui. C'était il y a 2 ans peut-être qu'on avait consacré une autre émission à ce sujet-là. Et c'était parti d'un chiffre, un mal-être ressenti par les jeunes hommes entre 18 et 30 ans, je crois, ou 18-25 ans, qui éprouvaient un mal-être, qui disaient éprouver une difficulté à être un homme. C'est quoi ? En fait, ils ne savent pas être un homme. Ils en perdent leur latin. Mais ça, c'est parce qu'on est peut-être dans un chantier aussi, comme vous l'avez dit tous les deux. Voilà, on se remet en question, on essaye de trouver, on cherche, quoi. Là, alors, c'est inconfortable, Cécile Delarue. Vous pouvez en convenir de ça ou pas, quand même, hein ? C'est compliqué de trouver sa place.
1: Hein, je ne suis pas toujours en train de vous dire.
0: Parce qu'on a là pour réfléchir, c'est vrai que c'est un questionnement.
1: Mais bien sûr, mais de la même manière que c'est difficile d'être une femme, d'être une jeune femme aujourd'hui, en fait. On est en train de redéfinir toutes les règles, d'essayer de réfléchir à ce qui marche, ce qui ne marche pas, on tâtonne. Je pense que c'est une super chance, en fait, pour eux. C'est une super chance de pouvoir commencer à évoluer dans ce monde-là, plutôt de subir des règles qui n'ont absolument pas marché pendant des siècles et des siècles, en fait. C'est plutôt encore une fois, moi je trouve que c'est quelque chose d'assez joyeux, en fait.
0: Ouais,
1: on n'est pas obligé de le prendre comme quelque chose d'angoissant.
0: Leur donner ce message-là.
1: Ah là là, hein, mais ils ont peur à chaque fois de comment est-ce que
0: de regarder une fille dans la rue.
1: Voilà, est-ce que je peux encore embrasser,
0: qu'est-ce que vous leur dites, vous?
2: C'est inconfortable. C'est inconfortable, oui, c'est inconfortable, mais c'est rien par rapport à perdre la vie sous les coups d'un homme, c'est rien par rapport au fait de se faire agresser sexuellement, etc., etc. Donc nous, on est obligés, les hommes, on est un peu quand même responsables collectivement de ce qui s'est passé, même si individuellement, on peut ne rien avoir fait, on porte une responsabilité collective quand même de ce qui s'est passé. Donc si on veut être juste aujourd'hui, il faut quand même faire attention à comment on drague, comment on regarde les femmes, comment on les séduit, etc., etc., comment on leur parle, comment on fait l'amour avec quelqu'un, etc., etc. Donc ça induit du doute, des questions, du tâtonnement, et donc ce que vous appelez de l'inconfort. Mais et alors, so what ?
0: Ouais.
2: On est des êtres humains, on sait s'adapter, on sait faire face à une situation qui n'est pas agréable, on sait faire face à un regard de travers, etc., etc. Donc cet inconfort, il est... le but dans la vie, c'est pas d'être dans le confort tout le temps. Ça n'existe pas.
0: C'est pas amusant, en plus.
2: C'est pas amusant. C'est intéressant. Vive les doutes, ouais. Et vive notre capacité d'adaptation collective.
1: Oui, puis en fait, je pense que ça fait juste partie des règles de base qu'on enseigne, de la manière qu'on va expliquer à son enfant qu'il ne faut pas mettre la main dans la cheminée. Enfin, voilà, non mais...
0: Ce sera le mot de la fin, Cécile.
1: Il y a un moment, il faut juste respecter des règles.
0: Ben, merci à Maura Fils, votre livre collectif. Enfin, voilà, 9 témoignages, 9 récits d'éducation des garçons chez Sola. Merci les amis, merci Cécile Delarue,
1: merci
0: Stéphane Jourdain, et bonne journée à tous.
1: Merci.

0: À l'instant, nous étions à l'écoute du magazine Enquête de sens présenté par Marie-Ange de Montesquieu. Nous poursuivons musique jusqu'à 2h du matin où nous retrouverons le magazine Génération Laudato aussi.
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0: Merci d'être en notre compagnie sur Radio Arc-en-Ciel. Vous écoutez le programme de la nuit. Il est 2h du matin. Je vous propose maintenant de poursuivre avec l'émission des radios chrétiennes en France, Radio Notre-Dame, Génération Laudato Si.
1: Bonjour et bienvenue dans Génération Laudato Si. Je vous retrouve à nouveau au Centre Sainte-Croix en Dordogne, un centre spirituel orthodoxe fondé par le père Philippe Dautet et son épouse Éliance dans les années 80. Aujourd'hui, je vous propose un épisode exceptionnel sur une personnalité méconnue, Bartholomée Ier, patriarche de l'Église orthodoxe de Constantinople depuis plus de 30 ans. Il a consacré toute sa vie au dialogue, à la paix, mais aussi à la question de la sauvegarde de la création. On surnomme d'ailleurs Bartholomée Ier le patriarche vert. Alors nous allons découvrir sa vie et sa pensée avec Michel Maximegger. Il est suisse, essayiste, éco-théologien de tradition orthodoxe. C'est parti.
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1: Bonjour Michel Maxime, merci beaucoup d'être avec nous.
2: Bonjour, merci de l'invitation.
1: On va avoir un bel épisode ensemble au Centre orthodoxe Sainte-Croix en Dordogne. On l'a dit, vous êtes suisse orthodoxe et on va découvrir avec vous Bartholomée Ier. Alors avant de commencer, est-ce que vous pouvez nous dire un petit peu ce qui vous touche chez lui, ce qui vous marque ?
2: Alors moi, ce qui me marque particulièrement, c'est son engagement écologique. Je crois qu'il y a vraiment peu de dirigeants, de leaders religieux qui ont autant que lui mis en avant la question écologique. D'ailleurs, quand il en parle, il dit que pour lui, c'est l'enjeu le plus crucial pour l'Église et qui, comme il l'ajoute, définit tous les autres aspects de la foi. Donc je trouve que c'est assez fort et donc ça veut dire que pour lui, c'est impossible pour des leaders religieux de se taire. Il faut alerter, il faut sensibiliser, il faut encourager et soutenir tous les efforts pour la sauvegarde de la création.
1: Alors, je vous propose qu'on s'intéresse d'abord à ses origines. Bartholomée Ier est né en 1940 sur la petite île d'Imbros. C'est une île qui est turque, mais qui a été grecque pendant des siècles. Et donc, il a grandi dans une communauté grecque lui-même qui a particulièrement marqué son parcours.
2: Alors oui, d'abord, il est donc de nationalité turque, puisque cette île appartient à la Turquie et que être de nationalité turque est légalement une obligation pour pouvoir accéder au trône patriarcal. Mais il a grandi dans une culture grecque, et donc une culture grecque marquée par l'orthodoxie. Ça a baigné son enfance et je crois qu'il en a tiré très vite, une vocation pour s'engager dans l'Église. Ce qui l'a amené à aller sur une autre île qui est Alki, où il y avait une faculté de théologie très connue qui a été fermée par le gouvernement turc en 1971. Mais c'est là qu'il a fait des études de théologie, qu'il a terminé à 21 ans. Donc en 1961, c'est là qu'il va être ordonné diacre et c'est là qu'il va recevoir le prénom de Bartholomée. Puis ensuite, il va faire, comme tout bon citoyen turc, son service militaire de 61 à 63.
1: Donc il a eu une vocation religieuse très tôt. Et après son service militaire, est-ce qu'il reprend des études ?
2: Alors oui, il va faire des études en Europe pour le coup. Il va aller à Rome, il va aller en Suisse, à Munich. Il va faire un doctorat en droit canonique. D'ailleurs, il va beaucoup se spécialiser dans la question du droit canonique. Et puis ensuite, il va rentrer en Turquie à la fin en 1968. Et il va être ordonné prêtre en 1969. Et très rapidement, c'est-à-dire 3 ans plus tard, il va devenir le secrétaire du patriarche œcuménique Dimitrios Ier. Donc, il va être vraiment son plus proche collaborateur. Et de fait, on pourrait dire quasi organiquement, il va lui succéder en 1991, quand le patriarche va décéder.
1: Alors, j'aimerais qu'on parle maintenant spécifiquement de sa sensibilité écologique. D'où lui vient cette sensibilité, Michel Maxime Eger ?
2: Alors, je dirais qu'il y a peut-être 3 éléments. On peut mentionner par rapport à ça. Le premier, c'est son enfance, dans cette petite île d'Imbros, mais aussi sur l'île d'Alki. Il faut imaginer que dans les années 40, on est encore dans une forme de petit paradis naturel, pas du tout touché par le tourisme. Et quand il en parle, on sent une grande expérience et proximité avec la nature, qu'il a beaucoup marqué. Ensuite, je pense alors qu'est déterminant, c'est son expérience au sein du Conseil œcuménique des Églises. Le Conseil œcuménique des Églises, donc c'est une organisation qui a été créée en 1948, qui regroupe un peu plus de 350 églises à la fois protestantes, anglicanes, orthodoxes. Les catholiques n'en sont pas formellement membres, même si ils participent comme observateurs. Et donc, lui va beaucoup s'impliquer dans la vie du Conseil œcuménique des Églises. Il va être même dans un certain nombre d'organes directeurs. Mmh. Et ça va jouer un rôle décisif, je dirais, dans le développement de sa sensibilité écologique et aussi dans l'engagement des Églises orthodoxes en matière d'écologie. On peut dire que cet engagement, il commence véritablement en 1983, avec l'Assemblée générale du Conseil œcuménique des Églises à Vancouver. Et c'est là que va être lancé cet extraordinaire programme qui s'appelle « Justice, paix et sauvegarde de la création ». Et qui va faire que Bartholomée va organiser toute une série de rencontres inter-orthodoxes là autour. Et ça va aussi justement insuffler l'engagement de Dimitrios Ier, dont il est justement le plus proche collaborateur. Et Dimitrios Ier, en 1989, va publier la première lettre encyclique destinée à toutes les églises. Et c'est cette année-là, 1989, où il va instituer le 1er septembre, qui est le début de l'année ecclésiastique, de l'année liturgique, comme jour de prière pour la protection et la préservation de la nature.
1: Eh bien, on va pouvoir y revenir dans la suite de notre émission. Alors, je vous propose à présent d'écouter Bartholomé Ier lui-même. Le patriarche avait été reçu il y a quelques mois à Lourdes en novembre 2025 par l'Assemblée plénière des évêques de France. Et lors de son discours, il observe que nous sommes responsables par nos comportements de la clameur de la terre. Le patriarche dénonce notre obsession de la consommation, de la vitesse et du profit.
3: Dans un monde obsédé par la vitesse et la consommation, nous devons retrouver le sens de la juste mesure et de la sobriété. Choisir la qualité plutôt que la quantité, la beauté plutôt que l'utilité, la communion plutôt que le profit. Nous avons aussi perdu le rythme sacré du temps. Les arbres ne se hâtent pas. Les étoiles ne brûlent pas plus vite pour briller davantage. Nos ancêtres savaient que toute croissance véritable exige patience et durée.
1: Michel Maximeger, c'est très profond ce que nous dit ici Bartholomé Ier. Il nous dit « les arbres ne se hâtent pas, les étoiles ne brûlent pas plus vite pour briller davantage ». Il veut dire que nous avons finalement complètement oublié la sobriété qui est importante, l'humilité, la patience. En fait, il dénonce ici nos comportements humains actuels.
2: Alors c'est un thème qui revient très souvent chez le patriarche Bartholomé quand il analyse finalement les causes ou les racines de l'écocide en cours. Et il mentionne souvent justement cette démesure consumériste. Il parle d'ailleurs de société de convoitise, qui est animée par cette loi du toujours plus, toujours plus vite et qui conduit à cette, on pourrait dire, exploitation illimitée des ressources naturelles, c'est-à-dire qui ignore en fait les limites de la biosphère. Ça, c'est un thème très récurrent chez lui.
1: Alors j'aimerais qu'on parle maintenant, si vous le voulez bien, un peu de son action de plaidoyer vert à travers le monde, qui est quand même assez avant-gardiste. Pendant toute la période où Bartholomé est secrétaire du patriarche Dimitri, puis après comme patriarche lui-même de l'église Constantinople, il s'efforce de mettre en lumière les enjeux environnementaux et sociaux aussi. Comment est-ce qu'il s'y prend exactement, Michel Maxime ?
2: Alors, c'est vrai que c'est très frappant que dès son arrivée à la tête du patriarcat en 1991, il va vraiment mettre l'écologie, placer l'écologie au cœur en fait de ses priorités et des priorités de l'Église. Alors, il va multiplier vraiment les initiatives de réflexion, de sensibilisation, d'éducation pour la sauvegarde de la création. Alors là, j'aimerais simplement mentionner deux choses qui pour moi sont vraiment très très intéressantes. La première, c'est en 1994 où il crée un comité religieux et scientifique. Et donc, c'est-à-dire qu'il crée un espace pour réunir les leaders religieux et du monde académique. Donc, il crée vraiment un pont entre la science et les religions, avec cette conviction que pour pouvoir faire face aux défis écologiques, on a besoin de tout le monde. Et on a besoin justement de créer des alliances entre tous les acteurs et de développer une approche qui est œcuménique, interreligieuse et interdisciplinaire. Ça, je trouve que c'est assez remarquable. Et le deuxième point, c'est que ce comité va organiser entre 1995 et 2007 8 symposiums, des grands congrès internationaux avec plusieurs centaines de participants sur le thème de l'eau dans différentes régions du monde. Ça va prendre en partie la forme de croisières. Alors, ça sera dans la mer Égée, la mer Noire, la mer Baltique, la mer Adriatique, les fleuves, le Danube, l'Amazonie, le Mississippi. Et donc, voilà où on va explorer toutes les questions, les approfondir et voir les pistes de solutions qu'on peut développer.
1: Donc il y a ces réunions internationales interdisciplinaires majeures que vous nous racontez. Et puis à côté, Bartholomé Ier plaide également pour que la création soit au cœur de nos prières chez les chrétiens.
2: Oui, alors il a une citation que je trouve assez forte et qui est très significative quand il dit « Une église qui néglige de prier pour la nature est une église qui refuse d'offrir à boire et à manger à l'humanité souffrante ». Donc on voit très bien tout de suite les liens qu'il fait d'ailleurs entre écologie et pauvreté. Et en fait, il va vraiment, j'ai déjà mentionné cette institution par le patriarche Dimitrios Ier du 1er septembre, jour de l'année liturgique, comme jour de prière pour la création. Eh bien, lui, il va vraiment continuer cette tradition, il va la promouvoir. Il va chaque année faire une lettre encyclique adressée à toutes les églises en lien avec la préservation de la nature, du vivant. Et puis, ils vont même, avec Dimitrios, on va même mandater en 1990 le meilleur hymnographe du mot Athos pour composer un office pour la création. Et en fait, toute cette initiative de prière pour la création va être reprise par la Conférence des Églises européennes, par le Conseil œcuménique des Églises en 2002 et par le pape François en 2015, qui va aussi reprendre cette même prière annuelle pour la création, pour l'Église catholique.
1: Une des choses qui est vraiment frappante quand on vous écoute, c'est de se rendre compte à quel point Bartholomé Ier a été précurseur sur toutes ces questions-là, alors que chez les catholiques, on a beaucoup parlé du pape François. Justement, le pape François, comme vous le disiez, a mentionné Bartholomé Ier dans l'encyclique Laudato Si à plusieurs reprises.
2: Il le mentionne à plusieurs reprises, et je pense d'ailleurs qu'il le mentionne sur des points qui montrent qu'il a vraiment bien saisi, d'une certaine manière, les apports spécifiques du patriarche Bartholomé sur cette question en particulier. On pourra y revenir, le péché, le repentir et l'ascèse. Alors, il faut voir aussi que pour le patriarche Bartholomé, tout l'engagement écologique est indissociable de l'engagement œcuménique. J'ai déjà parlé du Conseil œcuménique des Églises, mais c'est aussi, de l'engagement œcuménique avec l'Église catholique. Et il y a quand même quelque chose d'assez extraordinaire, c'est la proximité du patriarche Bartholomé avec le pape François. Donc, ce n'est pas étonnant que le pape François le mentionne. En 2013, qui était quand même une grande première, le patriarche Bartholomé va assister à la messe d'intronisation du pape François. Et puis, en 2014, ils vont se rencontrer à Jérusalem pour célébrer le cinquantenaire de la fameuse extraordinaire rencontre historique entre le patriarche Athénagoras et Paul VI en 1964, qui a mis fin, en fait, à la rupture entre l'Église catholique et l'Église orthodoxe. Et puis, en même temps, ça date d'avant, parce qu'en 2002, il avait déjà beaucoup de liens avec le pape Jean-Paul II, et il y a une déclaration, qui est la déclaration de Venise sur la conscience environnementale et éthique, qui est le premier texte commun de l'Église catholique et de l'Église orthodoxe, et où ils disent que la sauvegarde de la création est un devoir éthique et spirituel.
1: Et la reconnaissance mondiale qui est accordée à Bartholomé Ier dépasse largement la sphère chrétienne. Je crois qu'il reçoit de nombreux prix et il est même affublé d'un certain surnom qui lui reste jusqu'à aujourd'hui.
2: Oui, c'est le patriarche vert. Alors en fait, c'est quelque chose qui apparaît dès 96 dans des médias et puis ça va être d'une certaine manière entériné un peu cérémonieusement par Al Gore en 1997.
1: Donc le vice-président américain.
2: Voilà, qui est le vice-président américain, qui va être en 2007 d'ailleurs prix Nobel de la paix pour son engagement pour la protection du climat. Donc c'est quand même pas rien. Après, il va recevoir de nombreux prix, de nombreuses distinctions honorifiques, académiques, en particulier un prix qui est le prix environnemental le plus prestigieux au monde, qui est le prix Sophie, qu'il reçoit en 2002 des mains du ministre de l'Environnement de la Norvège. Et puis en 2008, il est même cité par le Times comme l'une des 100 personnalités les plus influentes du monde.
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1: Michel Maximeger, vous êtes suisse de confession orthodoxe, essayiste et éco-théologien. Et aujourd'hui, on découvre avec vous le patriarche orthodoxe Bartholomé Ier. On le surnomme depuis presque 30 ans le patriarche vert. Et on a vu à quel point il s'est engagé très concrètement pour la transition écologique de notre monde. J'aimerais maintenant qu'on plonge avec vous dans sa pensée, si vous le voulez bien. L'un des points les plus importants chez Bartholomé Ier, c'est cette question du péché écologique.
2: Alors oui, c'est un point qui fait d'ailleurs l'objet d'une citation dans l'encyclique Laudato Si. La voici. « Un crime contre la nature est un crime contre nous-mêmes et un péché contre Dieu. » Alors c'est vraiment, je trouve, très fort. En fait, le patriarche va déjà en 97, lors d'un colloque en Californie, il va être sans doute l'un des premiers leaders religieux qui, avec autant de force et de clarté, va élargir la compréhension du péché, au-delà, en fait, je dirais, des aspects humains, individuels et sociaux, pour inclure toutes les atteintes à la nature. Alors, ce qu'il faut voir pour lui, c'est que le péché, il n'entend pas dans un sens moralisateur ou moral, mais dans un sens spirituel, c'est-à-dire le sens vraiment de séparation. Et au fond, on voit bien dans cette citation, hein, crime contre la nature, crime contre nous-mêmes, péché contre Dieu. En fait, c'est séparation, le péché, c'est ce qui nous sépare d'abord, évidemment, de la nature. Et il dit parce que nous oublions que c'est un don de Dieu, donc qui fait qu'on va l'exploiter il est abîmé. Mais c'est aussi une séparation par rapport à nous-mêmes et à notre être profond, avec toutes les passions qui vont nous amener précisément dans ces comportements consuméristes. C'est une séparation par rapport aux autres, c'est-à-dire avec la dimension du refus, du partage, de la solidarité et de la justice. Et puis, c'est cette séparation avec Dieu qui est liée aussi à une vision où on va être très anthropocentré, c'est-à-dire l'être humain va prendre d'une certaine manière la place de Dieu.
1: Et pour Bartholomé Ier, qui dit péché écologique, péché contre la création, contre soi-même ou les autres et Dieu, dit repentir ?
2: Repentir, et de nouveau avec une peut-être une certaine compréhension du mot repentir. Souvent, quand on parle de repentir, voilà, il y a ce côté, voilà, on reconnaît son péché, puis on bat un peu sa coulpe.
1: Mais on n'aime pas beaucoup ce mot aujourd'hui, hein, du repentir.
2: Voilà. Et en fait, c'est quand même, alors que le mot repentir traduit le mot métanoïa grec. Donc, métanoïa, c'est-à-dire là, c'est vraiment ce grand retournement de l'être, ce changement de vision. Et pour le patriarche Bartholomé, c'est vraiment cette dimension de transformation intérieure qui dit, il dit c'est spirituel, et c'est spirituel parce que ça va, en fait, mettre en question notre manière de voir, notre manière de penser et notre manière d'imaginer le monde. Donc, on voit tout de suite qu'il est dans cette dimension de changement de paradigme, et il dit il faut aller jusque-là si on veut pas uniquement traiter les symptômes de la crise écologique, mais vraiment aller à ses racines, et ses racines, elles ont à voir avec notre regard, et il dit il nous faut une nouvelle vision du monde si nous désirons une nouvelle terre, en référence à l'Apocalypse. Ça, c'est sa vision du repentir.
1: Pour continuer notre questionnement, je fais appel à l'orthodoxe que vous êtes. Est-ce que pour Bartholomé Ier et pour la tradition orthodoxe, la technologie, par exemple, est à rejeter ? Comment est-ce que l'orthodoxie se situe par rapport à ça ?
2: Alors, je dirais que la technologie, comme d'ailleurs la science, n'est pas à rejeter, elle n'est simplement pas à absolutiser, elle est un des aspects de solution parmi d'autres. Et je mentionnais ce comité religieux et scientifique et cette approche interdisciplinaire. Et donc le patriarche a complètement compris qu'il fallait créer des alliances, en particulier entre la science et éventuellement avec tout ce qu'elle peut aussi amener comme solution technologique, technique, et en fait la religion ou les traditions de sagesse, comme il dit, la science va nous permettre de comprendre les problèmes et d'amener des solutions, mais elle ne va pas nous amener en fait des réponses aux racines de la crise qui ont à voir avec la conscience, qui ont à voir avec le cœur humain, qui ont à voir une dimension spirituelle, et ça en fait c'est la spiritualité qui peut l'apporter, d'où le besoin d'avoir les deux ensemble.
1: Alors, Michel Maximeyer, que dit Bartholomé Ier sur la place de l'homme dans la création avec ce que vous nous dites ?
2: Ben, la place de l'homme dans la création, c'est juste pour préciser, c'est un grand, grand débat théologique dans le monde chrétien, pas seulement dans le monde chrétien, mais ailleurs, puisque on a cette fameuse critique de cet historien Lynn White en 1967 dans la revue Science qui accusait en fait le christianisme d'être à l'origine de la crise écologique du fait de son anthropocentrisme arrogant. Donc c'est un grand, grand débat. Alors c'est vrai que Bartholomé, il reste quand même anthropocentré, mais je dirais modéré, donc il va vraiment toujours souligner la place centrale de l'être humain par rapport dans la création. En même temps, il rejette ce que lui appelle l'anthropomonisme, c'est-à-dire une façon de mettre en avant de manière exclusive l'être humain en le séparant du reste de la création. Donc lui, vraiment, il souligne toujours les interconnexions, il parle même d'interdépendance en fait de l'être humain et de toutes les créatures avec tout le vivant. Et donc, en fait, si vous voulez, il en déduit, et c'est là où c'est modéré, pour lui, ça ne justifie pas des comportements prédateurs ou de domination, mais en revanche, ça appelle à une responsabilité et à exercer cette responsabilité dans la justice, dans l'amour, dans le respect et dans l'humilité.
1: Pourquoi, selon vous, et finalement, la spiritualité orthodoxe est particulièrement sensible à cette question du respect de la création ou du cosmos, comme vous le dites ?
2: Alors, je dirais deux choses. La première, c'est une raison quasi historique. Il faut voir que l'Orient chrétien a vécu jusqu'en 1923, depuis 1299, dans la captivité de l'Empire ottoman. Et donc, d'une certaine manière, l'Orient chrétien a échappé à la modernité, la fameuse modernité occidentale, avec le rationalisme, avec le désenchantement du monde. Et puis la deuxième chose, c'est que du coup, elle a gardé une conscience de ce qu'on pourrait appeler, et qui revient souvent chez le patriarche Bartholomé, une forme de sacralité du monde, c'est-à-dire la création comme un mystère sacré qui est à la fois la manifestation de Dieu, mais qui est aussi en fait habité, animé par l'Esprit Saint et plein de la présence de Dieu. Et à cet égard, le patriarche Bartholomée aime beaucoup utiliser l'expression de Saint Maxime le Confesseur, un père de l'Église du 7e siècle, quand il parle de liturgie cosmique, et c'est cette vision de la création comme une espèce de grande symphonie à laquelle toutes les créatures participent.
1: Eh bien, nous allons à nouveau écouter quelques mots du patriarche Bartholomée Ier lors de son discours de novembre 2025 à Lourdes, toujours devant les évêques de France. Écoutez, vous allez l'entendre, il nous exhorte à faire le bon choix pour sauver notre maison commune, c'est-à-dire le choix de transformer nos vies.
3: Nous sommes à un carrefour décisif. Serons-nous la génération qui choisit le confort plutôt que la conscience, ou celle qui, unie dans la foi, la science et la solidarité, choisit la transformation plutôt que la destruction? L'avenir de notre monde dépend de cette réponse. Une réponse non seulement écologique, mais profondément spirituelle.
1: Bartholomée Ier nous dit que nous sommes à un carrefour décisif de l'histoire. Est-ce que selon vous, Michel Maxime, il se désespère que son plaidoyer ait finalement eu peu d'impact après 40 ans de travail?
2: Quand on lit ses écrits, je trouve qu'il y a une forme d'ambivalence. C'est-à-dire que d'un côté, il est dans une grande lucidité par rapport à la destruction du monde naturel. Il parle d'une forme de suicide de l'humanité. Il voit des dégâts irréversibles et il craint que finalement, on va devoir attendre d'avoir atteint un point de non-retour pour pouvoir vraiment agir. Et puis de l'autre côté, il ne cesse d'exprimer une forme d'espérance alors qu'on sent chevillé au corps dans la capacité, le pouvoir de guérison incroyable de la nature et puis au fait quand même la capacité de l'être humain créé à l'image de Dieu de changer et de se transformer. Donc on est une espèce d'ambivalence. En même temps, alors ça c'est en fait un constat personnel, je pense qu'il faut quand même reconnaître qu'on est encore loin, là je parle des églises orthodoxes, on est encore loin de ce qu'il appelle de ses voeux, c'est-à-dire des paroisses, des communautés et des prêtres verts, et qu'il y a encore un grand décalage entre d'un côté son discours, tout ce qui a pu être produit au sommet de l'Église, et puis la réalité sur le terrain, parce que très peu de paroisses et de communautés sont véritablement engagées sur les questions écologiques pour le moment.
1: Alors pour entamer la dernière partie de notre émission, j'aimerais qu'on parle avec vous de pistes d'action concrètes qu'on peut mettre en place dans nos vies pour essayer de répondre davantage aux enjeux de la crise écologique, pour nous laisser nous transformer de l'intérieur. Face au péché écologique, Bartholomée propose une voie très claire. Il dit qu'il faut rejeter les excès, notamment nos habitudes de surconsommation, et il nous encourage à l'ascèse. Qu'est-ce que c'est, Michel Maxime, l'ascèse ?
2: Bon, l'ascèse, c'est un mot qui n'est pas très populaire. Lui parle d'éthos ascétique, donc vraiment comme une forme de mode d'être et de vie qui serait une alternative finalement à cette société de convoitise et à ce consumérisme. Alors, dans l'encyclique Laudato Si, on peut lire une citation du patriarche Bartholomée qui définit clairement ce qu'il entend par cet ethos, mode d'être ascétique. Cela signifie apprendre à donner et non simplement à renoncer. C'est une manière d'aimer pour passer progressivement de ce que je veux à ce dont le monde de Dieu, c'est-à-dire la création, a besoin. C'est une libération de la peur, de l'avidité et de la dépendance. Ça, je trouve que c'est une magnifique définition de l'ascèse qui nous sort de cette vision parfois un petit peu négative où il faut renoncer, où il faut se priver. On est vraiment dans une dynamique d'amour. Alors, c'est clair que ça demande un exercice, ça demande un effort. Hein. Askésis, ça veut dire exercice, pour aller vers plus d'autolimitation, plus de suffisance, comme on dit, pour cesser de nous approprier la nature, comme le répète Bartholomée, la terre appartient au Seigneur. Et puis, très important de voir aussi que ce n'est pas un exercice individualiste à travers un jeûne personnel que je pourrais faire, mais qu'en réalité, ça ouvre à une dimension de partage, de solidarité, parce que, en fait, même si je jeûne, qui est une des expressions de cette ascèse, je ne jeûne pas pour moi, mais je jeûne avec et pour les autres dont je reconnais les besoins.
1: Ouais, donc c'est vraiment une dynamique d'amour et une dynamique de solidarité avec les plus pauvres. Je crois qu'au cœur de cette conversion intérieure à laquelle on est appelé, Bartholomée parle aussi de l'Eucharistie. Qu'est-ce qu'il veut dire par l'Eucharistie comme réponse à la crise écologique ?
2: Alors ça, c'est vraiment, on pourrait dire de nouveau, un éthos, c'est-à-dire un mode d'être eucharistique, qui est vraiment la deuxième clé complémentaire de l'éthos ascétique pour répondre à ces enjeux écologiques. Alors en fait, ça, là, c'est aussi intéressant, c'est-à-dire quand on parle d'eucharistie, souvent on pense au rite, on pense au sacrement, à la messe, voilà. Alors que lui, il dit, ben, en fait, il faut pas uniquement voir le rite et le sacrement, mais il faut en voir l'eucharistie comme une forme d'existence, comme une manière d'être, comme une manière d'habiter en fait le monde.
1: Est-ce que c'est une offrande, être soi-même une offrande?
2: Ça peut être une forme, mais je pense qu'il y a cette dimension eucharistie, ça vient de, le mot grec veut dire rendre grâce. En fait, c'est donc cette dimension de gratitude par rapport à ce don de la création. Et dans l'eucharistie, ben, c'est notamment signifié par le rite, eh bien, c'est en fait la dimension de communion. Donc gratitude et communion, et évidemment d'offrande. Donc c'est une manière de dire merci, et de recevoir comme un don sacré d'amour dans l'émerveillement et don de beauté toute cette création qui nous est offerte et qu'on va justement réoffrir aux autres en partage et à Dieu en signe d'action de grâce.
1: Alors Michel Maxime Egger, pour terminer cette émission sur Bartholomée Ier, quel conseil concret est-ce que vous pourriez donner aux auditeurs qui nous écoutent et qui voudraient peut-être évoluer dans leur mode de vie, dans leur vision du monde?
2: Alors, le patriarche Bartholomée pose une question que je trouve très forte. Il dit « Quand commencerons-nous enfin à apprendre la langue divine si mystérieusement cachée dans la nature ? Quand commencerons-nous à entendre la musique de l'harmonie du vivant ?» Eh bien, je trouve que là, c'est une formidable invitation à, j'aurais envie de dire, nous arrêter, à aller dans le vivant, à nous relier en profondeur avec la création, tous les êtres qui l'habitent, par tous nos sens, à faire silence. Pour lui, il dit « faire silence, c'est la clé fondamentale du développement d'un monde, d'un mode d'être écologique. Faire silence pour pouvoir écouter les voix de la création, les voix, tout ce qu'elle a à nous dire, à la fois de ses souffrances, mais aussi de sa vie et de ses beautés. Et on voit bien que quand on se connecte au vivant, toute l'énergie de vie qu'on peut recevoir de résilience et de force pour pouvoir continuer d'avancer. Et en fait, la clé de tout ça, c'est l'amour. C'est-à-dire qu'en fait, lui-même le dit, il faut embrasser toutes les créatures avec joie et amour. Il parle de l'amour comme la voie pour l'avenir. Et moi, j'ajouterais simplement que fondamentalement, ça c'est ce que l'éco-spiritualité nous apprend, on ne peut pas œuvrer, on ne peut pas vouloir sauvegarder, protéger ce que nous n'aimons pas.
1: Merci beaucoup, Michel Maxime Egger, d'avoir été avec nous pour cet épisode passionnant pour décrypter la pensée de Bartholomée Ier, le patriarche orthodoxe de Constantinople. Merci pour vos explications limpides.
2: Merci de votre invitation.
1: Merci beaucoup à Stéphanie Tesson et à Laurent Saroui pour la préparation de cet épisode. Merci à KTO TV de nous avoir transmis l'enregistrement du discours de Bartholomée à Lourdes. Et merci à Raphaël Ferreira pour les moyens techniques de cette émission. À bientôt pour un nouvel épisode de Génération Laudato Si'.

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0: Depuis sa réouverture au monde au XIXe siècle, après plus de 200 ans d'isolement, le Japon fascine. Et cette fascination se poursuit aujourd'hui au travers de ses mangas, de son architecture, de sa modernité, mais aussi de ses traditions. Et tous ceux qui ont eu la chance de voyager dans ce pays savent combien il est difficile de comprendre cette société japonaise aux multiples subtilités. Pour nous aider à mieux comprendre le Japon, mais aussi ses habitants, j'ai le plaisir aujourd'hui de recevoir Richard Colas à l'occasion de la publication de son dictionnaire amoureux du Japon, publié aux éditions Plomb. Richard Colas, bonjour. Cela fait 50 ans que vous vivez au Japon. Vous y avez dirigé le groupe Chanel, écrit plusieurs romans sur le Japon. Votre épouse est japonaise et votre passion pour le Japon remonte à votre premier voyage en 1972. Vous écrivez dans la préface de votre dictionnaire amoureux « Aborder le Japon, c'est accepter de trébucher de paradoxe en paradoxe ». Alors j'ai eu l'impression en vous lisant que vous étiez vous-même dans ce paradoxe, avec à la fois le désir de vous taire face à l'insondable richesse et complexité du Japon, et paradoxalement, vous êtes intarissable sur ce pays, publiant un livre de 1300 pages. Alors Richard Colas, 50 ans de Japon, vous êtes devenu japonais comme eux, un être de paradoxe.
1: Oui, je pense, oui. Le premier paradoxe, effectivement, c'est, je commence mon introduction en disant « celui qui sait se tait ». Et la tentation de dire « mais alors pourquoi vous ne vous taisez pas ?» En fait, ce dictionnaire amoureux est arrivé par accident. Je n'avais jamais imaginé un instant écrire un dictionnaire, même si amoureux, sur ce pays dont je sais que je connais encore si peu après 50 ans. Et en fait, après 50 ans, je sais que je connais très peu, que j'en connais très peu. Mais ce sont deux de mes amis qui avaient lu mes romans, qui un jour me disent « il faut que tu écrives un dictionnaire amoureux du Japon ». Et je leur réponds « mais qui suis-je pour écrire un dictionnaire sur le Japon ?»
0: Enfin, vous n'êtes pas un sociologue, vous n'êtes pas un historien.
1: Je ne suis pas un chercheur, je ne suis pas un universitaire. Et ils me disent « mais tu n'as rien compris au principe du dictionnaire amoureux ». Un dictionnaire amoureux, c'est ton dictionnaire, c'est ton histoire, avec la passion que tu as et ta passion pour le Japon.
0: Et puis une connaissance poussée du pays quand même, dans lequel vous vivez depuis 50 ans, vous maîtrisez la langue, vous êtes marié à une japonaise, c'est un pays qui...
1: Oui, vous finissez quand même par en savoir un petit peu. Oui. Là, je fais un peu de modestie à la japonaise. Mm-hmm. Mais c'est vrai que je n'avais pas imaginé un instant écrire quelque chose d'aussi radical, si vous me passez l'expression. Et d'ailleurs, c'est la raison pour laquelle j'écrivais des romans autour du Japon, parce que, comme je le dis également dans mon introduction, le roman offre le coussin confortable de l'imagination entre la réalité et vous.
0: Alors justement, je me suis replongé dans un de vos romans qui est très important, qui s'appelle La Trace, c'est votre premier roman, oui, dans lequel vous avez raconté votre histoire et votre amour, votre passion pour le Japon. Et dans La Trace, vous êtes accueilli, vous êtes tout jeune, vous avez 19 ans, vous arrivez en 1972 au Japon, vous êtes accueilli dans une famille et Madame A vous dit « ne tentez pas de devenir ce que nous sommes. Au mieux, ce ne serait pas confortable, comme si vous entriez dans des vêtements trop étroits pour vous. Et au pire, vous finiriez par perdre votre identité, ballottée entre votre culture que vous rejetteriez et la nôtre, que vous n'assimilerez jamais complètement et qui ne vous acceptera jamais vraiment non plus. » Vous avez souvent repensé à cette parole de Madame A?
1: Tout à fait, mais je continue à vivre ça au quotidien. Je prendrai un exemple, la cérémonie du thé. J'ai eu la prétention, je dis bien la prétention, d'apprendre la cérémonie du thé alors que j'avais un âge déjà assez conséquent. Et je me suis aperçu au bout d'un an que j'aurais dû commencer en arrivant au Japon pour prétendre en savoir un peu sur la cérémonie du thé, pour prétendre pouvoir faire une cérémonie du thé qui tienne à peu près la route. Et ça m'a beaucoup, beaucoup peiné de me rendre compte à quel point cette civilisation et cette culture sont profondes et qu'au plus vous la creusez, en fait, au plus vous découvrez que vous n'en savez pas assez.
0: Pourquoi est-ce que vous aviez envie d'entrer par cette cérémonie du thé pour mieux comprendre le Japon? Et je renvoie à cette entrée du dictionnaire que j'ai lu qui est vraiment très
1: En fait, ça tient simplement... nous avons acheté une maison à Kamakura, qui est donc l'ancienne capitale, la première capitale du Japon.
0: À côté de Tokyo.
1: À 50 minutes de Tokyo, c'est tout près. Et ma femme est la petite fille d'une maîtresse, d'une femme maître de cérémonie du thé. Et elle a appris par osmose la cérémonie du thé. Et donc, j'ai construit un pavillon de thé pour elle. Et quand je lui dis, maintenant, on va faire ce qu'on appelle la mise en marche de la cérémonie du thé avec une cérémonie qui est très importante, c'est la première fois qu'on met la bouilloire sur le foyer. Elle me dit, mais tu te rends pas compte, c'est extrêmement compliqué. Et en fait, je me retrouve avec un pavillon de thé sans cérémonie de thé. Et comme je suis assez soupelé, je dis, puisque tu le fais pas, c'est moi qui vais le faire et je vais apprendre la cérémonie du thé. Idée que je n'avais jamais eue. Et voilà comment s'est fait cette chose. Alors, je suis capable de faire une cérémonie du thé, mais de façon tellement superficielle.
0: Est-ce que cela veut dire qu'on ne devient jamais japonais, Richard Collas,
1: Même évident.
0: Au bout de 50 ans.
1: Mais c'est évident. C'est évident.
0: Simplement parce qu'un jour, un prêtre vous a dit un conseil, regarde-toi dans une glace tous les matins. Ce que vous a dit un vieux prêtre qui vivait au Japon depuis plus de 50 ans lui aussi.
1: Tout à fait. Ce prêtre était là depuis très très longtemps. J'étais tout jeune, j'avais la tentation de ce qu'on appelle la tatamisation, c'est-à-dire de me plonger complètement dans cette civilisation fascinante, mais de m'y plonger au point de perdre ma propre identité et sans en gagner une nouvelle. Et c'est en fait, il m'a dit « fais attention à ça ». Et j'ai toujours eu, comme je dis, un plaisantant, c'est une image, une petite Twinkle Bell sur mon épaule qui, quand j'avais la tentation de me tatamiser, un petit personnage qui me tapait sur la tête en me disant, n'oublie pas que t'as les yeux bleus et que t'es blond. Ce qui est étrange, mais qui peut être résumé par une chose amusante, c'est que, encore aujourd'hui, je m'adresse en japonais à une réception d'hôtel où je ne suis jamais allé, on me répond en anglais. Pourquoi ? Parce qu'on n'a pas entendu que je parlais japonais.
2: Visage, Thierry Lyonnais.
0: Alors Richard Collas, j'aimerais qu'on essaye de mieux comprendre ce pays qui est très complexe, très complexe. Tous ceux qui voyagent au Japon, tous ceux qui vivent au Japon parlent de la particularité, de la complexité de cette société. J'aimerais qu'on commence d'abord par la géographie. Vous écrivez dans votre dictionnaire amoureux, page 1042, on est saisi par les forces telluriques que dégage l'humus japonais. Qu'est-ce que la topographie, qu'est-ce que la géographie, qu'est-ce que l'insularité du Japon nous dit pour comprendre les Japonais ?
1: Alors, effectivement, c'est la première chose qu'il faut savoir, c'est que nous sommes sur un archipel qui est ce que les Japonais eux-mêmes appellent le dos du poisson-chat. Et que ce poisson-chat, il se gratte, il bouge, il frétille, et que ces frétillements et ces grattements se manifestent de façon extrêmement brutale, avec des éruptions volcaniques, des tremblements de terre, des glissements de terrain, et puis aussi des typhons qui passent, et il y a des tsunamis, comme il y en a eu un il y a 10 ans. Et tout ça, en fait, a forgé une mentalité et une ADN, si je me passe l'expression, qui est tout à fait particulière et que vous n'avez pas dans un pays comme la France, qui est entre nous un pays de cocagne, si vous passez l'expression.
0: Et que vous exprimeriez comment cette particularité liée à ces volcans, à ces...
1: La résilience, c'est-à-dire qu'on recommence ce qui se détruit, ce qui est détruit non pas par soi, ni même par la main de l'homme, encore que la main de l'homme au Japon y a beaucoup travaillé. Hein. C'est un pays qui a eu des mouvements telluriques intérieurs. Donc on a la résilience et on a un certain... Alors le fatalisme n'est peut-être pas le bon mot, mais une certaine distance par rapport à la vie. Une distance par rapport à la mort. Une acceptation des choses telles qu'elles viennent.
0: Une dignité également. On a tous en souvenir ces images après le tsunami de 2011, de ces hommes, de ces femmes qui avaient tout perdu et qui nous apparaissaient d'une incroyable dignité.
1: Oui, la dignité également. C'est encore un des paradoxes du Japon où quand les Américains sont arrivés au 19e siècle avec leur puritanisme et qu'ils étaient choqués de voir ces hommes et ces femmes qui vivaient à demi nus souvent et qui se retrouvaient dans le bain ensemble et qui n'étaient pas des gens de la même famille, les Japonais, eux, étaient choqués de voir les Américains se congratuler, s'embrasser, pleurer devant les autres en disant « mais... » Mais les sentiments doivent se garder pour soi. Et le corps n'est que l'enveloppe des sentiments. Et ce sont les sentiments qui sont importants.
3: Attends, et ça, c'est important. Ça veut dire qu'un Japonais ne doit jamais montrer son émotion pour ne pas gêner la personne qui est en face d'elle?
1: Oui, parce que c'est ça qui est intime, si vous voulez. Le corps n'est pas intime. Le corps, finalement, nous avons tous... il y en a des grands, des gros, des petits, avec des gros seins, des petits seins, mais finalement, notre corps est à peu près le même partout. Nos sentiments sont ce qui font notre personnalité, ce n'est pas notre corps. Et que ce qui fait notre personnalité doit être préservé plutôt que caché. Et effectivement, il y a une grande pudeur chez les Japonais.
3: Vous êtes rendu, Richard Colas, un mois après le tsunami, avec une équipe de votre entreprise, Chanel. Vous êtes parti pour aller sur place, aider. Vous en parlez dans l'entrée de ce dictionnaire amoureux du Japon, l'entrée de Tsunami. Ça vous a profondément bouleversé,
1: oui,
3: marqué ce voyage.
1: Un mois après le tsunami, avec des équipes qui me demandaient ce qu'elles pouvaient faire pour faire du volontariat, j'ai décidé d'aller voir ce qu'on pouvait faire. Et effectivement... c'était même il y a moins d'un mois, c'était 3 semaines après le tsunami. Il y avait encore beaucoup de gens dans les shelters, comme on dit en anglais.
3: Les refuges.
1: Dans les refuges. Abris. Ils n'avaient pas encore l'eau courante. Ils n'avaient pas pu prendre de bain depuis un mois. Quand on sait que le bain au Japon est extrêmement important, c'est un moment quasi spirituel, même quand on le prend chez soi. Et ça m'a profondément marqué. Ce qui m'a profondément marqué, c'est la découverte de à quel point nous ne sommes pas grand-chose. Et non seulement nous en tant qu'êtres, en tant que personne, mais en tant que communauté. Une communauté peut disparaître d'un moment à l'autre. Vous perdez, vous n'existez plus, mais tout ce qui vous faisait, tout ce qui faisait votre environnement a disparu avec vous. Des choses aussi simples que votre voisin, le coiffeur chez lequel vous alliez depuis 10 ans, le passage à niveau que vous traversiez tous les jours pour aller au travail. Et ça m'a effectivement beaucoup, beaucoup choqué.
3: Dans cette entrée de tsunami, vous rendez hommage à Endo Miki,
1: oui,
3: qui a 24 ans. Mm-hmm. J'ai eu l'impression, en vous lisant, qu'il y avait une grande émotion sous votre plume pour rendre hommage à cette jeune femme.
1: Oui, Endo parce Miki. Que c'est une jeune femme qui travaille à la mairie d'une petite ville. Et elle a l'information qu'un tsunami arrive et elle est chargée d'annoncer aux gens par les systèmes d'annonces publiques qu'il faut se sauver. Et à un moment donné, on lui dit « mais il faut que toi aussi tu te sauves parce que le tsunami arrive » et elle garde son poste jusqu'à la fin. Et la fin est très triste puisque elle est emportée par le tsunami. On la retrouvera 4 jours plus tard, si je ne me trompe, à 3 kilomètres là, dans un arbre. Et c'est là où on voit l'abnégation, le courage, le sens de la société. Chose que je trouve, pardonnez-moi de le dire, qu'on a complètement perdu dans nos sociétés occidentales, et plus particulièrement en France.
3: Et après avoir raconté cela dans ce dictionnaire amoureux, vous écrivez « Alors je compris vraiment la raison pour laquelle ma tendresse pour ce pays et son peuple est si grande ».
1: Oui, dans une très jeune fille de 24 ans. Oui, tout à fait. Et je suis allé voir les parents quand la version japonaise du roman que j'avais écrit, où je parle d'elle, est sortie. Et ça a été un moment très, très bouleversant. Et justement, à cause de la dignité des parents. Grâce à la dignité des parents.

0: Richard Colas, nous poursuivons sur RCF cette rencontre avec vous autour de votre dictionnaire amoureux du Japon aujourd'hui. Alors, j'ai pas envie qu'on s'arrête uniquement sur tous les stéréotypes que l'on a sur le Japon. Bien sûr, on pourrait parler des geishas ou du seppuku, c'est-à-dire harakiri, comme on dit en France. Vous avez beaucoup écrit là-dessus. Moi, j'ai plus envie de vous rencontrer pour mieux comprendre ce peuple japonais. Dans cette émission, on s'intéresse à l'humain, à l'expérience humaine. Donc, Richard Colas, aidez-nous à comprendre ce qui habite ces hommes et ces femmes qui semblent très modernes, très 21e siècle, et qui en même temps, j'ai l'impression, ont un attachement profond à leur tradition. Est-ce que le Japon, c'est pas finalement un peu comme un iceberg, une petite pointe de modernité et un fond, un substrat énorme de tradition ?
1: Alors, j'utiliserai plutôt l'image du millefeuille. Le Japon rajoute strate après strate après strate. Et c'est l'histoire du Japon est née qu'un ajout de strates qui donne ce goût unique à ce pays. C'est comme un millefeuille où il y aurait un peu de vanille, un peu de chocolat, et puis encore autre chose qui fait que vous avez un millefeuille qui a un goût absolument unique. Ça a commencé avec les apports de la Chine qui ont été ensuite magnifiés. Et en fait, le Japon ajoute des strates. Maintenant, vous me dites, on n'a pas envie de parler des geishas ni du seppuku. Moi, j'aimerais qu'on lise mon entrée sur les geishas et l'occurrence sur le seppuku. Pourquoi ? Parce que c'est ça qui va vous aider à comprendre, parce que j'essaye effectivement de sortir des stéréotypes.
0: Tomber des clichés. Hein.
1: J'essaye de sortir les clichés.
0: Les geishas ne sont pas des prostituées, ça vous le dites très clairement dans votre entrée.
1: Les geishas ne sont pas des prostituées. Alors, j'ai eu une question très amusante qui m'a été posée par quelqu'un, par une femme qui m'a dit... Qu'est-ce que les geishas ont que nous, les Françaises, n'avons pas?
0: Et alors, qu'est-ce que vous lui avez répondu?
1: Ma réponse a été un peu alambiquée, si vous me passez l'expression. J'ai répondu, il y a 20 ans de formation.
0: Et c'est ça, une formation très, très longue.
1: Très, très longue.
0: Sur tous les arts. Mais alors, Richard Colas, je reviens sur ce caractère. Vous dites un millefeuille. Alors, l'image que l'on a souvent des Japonais, c'est que ce sont des copieurs. Ils ont copié, ils ont après la guerre, où le pays était laminé, détruit, ils sont devenus puissants, deuxième puissance mondiale en 30 ans, mais c'est notamment parce qu'ils ont copié. Alors qu'est-ce que vous dites, vous, le chef d'entreprise qui avait vécu 50 ans au Japon ?
1: Oui, alors je dis que le mot n'est pas... D'abord, le mot est impropre. Ils ont assimilé. C'est pas la même chose. Ils ont assimilé, puis ensuite ils ont amélioré. L'exemple le plus intéressant, c'est tout ce qu'ils sont allés chercher en Chine, notamment entre le 6e et le 8e siècle, quand même, ça remonte à un moment, qu'ils ont ramené au Japon et dont ils ont fait quelque chose de purement japonais. Les jardins de pierre, pas grand monde sait que les jardins de pierre, à l'origine, viennent de Chine, viennent d'une ville en Chine que je suis allé visiter, mais où les jardins de pierre ressemblent à un amas abominable, laid. Pourquoi ? Parce que les Chinois n'ont jamais poussé leur art.
0: Et puis la révolution culturelle est passée par là aussi. Et
1: non, pas que la révolution culturelle. Chaque révolution de chaque dynastie, c'est que chaque dynastie, alors peut-être qu'un spécialiste de la Chine comme José Frech dirait « vous avez rien compris à la Chine », ce qui est fort possible, mais moi j'ai le sentiment que chaque dynastie s'attelait d'abord à détruire la civilisation qui avait été construite par la dynastie précédente avant de construire sa propre. Ce qui faisait que finalement tout ça tournait un peu en rond. Mais c'est pareil pour les bonsaïs. Je me rappelle, il y a 30 ans, plus de 30 ans, je suis allé avec mon fils aîné en Chine parce qu'il voulait voir justement les racines de son pays. C'est quand même intéressant. Un enfant qui est moitié japonais et qui dit « Papa, mon premier voyage avec toi, je veux le faire en Chine pour aller voir mes racines. » On est allé voir les racines et il est rentré en disant « Mais finalement, mes racines ne sont pas, les racines culturelles du Japon ne sont pas en Chine, elles sont au Japon. »
0: Il était effaré par les pauvres et vilains bonsaïs qu'il avait vus au Japon.
1: Qui étaient d'une laideur totale et qui étaient dans le temple qui a inventé le bonsaï. Ouais. Voilà. Donc en fait, les Japonais ont emprunté, ils ont assimilé et ils ont magnifié. Ils ont magnifié. Et d'ailleurs aujourd'hui, je pense que c'est inconscient, mais tous les touristes chinois qui viennent au Japon, qu'est-ce qu'ils viennent voir ? Leur civilisation perdue.
0: Alors justement, j'aimerais qu'on parle, Richard Colas, des religions du Japon. Parce que une chose que les Japonais ont assimilée, c'est le bouddhisme, qui n'était pas leur religion originelle, traditionnelle. Alors, avant de parler du bouddhisme, j'aimerais que vous nous éclairiez sur un plan. Est-ce que les Japonais sont des êtres religieux ou non ?
1: ils sont a-religieux. Et quand on me pose la question, quelle est, vous savez, il y a des gens qui savent pas du tout ce qu'est la religion ou que sont les religions du Japon, je réponds, c'est l'opportunisme. On est shintoïste parce que le shintoïsme, en fait, n'est pas vraiment une religion, c'est une chose animiste. Il y a 8 millions de dieux. Ou en fait, il y a une autre ouais. traduction japonaise qui dit une myriade de dieux.
2: Ouais. On va en reparler du shintoïsme. Vous dites donc il naît au sens de l'être.
1: Il naît shintoïste. Pourquoi ? Parce que c'est la religion de la vie. Mm-hmm. Hein, on aime bien manger, on aime bien boire, on aime bien faire l'amour, copuler, etc. Et puis on se marie catholique parce que c'est quand même joli, quoi, d'avoir une robe blanche, d'avancer sur un tapis rouge et d'avoir un faux prêtre qui va vous faire échanger les anneaux. C'est très joli tout ça. Et puis on continue à cheminer dans la vie. On reste assez shintoïste quand même. Hein, quand les enfants sont nés, on les emmène au sanctuaire, etc., etc. Et puis quand on arrive à l'âge très mûr de sa vie, on se dit il faut quand même peut-être penser à ce que je vais devenir, à ce que mon âme va devenir. Et là, on verse vers le bouddhisme pour la manifestation du changement de l'âme,
2: qui est
1: le passage de la réincarnation. Voilà. Et moi, j'avoue que, ayant été élevé dans un pays où les trois religions du livre s'entendaient bien, c'était le Maroc à l'époque, dans les années 60, j'étais petit garçon, simpliste, je me disais, c'est idiot de croire en un seul dieu quand on peut avoir les fêtes de trois dieux. Parce qu'on avait les fêtes juives, on avait les fêtes musulmanes et les fêtes catholiques. Et puis je débarque au Japon, il y en a deux de plus.
2: Et là, c'est beaucoup bien. C'est pour ça que vous dites qu'ils sont opportunistes. C'est-à-dire que finalement, tout est bon à prendre.
1: Tout est bon à prendre, et surtout sur le plan de la spiritualité. Et c'est ça qui est intéressant chez les Japonais, c'est qu'on peut penser que cet opportunisme a tendance à tuer la spiritualité. En fait, ce n'est pas du tout le cas, c'est le contraire.
2: Alors, justement, Richard Colas, parlez-nous un peu du shintoïsme, cette religion qu'on connaît pratiquement pas du tout en France. Qu'est-ce que c'est ?
1: Alors, le shintoïsme est une chose étonnante. Enfin, elle n'existe qu'au Japon. Il n'y a pas très longtemps, j'étais avec le supérieur du sanctuaire de Kamakura, de Hachiman à Kamakura, qui est un des trois grands sanctuaires du Japon, qui me disait, Colas-san, aidez-nous à faire comprendre le shintoïsme à l'extérieur du Japon parce que nous allons disparaître. C'est probablement la seule religion au monde qui est absolument, totalement locale. Elle n'existe qu'au Japon.
2: Et très en lien avec la nature, on a commencé par là, ils sont complètement imprégnés des esprits. Alors, vous dites que les kami, ce qu'on appelle des dieux souvent, c'est assez impropre, hein. Il ne faut pas appeler les kami.
1: Non, il faut les appeler des divinités. Mais voilà, c'est la relation de cause à effet est tout à fait naturelle. C'est un pays dur avec une nature qui est sublimement belle. C'est probablement un des plus beaux pays au monde. Mais en même temps, cette nature, de temps en temps, elle vous flanque de sacrés gifles dans la figure. Quand vous prenez une éruption volcanique, quand vous avez un glissement de terrain, quand vous avez un tremblement de terre qui détruit tout ce que vous avez patiemment construit au cours de votre vie, ben, vous apprenez à, je dirais, survivre avec cette nature et à essayer de faire en sorte qu'elle soit gentille avec vous.
2: Et donc il faut se concilier les divinités des volcans, des arbres, des forêts.
1: Il faut composer avec la nature. Voilà. Et donc on se dit, y a une pierre là, elle est plutôt calme et sympathique, mais elle peut avoir de temps en temps des mouvements d'humeur. Donc il y a un dieu là-dedans, il y a une divinité, pardonnez-moi, là-dedans, il faut que je me la concilie. Et en fait, tout est autour de ça. Et le shintoïsme, enfin, la naissance même du shintoïsme est un truc absolument extraordinaire. Enfin, c'est un roman.
2: De la mythologie.
1: La mythologie grecque. Alors, il y a des gens qui vous disent, des ponts entre la mythologie grecque et la mythologie japonaise, et c'est pas complètement faux.
2: Et le grand sanctuaire d'Issée, vous en parlez, vous avez une entrée dans ce dictionnaire amoureux, vous pouvez nous en dire un mot, c'est le grand sanctuaire shintoïste du Japon.
1: C'est le grand sanctuaire shintoïste
2: du
1: Japon.
2: Vous avez eu l'honneur d'être admis à l'intérieur de ce sanctuaire.
1: Alors, pas à l'intérieur du sanctuaire lui-même, parce que seul l'empereur peut pénétrer. Non, j'ai eu l'honneur insigne, effectivement, d'avancer jusqu'à une des très avancées où le premier ministre japonais a le droit d'aller et vient présenter ses devoirs à la déesse Amaterasu, qui est la grande déesse du Japon et qui vit là-dedans, qui est là. On ne sait pas trop d'ailleurs, parce que personne ne sait exactement ce qui se passe dedans.
2: Vous avez été très impressionné par le silence de ce lieu.
1: Oui, c'est assez étonnant parce que, bon, bien sûr, tout est fait pour que vous avez une longue marche pour y arriver entre des hauts cryptomères. Vous traversez un pont.
2: Les cryptomères, ce sont des arbres magnifiques.
1: Des arbres absolument incroyables. Ouais. Et vous arrivez soudain sur cette aire elle est sainte. Pourquoi? Parce que elle est complètement, elle est entourée de pierres blanches, de cailloux blancs, immaculés. Qui doivent être brossés pratiquement jour après jour pour éviter que la mousse vienne dessus. Et vous avez effectivement l'impression que vous dites, mais où sont les oiseaux? Et le silence qui tombe là est un silence surnaturel. En fait, c'est pas le silence de la forêt, c'est vraiment surnaturel.
2: Et comment comprendre que ce sanctuaire, donc la partie en bois de ce sanctuaire, est perpétuellement reconstruite? Tous les 17 ans, hein, je crois.
1: Non, c'est, en fait, ans, c'est tous les 60 ans. Tous les 60 ans, alors il est construit, le sanctuaire, pendant que le sanctuaire est construit, vous avez une aire qui reste vide, où sera construit le prochain sanctuaire, le 60 ans. C'est un cycle. Et alors, vous disiez 17 ans, vous avez raison, ce sont les arbres qui mettent 17 ans à pousser, les arbres qui vont être utilisés pour construire, pour fabriquer ce sanctuaire. Alors, il y a quelque chose normal dans cette méthode qui est que on perpétue une méthode de construction qui se perdrait si on ne faisait pas tous les 60 ans. C'est-à-dire qu'on aide à passer justement le savoir de ces maîtres charpentiers qui sont les seuls à savoir comment on construit ces sanctuaires qui sont en fait, autrefois étaient des greniers à riz.
2: Alors Richard Colas, c'est une autre religion, vous nous le disiez, qui a été importée de Chine et accueilli et digéré à la manière japonaise, c'est le bouddhisme qui est beaucoup plus connu en France et notamment oui. Le bouddhisme zen.
1: Oui, alors complètement, les Japonais ont ramené au 6e siècle le bouddhisme et puis ils l'ont, comme tout ce qu'ils font, ils l'ont assimilé. Le shintoïsme en lui-même étant plutôt bon enfant, tout ça s'est bien passé, il n'y a pas eu de syncrétisme, on a tout adopté. Vous avez même des sanctuaires ou des temples, vice-versa, où vous avez les deux. C'est-à-dire que vous allez devant, vous recueillir devant un Bouddha, et puis à côté, vous avez le sanctuaire avec un dieu qui est celui d'une source, quelque chose comme ça. Tout ça se passe en... Les Japonais sont très bon enfant et très accueillants, en fait. Et donc... Et le bouddhisme répondait à un besoin quand même, parce que le shintoïsme, je vous le disais, c'est la religion de la vie. On peut être enterré shinto, mais de façon shinto, mais il y a quand même le devenir de l'âme, la réincarnation, c'est quand même pas mal. Et donc, voilà, c'est l'opportunisme. On s'est dit, tiens, il nous manquait quelque chose là.
2: Et donc, c'est pour ça que quasiment tous les funérailles japonaises sont réalisées par les bouddhistes.
1: Ah oui. Moi, mon beau-père a été enterré selon le rite bouddhiste. Il a eu son nom de réincarnation, qui nous a coûté très cher d'ailleurs, parce que bien sûr, les moines monnaient ça. Et c'est naturel.
2: C'est d'ailleurs aussi une réalité au Japon, des scandales autour des monastères bouddhistes. En France, on est actuellement dans les scandales autour de l'Église catholique. Oui. C'est vrai qu'il y a pas mal de scandales au Japon aussi, plus liés à des notions d'argent.
1: À des notions d'argent, oui, parce que ça coûte très cher tout ça. Mmh. Alors, il y a une chose extraordinaire, c'est que ces gens-là ne sont pas soumis à l'impôt. Si vous avez une secte qui a suffisamment de gens qui vous suivent, vous n'êtes pas imposable.

0: Richard Colas, le Japon a apporté aussi toute une philosophie de vie, tout un rapport à la vie qui est très particulier, notamment autour de cette notion d'impermanence. Mmh. Alors, dans votre dictionnaire amoureux, vous nous donnez quelques entrées avec des noms japonais. Alors, heureusement, vous nous mettez l'écriture occidentale et l'écriture japonaise. Alors, j'aimerais qu'on s'arrête sur certains de ces mots qui vont nous aider à comprendre la mentalité japonaise. Alors, j'aimerais qu'on commence par Monono Aware. Comment est-ce qu'on prononce ?
1: Le Monono Aware, oui, tout à fait.
0: La fugacité des choses, écrivez-vous.
1: Oui, la fugacité des choses. C'est la fleur dont le premier pétale tombe. Et c'est un moment... ma femme me dit que... parce que j'ai fait un peu la tournée des amis pour leur dire « Mais c'est quoi le Monono Aware pour toi ?» Et ma femme me dit « Pour moi, c'est le premier pétale de la fleur qui tombe et c'est un moment à la fois angoissant qui me rappelle que je ne suis que de passage sur cette terre.
0: Tout est éphémère.
1: Tout est éphémère et tout ne dure qu'un instant. Et ça, c'est quelque chose d'absolument extraordinaire. Ça vous pose tout de suite dans un rythme de vie différent. Un rythme qui est hautement spirituel.
0: Est-ce que c'est en lien étroit avec ce que vous appelez l'instant unique.
1: Je crois que c'est Ichigo Ichie, c'est encore autre chose, mais tout ça c'est lié. Mm-hmm. Le Ichigo Ichie, c'est de reconnaître que nous sommes, par exemple, tous les deux aujourd'hui dans ce studio, et nous pourrions recommencer la même interview demain, mais elle sera forcément différente. Pourquoi ? Parce que la température de la pièce ne sera pas la même, la lumière peut-être qui entre par la fenêtre ne sera pas la même.
0: Notre échange ne sera pas le même,
1: je n'utiliserai pas les mêmes mots pour vous répondre. Et que donc, il faut chérir ce moment. Et non seulement chérir ce moment pour soi, mais le chérir pour l'être, la personne qui est en face de vous. Et ça appelle à un respect infini de votre interlocuteur. Notamment dans la cérémonie du thé,
0: c'est quelque chose que j'allais vous dire. Est-ce que c'est pas ce que vous vivez vraiment durant la cérémonie du thé ?
1: Voilà. Et c'est un moment de félicité absolue, dirais-je, qui est effectivement unique. Enfin, c'est quelque chose qu'on ne saisit pas très bien dans nos civilisations occidentales où la rapidité dépasse tout, où l'efficacité dépasse tout.
0: Mais alors justement, je reviens sur ce mot de paradoxe que l'on a utilisé au début. On a l'impression qu'il y a chez les Japonais cette capacité à se poser et à vivre, par exemple, la cérémonie du thé, ou tout simplement, comme je l'ai vu dans certains temples de Kyoto, des hommes et des femmes qui s'assoient pour prendre une tasse de thé et regarder un jardin sec, par exemple. Et puis, ils vont sortir et ils vont être dans le mouvement, le tourbillon, la vitesse, l'accélération de la société moderne japonaise. Comment vivent-ils ces deux aspects ?
1: Ben, je crois qu'ils survivent grâce à ça. C'est-à-dire que s'ils n'avaient pas ces moments de pause, je parlais tout à l'heure du bain japonais. Le bain japonais est un vrai rituel, c'est-à-dire qu'on rentre chez soi. La première chose qu'on fait, on retire ses chaussures parce qu'on n'entre pas dans une maison chaussée. La deuxième chose qu'ils font, c'est de prendre leur bain. Et en fait, c'est le moment de pause qui leur permet de survivre à l'excitation permanente, au fait qu'on est... Il ne faut pas oublier qu'on revient toujours à la géographie du Japon. On est dans un pays qui est plus petit que la France... Qui fait en surface 380 000 km² contre nos 580 000, mais dont seulement 30% sont habitables. Et vous avez une population qui est deux fois la France. Donc pour survivre à cet état d'excitation permanente qui est le frottement entre les êtres humains, il faut ces pauses, elles sont nécessaires. Sinon, la marmite exploserait. J'utilise souvent, alors je ne l'ai pas fait dans le dictionnaire amoureux, mais j'utilise souvent l'image de la cocotte minute. S'il n'y a pas le sifflet pour faire échapper la vapeur, ben la cocotte minute explose. Et en fait, ces moments sont des moments qui permettent de se poser. Et historiquement, c'est la même chose. Je veux dire, c'est un peuple extrêmement bagarreur à l'origine. Ils sont quand même fichus sur la figure pendant des siècles et des siècles avant que n'arrivent les trois grands shoguns qui ont dit « Bon, maintenant, ça suffit.
0: On arrête de se battre et de s'entretuer.
1: On arrête de se taper sur la tête. » C'est un pays extrêmement bagarreur.
0: Alors, là encore une fois, paradoxe, on a cette impression d'une très grande courtoisie, d'une très grande douceur, et en même temps, vous dites, ils sont bagarreurs, ils peuvent être violents aussi.
1: Les Japonais peuvent être extrêmement violents dans la manifestation de leurs sentiments. Enfin, je veux dire, quand on vit avec une femme japonaise, On s'en rend compte. Vous avez l'impression que c'est un lac étal, mais en fait, dessous, ça bouillonne. Et quand ça bouillonne trop, ça explose. Mais effectivement, il y a une retenue, parce qu'encore une fois, n'oubliez pas ce que je vous ai dit tout à l'heure, vous avez dans un roman de Tanizaki, si je ne me trompe, cette japonaise qui voit deux Allemands se retrouver, une femme et un mari et une femme se retrouver et s'embrasser et pleurer, etc. Et elle dit, mais comment ces gens qui trouvent que nous sommes impudiques peuvent-ils avoir l'impudeur de se montrer leurs sentiments?
0: Et comment on fait, Richard Colas, quand on est un méridional comme vous l'êtes? Hein, parce que vous vivez aussi une partie du temps dans le Vaucluse et oui. Vous avez ce sang méridional. Et vous vivez aussi avec une Japonaise, avec des Japonais immergés dans la culture japonaise. Comment vous faites? Vous ne vous montrez rien avec votre visage?
1: Alors, non seulement je suis un méridional, mais je suis soupelé, j'ai très mauvais caractère. J'adore toucher les gens, j'adore embrasser, etc.
0: Mais vous le faites quand même. Ils sont choqués, les Japonais, quand vous faites ça, non?
1: Alors,
0: vous avez appris à vous retenir.
1: J'ai appris à leur apprendre à ne plus être choqué.
0: Ceux qui vivent vraiment avec vous.
1: Ceux qui sont autour de moi, oui. Non, je suis resté moi-même. J'ai compris ce que ce prêtre, vieux prêtre français m'avait dit, reste toi-même. Et c'est là qu'ils t'accepteront, parce que si tu les singes, ils seront dérangés, ironiques. Si tu restes toi-même, ben, ils comprendront.
0: Tu es l'étranger, donc.
1: Je suis un étranger, oui. Il m'est arrivé d'avoir des batailles homériques avec des clients qui sont devenus mes meilleurs amis. Pourquoi? Parce que justement, j'ai fait une chose que les Japonais comprennent. Et chez les Japonais, le centre de l'âme, c'est pas le crâne, c'est l'estomac. C'est pour ça d'ailleurs qu'on se coupe l'estomac quand on fait le seppuku.
0: Harakiri, comme on dit.
1: C'est on tue symboliquement l'âme, en fait, en s'éventrant. Et moi, j'ai toujours mis mes tripes sur la table. C'est-à-dire que quand je suis en colère et quand j'ai envie d'engueuler un collaborateur, ben je l'engueule. Avec, bien sûr, la courtoisie de mise. Quand j'ai envie de dire à un client, désolé, mais je suis pas d'accord, vous m'emmerdez, je leur dis. Mais, je n'ai jamais feinté.
0: Richard Colas, engueuler un collaborateur, quand on voit des films dans la vie des entreprises japonaises, on voit le supérieur hiérarchique qui engueule ses collaborateurs parce que il est le chef. Et les autres s'écrasent.
1: Oui.
0: Est-ce que c'est parce que vous êtes chef que vous pouvez mettre vos tripes sur la table?
1: Non. Alors, pas seulement avec des collaborateurs, mais quand je parle, par exemple, de clients, là, vous êtes dans une relation d'égal à égal, voire vous avez un supérieur en face de vous, je l'ai fait également assez souvent, et ça a toujours porté ses fruits. Pourquoi? Parce que j'étais sincère. Je crois qu'au Japon, il y a un mot qui est important, c'est la sincérité, le makoto. Et si vous êtes sincère, on comprend que vous n'avez pas les mêmes codes. Et on accepte que vous avez des codes différents.
0: Richard Colas, j'ai dit que je ne voulais pas tomber sur les stéréotypes du Japon, mais il y a quand même quelque chose qui est en lien avec ce que nous disions tout à l'heure sur l'impermanence, l'instant.

0: prunier. Le prunier, c'est un arbre qui a du courage. Hein. Il fleurit en plein hiver. Il a un tronc qui est tordu, qui est tortueux, qui est. Et alors que le cerisier, c'est un truc un peu mièvre quand même. C'est dès qu'il y a un coup de vent, les pétales s'en vont. Quand il pleut, ça tombe par terre.
1: Et on a l'impression que les Japonais adorent leurs cerisiers en fleurs. Et quand c'est l'époque du hanami, ils sont tous là à regarder à la télé les floraisons.
0: Mais comme ils vont aller regarder à l'automne les érables rougir. En fait, les Japonais, encore une fois, à cause de cette nature qui est à la fois tellement belle mais tellement brutale, il vaut mieux se la concilier. Et aller voir les cerisiers en fleurs, c'est un moment finalement un petit peu neutre. C'est-à-dire que c'est très beau, ça va pas durer longtemps. Ça aussi, c'est dans la contemplation des cerisiers, il n'y a pas seulement la contemplation de la beauté des cerisiers, parce que je plaisante, mais en fait, c'est magnifique. Les cerisiers japonais, il y en a d'abord une quantité énorme.
1: À la fois dans les rues, parfois on a des rues partout, qui sont remplies
0: partout,
1: de cerisiers,
0: dans les parcs. Vous avez des montagnes qui sont remplies de cerisiers, et quand justement un coup de vent arrive, vous avez ces pétales qui s'envolent, vous avez l'impression que la montagne s'embrase. C'est d'une beauté extraordinaire, mais en même temps, c'est, encore une fois, vous êtes dans le mono no aware, c'est-à-dire que ça ne dure qu'un instant. Et donc, il faut en profiter au maximum. Et on vient s'asseoir sous les cerisiers. Et c'est aussi un prétexte à faire la fête. Voilà, parce que les Japonais adorent la fête.
1: C'est ça, c'est aussi l'occasion de boire entre amis,
0: de manger, de chanter.
1: C'est pas uniquement une contemplation à la manière zen d'un monastère.
0: Non, non, non.

0: Richard Colas, vous avez travaillé étroitement avec des Japonais. Dans votre entreprise, combien d'années? 40 ans?
1: Sur les 40 ans que j'ai passé dans mon entreprise, qui est, je peux le dire, Chanel, j'ai passé 36 ans avec des Japonais, à peu de choses près. Avec des Japonais, quand je dis avec des Japonais, c'est 99,9% de Japonais, très peu d'étrangers chez Chanel Japon.
0: Alors justement, comment est-ce qu'on travaille au Japon? Parce qu'on a aussi plein de stéréotypes sur les Japonais qui travaillent de 7h du matin jusqu'à 23h minuit, 7 jours sur 7. Quelle est la réalité en fait du monde du travail japonais aujourd'hui?
1: Alors ils n'arrivent pas très tôt. D'abord parce que les distances sont longues. Hein. Parfois, on met 2 heures pour venir à son bureau. Moi, j'avais la réputation, j'arrivais le premier au bureau à 7h moins le quart. Et c'est moi qui éclairais les lumières et qui j'ouvrais pas les volets parce qu'il n'y a pas de volets. Mais et en fait, il y a quand même la mise en route est longue. Hein. On prend un thé, on discute, on palabre beaucoup au Japon. Et les réunions sont extrêmement longues. Il faut savoir être à l'écoute. Et puis, il faut savoir, à un moment donné, dire, bon, maintenant, il faut y aller. Le Japon a cette particularité, c'est que la réflexion est très lente et très longue, mais l'exécution est d'une rapidité et d'une précision absolument phénoménale.
0: Alors pourquoi est-ce qu'on met autant de temps à prendre une décision? C'est quoi? On attend, on cherche le consensus?
1: Alors, le consensus est de s'assurer qu'on a bien compris ce que l'autre veut. Et ce que l'autre pense. Moi, je dis toujours que le japonais est une langue absolument extraordinaire, parce qu'en général, on a inventé les langues pour essayer de se comprendre, n'est-ce pas? Le japonais est une langue qui a été faite pour éviter de se comprendre. Et c'est quand même paradoxal. Et donc, à cause de ça, il est nécessaire de bien saisir exactement quelle est l'intention de votre interlocuteur. Et moi, j'ai été, au tout début de ma vie au Japon, très surpris par la chose suivante. Dans des réunions, je parlais en japonais, bien sûr, et il y avait un japonais à côté de moi qui réexpliquait ce que je venais de dire. Au début, je me disais, c'est vraiment nul en japonais, quoi. Je parle pas bien japonais. Jusqu'au jour où j'étais dans une réunion où c'était des japonais qui parlaient, moi j'écoutais, un japonais qui parle, et le japonais à côté de lui réexplique ce que le japonais venait de dire avec des mots légèrement différents. Et là, j'ai compris que c'est une façon de s'assurer

0: qu'on a bien compris l'intention profonde de la personne qui est à côté de vous. Parce qu'il y a au Japon une chose très importante, c'est ce qu'on appelle le tatemae, qui est ce que je traduis moi par la vérité de l'instant, et le ronne, qui est la vérité profonde. Alors le tatemae, c'est la façade, et le ronne, c'est ce que j'ai vraiment dans le ventre. Et pour faire sortir ce qu'on a dans le ventre, ça demande du temps. Encore une fois, à cause de la pudeur, à cause du fait que on ne doit pas ces sentiments, c'est quelque chose de personnel. Et donc tout ça prend du temps. Et tout le système japonais tourne autour de ça. Vous avez le fameux ringisho, qui est le système d'appréciation d'un projet où tout le monde doit apposer son sceau dans l'entreprise. J'exagère un peu en disant tout le monde, mais toutes les personnes concernées. Et vous pouvez apposer votre sceau de façon différente suivant que vous êtes en phase avec le projet, que vous êtes neutre, vous le mettez de façon horizontale, ou que vous êtes contre, vous le mettez à l'envers. Et tout le monde, on tient compte de tout le monde. Et on refait passer le ringisho jusqu'à ce que le sceau, le hanko, soit apposé dans le même sens pour tout le monde. Et ça prend beaucoup de temps. Par contre, une fois que cette décision est prise, l'exécution est phénoménalement rapide et précise et sans aucun défaut. Pourquoi ? Parce que tout le monde a compris exactement quels étaient les enjeux.
1: Et là, c'est l'efficacité.
0: Et c'est l'efficacité japonaise.
1: Et par rapport au respect hiérarchique, parce que l'image que l'on a, c'est que c'est très hiérarchisé au Japon, dans le fonctionnement d'une entreprise, et que le chef a le dernier mot, et que les subalternes sont des exécutants. Qu'est-ce qu'il en est exactement ?
0: Non, c'est faux. Justement, c'est ce que je viens de vous expliquer. Le ringisho commence par la base, en fait. Ça commence par la base et ça remonte vers le haut. Et jamais un patron ne forcera un ringisho. C'est-à-dire que s'il voit qu'il y a la moitié des hanko qui sont à l'envers, ça passera pas. Il sait que ça fonctionnera pas. Alors, il y a un côté extraordinaire avec les Japonais, c'est que vous leur dites de faire quelque chose, s'ils n'ont pas envie de le faire, vous pouvez toujours courir.
1: Mais
0: ils ne le font pas.
1: Ils vont vous dire oui.
0: Ils vous disent pas oui. Ils vous disent hi. Ça veut pas dire oui.
1: Alors justement, vous avez une entrée sur le hi.
0: Hi, c'est merveilleux. Hi, c'est, alors on le traduit par oui parce que c'est oui quand même, mais hi, c'est je vous ai, c'est pas je vous ai compris, c'est je vous ai entendu. Ou plus exactement, j'ai entendu ce que vous avez dit. Mais ça veut pas du tout dire que je suis d'accord avec ce que vous avez dit. Et ça, c'est très, très important.
1: Alors Richard Colas, à plusieurs reprises, vous nous avez dit qu'au Japon, on n'exprime pas ses sentiments. Alors j'aimerais qu'on parle de la vie de couple. Je ne vais pas vous demander trop intimement de nous parler de votre vie de couple avec Naoko, à qui vous consacrez quand même une entrée. Vous dites mon trésor vivant, Naoko, votre épouse. Mais j'aimerais savoir, est-ce que c'est très compliqué d'entrer dans une relation amoureuse entre Japonais et Occidentaux, où nous avons une manière d'exprimer notre amour tellement différente?
0: Bon, je crois qu'une relation entre un homme et une femme est en général compliquée. Et puis, elle est 10 fois plus compliquée au Japon parce que ce sont des Japonais ou des Japonaises. Oui, mon trésor vivant à moi, encore aujourd'hui, ça fait plus de 30 ans que nous sommes ensemble, je continue à creuser le puits sans fond qu'elle est et je ne suis pas toujours sûr d'avoir compris. Alors, c'est étrange parce qu'une relation amoureuse, il y a deux choses dans une relation amoureuse. Il y a la relation spirituelle et il y a la relation de la chair. La relation de la chair, assez étonnamment, peut arriver très très vite et ne pas porter à conséquence. La relation spirituelle, encore une fois, à cause de justement cette dichotomie entre, oui, mais le corps, ce n'est qu'une enveloppe passagère, nous sommes plus ou moins tous semblables, alors que l'âme, c'est quelque chose de très intime, très compliqué et de différent. Et donc, on peut donner son corps, mais son âme reste cachée. Et c'est là où souvent... il y a une mauvaise compréhension de l'occidental vis-à-vis du ou de la japonaise, qui est qu'on peut obtenir le corps de l'autre assez facilement. Non pas que les hommes ou les femmes japonais sont faciles, hein, ne vous méprenez pas, mais que obtenir l'âme de l'autre, c'est quelque chose de très compliqué.
1: On le voit dans, vous avez une entrée sur la pornographie. On sait qu'au Japon, la pornographie, la sexualité est exprimée de manière très débridée, avec des formes complètement hallucinantes quand on voit soit des films, soit des livres sur ce thème-là.
0: Tout à fait. Pourquoi, encore une fois, le shintoïsme, c'est la vie. On a des corps qui sont comme ça, utilisons-les. Une chose qui est intéressante, c'est que dans l'art japonais, vous avez très très peu de représentations de nus. Les nus japonais sont apparus au XXe siècle sous l'influence occidentale des peintres occidentaux et français souvent.
1: Effectivement, y compris dans les estampes japonaises érotiques comme on voyait au XIXe siècle, les couples étaient habillés sauf les parties génitales.
0: Sauf les parties génitales, parce que le corps finalement c'est pas quelque chose de très intéressant. Et vous avez pas de représentation d'un corps nu comme vous avez la statuaire grecque par exemple. Ou les peintres romantiques, ou même, alors pas du Moyen-Âge, puisqu'on avait un petit peu caché tout ça, mais le corps n'a aucune importance, en fait, au Japon.
1: Par contre, pour revenir au geisha dont nous parlions tout à l'heure, la nuque, par exemple, va être quelque chose de très érotique.
0: C'est ne pas dévoiler qui rend les choses désirables. C'est l'imagination qui crée l'érotisme.
1: Richard Colas, pour revenir sur la vie de couple, on entend souvent parler des difficultés des jeunes Japonais aujourd'hui à se marier ou à vivre en couple. Que se passe-t-il au Japon ?
0: Je ne sais pas trop ce qui se passe en fait dans la tête de ces jeunes Japonais qui sont, on les appelle les herbivores. C'est-à-dire qu'ils passent leur temps à ruminer. Ils pensent qu'une petite amie, c'est emmerdant. Il faut s'occuper d'elle, il faut se rappeler son anniversaire, il faut coucher avec elle. Vous vous rendez compte que vous avez de nombreux jeunes Japonais qui n'ont pas encore fait l'amour à l'âge de 25, 26, 27, 28 ans. Les femmes sont plus délurées, hein, elles sont plus ouvertes à ça, sauf que elles ont du mal à trouver l'âme sœur, parce que l'âme sœur, elle se cache dans sa chambre et elle sort pas. Je pense que c'est une forme de fainéantise, une forme d'abandon, qui est assez préoccupant.
1: Vous dites qu'il y a un gros problème sociétal au Japon aujourd'hui, dans une entrée de ce dictionnaire amoureux sur le Japon, c'est otaku.
0: L'otaku, oui, le phénomène otaku, qui au début était un peu vu de l'Occident comme une sorte de chose romantique, vous savez.
1: Alors, qu'est-ce que c'est l'otaku ?
0: L'otaku, c'est ce gars qui est enfermé dans sa chambre, qui vit qu'avec des mangas. C'est les mangas d'ailleurs qui ont beaucoup joué en faveur de l'otaku, mais l'otaku c'est un phénomène assez glauque en fait, ce sont des gens qui sont complètement autistes, c'est de l'autisme en fait, c'est un autisme au niveau national.
1: Et c'est pas un phénomène rare, il y a beaucoup
0: d'otaku.
1: Non,
0: il y a énormément d'otaku au point que les autorités japonaises s'inquiètent de l'avenir de ces otaku. Tant que les parents sont là, ça va, parce que les parents les nourrissent, mais le jour où les parents meurent, c'est de la clochardisation à domicile, si vous voulez. Et ces gens-là, quand les parents auront disparu, ils n'ont jamais travaillé, ou des petits boulots. Et le Japon est très inquiet, le gouvernement japonais est très inquiet, parce qu'il y a une quantité considérable de jeunes otaku qui sont devenus des vieux otaku, qui ont 40 ans et plus.
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1: Richard Colas, dans vos entrées... Je le disais, il y a certaines entrées qui sont sur des mots qu'on connaît bien en France autour de geisha, tsunami et autres. Et puis, il y a des mots japonais. Et alors, il y en a quelques-uns. Vous allez essayer de nous aider à les comprendre. Je pense qu'ils sont fondamentaux pour comprendre les japonais. C'est le giri. Alors, c'est assez compliqué. Le giri, le ninjo, hon et ginu. Il y a quatre mots. Alors, vous pouvez essayer de nous aider à comprendre.
0: Oh mon Dieu. J'ai beaucoup souffert en écrivant cette entrée parce que je ne suis pas non plus moi certain d'avoir tout compris. Le giri, c'est le devoir. Mais c'est le devoir au sens intrinsèque du terme. Je dirais que c'est le tronc du devoir. Le ninjo, c'est le sentiment qu'on peut avoir. C'est le mouvement de l'âme qu'on peut avoir. Et ça, c'est toujours en porte-à-faux l'un par rapport à l'autre. Et ça se complète, en fait.
1: Donc, c'est-à-dire qu'il y a le poids de l'obligation, il y a ce que je dois faire, et puis il y a ce que je désirerais faire.
0: Ce que je désire faire. Ouais. Et tout ça, en fait, se complète et s'équilibre, si vous voulez. Et c'est extrêmement compliqué à expliquer par des mots. Je sais le vivre, à peu près. Quand j'ai écrit cette entrée, j'ai souffert 1000 morts. Et je ne suis pas persuadé que cette occurrence soit très exacte.
1: Oui, mais j'ai l'impression qu'elle est très importante pour comprendre, je dirais, le conflit qu'il y a chez les Japonais entre le devoir et l'émotion, finalement. Parce qu'ils ont aussi des émotions, même s'ils ne les montrent pas.
0: C'est un peuple très émotif, en fait. On croit que le japonais, vous savez, ne sourit jamais, n'a pas de sentiments. Mmh. En fait, c'est un peuple extrêmement émotif. Moi, je fais pleurer un japonais très facilement, une japonaise un peu moins parce qu'elles sont plus rudes.
1: Les femmes sont fortes au Japon.
0: Elles sont fortes, elles sont très très fortes. Mais on vit sans arrêt avec effectivement cette contradiction entre on a son ninjo. On a son ressenti vis-à-vis de quelqu'un ou d'une situation, mais il y a le guili, il y a le devoir qui est là, qui vous dit non, là, il ne faut pas sortir des rails.
1: Et est-ce que c'est finalement pas très pesant, dur d'être japonais dans une société pareille ?
0: Je ne sais pas. Ce n'est pas un peuple malheureux. Hein. Quand vous les regardez, vous ne vous dites pas que c'est un peuple malheureux. Alors, bien sûr, on vous dit non, mais le taux de suicide au Japon est très élevé. Mmh. Oui, c'est vrai. Mais à côté de ça, quand ils sont assis sous les cerisiers en train de boire du saké, vous vous dites, il y a quelque chose qui cloche là. Je n'ai pas compris.
1: On a l'image qui se défoule à ce moment-là et qui se défoule notamment grâce à l'alcool. Et que là, ils se libèrent.
0: Oui et non. Oui, bien sûr, il y a l'aspect cocotte minute dont je vous parlais, la soupape de la cocotte minute. Mais c'est un peuple gay fondamentalement. C'est un peuple qui aime vivre. C'est un peuple qui est un peu tiraillé entre ce shintoïsme qui te dit. Mais chante, danse, vit, fait l'amour, et puis la nécessité de vivre ensemble qui n'est pas toujours facile.
1: Alors justement, quelle est la place de l'individu ? Elle est importante ou le japonais est d'abord un membre d'une communauté ?
0: Vous êtes d'abord le membre d'une communauté. Vous êtes d'abord le membre. Vous avez un concept dont je n'ai pas beaucoup parlé dans le dictionnaire amoureux parce qu'il y a un moment où il faut faire des tris. Il y a le yemoto. Le yemoto, c'est le toit. C'est le toit sous lequel vous êtes. Et la meilleure explication que je peux donner au Yemoto, c'est vous avez une famille où vous n'avez que des filles. Et la fille aînée va épouser quelqu'un et elle va rejoindre son Yemoto, c'est-à-dire qu'elle va aller vivre sous le toit de son mari. Et bien que ce soit l'aînée de la famille, eh bien elle va perdre sa prééminence ou même un garçon d'ailleurs qui sera parti vivre à l'extérieur de la famille va perdre son droit d'aînesse par rapport un deuxième garçon qui viendra épouser une fille de la famille et qui viendra vivre sous le Yemoto. Donc le Yemoto, c'est le concept du toit. Donc le concept de la famille, plutôt que le concept du sang, c'est le concept de la communauté. C'est la communauté sous le toit, c'est la communauté. On dit toujours, moi ce qui me marquait beaucoup, c'est qu'on disait, les jeunes gens que je rencontrais disaient « mon université ». Et non pas l'université d'où je viens, c'est mon université, c'est ma société de commerce, c'est mon entreprise. Il y a un sentiment d'appartenance et en même temps de propriété, parce que l'un ne va pas sans l'autre en fait, qui sont extrêmement forts chez les Japonais. Et ça tout au long de la vie, et il y a des Yemoto différents qui se superposent encore une fois, ce sont d'autres millefeuilles.
1: Richard Colas, malheureusement, nous sommes déjà à l'issue de cet échange. Une question énorme que je voudrais vous poser pour terminer, mais qu'est-ce que le Japon vous aura enseigné d'essentiel à vous, le français, le méridional, mais qui est venu vivre la plus grande partie de sa vie dans ce pays ?
0: Alors, je serais tenté de répondre, et ça ne vous satisfera pas, je ne sais pas. Et pourquoi je ne sais pas, c'est parce que justement ce pays est d'une telle profondeur que vous êtes pris par de multiples sensations en même temps. Mais la réponse que je ferai peut-être au bout du compte, c'est que j'y ai appris le bonheur d'être assis sur la véranda de mon pavillon de thé et de contempler ce qui se passe autour de moi en réalisant que ce qui est autour de moi, mon jardin, le filet d'air qui fait teinter la petite clochette qui est suspendue au toit. C'est peut-être ça l'essentiel de la vie. Et c'est ça qui vous apprend qu'il y a quelque part des forces supérieures à nous qui nous conduisent. Et que je n'avais pas ressenti... Bien entendu, comme tout un chacun, quand j'entre dans une cathédrale ou dans une petite église, je suis pris par une sorte de mysticisme. Je dois avouer que je suis un peu un agnosceptique de nature, peut-être la raison pour laquelle je trouve que tous les dieux du monde sont sympathiques. Mais le Japon m'a certainement effectivement appris ça, m'a appris ce fameux instant Ichigo Ichie qui doit être chéri parce que nous a donné la vie et que cette vie, il faut la chérir parce qu'elle le mérite et qu'il faut chérir tous les êtres qui sont autour de nous. Je ne l'aurais peut-être pas perçu comme ça si j'étais resté en Europe.
1: Merci beaucoup, Richard Colas. Je renvoie vraiment sincèrement à ce dictionnaire amoureux du Japon pour tous ceux qui s'intéressent à ce pays absolument fascinant, complexe, riche. Eh bien, je renvoie à ce dictionnaire amoureux du Japon que vous avez publié aux éditions Plon. Merci de votre accueil, Richard Colas.
0: Merci, Thierry.
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1: Vous êtes à l'écoute du programme de la nuit de Radio Arc-en-Ciel, il est 4h du matin. Nous allons continuer en jazz et poésie avec Jean-Claude.
2: Un témoin dans la ville, jazz et poésie, le poète est un témoin dans la ville. Jean-Claude au micro, bienvenue à tous.

Témoin dans la ville, Paul Fort, l'enterrement de Verlaine. Tu le revois, mon âme, ce boulmiche d'autrefois, et dont le plus beau jour fut un jour de beau froid. Dieu s'ouvrit-il jamais une voie aussi pure au convoi d'un grand mort suivi de miniatures? Tous les grognards petits de Verlaine étaient là, frissonnants, tout sautant, glissant sur le verglas, mais qui suivaient ce mort et la désespérance, morte enfin du premier rossignol de la France. Ou plutôt du second, François de Montcorbier, voici belle lurette, en fut le vrai premier. N'importe les liants, je vous suivrai toujours, premier, second, vous seul. Et ce plus froid des jours, n'importe, je suivrai toujours, l'âme enivrée, ah, folle d'une espérance désespérée, Montesquieu faisant sac et Bibi la purée, vos deux gardes du corps, entre tous, moi, dernier. Hommage à René Urtréguer au piano.